pourquoi ils auraient délaissé le judaïsme en reconnaissant Jésus comme le Messie annoncé par les prophètes, c'est-à-dire l'accomplissement du judaïsme. On voit bien dans les actes des apôtres, les apôtres continuent à aller au temple, tous les jours. Ils n'ont pas construit une église pour faire leur truc à part. Ils étaient, comme on pourrait dire, des juifs accomplis. Aujourd'hui encore, on utilise cette expression quand un juif reconnaît Jésus comme le Messie annoncé par les prophètes, eh bien on dit que c'est un juif accompli. Il a été au bout de ce que portait le judaïsme, en fin de compte. Donc l'intérêt, c'est de plonger à nos propres racines. On n'est pas en train de faire de l'archéologie, mais c'est nos propres racines qu'on va découvrir. Donc, il y a un certain nombre de fêtes dans le judaïsme. Certaines ont donné lieu à des fêtes chrétiennes, ont carrément engendré une fête chrétienne. C'est le cas, par exemple, de Pâques. C'est le cas de Pentecôte. Surtout, finalement, ces deux fêtes-là, les autres, je dirais qu'on en a le contenu, mais pas forcément sous la forme d'une fête. Par exemple, la fête de Kippour, la fête du grand pardon, où on est amené à se repentir, à reconnaître son péché, à demander à Dieu de pardonner les péchés. Bon, dans le judaïsme, c'est une fête. Donc, c'est un moment donné de l'année qui est bien précis. Je dirais qu'on a hérité de ça, mais on n'en a pas fait une fête. Il n'y a pas une fête où on va tous aller se confesser une fois dans l'année. Alors, on a hérité du contenu, mais on ne l'a pas systématisé sous la forme d'une fête qui se déroule tel jour, tel mois. Donc, il y a principalement... Alors, je pense que vous connaissez un petit peu au moins quelques fêtes juives. Le calendrier commence forcément par le Nouvel An. Donc, la fête s'appelle Rosh Hashana. Rosh, c'est la tête. Hashana, c'est l'année. C'est la tête de l'année. Et d'ailleurs, la Genèse, premier livre de la Bible, commence par ce mot-là, Bereshit. Ça vient de Rosh, au commencement. En fait, pour être très proche du texte, c'est ce qu'a fait Chouraki, il a traduit par « en tête ». Et je trouve ça très bon comme traduction. Parce que regardez, pour nous, une « en tête », tout est dedans. En haut à gauche, votre courrier, il y a votre nom, votre prénom, votre adresse, votre téléphone, votre email. Ouais, tout est dedans, en tête. Ça contient tout, en fait. Donc Rosh Hashana, c'est la fête du Nouvel An qui a lieu... Alors, les fêtes juives, elles se promènent. Il n'y a pas de date fixe. C'est suivant le calendrier lunaire. Et donc, Rosh Hashana, c'est plutôt fin septembre. Ensuite, il y a la fête de Kippour, qui va être la première fête du cycle de l'année, en fait. Peut-être on aura le temps d'en parler. Kippour, la fête du grand pardon. Et Kippour est suivi de la fête de Soukhot, la fête des tentes, encore appelée fête des tabernacles, où on célèbre l'habitation avec Dieu. Alors, à la fin, à Soukhot, il y a ce qu'on appelle Hoshana Rabba. C'est une fête, c'est les rameaux, en fait, pour nous. C'est-à-dire où on agite des palmes en criant « Hosanna, Hosanna ». On a hérité de ça avec la fête des rameaux. Ensuite, il y a Simrat Torah, c'est la joie de la Torah, la joie de la parole. On se réjouit d'avoir la parole de Dieu au milieu de nous. C'est un grand trésor. Donc c'est une des fêtes les plus joyeuses de l'année, où à la synagogue, on va chercher les rouleaux de la Torah, qui sont dans une petite armoire fermée, là, et puis on va danser avec. Tout le monde danse et on se passe les rouleaux de la Torah de l'un à l'autre en dansant, ça peut durer des heures. Alors j'étais content quand le pape François a instauré le dimanche de la parole pour nous. Parce que jusque-là, on n'avait pas de fête pour se réjouir d'avoir la parole de Dieu. C'est quand même un gros manque. On a une fête du Saint-Sacrement, mais on n'avait pas de fête de la parole. Donc maintenant, c'est une chose qui s'est mise en place, mais je vois qu'on a bien du mal à s'y mettre. Enfin, elle est là, elle existe. C'est déjà ça, à nous de nous en saisir et puis d'essayer d'en faire quelque chose. Au mois de décembre, il y a la fête de Hanouka, c'est début décembre.
Alors, la fête de Hanouka, elle est liée à un événement bien particulier, la révolte des Maccabées. Quand les Maccabées se sont révoltés contre l'envahisseur grec, ils ont repris petit à petit le territoire et ils ont repris Jérusalem. Et en reprenant Jérusalem, ils ont repris le temple. Et le temple avait servi pour toutes sortes de sacrifices païens où on égorgeait des cochons sur l'autel du temple. Donc il a fallu purifier le temple avant de le remettre en service. Ça a duré 8 jours, et c'est la fête de Hanouka, où chaque jour on allume une des bougies du chandelier. Et à la fin de la semaine, tout le chandelier est allumé, et donc on peut de nouveau célébrer les sacrifices dans le temple. Ça c'est Hanouka. Si vous faites attention dans l'évangile de Saint Jean, vous apercevez qu'au début de l'évangile de Saint Jean, je n'ai pas la référence exacte, là, mais dans les premiers chapitres, Saint Jean nous dit que Jésus est à Jérusalem pour Hanouka. Alors que ce n'est pas une fête de pèlerinage. On n'est pas obligé de monter à Jérusalem pour Hanouka. Ensuite, on a Pourim. Alors ça vient de se fêter ces jours-ci. Pourim, ça correspond un peu à notre Mardi Gras, en fait, hein. On fait des beignets, on se déguise, c'est une fête très tournée vers les enfants et où on reprend l'histoire de la reine Esther qui a sauvé son peuple. Et on relit d'ailleurs le livre de la reine Esther à Pourim. Ensuite vient Pâques, voilà. Alors celle-là va nous intéresser particulièrement. Donc en hébreu c'est Pessah. Ensuite il va y avoir, comme pour nous, Pentecôte, qui est rattaché à Pâques, en fait. Pentecôte, qui se dit en hébreu Shavuot, ça veut dire les semaines, parce qu'elle est située après Pâques. Voilà, tout simplement, on l'a appelée la fête des semaines. Voilà. C'est Pentecôte. Eh bien, ainsi, on a bouclé la boucle. La prochaine, ce sera de nouveau Rosh Hashanah. Alors, il y a trois, parmi toutes ces fêtes, il y a trois fêtes de pèlerinage, donc qui sont plutôt les grandes fêtes. C'est-à-dire où tout juif se devait, pour cette fête, de monter à Jérusalem. Pourquoi ? Parce que dans le judaïsme, il n'y a qu'un temple, il n'y en a pas 36. On ne va pas construire un temple par village ou par ville. Il y a un temple unique, parce que Dieu est unique. Voilà. Et ce temple, il est à Jérusalem. On a dans les villes ou les villages des synagogues, mais ça n'a rien à voir. La synagogue, c'est une maison de prière, c'est une pièce. Ici, ça pourrait être une synagogue si on prenait l'habitude de prier ici. Voilà. Alors que le temple de Jérusalem, c'est le lieu de la présence de Dieu. Donc, on montait en pèlerinage 3 fois par an. Vous imaginez ce que ça représente? Pour un juif qui habitait en Grèce ou qui habitait en Égypte, 3 fois par an, monter à Jérusalem. Même pour Jésus, Marie et Joseph, bon, ils sont à 150 km de Jérusalem, c'est-à-dire qu'à pied, ou au mieux avec un âne, on met quand même 5 jours pour monter, 5 jours pour rentrer. Allez, ça fait déjà 2 semaines. Et la fête, elle dure 1 semaine, ça fait déjà 3 semaines pour une fête. Il y en a 3 fois 3, 9, on est à 9 semaines dans l'année où on est en pèlerinage. Donc les 3 fêtes de pèlerinage, c'est Pessah, Pâques, Shavuot, Pentecôte et Soukhot, fête des tentes. Au départ, ces 3 fêtes, à l'origine sans doute, en remontant un peu à la nuit des temps, sont des fêtes agraires. C'est-à-dire qu'elles célèbrent quelque chose de la nature, quelque chose de la vie de l'homme dans la nature. Pâques au printemps, c'est la fête du renouveau de la vie. C'est les petits agneaux qui sont nés dans le troupeau. C'est le printemps, c'est le retour de la vie après l'hiver. Donc, voilà l'origine agraire. Alors, il y a d'abord une origine agraire, et ensuite, il y a un événement de l'histoire du peuple d'Israël qui vient se greffer là-dessus et qui va donner lieu à la fête. Donc, Pâques, c'est d'abord le renouveau, le printemps, la vie qui revient. Et l'événement dans l'histoire du peuple d'Israël, c'est la sortie d'Égypte. C'est la libération du peuple qui était esclave en Égypte. Shavuot, Pentecôte, origine agraire,
faites des prémices. C'est-à-dire qu'on offre à Dieu les prémices des récoltes. C'est toutes les toutes premières récoltes. On est fin mai, quoi. Dans ces pays-là, le blé est mûr plus vite que chez nous. Donc fin mai, voilà, on commence à moissonner.

de vivre dans une certaine précarité. On vit sous les tentes, dans le désert, mais Dieu est avec nous. Donc peu importe. Et notre véritable habitation, bah, c'est la présence de Dieu. À la limite, c'est le ciel est notre maison, quoi. En même temps, dimension agraire, c'est la fin des récoltes. On est fin septembre, début octobre. On va rendre grâce pour tout ce qu'on a recueilli et amassé depuis le mois de mai. Et le blé, et le raisin, et les fruits, et les... Voilà. On a bouclé la saison et donc on est dans une espèce d'abondance et d'action de grâce. Autre dimension agraire aussi que j'avais oublié pour Soukhot, on prie pour le retour de la pluie. Parce que dans ces zones-là, depuis le mois de mai, on n'a pas vu une goutte d'eau. Donc fin septembre, début octobre, il serait temps quand même que la pluie revienne. Et Israël, bah, célèbre le fait que Dieu est venu habiter avec lui dans le désert, sous les tentes. Alors, on va d'abord prendre Pâques. Donc, en hébreu, Pessah. Ça veut dire quoi, Pessah? Ça veut dire, mot à mot, passer au-dessus. On retrouve absolument pas cette notion dans le mot Pâques. Pâques, ça veut rien dire finalement. Alors que, par exemple, l'anglais a gardé cette notion. Pâques en anglais, c'est pass over. Voilà, passer par-dessus. C'est le sens finalement d'épargner. Voilà. Pourquoi épargner? Eh bien, il faut se reporter à la sortie d'Égypte. La nuit où Dieu va intervenir pour faire sortir le peuple d'Égypte, Moïse reçoit un message. Et Dieu lui dit, voilà, cette nuit, l'ange de la mort va passer. Mais pour être épargné par l'ange de la mort, il faudra montrer un signe. Vous allez prendre un agneau. Vous voyez, on tombe sur la fête du printemps, l'agneau, etc. Bon. Vous égorgez l'agneau. Avec son sang, vous faites un signe, vous badigeonnez de sang le linteau de vos portes. Et quand l'ange de la mort va passer et qu'il verra le sang de l'agneau sur les portes, il passera au-dessus. Et tous ceux qui sont dans la maison, qu'ils soient grands, petits, gros, malades, vieux, jeunes, pécheurs ou saints, ils seront épargnés, tous ceux qui sont dans la maison. Vous voyez, on a déjà quelque chose de très intéressant ici. L'agneau, ah, ça nous dit quelque chose quand même, l'agneau de Pâques. Pour la fête de Pâques, quand on montait au temple, et on le faisait du temps de Jésus, on offrait au temple un agneau. Alors si on n'était que deux ou trois, ben, on se mettait avec d'autres, parce qu'on ne va pas manger un agneau à deux. Donc on se groupait à 8 ou 10 et on offrait un agneau au temple. On l'amenait au temple. Il était sacrifié sur l'autel du temple de Jérusalem, qui était juste en face du temple, hein. L'autel était dehors, hein. Il était en plein air, juste en face du temple. Après, on récupérait l'agneau et on le mangeait. C'était le repas de Pâques, qui est resté quand même relativement longtemps chez nous, la tradition de manger un agneau à Pâques, enfin de l'agneau en tout cas. Pourquoi l'agneau? Pourquoi pas un bœuf? Pourquoi pas un serpent? L'agneau était un animal que les Égyptiens divinisaient facilement. Et donc, c'est une certaine affirmation que ce devant quoi les Égyptiens se prosternent, eh ben nous, on le mange. Il n'est pas plus Dieu qu'autre chose. Vous voyez? C'est une espèce d'affirmation que les Égyptiens sont idolâtres. Mais l'agneau, ça nous intéresse. Jean-Baptiste, quand il voit venir Jésus au baptême, il le désigne, voici l'agneau de Dieu. Évidemment, dans les oreilles des Juifs qui sont là, c'est l'agneau de Pâques. Bien évident, c'est l'agneau de Pâques. Celui qui est offert en sacrifice au jour de Pâques et dont le sang répandu a épargné nos pères de la mort. Ce sang, il a été mis sur les linteaux des portes. Si on est très concret, badigeonnez les linteaux de votre porte avec du sang. Et ben vous faites comment? Vous faites le linteau et puis les deux côtés. Ça me rappelle quelque chose. Quand on est béni, ben c'est exactement le geste de la bénédiction. Hein. Ce sang de Jésus.

0: Il a été répandu, où ça? Aux portes de Jérusalem. Le lieu de la crucifixion, il est à 20 mètres des remparts et d'une petite porte qui s'appelle la porte d'Éphraïm, par laquelle on sortait de Jérusalem pour aller direction Tel Aviv, la mer, quoi. Donc le sang de Jésus, il a été répandu à la porte de Jérusalem. Ça peut vouloir dire pour nous que du coup, tous ceux qui sont dans la maison Jérusalem, c'est l'Église en fait. La Jérusalem céleste, c'est l'Église. Donc tous ceux qui sont dans la maison Jérusalem vont être épargnés parce que le sang de Jésus a été répandu sur les portes. C'est notre Pâques à nous qui est annoncé en fait. Hein. Le fait qu'on va être épargné, qu'on ne sera pas détruit par la mort. Alors ensuite, l'agneau pascal, on le mange. Et qu'est-ce qu'on fait avec le corps de Jésus? C'est l'agneau pascal et on le mange. Autre élément de la Pâque, donc la Pâque, ça va durer une semaine, Pessah. Et le sommet, c'est le repas pascal. La fête est marquée par un repas spécifique. Ce repas, on l'appelle le Seder. Alors, il est assez compliqué. On ne va pas rentrer dans tous les détails parce qu'on s'y perdrait un peu. Vous savez, le judaïsme, il y a des moments, on perd un peu pied. Parce que c'est très, très, très précis, minutieux. On doit mettre ça ici et pas là, et à telle heure. Et c'est quand même assez compliqué. Ce repas pascal, donc, on va dire que, allez, en gros, il a trois étapes. Donc c'est un repas de fête, bien sûr. On a mis ses beaux habits, il y a des belles nappes sur les tables. Et vous voyez comment, à plusieurs reprises dans l'Évangile, on nous dit que Jésus a tellement attendu ce moment de manger la Pâque avec ses disciples. C'est le repas pascal. Et il les envoie préparer. Ah ouais, ça se prépare, hein, on ne fait pas comme ça, là, va vite. Il envoie des apôtres, à l'avance, préparer le repas. Il les envoie dans la fameuse chambre haute, où ils vivront aussi la Pentecôte. Décidément, vous voyez ce lieu-là. Au même endroit, ils ont mangé la Pâque avec Jésus, et ça va être pour nous ce qu'on appelle l'institution de l'Eucharistie, au cours du repas pascal, dans cette chambre haute. Alors pourquoi on l'appelle la chambre haute? Bah sans doute qu'elle était haute, c'est-à-dire que, vous savez, les maisons, elles étaient construites, et puis elles terminaient par une espèce de terrasse, et c'était peut-être là, alors la terrasse pouvait être couverte, ou sans doute la chambre haute de cette maison-là. Mais c'est pas que, on est aussi dans le quartier du Mont Sion, et à Jérusalem, le quartier du Mont Sion, c'est le quartier le plus élevé de la ville. Jérusalem démarre, si vous voulez, assez bas avec le torrent du Cédron, puis il y a une collinette, un plat, et hop, il y a le Mont Sion en haut à gauche, là, quand on est en face. Donc la chambre haute, elle était là, dans ce quartier-là. Le lieu exact, difficile à dire sans doute, mais ce que certains trouvent un peu choquant, c'est que ce quartier, c'est le quartier riche de Jérusalem. C'est le quartier des riches. Pas loin, il y a le grand palais du grand prêtre, là où Jésus va être arrêté la nuit. Un peu au-dessus, il y a le palais d'Hérode. Et donc, on est vraiment dans le quartier riche. Ben, c'est souvent comme ça dans les villes antiques, en tout cas. Hein. La partie haute, c'est les riches. La partie basse, c'est les pauvres. Parce qu'il fait moins bon vivre en bas qu'en haut. Bon. Et donc, Jésus va se rendre dans cette chambre haute pour partager avec les apôtres le repas pascal. Donc, c'est super important pour nous de comprendre ce qu'il va vivre là. Mais, peut-être qu'un petit malin va me dire, mais on est jeudi saint. Et j'ai compris que la Pâque, c'était le dimanche. Qu'est-ce qu'il a fait alors, Jésus? Il a célébré la Pâque 3 jours avant les autres? Question. Réponse. On cherche à comprendre. Certains, je ne suis pas très d'accord avec, mais c'est une thèse quand même, dit « Ah oui, mais il y avait le calendrier essénien. Calendrier essénien, vous connaissez les Esséniens, ils étaient partis vivre au bord de la mer Morte, c'était des purs et durs, eux. Hein. Ils étaient partis parce qu'ils considéraient que les milieux religieux de Jérusalem, ils avaient tout faux, qu'il fallait s'éloigner de ces gens-là. Et ils voulaient reconstituer un milieu juif, religieux, pur et dur, par rapport à ceux qui fricotaient que les Romains, en fait, hein, à Jérusalem. Bon. Alors, ils avaient leur propre calendrier pour les fêtes, qui ne tombait pas en même temps que celui de Jérusalem, ça aurait été trop simple. Alors, il se trouve qu'effectivement, des recherches montrent que l'année où Jésus va vivre sa passion, la Pâque des Esséniens tombait le jeudi saint. Ah, pourquoi pas? Mais moi, je me dis, mais pourquoi? Pourquoi Jésus, tout d'un coup, aurait-il suivi le calendrier des Esséniens? Il n'est pas essénien. On ne sait même pas s'il a eu contact avec eux. On ne sait même pas si un jour il est allé à Qumran leur rendre visite. On n'en sait rien. Jean-Baptiste, c'est sans doute plus probable qu'il ait eu des contacts avec les Esséniens. Et on retrouve des thèmes esséniens dans la prédication de Jean-Baptiste. La lumière, les ténèbres, c'est possible. Mais nulle part, il nous est dit que Jésus ait eu contact avec les Esséniens. Alors, je ne pense pas que ce soit la bonne réponse. La bonne réponse, elle est peut-être ailleurs. Quand on venait en pèlerinage à Jérusalem de relativement loin, quand on n'habitait pas Jérusalem ou ses alentours proches, on avait le droit de célébrer deux ou trois jours avant pour rentrer plus vite à la maison. Parce qu'on était déjà parti depuis 15 jours. Hein. Donc, on précipitait un peu le truc pour pouvoir rentrer plus tôt chez soi. Alors, c'est possible que Jésus a, disons, profité de ça, pour pouvoir célébrer la Pâque le jeudi, sans que ça soit un scandale aux yeux de personne. Alors, ce repas, bon, ce repas, on va distinguer trois grands moments. Le premier moment, c'est un moment de repentance. Et on commence le repas avec ce qu'on appelle des herbes amères. C'est souvent du persil. Mais pour que ça soit encore plus amer, on le trempe dans le vinaigre. Et on mâchouille le persil trempé dans le vinaigre. Le sens profond, dans la Bible, l'amertume est toujours liée au péché. Péché, amertume, ça marche ensemble. Quand, dès la sortie d'Égypte, le peuple critique Moïse en disant « Attends, on est parti, on n'a rien à manger, on n'a rien à boire. » Et il commence à dire « On était mieux là, de l'autre côté, là, on avait à manger au moins. » Et Moïse les amène à un endroit qui s'appelle Mara. Et Mara, en hébreu, ça veut dire amertume. Et là, il y a une grande flaque, enfin un petit étang, une mare, quoi. Donc, tout le monde se précipite à quatre pattes pour aller boire l'eau, mais il la recrache tout de suite parce que l'eau n'est pas potable. Elle est amère. D'où on se dit « Mais il fait quoi le bon Dieu, là ?» Il les assoiffe, il leur met sous le nez une mare d'eau et elle n'est pas potable. Rien de pire. La leçon du truc. Mara, amertume, amertume, péché. Dieu veut faire comprendre au peuple. Tu es sorti d'un esclavage, celui des Égyptiens. Tu avais des coups de fouet, tu étais battu, tu avais des corvées, tout ça a fini. Je t'ai libéré de l'esclavage extérieur, en fait. Maintenant, où que tu ailles, tu as ton esclavage intérieur. Ton péché, tu le promènes avec toi, où que tu ailles. Et donc, il faut aussi que je te guérisse de ça. Et Moïse va jeter, je crois que c'est une branche de laurier, dans la mare, et l'eau va devenir potable. Il a guéri l'eau, c'est-à-dire, il promet de guérir son peuple du péché. Qui est un esclavage bien plus important que celui des Égyptiens. Donc, on commence le repas pascal par ça. Avant de nous réjouir de ce que Dieu a fait pour nous, souvenons-nous d'où on vient. C'est ça, en fait. Souvenons-nous d'où on vient. Souvenons-nous de ce qu'on était. Eh bien, on était des pauvres types pêcheurs. D'où le persil et le vinaigre, vous voyez, pour se rappeler concrètement d'où on vient. On a, bien sûr, hérité de ça dans notre célébration eucharistique. Par quoi on commence ? La repentance. Je confesse à Dieu. On ne va pas célébrer et rendre grâce avant cette étape-là. Et vous voyez, les liturgies juives, elles sont fabuleuses parce qu'elles sont concrètes et elles sont à la portée d'un enfant. Un enfant, on lui fait manger du persil trempé dans le vinaigre, il a compris ce que c'était que l'amertume. Cette histoire-là me fait penser à un moment de Jésus en croix, où Jésus, sur la croix, dit « j'ai soif », et qu'est-ce qu'on lui donne à boire ? Du vinaigre. Et quand il a bu le vinaigre, qu'est-ce qu'il dit ? Tout est accompli. C'est-à-dire, on a ce signe sur la croix de Jésus qui absorbe le péché, l'amertume du péché, vous voyez, jusque sur la croix. Il va boire le vinaigre. C'est comme si on avait un espèce de repas pascal qui va se dérouler sur la croix, vous voyez. Et une fois qu'il a ingéré le vinaigre, il dit « tout est accompli. J'ai pris sur moi et en moi le péché du monde. » Alors il ne dit pas « tout est fini hein », il dit « tout est accompli ». Ça veut dire que ce qu'il accomplit là va encore mettre du temps avant que ce soit totalement efficient, en fait. Hein. Mais c'est fait. C'est comme sa victoire contre le démon au désert. Je veux dire, le démon n'aura plus jamais le dessus. Mais la victoire de Jésus, elle va mettre des siècles avant d'être, comment dire, efficace. Oui, de s'incarner à travers l'humanité. C'est fait. Il n'y a plus de suspense sur l'issue du combat. Mais, voilà, il y a encore un temps nécessaire pour que vraiment ça soit pleinement manifesté. La deuxième partie du repas pascal, c'est la parole de Dieu. On va relire tout l'Exode. Oh, mais ça dure la nuit entière. Hein. Donc, on va relire la parole de Dieu, la sortie d'Égypte, l'Exode, etc. Et alors, non seulement on lit la parole, mais on la commente. Donc, les uns les autres sont appelés à commenter la parole, à dire quelque chose. Parce que dans le judaïsme, à partir du moment où vous êtes membre adulte de la communauté, c'est-à-dire que vous avez fait ce qu'on appelle la bar mitzvah, à peu près 12 ans, hein, vous avez la liberté à la synagogue de dire « moi, je veux commenter la parole ». Et on vient commenter la parole. À 12 ans, c'est l'étape importante d'entrer dans la communauté. Petite parenthèse, qu'est-ce que fait Jésus à 12 ans ? Il commente la parole et il fait la pige au docteur de la loi. Vraisemblablement, il vient de faire sa bar mitzvah, en fait. Et il vient de devenir adulte dans la communauté juive. Du coup, tu as fait la bar mitzvah, tu es aussi capable de commenter la parole que Rabbi Machin. Voilà. C'est beau comme dimension. Hein. Alors, ça, c'est la deuxième partie qui est assez longue. Et puis la troisième partie, ça va être le repas proprement dit. Alors vous voyez comment on a le parallèle avec la liturgie eucharistique, hein, la repentance, la lecture de la parole. On ne célébrera jamais la messe sans avoir lu la parole. Même tout sacrement, il y a toujours, avant tout sacrement, une lecture qui va éclairer le sens du sacrement. On ne va pas célébrer un baptême comme ça sans lire l'évangile avant. Donc la parole et ensuite le repas. Ça correspond pour nous, à la liturgie eucharistique proprement dite. L'offertoire, la consécration et la communion. Alors, les ingrédients du repas, principalement. Principalement, il y a l'agneau. On en a parlé. Du temps de Jésus, ça se passe encore comme ça. Aujourd'hui, ça ne se passe plus comme ça. Pourquoi ? Il n'y a plus de temple, il n'y a plus de sacrifice, il n'y a plus d'offrande, il n'y a plus de prêtre, on n'offre plus d'agneau, disparu. Donc l'agneau ne fait plus partie aujourd'hui du repas pascal juif. Et pour commémorer ça, on a dans un plat un os d'agneau qui rappelle que quand on avait un temple, on offrait et on mangeait l'agneau. Mais aujourd'hui, on n'a plus. Alors, il y a l'agneau, il y a le pain, sans levain. Pourquoi sans levain ? À l'origine, si on se reporte au texte de l'Exode, quand Dieu a dit « c'est pour ce soir, faites vos baluchons », ça a été un peu la panique. Donc, on avait fait du pain, comme d'habitude. Bah oui, mais il n'avait pas eu le temps de lever. Donc, le pain de la Pâque, c'est un pain qui n'a pas eu le temps de lever. Mais il n'a pas eu le temps de lever parce que quand Dieu agit, ça peut aller très vite. En fait, ça, c'est une bonne leçon aussi pour nous. Parfois, on a des moments dans notre vie où on a l'impression que ça n'avance pas avec le bon Dieu. Il ne fait rien, il ne répond pas, il n'agit pas. Mais alors, quand il se lève, on a intérêt à s'accrocher derrière. Hein. Ça va aller très vite. Donc, le pain sans levain, bah, voilà, son origine est là. Et il va, en quelque sorte, rattraper un autre élément. C'est la manne. La manne que le peuple hébreu va manger dans le désert, ça ressemble un peu à du pain qui n'a pas levé. Enfin, j'imagine. Et d'ailleurs, il y a cette phrase dans le repas juif, on montre le pain et on dit « Voici le pain de misère que nos pères ont mangé dans le désert. » Jésus va en parler dans la synagogue de Capharnaüm. « Je suis le pain vivant descendu du ciel. Vos pères ont mangé la manne dans le désert et ils sont morts. Et celui qui mangera de ce pain que je donnerai vivra éternellement. » Vous voyez, il fait la jonction avec la manne dans le désert, donc avec aussi le pain sans levain de la Pâque. Alors, le pain, et puis l'autre élément important, ce sont les coupes de vin. Alors, les coupes de vin, il y en a quatre. En fait, il y en a cinq. Il y en a cinq et on n'en boira que quatre. Alors, quatre coupes qui vont être bues à des moments précis du repas. Et quand on arrive au moment où on boit une coupe, chacun a une coupe, il va se mettre comme ça sur son coude et boire sa coupe de vin. Pourquoi ? Parce que c'est les hommes libres qui mangent comme ça, qui mangent allongés. L'esclave, il mange accroupi par terre, comme un chien dans sa gamelle. L'homme libre, il mange allongé. Donc, on fait ce signe pour montrer que, en cette nuit-là, Dieu nous libère. Que par la grâce de Dieu, on est vraiment libéré. Donc, on va avoir quatre coupes. Pourquoi quatre ? Pourquoi pas 12 ? Parce que, alors c'est les finesses du judaïsme, parce que dans le livre de l'Exode, dans le récit de la sortie d'Égypte, il y a quatre verbes différents pour décrire l'action de Dieu. Il y a « Je vous soustrairai aux corvées des Égyptiens ». Première coupe. Deuxième coupe. « Je vous délivrerai de la servitude ». Troisième, je vous racheterai à bras étendus. Et quatrième, je vous prendrai pour mon peuple et je serai votre Dieu. Ces quatre verbes qui décrivent la libération que Dieu opère, eh bien, chaque verbe va se retrouver dans une des coupes de vin. Alors, il y a une cinquième coupe. Mais ce qui est important, c'est qu'il y a une cinquième coupe qu'on ne va pas boire. Parce que seul le Messie, quand il viendra, sera apte à boire cette coupe. Vous voyez, il y a toujours dans le judaïsme cette notion que quand Dieu a fait quelque chose, il manque encore un petit truc. Il ne fait jamais le truc plein et entier d'un coup. Donc il manque toujours un petit truc. On est content à Soukhot de célébrer l'habitation avec Dieu. Qu'est-ce qu'on est content d'habiter avec Dieu ? Bah oui, mais on n'est pas encore pleinement avec Dieu. Donc, on y sera dans le royaume, voyez, mais on a un manque quand même. Ce qui fait que dans toutes les fêtes juives, la joie n'est jamais parfaite. Il y a toujours une petite tonalité un peu triste ou nette. Et on le sent dans les musiques. Hein, les musiques au violon, il y a toujours un petit truc, un petit mineur, un petit bémol quelque part. Là, et voilà, c'est pas complètement joyeux. Donc, il y a la libération effectué par Dieu, mais la pleine et entière libération, c'est le Messie qui l'accomplira. Et donc, la cinquième coupe, elle est là pour lui. Et il n'y a que lui qui pourra la prendre et la boire et la donner à boire aux autres. Alors, un petit tour dans l'Évangile. La scène, donc le repas pascal, et la bénédiction qu'on dit sur les coupes, « Sois béni éternel notre Dieu, roi de l'univers, qui a créé le fruit de la vigne. » On n'a pas copié, hein, pas loin. Alors, dans le récit de la scène chez Luc, « Ayant reçu une coupe et rendu grâce, il dit, « Prenez ceci, partagez entre vous, car je vous le déclare, désormais, jamais plus je ne boirai du fruit de la vigne jusqu'à ce que le royaume de Dieu soit venu. » Puis, ayant pris du pain et rendu grâce, il le rompit, le leur donna en disant, « Ceci est mon corps donné pour vous, faites cela en mémoire de moi. » Et pour la coupe, il nous dit Luc, c'est pas n'importe laquelle, c'est la coupe. Et si on fait attention, c'est après le repas. Donc, dans les cinq, il n'y en a plus qu'une qui reste. C'est la cinquième. Les autres, on les a bu. À la fin du repas, il n'y a plus que la cinquième. Et quand Luc dit la coupe, c'est à mettre en gras, la coupe du Messie. Et pour la coupe, après le repas, il fit de même. Cette coupe est la nouvelle alliance en mon sang répandue pour vous. Donc là, c'est clair et net que Jésus a pris cette coupe, la coupe du Messie, et il l'a distribuée. Une façon, on ne peut plus, évidente de dire « J'accomplis toute chose, c'est moi le Messie ». Jamais aucun juif n'aurait osé prendre cette cinquième coupe. Donc, vous voyez comme quoi on commence à s'approcher, on touche quelque chose de très vrai, il me semble, hein. Et à partir de là, on ne vit plus l'Eucharistie comme avant. À chaque fois, on renouvelle le repas pascal. Le repas pascal se termine par des psaumes, on chante des psaumes, notamment le grand Hallel, Alléluia. Et si vous suivez le récit évangélique, et chantant les psaumes, ils se rendirent à Gethsémani. Tous les éléments du repas pascal y sont. Alors, qu'est-ce qu'on pourrait encore dire sur la Pâque? Parce que pour nous, la Pâque, c'est d'abord la résurrection, hein, pour nous. Bon, trois jours avant, c'est vrai, on fête aussi l'institution de l'Eucharistie. Mais la Pâque, c'est le dimanche matin. Et curieusement, cette année-là, ça n'arrive pas très souvent, mais quand Jésus est crucifié, Pâque tombe le jour du Shabbat, le samedi. Alors, jour du Shabbat prime sur tout le reste. Quand une fête tombe le jour du Shabbat, on la décale au lendemain. Comme nous. Si une grande fête tombe le dimanche, eh ben c'est le dimanche qui prime, et la fête, on la décale de 24 heures. Le dimanche prime, parce que le Shabbat primait. Voilà. Alors, vous savez que la mort de Jésus a été marquée par des phénomènes assez particuliers, hein. Tremblement de terre, la nuit, en plein jour, il y eut des ténèbres sur toute la terre. Et puis, Jésus va remettre l'esprit sur la croix. Quand il remet l'esprit sur la croix, le voile du temple se déchire de haut en bas. Et ça, pour bien comprendre ça, il faudra qu'on parle de Kippour. Qu'est-ce que c'était que ce voile? Il séparait quoi de quoi? Qui avait le droit d'aller faire coucou derrière? Et qu'est-ce que ça veut dire que le voile s'est déchiré en deux? Vous voyez, il faut faire attention à tous les détails quand on lit l'Évangile. Rien n'est là par hasard. Tous les détails. Pourquoi le manteau de Jésus était sans couture, d'une seule pièce? Ça m'intéresse? Ben oui, on va voir que c'est intéressant. Tout est donné à nous de chercher et de trouver dans les petits détails. On va peut-être parler de Kippour parce que c'est là qu'on va trouver le sens des deux détails là, qui nous sont venus à l'idée, le manteau sans couture, le voile du temple. Donc la fête de Kippour, c'est la fête du grand pardon. Ça dure une semaine, ou pendant la semaine, c'est quand même assez raide, hein, on jeûne et on se repent de ce qu'on a pu faire de travers, de ce qui nous a éloignés de Dieu, du nombre de fois où on n'a pas mis en œuvre le commandement de Dieu, le commandement d'amour, etc. Kippour, le mot, vient d'une racine kafar. En hébreu, si vous voulez, ça marche comme ça. On a des racines qui, en général, sont composées de trois consonnes. Et cette racine-là, vocalisée différemment, elle va donner des sens différents. Mais chaque fois qu'on va prendre des mots issus de la racine, ils ont quelque chose à voir, les uns avec les autres. Donc ça nous fait comprendre des choses. Donc la racine kafar, ça veut dire pardonner, tout simplement. Et kippour, c'est donc le mot qui correspond à kafar. Alors vous voyez, c'est vocalisé différemment. Et puis le feu, il s'est durci. On a mis un point dedans, donc il s'est durci. Le feu est devenu p. Voilà. Kippour, au lieu de kafar. Alors kafar, c'est pardonner. Alors ça a un autre sens. Évidemment, ça en a beaucoup. Ça peut vouloir dire « enduire de goudron ». On a un verbe en hébreu pour dire « enduire de goudron ». Vous voyez ? Quel est le rapport ?« Enduire de goudron », alors c'est à nous de chercher. « Enduire de goudron », ah ouais, ça me rappelle quelque chose. Ça me rappelle l'histoire de Moïse. La maman de Moïse, devant jeter son enfant dans les eaux du Nil, a l'idée de le mettre dans un panier d'osier. Elle a eu l'idée d'enduire de goudron le fond du panier extérieur. Et elle en a fait un petit bateau, en fait, une petite embarcation. Ce qui fait que le bébé, il est resté à la surface et il est arrivé dans les bras de la princesse égyptienne. Je retrouve le même verbe dans l'Arche de Noé. Logique, finalement, hein, pour que l'embarcation puisse rester à la surface, on l'enduit de goudron. Bien. Mais alors, quel est le lien avec le pardon ? Ben finalement, il est simple. C'est grâce au pardon de Dieu que nous restons à la surface, que nous ne sommes pas engloutis dans les eaux de la mort. Parce que les eaux, c'est la mort, hein, dans la Bible. La mer, les lacs, tout ça, c'est symbole de la mort. C'est en même temps symbole de la vie, très compliqué. Hein. On a des mots comme ça, des notions qui sont symboles d'une chose et de son contraire en même temps. Donc l'eau, c'est le symbole de la vie, forcément, mais c'est aussi le symbole de la mort quand elle est en grande quantité. Et du coup, on pensait même que les âmes des morts se promenaient quelque part dans le fond des mers ou dans le fond des lacs. Pourquoi ? Ben c'est un lieu où la lumière ne vient pas. Quand on descend dans l'eau, très vite, on perd la lumière. Au bout de, je ne sais pas, moi, peut-être 10 mètres, à peine, on est dans le noir. C'est le règne des ténèbres. Du coup, on pensait que les morts, ils se promenaient là-dedans en attendant. Voilà. D'où la réaction de Pierre. Quand il voit Jésus marcher sur les eaux, il dit « c'est un fantôme ». C'est un mort qui est revenu à la surface. On est sur le lac de Tibériade, vous voyez ? C'est un fantôme. C'est parce qu'il a cette croyance. Et Jésus dit aux apôtres, quand il les appelle, « Venez, je vais faire de vous des pêcheurs d'hommes. » Eh oui, mais c'est référence à ça. Vous allez jeter les filets, vous allez ramener ceux qui sont morts à la vie, à la lumière. C'est ça la signification. Parce que on pense que les morts, ils sont là-dessous. Vous allez les ramener à la lumière. Bon, alors j'ai fait une petite digression là, mais oui, donc, vous voyez, le pardon de Dieu, c'est ce qui nous sauve de la mort, c'est ce qui nous maintient à la surface. Bon, d'où Kippour, Kafar. Alors, qu'est-ce qui se passait à Kippour ? C'est aussi intéressant de se demander quelle lecture on fait ce jour-là. Alors, on lit le livre de Jonas dans son intégralité. Donc on relit le livre de Jonas. Tiens, à Kippour, on lit le livre de Jonas. Pourquoi ça ? Pour plusieurs raisons. Parce que Jonas a une tête de mule, qu'il n'obéit pas à Dieu, que quand Dieu lui dit « va à Ninive », il se lève, il part dans l'autre sens. Donc Israël a bien conscience de ça, que ben, ils sont un peu comme ça, quoi. Dieu dit « fais ça » et moi je fais l'inverse. Voilà, il veut m'envoyer là, je vais dans l'autre sens. Et on a besoin de se repentir de ça. Mais ce n'est pas seulement ça. C'est que Jonas, alors quand il annonce à Ninive, bon, Ninive se repent. Incroyable. Ils prennent le sac, ils jeûnent, il n'en revient pas, lui. Il est déçu. Parce qu'il leur avait dit, si vous ne convertissez pas, vous serez tous écrabouillés. Et déjà, il était content, quoi. Voilà qu'ils se convertissent. Et il ne se passe rien. Ça ne lui met pas le moral. Et il dit à Dieu, bon, si c'est comme ça, moi, je ne marche plus. Hein. Moi, je ne marche plus avec toi. Hein. Si tu pardonnes à ces gens-là, alors pourquoi ? C'est-à-dire qu'il veut mettre des limites à la miséricorde de Dieu. T'es un Dieu miséricordieux, ok, mais là, tu vois, tu vas pas plus loin que là. Ces mécréants, là, qui n'ont jamais pensé à toi, ces païens, tu leur pardonnes ? Ah non, je suis pas d'accord. Non, tu vas trop loin, là. Je suis pas d'accord. Et en plus, moi, peuple d'Israël, qu'essaye de suivre depuis le temps ta loi, ton... On en prend plein la figure tout le temps. Donc c'est pas juste. C'est ça, Jonas. C'est-à-dire que il vit très mal l'élection d'Israël. Parce que l'élection, bon, c'est un peuple qui a été choisi, mis à part, il faut le reconnaître, et qui a porté pendant des siècles, à lui tout seul, le nom de Dieu au milieu de l'humanité. Quoi. Alors, soit on se dit, on est les élus, on est les meilleurs, on est les chouchous de Dieu, et alors on est élus, c'est-à-dire que les autres, ils ne sont pas. Ça, c'est la mauvaise façon de vivre l'élection. Comme si l'élection était un rejet des autres. C'est un peu la racine de l'antisémitisme. C'est que nous vivons mal l'élection. Comment ? Ils se prennent pour le peuple de Dieu. Il y a une espèce de revanche que les païens veulent prendre sur le peuple élu. Parce qu'ils comprennent mal l'élection. Comme si c'était un cadeau qui faisait d'Israël un privilégié, dans le sens fort, c'est-à-dire nous prive de quelque chose, hein, un privilégié. Donc on rejette l'élection, parce qu'à nos yeux, elle est injuste. Mais l'élection bien comprise, c'est pas ça. L'élection bien comprise, c'est Israël est élu parce que tous sont élus. Il est en fait le vecteur de l'amour de Dieu, mais l'amour de Dieu pour tous. Donc ça change toute la donne. Et quand Israël vit bien l'élection, eh ben il ne fait pas des crises comme Jonas fait à Dieu. Et quand il le vit mal, il fait des crises comme Jonas. Du coup, on relie Jonas à Kippour. Parce qu'on sent bien que c'est là le péché number one d'Israël. Donc, la lecture, c'est Jonas. Maintenant, à Jérusalem, il y avait toute une cérémonie à Kippour. Et là, ça va être intéressant pour nous, parce que relisez l'Épître aux Hébreux, par exemple. On n'y comprend pas grand-chose. Où il nous parle sans arrêt de Jésus, le grand prêtre, qui porte le péché dans le sein des saints, qui est un prêtre exceptionnel, parce qu'il est en même temps le prêtre, le sacrifice, l'offrande, tout en même temps. Mais, et c'est dans le cadre de Kippour, ça. Si on ne connaît pas Kippour, on va passer à côté de la portée de l'Épître aux Hébreux. C'est vrai qu'elle s'adresse aux Hébreux, donc ils sont censés savoir tout ça. Donc, à Kippour, le grand prêtre, il allait donc dans le temple de Jérusalem, dans le sanctuaire. Hein. Il y avait plusieurs parties dans le temple, l'esplanade, après le lieu de la prière avec l'autel, et puis après, il y avait une espèce de cube. Et dans le cube, il y avait encore trois pièces. Un corridor d'entrée, une salle des parfums, et on arrivait devant un voile qui lui donnait accès à la dernière pièce qui était dans le noir. Il n'y avait pas de fenêtre. Dans le noir et dans le silence. Lieu d'habitation de Dieu. Et il n'y avait rien d'autre. Pendant longtemps, il y a eu l'Arche d'Alliance dans le Saint des Saints. Mais l'Arche d'Alliance, il a été perdu. Quand les Babyloniens ont pris Jérusalem, ils ont foutu le feu au temple. Ils ont embarqué tous les chandeliers, les trucs, machin. On ne sait pas où est passé l'Arche d'Alliance. Alors Spielberg a essayé de la retrouver. Peut-être un jour on va la retrouver. Pourquoi pas ? Au fin fond d'une grotte, dans le désert, elle sera nickel, en bel état. Peut-être. Mais pour l'instant, bon. En tout cas, du temps de Jésus, on ne l'avait pas retrouvée déjà. Donc, ça, c'est ce qu'on appelait le Saint des Saints. Lieu de la présence de Dieu, c'est le fin fond du temple, sans lumière et sans rien. Il n'y a pas de déco, il n'y a pas de... Il n'y a rien. Ce qui fera devenir quasiment fou le général romain Titus, quand il va prendre le temple de Jérusalem, les Juifs vont essayer de l'empêcher à tout prix. Donc ils se sont tous fait massacrer sur l'esplanade du temple. Il a fini par arriver à prendre le temple. Et il a voulu rentrer dans le Saint des Saints. Ses soldats lui ont dit « Non, on ne fait pas ça ». Il dit « Si, si, je suis curieux, je veux voir ce qu'il y a là-dedans ». Et il rentre dans le Saint des Saints, mais il n'y avait rien. Et il dit « Ils se sont fait massacrer pour ça ? Mais il n'y a rien ?» Et ça l'a marqué jusqu'à la fin de ses jours. Penser que tous ces gens avaient donné leur vie pour un truc qui était vide, où il n'y avait rien, même pas un petit trésor de quelque chose, rien. Alors, le prêtre, au jour de Kippour, et c'est la seule fois de l'année, il va, le grand prêtre, pas n'importe lequel, hein, le grand prêtre, il va entrer par le voile, aller dans le Saint des Saints, prononcer le nom de Dieu et ressortir en courant. Parce qu'on ne sait jamais ce qui peut arriver. À tel point qu'on lui attachait un pied avec une corde et une clochette. Comme ça, si jamais il lui arrivait quelque chose dans le Saint des Saints, comme on ne pouvait pas y entrer, on le retirait avec la corde. Voilà. C'était arrivé plusieurs fois que le grand prêtre était foudroyé d'un coup dans le Saint des Saints. Et voilà. Et il portait les péchés du peuple, qu'il amenait à Dieu. Si vous voulez. Et le fait que le grand prêtre soit dans la présence de Dieu, eh bien, Dieu pardonnait tous les péchés que le prêtre avait portés sur ses épaules. Alors, c'est ce voile qui séparait le Saint des Saints du reste, qui se déchire en deux du haut en bas quand Jésus remet l'Esprit sur la croix. Ça veut dire beaucoup de choses. Soit qu'on se situe dans un sens, soit qu'on se situe dans l'autre. Dans le sens, il a pénétré dans le Saint des Saints. C'est pour ça que l'Épître aux Hébreux nous dit que c'est le grand prêtre qui est entré dans le Saint des Saints et qui a obtenu pour nous le pardon des péchés. Mais on peut aussi prendre le truc dans l'autre sens. C'est Dieu qui est sorti de sa niche et qui désormais est présent partout. Ouais, on peut le voir dans les deux sens. Et alors, avant d'entrer dans le Saint des Saints pour obtenir le pardon des péchés du peuple, le prêtre faisait tout un circuit dans Jérusalem, il montait à l'esplanade du temple. Sur le passage du grand prêtre, la foule se précipitait, forcément. Et le grand prêtre portait ce jour-là un manteau spécial Kippour, qui symbolisait les péchés du peuple. Les gens essayaient de toucher le manteau du grand prêtre quand il passait, en se disant « Si je touche le manteau du grand prêtre, mes péchés seront portés devant Dieu et seront pardonnés. » Alors, c'est là qu'on en revient au manteau de Jésus. On nous a dit qu'il était sans couture. Pourquoi ? Ben, si on pense au manteau du grand prêtre, ça veut dire qu'il a porté le péché, en fait, dans son entité. Pas seulement les péchés particuliers des uns et des autres, mais le principe même du péché. Il l'avait sur les épaules. D'ailleurs, si on fait attention, quand Jean-Baptiste le voit arriver au baptême, il dit « Voici l'agneau de Dieu qui enlève le péché du monde. » Pas les péchés du monde. Donc on comprend pourquoi on nous dit que Jésus a un manteau d'une seule pièce, parce que l'autre, il était fait de multiples pièces. Chaque pièce représentait un type de péché, vous voyez ? Il y avait la pièce de l'orgueil, il y avait la pièce de la jalousie, il y avait la pièce de la gourmandise, voilà. Là, il n'y a qu'une pièce, voilà. C'est le péché lui-même. Et puis on comprend aussi, par exemple, le geste de la femme qui a des hémorragies à Capharnaüm. Dans la foule, elle touche le manteau de Jésus, elle veut toucher le manteau de Jésus, en se disant, si je touche son manteau, je serai guéri. C'est marqué noir sur blanc. C'est-à-dire qu'elle identifie Jésus au grand prêtre. qui porte le péché sur lui, et si j'arrive à toucher son manteau, je serai guéri. Je serai pardonné, je serai sauvé, en fait. Hein ? Comme quoi, il n'y a aucun détail qu'on doit négliger. Voilà, je m'arrête là.
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0: Il est 3 heures.
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2: Et Saint Bénigne eut alors d'infatigables érudits, tels que Don Bento, Don Latena, Don Le Roy, qui exploitèrent les archives des abbayes de notre province, Don Lantena surtout, qui fut l'un des collaborateurs de Mabillon. Il est juste de noter aussi que Don Aubray, qui amassa des matériaux pour permettre au père Plancher d'écrire cette histoire de la Bourgogne, dont vous avez pu voir les solides in-folio dans notre bibliothèque. Enfin, comme partout, la Révolution détruisit le monastère. L'Église fut seule épargnée. Mais quelle drôle d'idée que d'avoir été couvrir ces tours de tuiles de couleur qui lui donnent l'aspect d'une sparterie. Ce qui vaut mieux, par exemple, c'est d'avoir rétabli la crypte que l'on découvrit un beau jour en creusant le sol. Pour nous autres bénédictins, c'est un lieu béni, un lieu de pèlerinage que cette cathédrale. L'apôtre de la Bourgogne, le disciple de Saint Polycarpe, qui l'a baptisé de son nom, Saint Bénigne, ne nous est pas très sûrement connu. Néanmoins, dans sa monographie de la cathédrale, l'abbé Chanton semble prouver que ce saint aurait subi le martyre au commencement du IIIe siècle. Les anciens hagiologues nous ont en tout cas conservé les détails de son supplice. Il aurait été écartelé à l'aide de poulies. On lui aurait enfoncé des haleines sous les ongles ou on lui aurait scellé les pieds avec du plomb fondu dans une pierre qui existait encore du temps de Grégoire de Tours. Enfin, on le fit mordre par des chiens furieux. On lui asséna sur le col des coups de barre de fer. Et comme il ne se décidait pas à mourir, on le perça d'une pointe de lance pour l'achever. Et c'est sur son tombeau même que fut bâtie l'église. Cet élu est certainement un grand saint. Mais naturellement, notre dévotion est aussi, et peut-être plus directement, acquise à cet abbé de notre ordre, qui fut la gloire et de la Bourgogne et de cette abbaye, le vénérable Guillaume. Celui-là fut élevé en qualité de petit oblat dans le monastère de Lucedio, en Italie, puis il entra à Cluny, et il fut, ainsi que je vous l'ai dit tout à l'heure, envoyé par son abbé, Don Mayol, pour amender Saint Bénigne, qui ne contenait plus qu'une troupe de religieux sans discipline, et dont les observances liturgiques étaient nulles. Il y apporta, avec la pratique de la règle de Saint Benoît, une passion de la symbolique et de la liturgie, un amour de l'art et de la science, vraiment extraordinaire. Il fonda des écoles libres, absolument gratuites, pour les clercs et pour le peuple. Il révisa le chant grégorien, dont les chantres avaient altéré les textes. Il voulut que les offices fussent impeccables, que le service de Dieu fût magnifique. Et il se révéla aussi tel qu'un architecte de première force, car il savait tout, ce moine. Il construisit son église abbatiale, disparue hélas, et remplacée par celle qui est là devant nous. Il avait 9 tours, et toute la symbolique des Écritures se déroulait autour de son vaisseau. Elle s'érigeait sur une église souterraine dont la forme reproduisait le T mystérieux d'Ézéchiel, image encore imparfaite de la croix, et qui remémorait les temps antérieurs au Messie, tandis que la nef, plus élancée, plus claire, représentait la lumière des évangiles, l'église du Christ. Et chaque nuit, pour confirmer le symbole, l'on descendait chanter matine dans la crypte, alors que les offices du jour se célébraient au contraire en haut dans l'église. Tout était à l'avenant. Les chapiteaux, les piliers, les statues s'associaient à l'idée générale de l'édifice. Ce furent les moines qui les sculptèrent. Le nom de l'un d'eux, Unalde, nous est resté. L'abbaye était immense. Après avoir essaimé plus de 100 religieux dans diverses fondations, Guillaume en régissait autant à Saint-Bénigne, et malgré la fatigue, malgré l'âge, il courait les routes pour régénérer les monastères en déshérence de Dieu. On le voit à Fécamp, à Saint-Ouen, au Mont-Saint-Michel, à Saint-Faron-de-Maux, à Saint-Germain-des-Prés de Paris. On le trouve en Italie, à Saint-Fructuare, où il adjoint à un couvent de bénédictins un cloître de monial. On le rencontre partout, jusqu'au moment où, épuisé par ses interminables voyages, il meurt en Normandie et il y fut enterré dans l'abbaye de Fécamp. Guillaume était un artiste, un érudit, un administrateur prodigieux. Et il était, ce qui est préférable encore, un admirable saint. Il faudra que je vous prête sa biographie écrite par l'abbé Chevalier. Mais je vous empêche d'aller à la messe. Je me mets moi-même en retard, mon Dieu. Est-ce que l'on devient bavard lorsqu'on se fait vieux ? Adieu, mon cher enfant. Priez bien la Sainte Vierge pour moi. De mon côté, je la prierai chez mes braves carmélites pour vous. »
0: Durtal le regardait s'éloigner d'un pas encore alerte et il pensait « La belle existence que celle de ce bon moine, confiné dans l'étude et la prière. Et quelle belle vie aussi que cette vie bénédictine qui plane si haut par-dessus les siècles et au-delà des temps. L'on ne peut vraiment s'acheminer vers le Seigneur avec des mouvements plus chaleureux et des chants plus nobles. Cette vie réalise l'initiation la plus parfaite ici-bas de l'office des anges, tel qu'il se pratique. » Et tel que nous le pratiquerons, nous aussi, là-haut. On arrive, la marche terminée devant Dieu, non plus comme un novice, mais comme une âme qui s'est préparée par une étude assidue à la fonction qu'elle doit à jamais exercer dans l'éternelle béatitude de sa présence. Quelles sont les occupations si agitées, si vaines des hommes en comparaison de celles-là ? Ce père de Fauneuve, je me rappelle cette impression que j'éprouvais tant de fois pendant l'été ou l'automne dans sa cellule, alors que les paléographes de Paris ou de la province venaient le consulter sur certains points de l'histoire ecclésiastique ou sur l'authenticité de certains textes. J'évoquais très bien alors cette autre cellule où, à Saint-Germain-des-Prés, dont Luc d'Achery et son élève Mabillon discutaient avec leurs visiteurs sur les bases de la diplomatique, sur la véracité de telle chartre ou la valeur de tel sceau. Le père de Fauneuve est aussi savant que Don Luc d'Achery. Mais quel est celui de ses élèves qui ressemble même de loin à Mabillon, voire même à de plus obscurs satellites de la congrégation de Saint-Maur ?

Il est seul de sa taille ici. Mais parmi ses clients laïcs, quel est celui qui peut se rapprocher de ce prodigieux Ducange, voire même de Baluse, ou de ces studios libraires que furent les Anissons? L'étillage a donc baissé dans les deux camps et il n'est pas équitable de ne jeter le discrédit que sur les moines. Que les savants laïcs soient en général plus forts que les religieux, cela paraît incontestable. Mais il n'en est pas moins acquis qu'en tenant compte de l'état de la science, à chaque époque, eux aussi sont à n'en pas douter fort inférieurs aux érudits qui fréquentèrent l'abbaye de Saint-Germain-des-Prés au XVIIe siècle. Soyons donc modestes et indulgents. En attendant, avec ma manie de soliloquer à bâton rompu, je vais finir par manquer l'office, fit-il, en pénétrant dans Saint-Bénigne. Une messe célébrée au grand hôtel prenait fin. Il vérifia le tableau des horaires près de la sacristie. Une autre devait le suivre. Il profita des quelques minutes qui allaient s'écouler entre les deux sacrifices pour faire le tour de la cathédrale. Elle était à trois nefs, de largeur régulière, de hauteur convenable, mais mise en parallèle avec les grandes cathédrales, elle était minime et quasi nulle. Elle contenait un certain nombre de statues du XVIIe et du XVIIIe siècle, des œuvres honnêtes que l'on avait, après les avoir considérées, le désir de ne jamais revoir. Les vitraux anciens avaient disparu et avaient été remplacés par des carreaux blancs, ou ce qui était pis, par cette hémétique de la vue des verrières modernes. Dans le transept gauche se dressait une croix gigantesque vert bouteille, sur laquelle un Christ, teint en gris, était couché, et deux anges se tenaient de chaque côté, montrant au Seigneur un acte de consécration au Sacré-Cœur et un plan de l'Église. En résumé, autant cette cathédrale était intéressante par les souvenirs monastiques qu'elle émouvait, autant elle était inerte au point de vue de l'art. Elle ne valait sûrement pas cette bâtisse en rotonde édifiée par le vénérable Guillaume et deux de ses anciens bas-reliefs relégués au musée archéologique de la ville étaient d'une autre envergure que ce tympan de Bouchardon emprunté à la vieille église de Saint-Étienne et qui la décore aujourd'hui. Durtal s'installa pour entendre la messe que l'on sonnait. Il avait beau la connaître par cœur, cette messe ne parvenait pas à le déravir. La vérité était que cette fête de l'Épiphanie lui était plus suggestive que toute autre. Que ce fût l'époque ou non de la célébrer, il y revenait sans cesse. Car outre la manifestation des rois mages et le souvenir du baptême de Jésus dans le Jourdain, l'Église devait remémorer en l'exaltant le miracle des noces de Cana. Ce miracle, lorsqu'il y réfléchissait, lui suscitait de longues rêveries. Il est en effet le premier qu'ait accompli le Christ et le seul qui ait pour cause un épisode joyeux, car tous ceux qui lui succédèrent ont été effectués dans le but de parer à des besoins de nutriments, dans le but d'opérer des guérisons, d'alléger les douleurs, de tarir des larmes. Jésus, que l'on voit pleurer mais jamais rire dans les Écritures, manifeste son pouvoir divin avant l'époque qu'il paraissait s'être fixé à propos d'un banquet pour égayer ses convives, pour un motif insignifiant, pour une chose qui ne semble vraiment pas en valoir la peine. Son premier mouvement, lorsque la Sainte Vierge lui dit « Ils n'ont pas de vin », est le mouvement de recul d'un homme pris à l'improviste et qu'une demande indiscrète gêne. Et il répond « Femme, qu'est-ce que cela peut bien nous faire? Mon heure n'est pas venue. » Et Marie, d'habitude si attentive à deviner ses moindres désirs, à obéir à son moindre gré, ne l'écoute même pas. Elle laisse sa réflexion sans réponse et s'adresse aux échansons pour les avertir qu'ils aient à exécuter les ordres que va leur donner son fils. Et Jésus ne refuse pas, dès lors, de réaliser le miracle et il change l'eau en vin. Cette scène unique dans les évangiles, où l'on voit la Vierge se dispenser de l'assentiment de Jésus et lui forcer en quelque sorte la main pour obtenir de lui ce prodige qu'elle réclame, est extraordinaire si l'on en extrait le sens symbolique qu'elle recèle. Il ne s'agit pas en effet de contenter les convives dont l'appétit est déjà repu en les régalant d'un vin plus savoureux que celui qui leur fut jusqu'à ce moment servi. Il ne s'agit pas non plus du mariage d'un homme et d'une femme dont saint Jean n'a même pas cru nécessaire de noter les noms. Il s'agit de l'union entre Dieu et l'Église, des joies nuptiales de notre Seigneur et de l'âme.

Les noces de Cana ne sont en effet que l'image avant la lettre de la scène. Le premier miracle produit par le Messie, au début de sa vie publique, annonce celui qu'il accomplira la veille de sa mort. Et l'on peut même observer qu'ils se reflètent l'un l'autre, en une sorte de miroir à l'envers. Car saint Jean, qui écrivit son évangile pour confirmer et compléter l'œuvre de ses devanciers, saint Jean, dont le livre est postérieur à ceux de saint Matthieu, de saint Marc et de saint Luc, est le seul qui relate ce miracle. Les autres n'en parlent pas. Et lui, par contre, se tait sur la transsubstantation du pain et du vin pendant la scène. Il y a cette histoire, une interversion étrange. C'est le dernier des évangélistes qui anticipe sur les premiers, qui montre, voilé ainsi que dans l'Ancien Testament, la figure du sacrement que dévoilèrent les synoptiques. Mais, poursuivait Durtal, les noces de Cana suggèrent encore d'autres remarques. De même que nous avons vu le Rédempteur pratiquer, en cette scène, son premier miracle, de même nous voyons Marie user pour la première fois de son droit de médiatrice et intercéder pour les nouveaux enfants qu'elle adoptera au pied du calvaire, pendant que son fils, étendu sur le lit de la croix, engendrera l'Église. Et elle n'attendit pas que les temps prescrits fussent révolus. Dans son impatience, elle devança l'heure et revendiqua tout du premier coup. Elle ne procéda pas par gradation, elle ne limita pas d'abord l'objet de ses requêtes, elle alla droit au but, demanda simplement, nettement, le summum des grâces. Elle voulut et obtint la promesse du magistère qui pouvait guérir et sauver les âmes des enfants dont elle allait être appelée à prendre soin, l'Eucharistie. Et le Christ cède à cette douce violence, et il se fait prier. S'il a l'air d'accepter une certaine contrainte, c'est qu'il veut enseigner ainsi que tout ce qu'il accorde, il ne l'accorde que par l'entremise de sa mère. Cet épisode de Cana est donc, en somme, le point de départ des deux dévotions initiales et essentielles du catholicisme, le Saint-Sacrement et la Sainte Vierge. Et l'office, qui est spécialement consacré à ce mystère, l'office du deuxième dimanche après l'Épiphanie, ne se célèbre même pas. On se borne à en lire les prières et l'évangile à la fin de la messe du Saint-Nom de Jésus qui le supplante.

me semble que l'on aurait bien pu le conserver, le mettre au besoin un autre jour à la place d'un saint. Mais c'est curieux, continua-t-il, en sortant de la cathédrale et en gagnant à grands pas la place d'Armes, puis la place Rameau, pour entrer au musée. C'est curieux comme des miracles d'une importance souveraine, pas si inaperçus, sont en tout cas à peine explorés par les prêtres en chair et les fidèles. Quelle abjecte effigie ! Soupira-t-il, regardant au bas de l'escalier menant aux salles de peinture une statue de la République, figurée par une fille aux épaules, aux bras, au buste, au sein d'une harengère de la halle et à la face chiffonnée d'un trottin de mode, au-dessous de laquelle était gravée l'expression à la fois imbécile et sacrilège « Stat in aeternum ». C'était un homme écoutant qui avait sculpté cela. Durtal parcourut les galeries de la peinture contemporaine où se prélassait en bonne place un hivernal portrait du plus vieux Carnot par Yvon, un maréchal vaillant d'Horace Vernet, où l'ingéniosité de ce teinturier militaire se décelait par ce petit détail, le maréchal dont la tête était celle d'un notaire à toupet du temps de Louis-Philippe, ne savait où caser l'un de ses bras, et le Vernet avait jugé original de le placer sur un tas de cuirasses qui reposaient elles-mêmes sur un tas de fascines jusqu'à la hauteur voulue pour servir d'appui-main. Le tout échafaudé dans un paysage de fantaisie aux couleurs grêles et acides, puis une œuvre de jeunesse de Gustave Moreau, le Cantique des Cantiques. Une toile, plus que médiocre, du genre Chassériau, qui ne permettait guère de soupçonner le futur talent du peintre de l'Hérodiade. Enfin, des cocasseries furieuses d'un Anatole des Vosges. Celui-là et M. François, son père, étaient les

0: Loire bouffonne de Dijon, et le buste de l'un de ces deux grotesques, avec une physionomie d'huissier et des pattes de lapin le long des joues, se dressait sur un socle dans l'une des salles. Cet Anatole des Vosges y avait brossé une bâche inouïe. Cela s'appelait Hercule et Philo. La scène représentait une femme enchaînée, étreignant un gosse et s'efforçant de fuir les crocs d'un lion qu'un Hercule en colère étrangle. Le lion était issu en droite ligne d'une lionne de tête de chenet et d'un lion de descente de lit, et il semblait, en tirant la langue, surpris d'être traité avec aussi peu de ménagement par cet homme qui lui cravatait si étroitement le col. Hercule, lui, était énorme. Il avait le physique d'un Auvergnat que l'alcool a rendu fou. Il arborait des muscles outrés et tendait sur des jambes nues et grosses, telles que des poutres, un formidable derrière. Quelque chose comme des ballons accouplés, comme des montgolfières conjuguées de percale rose. Quant à la femme, habillée d'une robe abricot et d'un péplum groseille, elle roulait, en signe d'effroi, des yeux blancs, et l'enfant pleurait convenablement des pilules d'étain, suivant la formule de l'odieux David dont ce peintre était l'élève. Ah, ce des Vosges ! Quel pleutre redondant, quel ganache épique ! L'élément moderne du musée était donc inavouable, et pourtant, dans cet amas de phénomènes biscornus et de ban rock, un tableau superbe surgissait sur un mur, l'ex-voto d'Alphonse le Gros. Il s'ordonnait ainsi. 9 femmes priaient devant un petit calvaire, dans un paysage de tapisserie au ton de laine demeurée vive. Sur ces 9 femmes, 7 étaient agenouillées, côte à côte, et au premier plan, une, debout, vêtue de blanc, feuilletait un volume, tandis qu'une autre, également debout et couverte d'un chapeau de paille, au fond de la toile, portait un cierge. Ces femmes, presque toutes âgées, étaient coiffées de bonnets blancs, accoutrées de toilettes de deuil avec les mains jointes sous des mitaines noires. Les visages et les mains de ces vieilles étaient d'une précision et d'une probité d'art qui stupéfiaient lorsque l'on songeait à la peinture hâtive et galopée de notre temps. Les expressions simples et concentrées de ces orantes recueillies, absorbées, loin des visiteurs, devant la croix, dégageaient une saveur religieuse réelle. Les traits étaient encharbonnés, comme creusés au burin, et dans cette œuvre forte et sobre, qui paraissait exécutée par un peintre-graveur de l'école d'Albert Dürer, la femme en blanc évoquait, elle, le souvenir de Manet, mais d'un Manet mieux pondéré, plus savant, plus ferme. C'était à coup sûr la plus belle toile de Le Gros que Durtal eût encore vue. Que faisait-elle là, noyée dans ce déballage de loques et ses rebuts, alors qu'elle eût si victorieusement figuré dans le salon de l'école française au Louvre ? Elle était marquée dans le catalogue sous le titre de « Don de l'artiste à sa ville natale ». Eh bien, ce que la dite ville semblait plus fière de son des Vosges, dont le nom se prélassait à un coin de rue que de l'auteur de ce présent relégué dans le pêle-mêle de ses pannes. Ces salles de l'école moderne française mises à part, le musée de Dijon était, en tant que musée de province, abondamment pourvu. Il détenait des collections de bibelots, de faïences, d'ivoire, d'émaux, d'estampes, de bois, vraiment honorables. Monsieur I de la Salle l'avait en outre doté de dessins de maîtres curieux. Mais là où il devenait princier, l'égal des grands musées, c'était dans l'ancienne salle des gardes, qui contenait le mausolée en marbre de Dinan et en albâtre de Tonnerre, des ducs Philippe le Hardi et Jean Saint-Peur. Ces tombeaux, brisés pendant la Révolution, avaient été expertement reconstitués avec leurs débris et redorés et repeints. Le premier avait pour auteur divers imagiers, le flamand Jean de Marville qui traça le plan et les dessins et mourut à la tâche, le hollandais Klaus Sluter qui succéda et trépassa à son tour, et ce fut son neveu Klaus de Verve qui acheva l'œuvre de ces deux devanciers. Dans quelle mesure ? Il est assez difficile de le dire. Cette œuvre était ainsi conçue. Le corps de Philippe le Hardi était placé sur une table de marbre noir, entre les pieds de laquelle s'étendait, sous les 4 côtés, un petit cloître gothique, peuplé de minuscules moines et de gens de la suite du prince. Philippe le Hardi, enveloppé du manteau ducal d'azur, doublé d'hermine, posait ses chaussures aux lames articulées de fer sur le dos d'un lion bénévole et sa tête sur un coussin derrière lequel deux anges, aux ailes déployées, soutenaient un aume. Le second avait été commandé à un Espagnol, Jean de la Huerta ou de la Verta, dit d'Arroca. Mais celui-là ne fit rien ou presque rien, et ce fut un Antoine le Moiturier ou le Mouturier qui termina, s'il ne sculpta pas en entier, le cénotaphe. Son ordonnance était calquée sur celle du premier tombeau.
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1: Dans la confiance et l'espérance, retrouvons-nous près de la Vierge Marie pour méditer le chapelet.

0: Bonsoir. Nous allons prier ensemble en nous tournant vers Marie avec confiance. Nous méditons aujourd'hui dans ce chapelet
1: les mystères lumineux.
0: À toutes vos intentions.
2: Amen. Au nom du Père et du Fils et du Saint-Esprit. Amen. Amen.
1: Je crois en Dieu, le Père Tout-Puissant, Créateur du ciel et de la terre, et en Jésus-Christ, son Fils unique, notre Seigneur, qui a été conçu du Saint-Esprit, est né de la Vierge Marie, a souffert sous Ponce Pilate, a été crucifié, est mort et a été enseveli, est descendu aux enfers, le troisième jour est ressuscité des morts, est monté aux cieux, est assis à la droite de Dieu le Père Tout-Puissant, d'où il viendra juger les vivants et les morts.
3: Je crois en l'Esprit Saint, à la Sainte Église catholique, à la communion des saints, à la rémission des péchés, à la résurrection de la chair, à la vie éternelle. Amen.
4: Notre Père qui es aux cieux, que ton nom soit sanctifié, que ton règne vienne, que ta volonté soit faite sur la terre comme au ciel.
3: Donne-nous aujourd'hui notre pain de ce jour. Pardonne-nous nos offenses, comme nous pardonnons aussi à ceux qui nous ont offensés. Et ne nous laisse pas entrer en tentation, mais délivre-nous du mal.
5: Je vous salue, Marie, pleine de grâce. Le Seigneur est avec vous.

0: notre mort. Amen. Gloire au Père, au Fils et au Saint-Esprit,
1: maintenant et toujours, dans les siècles des siècles. Amen.
2: Premier mystère lumineux, le baptême au Jourdain. Une voix venue des cieux disait « Celui-ci est mon Fils bien-aimé ».
3: Avec Marie, entrons dans la mission du Fils bien-aimé par une vie renouvelée. Fruit du mystère, l'état de grâce baptismale.
2: Notre Père qui es aux cieux, que ton nom soit sanctifié, que ton règne vienne, que ta volonté soit faite sur la terre comme au ciel. Donne-nous aujourd'hui notre pain de ce jour. Pardonne-nous nos offenses, comme nous pardonnons aussi à ceux qui nous ont offensés. Et ne nous laisse pas entrer en tentation, mais délivre-nous du mal. Amen. Amen.

0: Je vous salue Marie, pleine de grâce, le Seigneur est avec vous. Vous êtes bénie entre toutes les femmes, et Jésus, le fruit de vos entrailles, est béni.
1: Sainte Marie, Mère de Dieu,

0: Gloire au Père, et au Fils, et au Saint-Esprit,
1: comme il était au commencement, maintenant et toujours, dans les siècles des siècles. Amen.

0: Deuxième mystère lumineux, les noces de Cana. Marie, la mère de Jésus, dit aux servants, « Tout ce qu'il vous dira, faites-le. »
1: Marie, toi qui as cru que Jésus pouvait changer l'eau en vin, ouvre nos cœurs à la foi. Fruit de ce mystère, la confiance.
0: Notre Père, qui es aux cieux, que ton nom soit sanctifié, que ton règne vienne, que ta volonté soit faite, sur la terre comme au ciel. Donne-nous aujourd'hui notre pain de ce jour. Pardonne-nous nos offenses, comme nous pardonnons aussi à ceux qui nous ont offensés. Et ne nous laisse pas entrer en tentation, mais délivre-nous du mal. Amen.
2: Je vous salue, Marie, pleine de grâce. Le Seigneur est avec vous. Vous êtes bénie entre toutes les femmes, et Jésus, le fruit de vos entrailles, est béni.
3: Sainte Marie,

0: entrailles est béni. Sainte Marie, Mère de Dieu, priez pour nous pauvres pécheurs, maintenant et à l'heure de notre mort. Amen.
1: Je vous salue Marie, pleine de grâce. Le Seigneur est avec vous. Vous êtes bénie entre toutes les femmes, et Jésus, le fruit de vos entrailles, est béni.
0: Sainte Marie, Mère de Dieu, priez pour nous pauvres pécheurs, maintenant et à l'heure de notre mort. Amen.
2: Je vous salue, Marie, pleine de grâce. Le Seigneur est avec vous. Vous êtes bénie entre toutes les femmes, et Jésus, le fruit de vos entrailles, est béni.
0: Sainte Marie, Mère de Dieu, priez pour nous pauvres pécheurs, maintenant et à l'heure de notre mort. Amen.
3: Je vous salue, Marie, pleine de grâce. Le Seigneur est avec vous. Vous êtes bénie entre toutes les femmes, et Jésus, le fruit de vos entrailles, est béni.
0: Sainte Marie, Mère de Dieu, priez pour nous pauvres pécheurs, maintenant et à l'heure de notre mort. Amen.
4: Je vous salue, Marie, pleine de grâce. Le Seigneur est avec vous. Vous êtes bénie entre toutes les femmes, et Jésus, le fruit de vos entrailles, est béni.
0: Sainte Marie, Mère de Dieu, priez pour nous pauvres pécheurs, maintenant et à l'heure de notre mort. Amen.
5: Je vous salue, Marie, pleine de grâce. Le Seigneur est avec vous. Vous êtes bénie entre toutes les femmes, et Jésus, le fruit de vos entrailles, est béni.
0: Sainte Marie, Mère de Dieu, priez pour nous pauvres pécheurs, maintenant et à l'heure de notre mort. Amen.
1: Je vous salue, Marie, pleine de grâce. Le Seigneur est avec vous. Vous êtes bénie entre toutes les femmes, et Jésus, le fruit de vos entrailles, est béni.
0: Sainte Marie, Mère de Dieu, priez pour nous pauvres pécheurs, maintenant et à l'heure de notre mort. Amen.
2: Je vous salue, Marie, pleine de grâce. Le Seigneur est avec vous. Vous êtes bénie entre toutes les femmes, et Jésus, le fruit de vos entrailles, est béni.
0: Sainte Marie, Mère de Dieu, priez pour nous pauvres pécheurs, maintenant et à l'heure de notre mort. Amen.
3: Je vous salue, Marie, pleine de grâce. Le Seigneur est avec vous. Vous êtes bénie entre toutes les femmes, et Jésus, le fruit de vos entrailles, est béni.
0: Sainte Marie, Mère de Dieu, priez pour nous pauvres pécheurs, maintenant et à l'heure de notre mort. Amen.
6: Gloire au Père, au Fils et au Saint-Esprit, comme il était au commencement, maintenant et toujours, dans les siècles des siècles. Amen.

0: Troisième mystère lumineux, Jésus annonce le royaume. Le royaume de Dieu est proche, repentez-vous et croyez à l'Évangile.
1: Marie, apprends-nous à conformer notre existence à la volonté de Dieu. Fruit de ce mystère, la conversion.
2: Notre Père qui es aux cieux, que ton nom soit sanctifié, que ton règne vienne, que ta volonté soit faite sur la terre comme au ciel. Donne-nous aujourd'hui notre pain de ce jour, pardonne-nous nos offenses, comme nous pardonnons aussi à ceux qui nous ont offensés, et ne nous laisse pas entrer en tentation, mais délivre-nous du mal. Amen.

0: Amen.
1: Je vous salue Marie, pleine de grâce, le Seigneur est avec vous. Vous êtes bénie entre toutes les femmes, et Jésus, le fruit de vos entrailles, est béni.
0: Sainte Marie, Mère de Dieu, priez pour nous pauvres pécheurs.

0: Amen.
1: Gloire au Père, et au Fils, et au Saint-Esprit,
2: comme il était au commencement, maintenant et toujours, dans les siècles des siècles. Amen.

0: Quatrième mystère lumineux, la transfiguration. Il fut transfiguré devant eux, son visage devint brillant comme le soleil.
1: Marie, donne-nous de percevoir la gloire de la divinité de Jésus pour mieux le suivre. Fruit de ce mystère, la grâce d'une vie intérieure.
0: Notre Père, qui es aux cieux, que ton nom soit sanctifié, que ton règne vienne, que ta volonté soit faite, sur la terre comme au ciel. Donne-nous aujourd'hui notre pain de ce jour. Pardonne-nous nos offenses, comme nous pardonnons aussi à ceux qui nous ont offensés. Et ne nous laisse pas entrer en tentation, mais délivre-nous du mal. Amen.
2: Je vous salue, Marie, pleine de grâce. Le Seigneur est avec vous. Vous êtes bénie entre toutes les femmes, et Jésus, le fruit de vos entrailles, est béni.
3: Sainte Marie, Mère de Dieu, priez pour nous pauvres pécheurs, maintenant et à l'heure de notre mort. Amen.

0: Amen.
1: Je vous salue, Marie, pleine de grâce. Le Seigneur est avec vous. Vous êtes bénie entre toutes les femmes, et Jésus, le fruit de vos entrailles, est béni.
0: Sainte Marie, Mère de Dieu, priez pour nous pauvres pécheurs, maintenant et à l'heure de notre mort. Amen.
2: Je vous salue, Marie, pleine de grâce. Le Seigneur est avec vous. Vous êtes bénie entre toutes les femmes, et Jésus, le fruit de vos entrailles, est béni.
0: Sainte Marie, Mère de Dieu, priez pour nous pauvres pécheurs, maintenant et à l'heure de notre mort. Amen.
3: Je vous salue, Marie, pleine de grâce. Le Seigneur est avec vous. Vous êtes bénie entre toutes les femmes, et Jésus, le fruit de vos entrailles, est béni.
0: Sainte Marie, Mère de Dieu, priez pour nous pauvres pécheurs, maintenant et à l'heure de notre mort. Amen.
4: Je vous salue, Marie, pleine de grâce. Le Seigneur est avec vous. Vous êtes bénie entre toutes les femmes, et Jésus, le fruit de vos entrailles, est béni.
0: Sainte Marie, Mère de Dieu, priez pour nous pauvres pécheurs, maintenant et à l'heure de notre mort. Amen.
5: Je vous salue, Marie, pleine de grâce. Le Seigneur est avec vous. Vous êtes bénie entre toutes les femmes, et Jésus, le fruit de vos entrailles, est béni.
0: Sainte Marie, Mère de Dieu, priez pour nous pauvres pécheurs, maintenant et à l'heure de notre mort. Amen.
1: Je vous salue, Marie, pleine de grâce. Le Seigneur est avec vous. Vous êtes bénie entre toutes les femmes, et Jésus, le fruit de vos entrailles, est béni.
0: Sainte Marie, Mère de Dieu, priez pour nous pauvres pécheurs, maintenant et à l'heure de notre mort. Amen.
2: Je vous salue, Marie, pleine de grâce. Le Seigneur est avec vous. Vous êtes bénie entre toutes les femmes, et Jésus, le fruit de vos entrailles, est béni.
0: Sainte Marie, Mère de Dieu, priez pour nous pauvres pécheurs, maintenant et à l'heure de notre mort. Amen.
3: Je vous salue, Marie, pleine de grâce. Le Seigneur est avec vous. Vous êtes bénie entre toutes les femmes, et Jésus, le fruit de vos entrailles, est béni.
0: Sainte Marie, Mère de Dieu, priez pour nous pauvres pécheurs, maintenant et à l'heure de notre mort. Amen.
6: Gloire au Père, au Fils et au Saint-Esprit, comme il était au commencement, maintenant et toujours, dans les siècles des siècles. Amen.

0: Cinquième mystère lumineux, l'institution de l'Eucharistie. Prenez et mangez, ceci est mon corps.
1: Marie, apprends-nous à découvrir l'extraordinaire présence de Dieu dans la Sainte Eucharistie, sous les signes du pain et du vin. Fruit de ce mystère, l'amour de l'Eucharistie.
0: Notre Père qui es aux cieux, que ton nom soit sanctifié, que ton règne vienne, que ta volonté soit faite sur la terre comme au ciel. Donne-nous aujourd'hui notre pain de ce jour, pardonne-nous nos offenses, comme nous pardonnons aussi à ceux qui nous ont offensés, et ne nous laisse pas entrer en tentation, mais délivre-nous du mal. Amen.

0: Gloire au Père, et au Fils, et au Saint-Esprit,
1: comme il était au commencement, maintenant et toujours, dans les siècles des siècles. Amen.
2: Au nom du Père, et du Fils, et du Saint-Esprit. Amen.

0: Bonjour chers auditeurs, vous écoutez l'émission La Bible en question, au micro Catherine Manet, Anne-Marie Arbitre. Bonjour Anne-Marie.
1: Bonjour Catherine, ravie d'être avec vous.
0: Nous continuons notre lecture du livre des Proverbes, pour confronter ces proverbes à notre vie moderne, pour voir si cette sagesse populaire ancienne a encore du sens aujourd'hui, et comment nous pourrions la rendre peut-être plus actuelle. Nous nous étions arrêtés lors de la précédente émission à la fin du chapitre 13, donc reprenons notre lecture au chapitre 14, dont déjà le premier verset nous rappelle qu'un des grands problèmes, c'est la traduction de ces textes hébreux en français. Que selon donc nos différentes Bibles, les variations peuvent être vraiment importantes. Je vous lis ce verset 1. Donc, qui est un exemple de ces difficultés. Par exemple, Maretsu dit ceci, « Dame sagesse bâtit sa maison. Dame folie renverse la sienne de ses propres mains. » L'idée du proverbe est donc de nous présenter la sagesse et la folie personnifiées en femme, donc un genre d'allégorie. C'est à peu près la même chose dans la Bible de Jérusalem qui dit « La sagesse bâtit sa maison, la folie de sa main la renverse. » Mais la traduction œcuménique traduit par « Une femme sage a construit sa maison, mais une folle peut la renverser de ses propres mains. » Donc ici, pas du tout d'allégorie de la sagesse, mais une opposition entre deux femmes potentiellement réelles, donc une sage et une folle. Donc, que comprendre ? On parle de la sagesse contre la folie ou de femmes qui peuvent être sages ou folles ? À mon avis, ce n'est pas du tout la même chose.
1: Non, ce n'est pas la même chose. Donc, je pense que, bon, comme on l'a fait précédemment, on va en revenir au texte original hébreu. Donc là, André Chourakine nous en donne une traduction littérale qui est, je vous la lis, « La sagesse des femmes bâtit sa maison, la démence de ses mains la démolit. » Alors, là, on voit que, ben, franchement, ça ne résout rien à notre problème. Parce que la sagesse bâtit sa maison. Mais pourquoi la sagesse des femmes ? Donc, par rapport à ce pluriel, on devrait amener donc la sagesse des femmes bâtit leur maison, alors que c'est sa maison, donc maison au singulier. C'est donc la sagesse dont on parle, hein, mais quel rapport particulier avec les femmes ? Alors, est-ce que ce ne sont pas généralement les hommes bon, qui bâtissent les maisons ? Mais bon, bref. Donc, c'est quand même un verset bizarre qui nous montre bien les difficultés de l'interprétation et donc du choix de la Bible que nous lisons. Alors, recentrons-nous sur celle qui nous sert habituellement de référence, hein, la traduction officielle liturgique, donc qui est parue en 2013. Alors, cette Bible-là tranche la question en disant, je vous lis, « Sagesse de femme » au singulier, bâtit sa maison, folie la détruit de sa propre main. Donc, ben voilà, contentons-nous de cette traduction, même si cela n'est pas pourquoi spécialement deux femmes. Hein, bon. Nous pouvons finalement retenir de ce proverbe que l'opposition hein, entre sagesse qui est constructive et folie qui est destructrice. Et bon, c'est quand même un thème récurrent hein, dans les proverbes, bon, qui ne nous apprend pas grand-chose en fin de compte.
0: Sauf peut-être que la sagesse reste le modèle à suivre,
1: oui.
0: Et que ce modèle est féminin.
1: Ah oui.
0: Donc de nos jours, le proverbe pourrait servir à encourager la promotion de la femme, peut-être. En tout cas, le verset suivant est lui aussi malheureusement problématique. Voici ce que dit la traduction de la Tob. Qui se conduit avec droiture craint le Seigneur. Qui se dévoie le méprise. La traduction liturgique dit ceci, qui craint le Seigneur marche avec droiture, qui dévie en ses chemins le méprise. Donc le sens est relativement le même. Aimer Dieu, c'est suivre le droit chemin. Mais qu'est-ce qui est le droit chemin? Qu'est-ce qui le définit? Parce que du point de vue de la tradition juive, c'est certainement l'obéissance aux 613 commandements de Dieu que la Bible contient. Mais pour nous, chrétiens aujourd'hui, à quels critères peut-on se référer pour dire que l'on marche droit ? Probablement en obéissant au commandement du Christ, qui est l'amour, donc aux règles morales qui en découlent. Mais l'histoire nous a montré que ces règles variaient souvent avec l'évolution du monde. Chacun voit l'amour à sa porte. Par contre, un repère qui est resté très fort dans la tradition de l'Église, c'est la loi naturelle, c'est-à-dire l'ordre du monde voulu par le Créateur. Mais là aussi, l'intervention humaine a tellement bouleversé l'ordre naturel de la création que c'est quand même difficile de s'y retrouver. Oui.
1: Enfin bon, les problèmes écologiques du moment vont peut-être nous obliger quand même à y regarder de plus près pour retrouver l'ordre naturel qui soit le reflet de ce que Dieu a souhaité pour la vie humaine. Maintenant, on pourrait presque dire que c'est plutôt pour la survie de l'humanité. Car il est évident qu'il y a une certaine urgence à comprendre en quoi peut consister le droit chemin de nos jours. Alors, proverbe suivant, donc on est au verset 3, toujours au chapitre 14. Donc là, ça revient sur l'antagonisme sagesse-folie, en disant « La bouche de l'insensé pointe l'orgueil, les lèvres des sages s'en garderont ». Et c'est intéressant de voir que là, l'orgueil est présenté comme une sorte de folie. Il est quand même vrai que, l'enflure de l'estime de soi ne fait bien souvent que camoufler un profond vide intérieur. Donc l'orgueil est nourri surtout par des illusions qu'on se fait sur soi-même. Bon, et à contrario, ce sont souvent les gens les plus remarquables qui vont faire preuve d'humilité, parce qu'ils sont conscients des réalités. Socrate, donc connu comme le plus grand des philosophes, disait très simplement « Tout ce que je sais, c'est que je ne sais rien ». Donc, même aujourd'hui, on peut qu'être d'accord avec ce proverbe. Alors, par contre, le proverbe suivant, le verset 4, paraît vraiment anachronique maintenant. Je vous le lis. « Nulle bête de trait, la mangeoire est vide. Les récoltes sont belles quand le taureau est fort. »
0: Ah oui, ça, c'est vraiment la description.
1: C'est un monde particulier.
0: C'est un mode de vie rural que nous ne pratiquons plus, au moins dans nos régions. Il n'y a plus ici de charrues tirées par des animaux, mais des beaux tracteurs de plus en plus sophistiqués. Et les récoltes ne dépendent plus de la force des taureaux, mais plutôt du prix qu'on a mis à l'achat pour le tracteur. Et certains valent de véritables fortunes. Quelle transposition pourrait-on faire de ce proverbe pour aujourd'hui ? Pour être bon producteur, compétitif, le cultivateur, il doit investir beaucoup. Et il y a parfois une certaine injustice financière difficile à surmonter, parce qu'en s'endettant beaucoup au départ, on est contraint de produire beaucoup. Et malheureusement, il reste toujours des paramètres incontrôlables dans l'agriculture. Les aléas climatiques, leurs conséquences, comme les incendies ou les inondations, et puis le développement de maladies des végétaux. Il suffit d'une ou deux mauvaises années pour ruiner complètement une exploitation agricole. Je pense au nombre d'agriculteurs poussés au désespoir, parfois jusqu'au suicide, on le dit tous les jours.
1: Ouais.
0: Tout est devenu beaucoup plus compliqué qu'à l'époque des proverbes, où on a l'impression qu'il suffisait d'un peu de bonne volonté pour voir son travail bien récompensé. Nous avons déjà vu quelques proverbes qui condamnent la paresse et exhortent à l'effort. Voilà. Mais il me semble bien qu'aujourd'hui, l'effort ne suffit plus pour faire face aux contraintes financières.

0: 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Nous parlons du livre des Proverbes pour essayer d'en retirer quelques enseignements pour aujourd'hui. Nous sommes au chapitre 14 et nous allons maintenant regarder le verset 6 qui va encore nous demander de choisir parmi les différentes traductions. Lisons d'abord la traduction liturgique. L'insolent cherche la sagesse, mais en vain. Le savoir est à la portée de l'homme intelligent. Voilà. Pourquoi l'insolent ne trouverait-il pas la sagesse? Donc, on va voir une autre traduction. La Tob dit plutôt, l'esprit fort cherche-t-il la sagesse? Point d'interrogation, il ne trouve rien. Mais pour l'homme intelligent, le savoir est aisé. Donc, voilà. Ici, c'est un esprit fort qui serait opposé à l'homme intelligent. Est-ce plus clair? Pas sûr. Autre proposition, celle de la Bible de Jérusalem. Le railleur poursuit la sagesse, mais en vain. À l'homme intelligent, le savoir est chose aisée. Voilà donc un railleur opposé à l'homme intelligent. Et c'est aussi la traduction que choisit Chouraki. La Bible Crampon, par contre, dit « Le moqueur cherche la sagesse, mais ne la trouve pas. » Mais pour l'homme intelligent, la science est facile. Autre Bible, Maretsu a choisi de dire le moqueur aussi, mais l'homme intelligent disparaît, il est remplacé par l'homme entendu. À l'homme entendu, la science est aisée. Pas beaucoup plus clair non plus. Alors arrêtons là parce qu'il y a encore d'autres possibilités, mais déjà choisissons.
1: Oui, mais ce qui me semble un peu étrange, c'est de dire que pour l'homme intelligent, le savoir et la science sont accessibles facilement. Bon, bah, c'est un petit peu en français des portes ouvertes, là. Hein. Mais l'homme entendu, bon, l'homme entendu, qu'est-ce que c'est? Alors, notons que la Bible en français courant a choisi plutôt de dire « celui qui réfléchit ». Ce qui me paraît quand même une meilleure solution, hein, car bah, tout le monde n'est pas forcément intelligent, mais je pense que tout le monde est capable de réfléchir, hein, en principe. C'est plus, voilà, la réflexion, c'est plus une disposition intérieure à être attentif, prudent, consciencieux, plutôt qu'une compétence purement intellectuelle. Alors là, on peut mieux comprendre l'opposition, hein, à l'attitude d'un moqueur, qui est, lui, mépris, indifférence, superficialité, quelquefois. Donc en résumé, il me semble qu'un bon choix de traduction serait plutôt « c'est en vain que le moqueur cherche la sagesse, mais pour celui qui réfléchit, c'est chose facile ». On aurait alors là une exhortation plus simple à comprendre qui signifierait chercher la sagesse avec sérieux pour avoir de bons résultats, mais pas avec la légèreté du moqueur. Quoi. Il me semble que ce serait plus cohérent, en tout cas plus efficace, hein, pour que ce proverbe puisse être utile aujourd'hui.
0: Voilà qui nous rappelle pourquoi il y a sans cesse de nouvelles traductions de la Bible. En fait, on essaie toujours de rester au plus près du contexte de l'époque pour être plus facilement compréhensible pour tous. Et je suis sûre que ça nous promet encore beaucoup de futures traductions, parce que c'est un travail à l'infini. En attendant, ça nous oblige à avoir plusieurs traductions pour les comparer. Or, tout le monde n'a pas le temps de faire ça, et peut-être même pas la place d'avoir chez soi une douzaine de Bibles différentes. C'est déjà beaucoup d'en lire une, mais il faut quand même essayer de faire le bon choix quand on l'achète. Et les critères? C'est un peu mystérieux. Ensuite,

0: dire finalement que c'est notre comportement qui va toujours déterminer les résultats de nos actions et que même la grâce de Dieu peut rester sans effet sur quelqu'un qui s'en moque. Voilà, c'est probable, c'est plume de canard. Passons maintenant au verset suivant qui est, par exemple au verset 10, qui est assez étrange. Je vous le lis. Seul le cœur connaît sa peine et à sa joie, nul ne prend part. Vous voyez comme c'est une étonnante réflexion sur l'incommunicabilité et la solitude. Voilà, c'est une fatalité qui nous est présentée comme ça. Est-ce une attitude de sagesse qui nous est proposée là ?
1: Moi, je vois pas ce que cela a de positif, en tout cas. La vie chrétienne nous incite plutôt au partage, de joie comme des peines. Si je me souviens bien, saint Paul, dans sa lettre aux Romains, dit ceci au chapitre 12, verset 15. Réjouissez-vous avec ceux qui sont dans la joie, pleurez avec ceux qui pleurent. N'est-ce pas exactement le contraire de ce que dit ce proverbe ? Bon. Ou est-il une réflexion simplement philosophique pour remarquer que chacun est unique et différent ? Et si c'est cela, je comprends surtout que c'est une bonne raison justement d'essayer de sortir de soi pour s'intéresser aux autres. Que ce soit difficile, c'est évident. Mais toute la religion ne se fonde-t-elle pas sur ce commandement d'amour, donc sur une obligation de se mettre en relation avec l'autre, de faire communiquer les individus et non pas les enfermer dans leur solitude. Je ne comprends pas ce que veut dire ce proverbe qui pose comme base que de toute façon, comme personne ne peut me comprendre, et ça ne sert à rien d'essayer d'exprimer quoi que ce soit. Ni en peine, ni en joie. Moi, je trouve ça tellement déprimant. Mais ce n'est pas le seul verset où j'ai l'impression que Salomon, là, n'était pas vraiment optimiste. Le verset 13, un peu après, dit « Même dans le rire, un cœur peut s'attrister et au terme, la joie se change en affliction. » C'est vraiment démoralisant tout cela.
0: Ce n'est pas joyeux, mais rien ne nous dit dans le fond que la sagesse doit être synonyme d'optimisme.
1: Oui.
0: Il me semble plutôt qu'elle incite au réalisme dans la vie. Et le fait est là, la vie, c'est pas toujours très amusant. Alors, autant y être préparé par les proverbes pour ne pas être déçu. C'est une façon de présenter. Mais je reviens sur un verset qu'on a passé juste avant, le verset 12, parce qu'il demande aussi à être regardé de plus près. Parce que sinon, il nous fait désespérer. Je vous le lis dans la traduction liturgique. Il y a un chemin qui semble droit, mais au terme, ce sont des chemins de mort. Alors, dans la Bible de Maretsu, se traduit comme ça. Il y a telle voie qui paraît droite à un homme, mais dont l'issue est le chemin de la mort. C'est la même traduction choisie par la Bible Crampon. Légère variante dans la Bible de Jérusalem. Tel chemin paraît droit à quelqu'un, mais en fin de compte, c'est le chemin de la mort. Et la Tob dit qu'elle juge droit de sa conduite, mais en fin de compte, elle mène à la mort. Donc, pour une fois, on aimerait bien qu'il y ait des problèmes de traduction pour trouver où est le problème, pour améliorer le sens du proverbe.
1: Non.
0: Mais non, il n'y a pas moyen, parce qu'ils sont sinistrement les mêmes partout. Si je comprends bien, c'est donc que même si on est plein de bonne volonté et de désir de bien faire, on risque de foncer dans une mauvaise direction et de tomber dans la mort et le néant. Donc c'est totalement effrayant.
1: On va essayer de reprendre un petit peu, de se reprendre, oui et non. Parce que ça pousse à comparer ce passage des évangiles où les disciples ont la même réaction face à Jésus. En lui disant, c'est dans Luc, chapitre 18, verset 27. Alors les disciples demandent à Jésus, alors qui peut être sauvé ? Et Jésus répond, ce qui est impossible aux hommes est possible à Dieu. Donc, tant pis si nous ne pouvons pas trouver le chemin de la vraie vie par nous-mêmes, parce qu'en fait, tout dépend de la grâce de Dieu. Et il n'y a donc qu'à s'en remettre à lui et à sa miséricorde, avec confiance. Voilà. Donc, le proverbe sert simplement à prendre conscience que personne n'est parfait et que tout le monde peut se tromper. Bon, là non plus, c'est pas pessimiste. Là plutôt, si on prend ça sur le côté réaliste. Voilà. Alors, la suite du texte.

nous invite quand même à mettre l'accent sur la prudence et la vigilance hein, pour ne pas faire n'importe quoi. Le verset 15. Alors, le verset 15, il dit: Le naïf croit tout ce qu'on lui dit. L'homme avisé regarde où il met les pieds. Alors, donc, être naïf n'est pas vraiment une qualité pour la sagesse. Hein. C'est plutôt faire preuve d'immaturité. C'est encore pointé comme un manque de réalisme, parce que c'est un fait. Hein. Tout le monde ne dit pas la vérité et un adulte responsable se doit de faire preuve de discernement. Et ce proverbe est surtout parfaitement adapté à notre société où, ben, moi je vois sur Internet où sont lancés sans cesse des fake news, là, des mensonges qui sont généralement plutôt conçus pour nuire plutôt que de donner de l'information.

0: Vous écoutez l'émission La Bible en question à propos du livre des Proverbes dont nous parcourons toujours le chapitre 14. Et on vient de voir le verset 15 qui critiquait la naïveté. Et ce thème revient aussi au verset 18 qui dit « Les naïfs ont en partage la bêtise, la science est la couronne des gens avisés. » Bon là c'est très clair, hein. Les naïfs sont franchement un peu bêtes. Donc soyons avisés, c'est-à-dire prudents, réfléchis, parce que c'est stupide de croire tout ce qu'on nous raconte. La Bible conseille de former et d'exercer son jugement pour ne pas risquer d'être manipulé par des malveillants ou des ignorants. Et pourtant, juste après, un autre proverbe va venir peut-être contredire tout ça. Je vous le lis, verset 19. « Les mauvais s'inclineront devant les bons, les méchants attendront à la porte du juste. » Ah. Est-ce que ce n'est pas incroyablement naïf de croire que les bons seront toujours vainqueurs des méchants ? Est-ce que ça, c'est réaliste ?
1: Moi, je ne crois pas. Hein. Sinon, les méchants auraient déjà arrêté de la méchanceté pour ne pas être humiliés par les bons. Alors, c'est un proverbe pour se donner du moral et se réconforter quand tout va mal. Il redonne l'espérance un petit peu en cas de coup dur, un peu comme le ferait la méthode Coué. Hein. Voilà. Tout va s'arranger, pas de problème. Ou alors il faut comprendre ce problème à l'échelle de l'histoire humaine tout entière et voir que le salut apporté par le Christ finira par vaincre, puis par faire disparaître le mal. Alors, avec cette perspective eschatologique, la foi nous oblige à être d'accord avec cette vision positive. Mais pour notre petit quotidien, c'est moins sûr. Mais c'est d'autant plus étonnant dans la bouche de Salomon, qui a composé les Proverbes, donc, si on pense qu'il a aussi écrit le livre de l'Ecclésiaste, où là, il dit franchement le contraire. Si on reprend quelques extraits, au chapitre 9, verset 11, je vous le lis. « J'ai vu sous le soleil que la course n'est pas donnée aux plus rapides, ni aux braves la victoire, ni aux sages le pain, ni aux avisés la richesse, ni aux intelligents la faveur, car il y a pour chacun d'eux des temps et des contre-temps. » Et un petit peu plus loin, on est toujours dans le chapitre 9, mais là, verset 14. « Mieux vaut la sagesse que la force, et pourtant la sagesse du pauvre est méprisée, sa parole n'est pas écoutée. » Voilà, donc ce passage-là, l'Ecclésiaste, contredit quand même l'idée que les mauvais vont s'incliner devant les bons, je pense. C'est comme ça que je comprends.
0: Oui, c'est contradictoire, mais la tradition d'Israël considère en fait que Salomon n'a pas écrit ses textes au même moment dans sa vie. On dit qu'il a écrit le Cantique des Cantiques dans sa jeunesse et les Proverbes dans sa maturité, alors que l'Ecclésiaste, il l'écrit à la fin de sa vie et que ça pourrait expliquer un changement de point de vue progressif pour arriver un peu désabusé dans son grand âge parce qu'il a vu beaucoup d'injustices tout au long de sa vie. Mais je crois que sur l'essentiel, il ne change pas vraiment d'avis. Il sait bien que même s'il n'est pas reconnu, le sage sera toujours plus heureux que l'insensé. Parce que la récompense, c'est la sagesse en elle-même. Son bonheur, c'est la connaissance des commandements de Dieu et la mise en pratique. Et tout le reste n'a vraiment pas d'importance. Joie, peine, ça passe. Et c'est pour ça que l'Ecclésiaste, vous connaissez, vanité des vanités. Mais si on lit le dernier verset de l'Ecclésiaste, ça explique beaucoup de choses, enfin, je vous le lis. « Pour conclure ces paroles et tout bien considérer, crains Dieu et observe ses commandements, tout est là pour l'homme. Dieu mettra en jugement toutes les actions, tout ce qui est caché, bon ou mauvais. » Voilà, Salomon croit toujours à la rétribution, il y a une justice divine. Même si ce n'est pas dans cette vie-ci. Mais quand il écrit les Proverbes, on peut penser il n'est pas encore tout à fait vieux et il croit encore que ce monde-ci va aboutir à quelque chose de bien. Les sages et les bons auront la victoire sur les fous et les méchants.
1: Oui, ce qui n'empêche pas d'être lucide en constatant la méchanceté des hommes. Parce que, les versets suivants, verset 21, on est toujours dans le chapitre 14. « Un pauvre est rejeté, même par son ami, Mais il y a foule pour aduler le riche. Qui méprise son prochain est un pécheur. Heureux qui a pitié des petites gens. » On constate qu'il s'est transformé en peut-être en notre proverbe moderne. Hein. Il vaut mieux être riche et en bonne santé que pauvre et malade. Hein. Parce que les faibles ne sont pas très appréciés en général. Mais on peut voir ici une expression qui annonce déjà les béatitudes de Jésus. Heureux qui a pitié des petites gens, etc. La sagesse n'est pas du côté des puissants, riches et égoïstes, que le proverbe dénonce clairement comme pécheurs. Le verset 24, un peu plus loin, dira que la couronne des sages est leur richesse. Pas une richesse matérielle, mais une richesse plutôt spirituelle, celle qui assure l'approbation de Dieu lors du jugement. Mais ce qui me semble difficile à intégrer dans la vie d'aujourd'hui, c'est plutôt cette idée de jugement, souvent compris comme un terme judiciaire d'un procès qui nous est fait en fin de vie pour nous condamner ou nous acquitter. Tout cela est vraiment rébarbatif. D'ailleurs, là aussi, cette crainte de Dieu dont parlent les versets 26-27. Moi, j'ai du mal à comprendre qu'on puisse ainsi valoriser la peur un peu, la peur de Dieu.
0: Oui, ça fait marcher les gens. Mais lisons ces versets 26-27. La crainte du Seigneur assure puissamment. Il est un refuge pour ses enfants. La crainte du Seigneur est source de vie. Elle détourne des pièges mortels. Voilà. Visiblement, quand même, la crainte, elle est associée ici à des notions positives. Le refuge, la source de vie. Donc, il y a sûrement une bonne et une mauvaise manière d'interpréter le mot crainte, qui semble, dans ces proverbes, devoir plutôt s'accorder avec une grande confiance en Dieu. Par contre, si on se focalise sur la crainte d'un jugement terrible, si on sombre dans la culpabilité, parce qu'on est désobéissant à Dieu et à ses commandements, c'est vrai que la foi peut devenir complètement angoissante. Et en fait, on est alors très loin du premier des commandements, qui est lui d'aimer Dieu. Nous devons donc arriver à interpréter le mot crainte comme un synonyme de considération respectueuse devant la grandeur et la puissance de Dieu. Aimer Dieu, mais sans perdre la conscience de notre réalité, de toute petite créature. Donc, craindre Dieu, c'est l'admirer.
1: D'accord.
0: Mais aussi reconnaître son autorité, avoir en lui le Seigneur de nos vies, auquel nous voulons obéir sans réserve. Mais ça, c'est quand même vrai que l'idée d'obéissance au commandement n'est pas non plus très bien comprise de nos jours. C'est très connoté Ancien Testament.
1: Oui, effectivement. Et il semble que Jésus a plutôt combattu le légalisme des pharisiens, qu'il a voulu apporter une relation à Dieu plus libre et sincère. Mais bien sûr, cela n'enlève rien au respect qui est dû au Seigneur. Dans ce sens-là, les proverbes sont toujours d'actualité. Le proverbe 29, du verset 29, donc toujours dans notre chapitre 14, également garde encore toute sa valeur. L'homme patient a du discernement. L'impulsif arbore sa folie. Donc ce proverbe peut être actualisé sous la forme « la colère est mauvaise conseillère ». Un conseil qui mérite d'être toujours à l'honneur parce qu'il nous incite à garder la tête froide pour avoir l'esprit clair. Car de cela dépend la valeur de notre regard sur la réalité du monde. Pour avoir plus de discernement donc, et évaluer la vérité des événements, nous devons avoir une sorte d'hygiène de la raison pour ne pas projeter nos propres problèmes ou nos délires sur les autres. C'est intéressant que le proverbe, dans la traduction de la Bible liturgique, dit « homme patient ». Parce que la patience est ici un moyen de supporter, de ne pas réagir trop vite, pour d'abord avoir le temps de bien examiner comment il convient de répondre. C'est finalement prendre le temps de réfléchir pour bien agir. Je suis certaine qu'il y aurait moins de conflits dans toute l'humanité si on s'imposait un petit peu cette discipline de recul. L'impulsivité provoque des discordes qu'on a ensuite beaucoup de mal à résoudre. Et c'est finalement une perte de temps.
0: Oui, c'est sûr, c'est plein de bon sens, mais je ne suis pas sûre que les humains puissent ou veulent fonctionner ainsi en privilégiant la réflexion et la patience. On voit surtout beaucoup de jugements hâtifs et superficiels qui engendre ensuite une violence dont il semble qu'on ne peut décidément pas se passer. Sur ce constat, alors vous verrez vous-même si c'est pessimiste ou réaliste, nous terminons cette émission, nous vous disons au revoir chers auditeurs et à bientôt pour la suite de notre lecture des proverbes.
1: Au revoir Catherine, au revoir à tous.

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1: Madame, Monsieur, bonjour et bienvenue sur Point d'Orgue, votre rendez-vous de musique sacrée. Je suis très heureux de vous retrouver pour un nouveau numéro consacré aux merveilles du répertoire. Et aujourd'hui, je vous propose de voyager à travers plusieurs siècles de musique sacrée, mais également et surtout à travers plusieurs manières de vivre la messe. La messe, vous le savez, c'est pas seulement un texte et un moment liturgique, c'est aussi le reflet d'une époque, d'une société, d'une foi, et parfois même de circonstances très personnelles dans lesquelles se trouve le compositeur. À travers trois œuvres, aujourd'hui, nous allons entendre trois visages très différents de la musique religieuse, avec, dans un premier temps, Jean-Sébastien Bach, vous savez, ce grand musicien du XVIIIe siècle de l'Allemagne luthérienne, avec une musique monumentale, jubilatoire et virtuose. Elle exprime la joie de la résurrection. Ensuite, on va entendre un deuxième compositeur, William Byrd. Pour ce faire, nous retournerons en Angleterre à la fin du XVIe siècle. Le catholicisme y est alors persécuté et sa musique est au contraire d'une grande intériorité presque dépouillée et elle semble nous faire entrer dans une célébration discrète vécue dans la clandestinité. Et enfin, nous arriverons au XXe siècle avec Francis Poulenc, un compositeur qui, après avoir pris ses distances avec la foi de son enfance, retrouve le chemin du catholicisme après un événement très tragique. Son Gloria, écrit en 1959, est une œuvre spectaculaire, profondément personnelle, où la joie côtoie l'intériorité, et même, vous allez l'entendre, une forme d'humour typique de Poulenc. Trois compositeurs donc, trois époques différentes, et donc trois façons de mettre en musique le sacré, et nous allons commencer, sans plus attendre, avec Jean-Sébastien Bach. Et comme bis repetita placent, je vous parle encore et toujours de Jean-Sébastien Bach. Alors vous allez finir par connaître sa biographie mieux que moi. Je vous rappelle, il est né en 1685 et il est mort en 1750. C'est une date importante dans l'histoire de la musique parce que 1750, pour les musicologues, ça correspond à la fin de la période baroque et ça ouvre la période du classique avec les grands compositeurs comme Mozart et Haydn, par exemple. On revient à Bach, il est évidemment, vous le savez, l'une des figures majeures de la musique occidentale, mais il faut se souvenir qu'il se considère avant tout comme un musicien au service de la liturgie, c'est d'ailleurs pour ça qu'il n'a jamais composé d'opéra. Alors la cantate qui nous intéresse aujourd'hui, enfin l'extrait de la cantate, c'est la 31, et destinée au dimanche de Pâques, elle a été créée à Weimar en 1715, alors que Bach est encore relativement jeune, et le titre signifie « le ciel rit, la terre jubile ». Donc le tableau est posé, nous sommes immédiatement dans une musique de fête. Et Bach va traduire cette joie pascale dans une écriture particulièrement brillante, vous allez l'entendre. Alors la cantate commence, comme c'est souvent le cas, par une sonate instrumentale qui fait entendre un son particulièrement riche avec une instrumentation extrêmement fournie, des cordes, des vents, des trompettes, des timbales. Bref, tout ça qui rend une atmosphère à la fois très solennelle et extrêmement joyeuse et qui donne vraiment le ton, évidemment, puisqu'on se trouve le jour de Pâques et donc la fête de la résurrection du Christ. Alors je vous donne la traduction du texte du premier chœur que vous allez entendre. « Le ciel rit ». La terre jubile et le créateur de la terre et du ciel est aujourd'hui ressuscité. Alors Bach construit ici un véritable mouvement d'exaltation, d'ailleurs ça va avec le texte. Donc après avoir entendu cette sonate instrumentale, le chœur va commencer de manière tout aussi triomphale avec une écriture, vous allez l'entendre, très travaillée, extrêmement complexe et très difficile. Les voix vont se superposer avec des lignes mélodiques d'une grande complexité et pourtant, et c'est là le génie de Bach, l'ensemble reste extrêmement énergique et lisible. Et puis brusquement, vous allez entendre au milieu de ce premier chœur, vous allez avoir la musique qui va s'apaiser. C'est comme si Bach ménageait l'auditeur, puisque n'oubliez pas que ces cantates se faisaient dans le cadre de l'office. La texture devient plus légère, comme si la musique contemplait un instant le mystère qu'elle vient d'annoncer. Et finalement, à la fin de ce chœur, le caractère triomphal revient. Bach propose donc, vous allez entendre, une alternance entre jubilation, contemplation et de nouveau une joie renouvelée qui me paraît ici particulièrement intéressante et que je voulais vous proposer. Alors chez Bach, vous avez effectivement tout un espace musical qui semble s'ouvrir et nous allons donc entendre maintenant les deux premiers numéros de cette cantate. D'abord la sonata instrumentale, puis le premier chœur dans une interprétation très inspirée du Netherlands By Society dirigée ici par René Jacobs.

pas mal comme musique. Évidemment, à chaque fois que Bach exprime les textes de ces fameux chorales luthériens et qu'il les sublime à sa manière, ça donne toujours lieu à des chefs-d'œuvre, bien entendu. Je vous invite à découvrir l'entièreté de cette cantate absolument sublime. Alors, nous venons d'entendre une musique où la résurrection était véritablement proclamée à pleine voix, mais il faut savoir que quelques décennies plus tôt, et de l'autre côté de la Manche, la situation religieuse était radicalement différente. Nous allons maintenant rencontrer William Byrd. Il est né en 1540 et il meurt en 1623. Il est l'un des plus grands compositeurs anglais de la Renaissance et il vit sous différents souverains dans une Angleterre profondément bouleversée par les conflits religieux qui suivent la réforme anglaise. Alors Byrd est catholique, il est resté d'ailleurs catholique toute sa vie, dans une Angleterre devenue officiellement protestante. Et c'est cette situation qui n'est pas seulement théorique, parce que la pratique du catholicisme peut être dangereuse, et les catholiques doivent parfois célébrer leur foi dans la clandestinité. Alors pourquoi est-ce que je vous parle de la clandestinité? C'est parce qu'en fait, cette réalité donne une résonance particulière à ces trois messes pour voix seule. La messe à quatre voix est une œuvre d'une étonnante simplicité, et c'est vraiment cette simplicité d'ailleurs qui nous frappe lorsqu'on l'écoute. Parce que là où Bach, comme on vient de l'entendre, pouvait déployer un orchestre et une polyphonie extrêmement spectaculaire, hein, puisqu'il était installé dans la ville, il avait derrière lui tout le chapitre de la ville, Byrd, lui, écrit sans presque d'effet extérieur, quatre voix simplement suffisent. Mais ces quatre voix créent, vous allez l'entendre, un espace d'une extraordinaire profondeur, parce que la musique de Byrd semble ne jamais chercher à s'imposer. Elle nous invite en fait plutôt à entrer dans le texte liturgique. Alors nous allons entendre ici le Sanctus et le Benedictus qui sont interprétés par les Talis Scholars sous la direction de Peter Phillips. Et dans le Sanctus, Byrd fait entendre cette proclamation « Saint, Saint, Saint le Seigneur, Dieu de l'univers », puis dans le Benedictus « Béni soit celui qui vient au nom du Seigneur ». Et c'est là où il y a quelque chose de très paradoxal dans cette musique, là où Bach, lui, aurait pu faire quelque chose de triomphal, et d'ailleurs il l'a fait, hein, si vous écoutez sa messe en si. Là, il y a une grande pureté chez Byrd, une grande beauté également, mais également une forme de retrait, et c'est peut-être justement ce qui rend cette messe si émouvante lorsqu'on connaît les circonstances dans lesquelles Byrd compose et pratique sa foi. La messe ici n'est pas une grande manifestation publique, elle devient une prière partagée à voix basse. Profitez donc de ce chef-d'œuvre signé William Byrd pour sa messe à quatre voix.

Le raffinement et l'intimité de la musique de William Byrd, un immense compositeur qui mérite qu'on se penche un peu plus sur la totalité de ses œuvres. Bien sûr, si cet extrait vous a plu, je vous invite à découvrir toute la messe à quatre voix ainsi que le reste de ses messes. Alors maintenant, après Bach et Byrd, nous allons faire un bond de plusieurs siècles et nous allons atterrir au 20e avec Francis Poulenc, né en 1899 et mort en 1963. Il est l'un des membres les plus célèbres du groupe des Six, vous savez, ce groupe de compositeurs français qui, dans les années 1920, cherche notamment à se démarquer du romantisme et de certains excès, en tout cas c'est ce qu'il juge, de la musique française de la génération précédente. Et il faut d'ailleurs savoir que c'est une réponse au groupe des musiciens russes. Alors Poulenc entretient avec la religion une relation particulièrement personnelle et extrêmement intéressante. La mort de son père en 1917 avait éloigné Poulenc du catholicisme de son enfance, mais en 1936, c'est la mort du compositeur Pierre-Octave Férou, tué dans un accident de voiture, qui va provoquer chez lui une véritable crise spirituelle. Et Poulenc va alors se rendre en pèlerinage à Rocamadour, et c'est ce pèlerinage qui va raviver sa foi. Il y compose les litanies à la Vierge Noire qui sont aujourd'hui extrêmement célèbres et qui deviennent la première d'une longue série d'œuvres religieuses. Et cette histoire est évidemment essentielle pour comprendre le Gloria que nous allons entendre. Alors la Kusevitz Music Foundation, qui a d'ailleurs passé beaucoup de commandes à des grands compositeurs, parmi lesquels Messiaen par exemple, proposa d'écrire une nouvelle œuvre à Poulenc qui composa son Gloria. Alors Poulenc le raconte de cette manière. D'abord, ils m'ont demandé une symphonie. Je leur ai dit que je n'étais pas fait pour les symphonies. Ensuite, ils m'ont demandé un concerto pour orgue. Je leur ai dit que j'en avais déjà fait un et que je ne voulais pas en écrire un autre. Finalement, ils m'ont dit « Très bien, alors faites ce que vous voulez ». Et c'est ce qu'il va faire avec un Gloria, mais pas un Gloria intégré dans une messe complète. Alors, il faut savoir qu'en 1937, Poulenc avait composé une messe en sol majeur qui contient naturellement un Gloria. Et lorsqu'il compose celui-ci en 1959, il reprend précisément cette tonalité de sol majeur, mais il isole le Gloria comme une œuvre autonome. Alors, c'est un procédé qui est d'ailleurs assez connu, qui a une longue histoire dans la musique occidentale. Monteverdi, Vivaldi, Charpentier, Handel ou encore Mendelssohn ont eux aussi isolé le Gloria de la messe pour en faire une œuvre indépendante. Mais le Gloria de Poulenc, vous allez l'entendre, est profondément marqué par son époque. Alors d'abord, il est monumental. On a un grand orchestre avec un chœur et une soprano solo. Et surtout, il est extrêmement contrasté, comme souvent d'ailleurs dans la musique de Poulenc. Alors on va y retrouver les codes habituels, la majesté, la douceur, la prière, la danse et l'ironie, parfois avec une joie presque insolente. Cette pièce d'ailleurs a pu choquer lors de sa première parisienne, et elle a choqué. Et Poulenc écrira à son sujet « Mon Gloria est une grande œuvre symphonique chorale. La deuxième partie a fait scandale. Je me demande pourquoi. J'ai pensé, en l'écrivant, à ces fresques de Gozzoli où les anges tirent la langue et aussi à ces graves bénédictins que j'ai vus un jour jouer au football. » Cette remarque est particulièrement révélatrice de Poulenc parce qu'il refuse une vision exclusivement hiératique du religieux. Pour lui, les anges peuvent être joyeux, les religieux peuvent jouer au foot et la musique sacrée peut donc être à la fois profondément croyante et pleine de vie. Alors Poulenc pense ici aux fresques du 15e siècle de la chapelle des mages du palais Medici Riccardi à Florence, dans lesquels Benozzo Gozzoli représente des anges chanteurs dont les bouches ouvertes laissent deviner la langue. Et c'est cette image qui explique en partie l'étonnante liberté du Gloria. Alors bien sûr, le reste s'explique dans la vie de Poulenc lui-même. Mais le reste de l'œuvre, c'est aussi se faire très intime. Et c'est précisément ce que nous allons entendre dans le troisième mouvement, Domine Deus. C'est à ce moment que Poulenc, donc c'est le troisième morceau du Gloria, fait entrer la soprano solo enfin. Le texte est celui du Gloria. Seigneur Dieu, roi du ciel, Dieu le Père Tout-Puissant, Seigneur Fils unique Jésus-Christ, Seigneur Dieu, agneau de Dieu, le Fils du Père. Et après les mouvements précédents, où le chœur et l'orchestre peuvent occuper tout l'espace, ici Poulenc va créer un dialogue beaucoup plus intérieur avec la soprano qui devient une voix individuelle au milieu de la masse chorale. Alors pour la création, qui s'est faite à Boston en 1961, le chef français Charles Munch avait choisi Adela Addison, qui était une grande interprète de la scène américaine.
Et pourquoi est-ce que je vous parle de cette voix? C'est parce que Poulenc avait une idée très précise du type de soprano qu'il souhaitait, parce qu'il avait pensé à la soprano italienne Rosanna Carteri, qui avait ceci de particulier, c'est Poulenc qui le dit, la soliste doit avoir la voix exacte de Desdemone, c'est-à-dire un aigu chaud, mais pianissimo. Et je trouve que cette indication est capitale parce que Poulenc ne demande pas une soprano spectaculaire, il veut une voix capable de monter dans l'aigu tout en restant extrêmement douce. Et c'est donc une autre manière de vivre la messe après la proclamation collective. La musique se concentre soudain sur une seule voix, et c'est cette voix que nous allons entendre maintenant, celle de Lorraine Michel, accompagnée du chœur et de l'orchestre de Radio France, sous la direction de Mikko Franck.

0: Et voilà pour ce magnifique extrait du Gloria de Francis Poulenc. Bien sûr, écoutez-le en entier parce que toute la partition vaut le détour. C'est évidemment iconoclaste, mais si révélateur de l'époque et de la vie du compositeur. Voilà, j'espère que vous avez apprécié ce voyage aujourd'hui avec ces trois compositeurs, ces trois façons différentes de vivre la messe, avec finalement cette façon de faire si personnelle et si inspirée des compositeurs. Je vous retrouve la semaine prochaine pour un nouveau numéro de Point d'Orgue. D'ici là, portez-vous bien.
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0: Il est 5 heures.
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De l'Évangile de Jésus-Christ selon saint Luc. En ce temps-là, Jésus disait : Quel malheur pour vous, parce que vous bâtissez les tombeaux des prophètes, alors que vos pères les ont tués. Ainsi vous témoignez que vous approuvez les actes de vos pères, puisqu'eux-mêmes ont tué les prophètes, et vous, vous bâtissez leurs tombeaux. C'est pourquoi la sagesse de Dieu elle-même a dit : Je leur enverrai des prophètes et des apôtres. Parmi eux, ils en tueront et en persécuteront. Ainsi, cette génération devra rendre compte du sang de tous les prophètes qui a été versé depuis la fondation du monde, depuis le sang d'Abel jusqu'au sang de Zacharie, qui a péri entre l'autel et le sanctuaire. Oui, je vous le déclare, on en demandera compte à cette génération. Quel malheur pour vous, docteurs de la loi, parce que vous avez enlevé la clé de la connaissance. Vous-même n'êtes pas entrés, et ceux qui voulaient entrer, vous les en avez empêchés. Quand Jésus fut sorti de la maison, les scribes et les pharisiens commencèrent à s'acharner contre lui et à le harceler de questions. Ils lui tendaient des pièges pour traquer la moindre de ses paroles. C'est maintenant le bouquet final de la longue série de reproches que le Christ fait aux pharisiens et aux docteurs de la loi depuis le début de la semaine. Le pompon sur la Garonne. Quel malheur pour vous, parce que vous bâtissez les tombeaux des prophètes alors que vos pères les ont tués. Ainsi vous témoignez que vous approuvez les actes de vos pères, puisqu'eux-mêmes ont tué les prophètes, et vous, vous bâtissez leurs tombeaux. On comprend pourquoi ils en veulent à Jésus après cette entrevue. Encore une fois, les pharisiens et les docteurs de la loi sont censés être des modèles, des exemples à suivre en termes de pratique et de mise à l'écoute de la loi et des prophètes. Pourtant, nous voyons bien que les belles paroles ne suffisent pas à faire d'eux de bons disciples. Si cela ne concernait qu'eux, ce ne serait pas dramatique, ce serait grave, mais ce ne serait pas très très grave. Or, le Seigneur enfonce le clou encore plus profond. Quel malheur pour vous, docteurs de la loi, parce que vous avez enlevé la clé de la connaissance. Vous-même n'êtes pas entrés, et ceux qui voulaient entrer, vous les en avez empêchés. Ces reproches du Seigneur doivent nous mettre la puce à l'oreille, à nous qui sommes appelés à faire des disciples de toutes les nations et à les baptiser au nom du Père et du Fils et du Saint-Esprit pour reprendre la finale de l'Évangile selon saint Matthieu. Où en suis-je de mon apostolat ? Car oui, à nous aussi, les clés de la connaissance ont été confiées. Qu'est-ce que je fais de ces clés ? Sont-elles toujours dans ma poche, prêtes à ouvrir à quiconque demande ? Ou sont-elles bien au chaud, sur le clou, recouvertes de poussière ? Si nous sommes convaincus que Jésus est le chemin, la vérité et la vie, nous devrions l'annoncer sans cesse. Nous devrions l'annoncer à chaque personne que nous croisons dans la rue, du pauvre qui attend au coin de la rue jusqu'au patron qui descend de sa tour de la défense. Personne n'est exclu de l'alliance que Dieu veut sceller avec l'humanité. Mais cela suppose que nous soyons avant tout convaincus que la voie du Christ est la seule voie qui mène au vrai bonheur. C'est évident, si la voie du Christ en vaut une autre, cela ne sert à rien d'aller évangéliser. Si tout est relatif, que rien n'est vrai, alors notre foi est vaine. Mais alors, sommes-nous différents de ces pharisiens et de ces docteurs de la loi, si nous aussi nous fermons la porte de la connaissance, pour ne pas entrer et pour empêcher les autres de le faire? Si nous ne croyons pas que Jésus est l'unique sauveur et que l'Église poursuit l'œuvre du Christ sur la terre, sommes-nous fidèles aux promesses de notre baptême?
Cela peut être dur à entendre. Nous regardons les pharisiens avec mépris. Nous nous insurgeons de leurs paroles et de leurs actes. Mais nous ne sommes parfois pas si différents d'eux quand nous cachons notre amour pour le Christ et pour son Église. Parce qu'il en faut du courage pour annoncer le Christ aujourd'hui. Dans un monde relativiste où une vérité en vaut bien une autre. Il en faut du courage pour chercher à se former, pour annoncer le message de Jésus, sans idéologie, en adaptant notre manière d'annoncer, sans adapter le message. Car oui, le message du Christ reste le même. Il est inchangé depuis 2000 ans. C'est notre manière d'annoncer qui doit s'adapter, pas le message en lui-même. Puisse le Seigneur nous accompagner et nous donner les paroles justes pour proclamer les merveilles de Dieu. Seigneur, donne-nous de t'aimer et d'annoncer ton amour au monde qui en a tant besoin. Amen.

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1: Année A, 29e dimanche du temps ordinaire. Deuxième lecture. Première lettre de Saint Paul aux Thessaloniciens. Paul, Sylvain et Timothée. À l'église de Thessalonique qui est en Dieu le Père et dans le Seigneur Jésus-Christ. À vous la grâce et la paix. À tout moment, nous rendons grâce à Dieu au sujet de vous tous, en faisant mémoire de vous dans nos prières. Sans cesse, nous nous souvenons que votre foi est active, que votre charité se donne de la peine, que votre espérance tient bon en notre Seigneur Jésus-Christ, en présence de Dieu notre Père. Nous le savons, frères bien-aimés de Dieu, vous avez été choisis par lui. En effet, notre annonce de l'Évangile n'a pas été chez vous simple parole, mais puissance, action de l'Esprit-Saint, pleine de certitude. Parole du Seigneur. Paul, Sylvain et Timothée. Paul a des collaborateurs qu'il aime honorer dans son adresse. L'église de Thessalonique est d'abord définie comme étant en Dieu. Cela signifie que son identité ne se définit pas ailleurs qu'en Dieu, selon la densité de sa vie divine, selon la qualité de l'adéquation au commandement de Dieu et à la grâce de Dieu. Ce Dieu n'est pas une vague divinité élastique, adaptable à toutes les spiritualités en vogue. Pas même un vague Christ cosmique dilué dans un panthéisme. L'Église est en Dieu le Père et dans le Seigneur Jésus-Christ. C'est l'identité même de l'Église qui est en jeu. Et c'est aussi la vie spirituelle qui est en jeu. L'Église, grâce à Jésus le Messie, le Christ, nous ouvre le chemin d'une rencontre avec Dieu le Père, notre Créateur. Ce n'est pas une divinité impersonnelle, mais un Dieu relationnel qui nous vivifie par son amour. Jésus-Christ est dit le Seigneur, plus exactement notre Seigneur. Il n'y a pas d'église sans référence à Jésus-Christ, celui de nos évangiles. À tout moment, nous rendons grâce à Dieu au sujet de vous tous, en faisant mémoire de vous dans nos prières. Sans cesse, nous nous souvenons que votre foi est active, que votre charité se donne de la peine. La foi œuvre dans la charité, c'est-à-dire par un amour qui a sa source en Dieu. La foi est active, elle produit des œuvres au service du bien commun. Et cette notion de bien commun est typiquement chrétienne, parce que le Nouveau Testament comporte la promesse d'une ville, c'est-à-dire d'une civilisation dont Dieu est l'architecte et le constructeur. Le livre de l'Apocalypse décrit cette ville comme une Jérusalem transfigurée, qui n'adviendra cependant qu'après le jugement de la bête et du faux prophète, un jugement effectué par le Verbe de Dieu et non pas par les hommes. Notre espérance est donc à la fois individuelle et collective. Individuellement, nous espérons la demeure éternelle que Jésus nous a préparée. Car, par sa croix, il a réouvert les portes du paradis. Collectivement, parce que nous attendons que le projet du Créateur s'accomplisse sur la terre comme au ciel. À la parousie, la venue glorieuse du Christ. Saint Paul écrit que votre espérance tient bon en notre Seigneur Jésus-Christ, en présence de Dieu notre Père. Précisons que lorsque saint Paul, à la fin de sa lettre, souhaite aux Thessaloniciens que leur cœur soit irréprochable en sainteté devant Dieu, notre Père, lors de l'avènement de notre Seigneur Jésus avec tous ses saints, il évoque la parousie, où il y aura des apparitions des saints dans la gloire. Ce n'est pas encore la résurrection de la chair qui aura lieu à la fin de la parousie. Foi, charité et espérance sont vécues en présence de Dieu notre Père. Ce sont des vertus théologales qui se réfèrent directement à Dieu et adaptent les facultés de l'homme à la participation de la nature divine. Nous le savons, frères bien-aimés de Dieu, vous avez été choisis par lui. En effet, notre annonce de l'Évangile n'a pas été chez vous simple parole, mais puissance, action de l'Esprit-Saint, pleine certitude. Le « vous avez été choisis par Dieu » n'exclut personne. Dieu veut vivifier et sauver tous les hommes. L'expression doit se lire avec

0: La plupart du temps, Jésus accompagne son miracle par ces mots « Ta foi t'a vivifié, t'a sauvé » ou bien « Grande est ta foi ». C'est aussi ce que saint Paul a expérimenté parmi les Thessaloniciens. Notre annonce de l'Évangile n'a pas été chez vous simple parole, mais puissance, action de l'Esprit-Saint, pleine certitude. Il en déduit que les Thessaloniciens sont choisis par Dieu, c'est-à-dire qu'ils ont reçu une mission. Et l'Évangile de ce dimanche dit que Jésus ne fait pas exception des personnes. Autrement dit, il ne tient pas compte de l'apparence d'une personne. L'idée de l'élection des choisis, Jésus l'a expliqué en ces termes, en Jean chapitre 15, verset 16, « Ce n'est pas vous qui m'avez choisi, mais c'est moi qui vous ai choisi et établi, de sorte que vous aussi alliez produire des fruits et que vos fruits demeurent, et que tout ce que vous demandiez à mon Père en mon nom, il vous le donne. » Jésus a dit aussi, en visant certaines personnes qui le suivaient par désir d'exercer une puissance en son nom, mais qui n'étaient pas profonds et qui omettaient la justice, manquaient de sincérité et blessaient leur prochain. Beaucoup me diront en ce jour-là, « Seigneur, Seigneur, n'est-ce pas en ton nom que nous avons prophétisé, en ton nom que nous avons chassé les démons, en ton nom que nous avons fait bien des miracles ?» Alors, je leur dirai en face, « Jamais je ne vous ai connu. Écartez-vous de moi, vous qui commettez l'iniquité. » Matthieu chapitre 7, versets 22 et 23. Saint Paul a commencé sa mission au chemin de Damas. Après avoir vu son péché qui le faisait persécuter Jésus en la personne des chrétiens. Cette expérience a brisé à tout jamais sa superbe. Il a vu son néant. Il dit lui-même dans sa première lettre aux Corinthiens, « Moi-même, je me suis présenté à vous faible, craintif et tout tremblant. » Première lettre aux Corinthiens, chapitre 2, verset 3. Saint Paul fait des miracles, mais ce n'est pas par désir de se valoriser. Nous entendons ce dimanche, notre annonce de l'Évangile n'a pas été chez vous simple parole, littéralement seulement dans la parole, mais puissance, littéralement, mais dans la puissance, action de l'Esprit-Saint. Littéralement dans l'Esprit-Saint. Pleine certitude. Littéralement dans l'assurance de la vérité. La puissance se rapporte à l'Évangile et non pas à la personne de l'apôtre. Cette puissance est liée à la force de persuasion de la vérité, à condition d'être sincère et d'en payer le prix. Et elle vient de l'Esprit-Saint, que l'on peut traduire aussi « Esprit de sainteté ». Merci et que Dieu vous bénisse.
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1: Après avoir réfléchi sur les difficultés des couples dans leur relation matrimoniale et vu comment un conseiller conjugal pouvait venir à leur aide, nous nous sommes penchés avec les sexologues sur les mécanismes subtils et interdépendants de la sexualité humaine. Nous avons vu que nous attribuons souvent à tort des troubles sexuels à des dysfonctionnements organiques. Ils sont plus souvent dus à des traumatismes émotionnels. Sachant que ces troubles sexuels passagers peuvent aussi devenir chroniques par la simple empreinte qu'ils ont un temps laissée dans la vie sexuelle du couple. Voyons maintenant de quel ordre sont ces fragilités qui rejaillissent sur la sexualité du couple et comment, par l'écoute et l'éducation, il est possible d'aider les couples à dépasser ces difficultés. La première source de fragilité est typiquement à explorer dans l'histoire familiale. L'histoire personnelle jaillit de l'histoire familiale. Un outil utile est alors le génogramme. Le génogramme, il vise à faire parler la personne de sa famille en remontant jusqu'aux grands-parents. En effet, la façon dont une mère a touché le corps de son enfant dit si tout va bien. Mais cela peut dépendre, pour elle-même, de son rapport qu'elle avait elle-même avec sa propre mère. Plus les blessures sont profondes et plus, grâce à Dieu, on fait un chemin sur ces blessures, plus on sera alors de bons parents. Car une blessure guérie fait de nous des personnes plus belles. Notre beauté a été défigurée par le mystère du mal. Dieu n'a pas accepté que la signification sponsale de notre corps soit obscurcie. Il a pris corps pour lui restituer sa beauté originelle, en passant par la souffrance, par la croix. Quelle que soit l'histoire inscrite dans le corps pourra écrire une histoire plus belle. Nous les croyants, nous savons que Jésus a payé ce prix. Le corps est sauvé. Saint Jean-Paul II nous l'a dit. Une guérison est donc toujours possible. Les fragilités peuvent aussi venir de blessures relationnelles. La blessure sexuelle arrive aussi pour signifier qu'il y a quelque chose qui ne va pas dans la relation qu'on vit à un moment donné précis. C'est un signal d'alarme. Le corps prévient. Arrêtons-nous, alors, pour voir ce qu'il ne va pas dans la relation, alors que normalement, on continuerait les yeux fermés. Le traitement existe. Dieu a fait ce qu'il faut pour cela. Le miracle, c'est Dieu qui offre un signe de sa grandeur, qui accompagne pour qu'on réussisse. Dans l'histoire du couple, il y a un cycle vital. C'est une succession de phases et il y a des passages critiques. Début de la cohabitation, grossesse, perte d'un parent, perte d'un travail. Dieu nous envoie le signal des symptômes sexuels pour qu'on aille visiter les lieux cachés qui polluent l'air de la maison. On ne peut pas laisser les cadavres dans le placard. Il faut traiter les causes de souffrances cachées. Nous l'avons déjà vu. Ces crises sont des opportunités de croissance et le corps, dans la relation sexuelle, nous signifie qu'il y a un sujet important, relationnel, à traiter et à dépasser ensemble. Les fragilités peuvent aussi être induites par l'ambiance culturelle qui nous entoure. Typiquement, en ces temps, cette ambiance culturelle entraîne une idée de sexualité pauvre de sens et riche de stéréotypes et de faux mythes qui tendent à promouvoir des standards de prestations improbables. Nous vivons dans une culture de la performance surréaliste qui suscite angoisse et impression de ne pas être à la hauteur. Cette angoisse est particulièrement lourde pour l'homme. Il se crée un groupe d'excellence. Érection, durée, orgasme simultané, qui est inatteignable et source de frustration inutile. Dans l'expérience sexuelle, ce qui prévaut est la qualité du don que l'on fait et que l'on reçoit, et pas uniquement la performance organique qu'on obtient. Voici donc le contexte dessiné. Regardons-le encore une fois ensemble. Fragilité familiale, relationnelle, et culturellement induites, peuvent amener des troubles dans la relation conjugale à tout niveau. Mais tout est une occasion de salut et de croissance, Faut-il encore en prendre les moyens ?

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1: Comment agir pour aider les couples? Il faut mettre en œuvre un art de savoir écouter. Écouter peut parfois représenter en tant que tel un acte thérapeutique. Dans l'écoute, il est possible de faire émerger le non-dit et c'est déjà une thérapie. L'écoute offre la possibilité de faire jaillir le malaise, offrir un espace ou trouver les mots justes pour en parler. Il y a aussi à retrouver des lieux d'éducation où on apprend au couple à étudier et à comprendre la sexualité. Il faut sortir des lieux communs qui réduisent le rapport sexuel à un contact génital et les préliminaires à un moyen de favoriser la pénétration. Une femme bien dans son corps n'est pas d'accord avec cette vision réductrice. La sexualité est le langage du corps. Un langage a une grammaire, une syntaxe et des mots. Quand on perd la connaissance d'un langage, il ne reste que les mots. Ici, la pénétration, le contact génital. Mais la signification est bien plus riche. Elle dit dans la relation sexuelle, tu accèdes au lieu où nous devenons nous. J'habite ce lieu car tu es la seule. Tout ce sens n'est intelligible que si l'on connaît tout le langage du corps. Or, aujourd'hui, on court pour entendre juste le dernier mot. Aux fiancés catholiques, il faut leur expliquer que le dernier mot sera pour après leur mariage et que pendant leur fiançailles, ils vont apprendre la grammaire et la syntaxe pour avoir une grande variété de choses à se dire pendant les périodes fertiles, par exemple, sans les mots, dans un cadre de régulation naturelle des naissances, par exemple. C'est d'ailleurs pour cela que l'un des devoirs à la maison que donne le sexologue à ses patients, c'est d'arrêter les rapports génitaux pour revoir leur grammaire et ainsi mieux apprendre le langage du corps, notamment pour retrouver l'activation érotique. Pour aider les couples aux prises avec des difficultés sexuelles, il faut être capable d'accueillir et d'écouter leurs souffrances, d'entrer sans violence dans leur intimité, de leur apporter les informations nécessaires pour faire croître leurs connaissances. Il faut également être en capacité de reconnaître les avancées positives et négatives qui sont faites et les accompagner sur le chemin de croissance et, le cas échéant, être en capacité de relayer vers d'autres professionnels pour traiter les difficultés spécifiques qui sont apparues. Des difficultés, par exemple, purement médicales ou conjugales. Si l'on ne peut directement soigner les problèmes, les saisir et aider le couple à les saisir, c'est déjà thérapeutique et porteur d'espérance. Prendre soin de la sexualité, c'est ramener la personne vers un contact authentique avec elle-même, avec ses besoins, ainsi qu'avec ses fragilités. C'est aussi identifier et restituer les ressources de cette personne à elle-même. Prendre soin de la sexualité, c'est offrir l'espérance d'une amélioration et des horizons de sens à cette crise de couple. Prendre soin de la sexualité, c'est accompagner vers la reconnaissance de la vérité de l'amour. Il n'y a pas que les sexologues, les psychiatres et les conseillers conjugaux qui peuvent exercer ce service auprès des couples. À leur échelle et selon leur charisme propre, les moniteurs de régulation naturelle des naissances peuvent apporter eux aussi une aide précieuse d'écoute, d'éducation et de croissance pour les personnes et pour les couples. Nous verrons cela dans la suite.

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2: Nous avons commencé à détailler la spiritualité de frère Laurent de la Résurrection. Nous avons mis en avant deux points. D'abord, tout faire pour Dieu, c'est-à-dire faire pour Dieu ce que nous faisons ordinairement pour nous-mêmes. Et frère Laurent avait cette petite anecdote, « Je retourne ma petite omelette pour l'amour de Dieu ». Rappelons que frère Laurent était le cuisinier de la communauté des Carmes à Paris et qu'il préparait des repas chaque jour pour une centaine de personnes. Autrement dit, il devait passer le plus clair de son temps dans sa cuisine. Si alors sa cuisine et ses activités de cuisinier étaient en quelque sorte en dehors de Dieu, eh bien, quand aurait-il eu le temps de chercher Dieu, d'être accompagné par lui, d'instaurer un dialogue avec lui. Il était donc contraint, en fait, et c'est formidable, d'adopter une spiritualité qui puisse l'aider à trouver Dieu et à être en sa compagnie, quoi qu'il fasse, à chaque instant, même en opérant les plus petites choses banales de la vie quotidienne. C'est une façon, en fait, d'inviter cette présence de Dieu à chaque instant de notre vie. Ou plus exactement, de se rendre attentif à cette présence de Dieu. Du coup, cette spiritualité est accessible à tous. Car nous aussi, comme frère Laurent, nous sommes accaparés par nos tâches, par notre métier, notre travail, par nos devoirs familiaux, et il nous reste peu de temps pour Dieu si nous cloisonnons les choses. Et c'est ici, je crois, quelque chose de très important qu'il faut retenir. La vie spirituelle n'a pas une case dans notre vie à part, un moment que nous pourrions consacrer à Dieu. Et puis, les 95 autres pourcents de la vie, eh bien, nous nous donnons dans ce que nous avons à faire. Non, la vie spirituelle, c'est un élan de chaque instant. Elle fait partie intégrante de notre vie, elle fait partie intégrante de ce que nous avons à faire, de la façon dont nous le faisons. Une fois cela établi, il faut alors, et c'était le second point que nous avons souligné, s'exercer à la présence de Dieu. Car nous ne sommes pas naturellement attentifs à cette présence. Mais à force de vouloir vivre sous le regard de Dieu et avec lui, à travers de véritables exercices, à travers une attention répétée et entretenue du cœur, eh bien, frère Laurent nous promet que la conscience de la présence de Dieu devient alors quasi naturelle. On n'a plus à se forcer, on est attentif à cette présence. Pour entrer dans ce cœur à cœur, dans cette relation vivante et continuelle avec celui qui nous aime, Laurent conseille de souvent penser à Dieu. Pensez-y souvent. Et pensez-y bien, dit-il. Nous savons tous ce que cela signifie de penser à quelqu'un, surtout lorsque nous aimons cette personne. Nous le faisons intuitivement. Et même si cette personne n'est pas là présente corporellement, notre pensée peut s'envoler vers cette personne, véhiculer notre affection, créant une sorte de lien invisible. Pense à quelqu'un, pour Laurent, devient souvent synonyme d'aimer cette personne. On pourrait presque dire que nous avons là le conseil de penser à Dieu comme on peut penser à quelqu'un qu'on aime fortement, à chaque instant. Et cela nous conduit tout naturellement au troisième point que nous pourrons souligner dans cette spiritualité, qui est de rechercher un continuel entretien avec Dieu.

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1: La pratique la plus sainte, dit frère Laurent, la plus commune et la plus nécessaire en la vie spirituelle est la présence de Dieu. C'est de se plaire et s'accoutumer en sa compagnie. Parlant humblement et s'entretenant amoureusement avec lui, en tout temps, à tout moment, sans règle ni mesure, surtout dans les temps des tentations, des peines, des aridités, des dégoûts et même des infidélités. La présence de Dieu est la vie et la nourriture de l'âme. Comment pouvons-nous produire un continuel entretien avec Dieu? Eh bien, rassurez-vous, Dieu ne nous demande pas grand-chose. De nous souvenir de lui de temps en temps, de lui accorder un petit temps d'adoration, ou bien parfois de lui demander une grâce, de lui demander son secours, de lui confier nos peines et nous consoler. Pendant nos repas, pendant nos entretiens, on peut élever aussi vers lui notre cœur. Et le moindre souvenir, dit frère Laurent, lui sera toujours fort agréable. Oh, il ne faut pas pour cela crier bien haut, car il est plus près de nous que nous ne le pensons. Il n'est pas nécessaire d'être toujours à l'église pour être avec Dieu. C'est ce que nous disions de ce décloisonnement, en fait, de la vie, qui fait tout un, vie spirituelle et vie matérielle. Nous pouvons faire de notre cœur une sorte de petit oratoire dans lequel nous nous retirons de temps en temps pour nous entretenir avec Dieu, doucement, humblement, amoureusement. Cela n'est pas sans nous rappeler, bien sûr, la tradition des chrétiens orientaux appelée la prière du cœur, justement. Elle consiste à descendre dans le cœur, là où Dieu est présent, pour nous tenir en sa présence et pour pouvoir nous entretenir avec lui. Or, cette prière du cœur, ceux qui la pratiquent peuvent l'attester, on peut la mettre en route, en quelque sorte, en tout lieu et en tout temps. Quand on est dans le métro en se rendant à son travail, quand on est en conversation même avec certaines personnes, quand on marche dans la rue, bref, il n'est pas besoin d'avoir un temps à part et un lieu à part pour nous entretenir avec Dieu. Tout le monde est capable d'avoir des entretiens familiers avec Dieu. Peut-être qu'il suffit de prendre une résolution, et puis Dieu fera le reste. Il va nous apprendre, il va nous accompagner. Il faut donc nous accoutumer peu à peu à l'adorer de la sorte. Frère Laurent préconise que nous lui offrions notre cœur de temps en temps pendant la journée, dans notre travail, à tout moment, si nous le pouvons, et ne pas se contraindre par des règles ou des dévotions particulières. Faites-le, dit-il, en foi, avec amour et humilité. Ce chemin, s'il est simple et accessible à tous, n'en est pas pour autant facile, c'est-à-dire sans effort. Il y a un certain nombre d'attitudes à favoriser qui nous permettront d'aller plus loin. C'est ce que nous verrons dans notre prochain rendez-vous, en commençant par parler de l'abandon.

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1: Bonjour Père Paul Dollier.
2: Bonjour Nathalie.
1: Alors on se dit encore bonjour et on vous retrouve demain pour un tout dernier entretien. J'ai la joie donc de vous accueillir pour cette série. Je rappelle que vous avez sorti donc ce dernier livre qui est paru aux éditions des Béatitudes, Vivre nos relations dans la paix. Donc nous restons dans la paix. Les auditeurs cheminent aussi avec vous et prendront aussi quelques clés et puis liront certainement aussi cet ouvrage. Un extrait de votre livre. Vous écrivez « Si le lieu où sont fabriquées nos paroles pouvait être le silence de notre cœur, quelle qualité de relation, quel cadeau offert à l'autre ?» Je crois que c'est page 71, 72 de votre livre. Donc, comment apprendre à laisser nos paroles jaillir du silence du cœur plutôt que de nos réactions, parfois des réactions qui sont immédiate, hein, voilà. Ça s'apprend comment, Père Paul Dollier, habiter profondément un peu ce silence.
2: Là, vous me posez toujours des questions.
1: Allez-y.
2: Comment avoir un cœur un peu vierge, un cœur pur, hein, c'est pas évident.
1: Et un peu innocent.
2: Moi j'ai un peu la méthode de me dire d'avoir un a priori favorable quand je rencontre l'autre. C'est-à-dire que même quand l'autre, je vais aller loin, hein, mais peut-être me blesse ou dit telle parole, je me dis souvent une violence chez quelqu'un, c'est souvent une souffrance. Sa violence, sa manière de s'exprimer, c'est qu'il a une douleur en lui, il a un besoin qui n'est pas comblé. Donc je le vois plus comme une victime que comme quelqu'un qui veut me faire du mal. Après, plus on regarde le Christ crucifié, plus on est doux dans nos paroles. Hein. Enfin, il y a quelque chose de spirituel. Hein. Le Christ dit « Père, pardonne-leur, ils ne savent pas ce qu'ils font ». Donc il arrive à trouver une excuse, ils ne savent pas ce qu'ils font. Après, il dit aussi ses limites. Père, pardonne-leur. C'est toi qui vas leur pardonner. Hein. Sous-entendu comme si moi, je ne pouvais pas. Hein, parfois, quand on a été violenté par quelqu'un, etc., vous voyez, le pardon, c'est compliqué. Il faut du temps, il faut vraiment supplier le Seigneur qui nous donne la grâce pour pardonner à notre ennemi. Mais c'est un cadeau de Dieu. Tout le monde ne peut pas le faire comme ça. Ça prend parfois des années. Il ne faut pas avoir peur du temps. Bon. Vous savez, le Christ nous dit « Aimez-vous les uns les autres comme je vous ai aimé ». Alors, le « comme » est très très important hein, au niveau de biblique, hein, parce que c'est ce qu'on appelle un « comme » d'engendrement, c'est-à-dire que « Aimez-vous les uns les autres de l'amour dont je vous aime », c'est-à-dire à partir de ce trésor que je dépose en vous, qui s'appelle le Saint-Esprit, qui est l'amour même de Dieu, et à partir de ma présence en vous, vous allez vous aimer. Mais c'est pas avec mes petits bras. C'est avec l'amour de Dieu. Le chrétien a normalement une longueur d'avance. Mais c'est pas... je vous vois tiquer. Mais vous avez des gens très chrétiens et qui sont insupportables. Donc c'est là où il y a à la fois l'amour de Dieu et puis il y a nos blessures. Et qui fait que quelqu'un qui nous aime pas, c'est pas forcément qu'il aime pas Dieu. C'est qu'il est parfois très blessé.
1: Et vous voyez plutôt, c'est ce qu'on peut entendre, donc ça peut aussi donner quelques clés à certaines personnes qui vous écoutent maintenant, qui sont peut-être en difficulté ou en colère par rapport peut-être à... On est en paroisse un peu avec vous, puisque vous êtes curé en paroisse, là je pense spontanément peut-être un paroissien qui a beaucoup de colère envers son curé ou beaucoup de colère envers un autre paroissien, et au-delà de la paroisse, on a beaucoup de colère, on en veut beaucoup, on n'arrive pas à pardonner. Père Paul Dollier, alors comment écouter, comment entendre Dieu et cheminer pour arriver peut-être à la fin d'un parcours à poser un acte de pardon
2: Après, vous parlez de quelqu'un en colère par exemple. Moi, si j'ai en face de moi quelqu'un en colère, je vais lui poser la question, quel est ton besoin hein, parce que la colère, c'est un besoin de justice, hein. C'est-à-dire, vous allez à la boulangerie, on vous marche dessus, on vous passe devant, ben vous vous mettez en colère parce que c'est pas juste. Ben non, vous étiez derrière moi, vous passez pas devant moi. Donc la colère est très liée à la, à la question de la justice, alors, de l'identité qui n'est pas respectée, etc. Bon. Donc de dire que l'autre, en fait, passe d'une émotion, un peu parfois qui déborde, à un mot. Est-ce que fait Dieu avec Cain et Abel, hein, Genèse chapitre 4, il dit, mais la colère est à ta porte, là, tu peux la dominer. Hein? Ou alors, donc sous-entendu, en fait, tu vois, quel est ton besoin? Réfléchis, tu te rends compte de ce qui t'habite là. Donc il aide, Dieu aide Cain à réfléchir. Hein? Quelqu'un qui est en colère, il faut arriver à lui dire, écoute, un peu comme un enfant, hein? Soit par la parole, soit par le geste. Par le geste, ça va être, alors, où est-ce que tu as mal, hein? Mon petit enfant, où est-ce que tu as mal? Tu as mal là, tu as mal là, etc. Dans ton corps, où est-ce que ça fait mal? Où est-ce que ça brûle? Là. Et surtout pas lui dire, mais tais-toi, mais c'est pas grave, vous voyez. Là, c'est pas prendre en compte l'autre, dire c'est pas grave. Si c'est grave pour lui, j'ai pas à juger l'autre. Donc soit par le geste, soit par la parole, dites-moi quel est votre souci, quel est votre besoin, comment je pourrais vous aider.
1: Donc c'est important de connaître aussi le besoin que je peux avoir. Alors puisqu'on parle de la colère et que j'ai un curé qui est en mission en paroisse pour le diocèse de Toulouse, certains de nos auditeurs sont parfois très très en colère actuellement contre de nombreux prêtres. Voilà. Et là, c'est pas pour parler de tous les scandales que nous connaissons, mais on parle de colère, on parle aussi de blessures, de pardon. Comment vous pourriez leur parler à ces auditeurs qui restent peut-être très très très en colère? Certains sont restés fidèles et pratiquants, et d'autres ont quitté cette pratique avec tous les scandales que nous connaissons aujourd'hui, Père. Alors, un mot du curé. Un mot bienveillant, un mot de vérité, un mot peut-être de consolation aussi. Le Christ passe à travers ses prêtres aujourd'hui et ses curés.
2: Bah après, oui, mais c'est extrêmement délicat parce que je ne connais pas, oui, dans les auditeurs, évidemment, chacun a vécu des choses différentes et donc c'est difficile d'avoir une parole un petit peu générale parce que la personne, évidemment, derrière le haut-parleur, dit, mais attendez, c'est pas du tout, il ne se rend pas compte d'eux. D'abord, c'est clair que je trouve qu'on est beaucoup plus en vérité quand même dans l'Église par rapport à telle ou telle situation. Donc normalement, un prêtre ou un laïc, ça peut être, hein, qui pose problème, est quand même dégagé, mis de côté par rapport au ministère, si ce ministère le met en contact avec tel ou tel type de population qui fait que. Donc je pense qu'il y a plus de prudence, voilà. Mais en même temps, le péché, vous voyez, le péché des uns et des autres demeure. Je veux dire, il y a, au-delà des scandales, ça peut être un curé maladroit, un prêtre, etc. Bon. Alors c'est sûr qu'il y a chez le prêtre une obligation de sainteté. Ça, on a... Ben oui, parce que le prêtre, son boulot, c'est d'annoncer Dieu. Et le problème, c'est qu'il faut qu'il comprenne que le message et le messager est identifié. Hein? Quand Jésus envoie les disciples, ils envoient deux par deux, il leur dit, vous prenez rien. Pas de bourse, pas de sandales. Ben pourquoi? Parce que votre message, c'est vous. Vous n'avez pas de tract. Donc les gens vont comprendre mon amour en vous voyant. Et c'est ça, voilà, quand j'ai la messe, je dis ceci est mon corps, ceci est mon sang, je ne dis pas ceci est le corps de Jésus, vous voyez. Donc il y a une sorte de... le prêtre porte le Christ, et si le curé est bon, Dieu est bon. Et du coup, le scandale est proportionnel à cette réalité, c'est-à-dire que... Mais ce n'est pas possible d'annoncer l'amour de Dieu et d'être tellement désajusté à... Bon. Donc ça, c'est clair. Je rebalance de l'autre côté, je me dis, Jésus a gardé Judas jusqu'au dernier moment. Et on le dit, hein, Jean chapitre 6, verset 68 et quelques, hein, il savait dès le départ qu'il allait le livrer. Donc, vous voyez, il faut aussi qu'on soit miséricordieux. Qu'est-ce que ça veut dire? Il n'y a pas de miséricorde sans justice, bien sûr. Mais, des fois on est plus dur avec dans l'Église qu'à l'extérieur, parfois, vous voyez. Donc, il faut arriver à tout tenir. Vous savez, une hérésie, c'est un point qui est exagéré. Hein. Il n'est que vrai Dieu, il n'est que vrai homme. il n'y a que la nature, enfin que la grâce qui nous sauve, il n'y a pas nos œuvres, vous voyez, c'est toujours. Et donc, apprenons à vivre en Église, justice et miséricorde, en prenant soin évidemment des victimes de manière plus forte, c'est clair.
1: Ouais, amour et vérité. Père Paul Dollier, eh bien, on se retrouve dès demain. On va essayer encore de grandir. Et puis, quand on reçoit aussi, donc, vous êtes auteur, bien sûr, hein, de cet ouvrage, Vivre nos relations dans la paix. Mais vous êtes aussi, et vous avez cette visibilité toute la semaine de votre ministère de prêtre, hein, et de mission de curé en paroisse pour le diocèse de Paris. Je vous remercie infiniment et on se retrouve demain.
2: Merci.

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2: Bonjour à tous, je voudrais revenir aujourd'hui sur le salut du pape Léon XIV aux malades et aux accompagnateurs au sanctuaire de Notre-Dame de Lourdes. Chers frères et sœurs, chers amis malades, c'est une grande joie pour moi de passer ce temps avec vous ici à Lourdes. Ici, la fragilité n'est pas cachée, elle devient le lieu d'une rencontre sacrée. Cette année, le thème du sanctuaire reprend la salutation de l'ange Gabriel à Marie. « Je te salue, comblée de grâce, le Seigneur est avec toi ». Il met en lumière cet admirable échange entre deux regards, celui du messager du Seigneur et celui de Marie. Dans ce face-à-face, l'humilité et la générosité d'une jeune fille permet à Dieu d'accomplir son œuvre de salut. Marie ne garde pas le Seigneur pour elle, mais l'offre au monde en disant à chacun de nous « Le Seigneur est avec toi ». Cette vérité fonde notre dignité de personne. Et ici, Marie regarde chacun de nous comme une personne unique. Ce regard maternel nous redit que personne n'est invisible aux yeux de Dieu. À l'heure où certaines sociétés tendent à détourner leur regard et à fermer les yeux sur la dignité de la vie humaine, il est urgent d'entretenir en nous et chez les autres un regard contemplatif. C'est le regard de celui qui voit la vie dans sa profondeur, en saisit les dimensions de gratuité, de beauté, d'appel à la liberté et à la responsabilité. C'est le regard de celui qui ne prétend pas se faire le maître de la réalité, mais qui l'accueille comme un don, découvrant toute chose, le reflet du Créateur et en toute personne, son image vivante. Ce regard est disposé à percevoir dans le visage de toute personne une invitation à la rencontre, au dialogue, à la solidarité, pour que le monde ait la vie. Dans le dialogue de l'Annonciation, alors que le Seigneur pose sur elle son regard, Marie découvre qu'elle est l'élue de Dieu. Mais au cœur de cette rencontre, c'est chacun de nous qui se découvre personnellement appelé et profondément destiné à l'amour de Dieu qui est source de vie. La personne humaine est digne par le simple fait qu'elle existe et a pour fin l'éternité. Sa dignité ne se mesure pas et ne se discute pas. Je sais que certains d'entre vous, en raison de pathologies particulières et de douleurs parfois terribles, l'horizon peut apparaître sombre, incertain, sans issue. Mais aucune loi humaine ne doit vous faire perdre la certitude de votre dignité. Au contraire, c'est au nom de cette dignité inaliénable de la personne humaine que la tentation de donner la mort sous couvert de fausses compassions doit être fermement rejetée. Il est impossible de considérer comme normal de donner la mort. Ce qui est légal n'est pas nécessairement moral. Ici à Lourdes, cité des malades et de l'espérance, j'appelle toute la communauté des soignants à se souvenir du sens profond de sa vocation. Veiller sur la personne souffrante et non pas la supprimer. Oui, chers amis, soyez des serviteurs passionnés de la vie. Personne n'a le droit jamais, sur la base d'algorithmes de laboratoire, de décider de la vie de tel embryon ou de telle personne âgée. Jamais la médecine ne pourra se faire la servante de la mort programmée. En ce sens, je vous invite d'une part à développer sans relâche les structures de soins palliatifs et de recherche, d'autre part à accompagner avec tendresse les malades, comme ici à Lourdes, où médecins, infirmiers, brancardiers, aumôniers, équipe pastorale des malades et tant d'autres encore exercent leur vocation au service de la dignité de la personne humaine, pour que le monde ait la vie. En soignant les corps, vous pensez aussi les âmes. Chers frères et sœurs malades, je tiens à vous dire, vous n'êtes pas un poids, vous êtes le cœur battant de notre humanité et un trésor précieux pour l'Église. À demain.

0: Il est 6 heures.
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3: La quatrième édition du Salon du Bien Vieillir en Mayenne se déroulera le mercredi 25 novembre. Aurélie Maillet, vous êtes conseillère départementale et à ce titre en charge de la politique grand âge pour le département. Alors, cette quatrième édition du Salon du Bien Vieillir en Mayenne, c'était une évidence de toute façon de continuer.
4: Bien sûr, c'est une évidence. Aujourd'hui, l'essentiel, c'est de pouvoir amener différentes thématiques auprès du grand public, de pouvoir accompagner nos aînés dans la prévention. Et le Salon du Bien Vieillir, il a bien une vocation à accompagner dès l'âge de 60 ans jusqu'à la fin de vie. Il se passe plein de choses aujourd'hui. On démarre notre retraite vers 65 ans et on va vivre pour beaucoup, en tout cas pour nos enfants. On dit qu'ils vivront jusqu'à 100 ans. Donc, il est important d'évoquer différentes thématiques pour savoir comment faire pour bien vieillir chez soi, et c'est la thématique de notre salon cette année.
3: Et plus on en parle tôt, plus ça permet d'abord de lever certains tabous, de dédramatiser et puis de se préparer. Et par exemple, de savoir qu'on peut équiper son logement avec des astuces qui peuvent éviter d'être obligé de quitter son logement précisément.
4: Bien sûr, le plus important, c'est bien de travailler sur son habitat. Est-ce que le logement, là où j'ai vieilli, là où on a eu nos enfants, est-ce que c'est le lieu le plus adapté pour continuer à vivre? Est-ce que je m'y sens en sécurité? Est-ce qu'on a pensé à aménager la salle de bain? Est-ce que j'ai des escaliers qui vont être gênants dans le futur? Ce qu'on appelle la détection des chutes, en fait. Aujourd'hui, on va avoir, entre autres, une conférence sur ce salon qui est très intéressante, qui va être basée sur la prévention des chutes avec la sécurité à domicile. Le SDIS, aujourd'hui, donc nos pompiers font énormément d'interventions et quelquefois, en fait, ils font plusieurs interventions, mais pour autant, la famille ne prend pas conscience de l'adaptation qu'il faudrait avoir pour ce logement, pour mettre en sécurité son parent. Et c'est souvent parce que c'est un sujet tabou, on n'ose pas parler de cette sécurité. Donc c'est important, en fait, d'avoir ces thématiques autour de la table, en famille, et de se rendre responsable ensemble.
3: Voilà. Et ce salon est l'occasion justement de provoquer ces échanges. Je crois que vous insistiez dessus, Aurélie Maillet, dans la présentation. Et alors, pour l'équipement de son logement, et pas que, mais vous aurez quand même une invitée de marque.
4: Oui, on a une invitée de marque cette année. On a fait le choix d'inviter Emmanuel Rivassou, qui est vraiment la personne qui a fait du homestaging et qui a travaillé avec un grand groupe pour voir comment on peut aménager les logements quand on a plus de 60 ans, comment on peut penser son chez-soi sans en avoir un lieu qui peut ressembler à l'hôpital. C'est souvent ce qu'on nous dit. Si je mets une barre d'appui, par exemple, dans mes sanitaires, moi, j'ai pas envie d'avoir l'impression de transformer mon chez-moi et d'avoir quelque chose qui soit trop dans le soin. Donc, elle est là aujourd'hui pour pouvoir donner des conseils et accompagner. Voilà, je ne vais pas tout dévoiler aujourd'hui, mais c'est elle qui vous amènera tous ces conseils.
3: Voilà, et on tâchera de la rencontrer pour avoir quelques réponses clés aussi. Mais effectivement, ça ne sera pas le seul atelier, on peut dire, de ce Salon du Bien Vieillir du 25 novembre, puisqu'il y aura 120 exposants, des associations, des structures, et puis aussi des commerçants.
4: Oui, tous les ans, on essaie sur ce salon de travailler avec l'ensemble des partenaires du domicile, les partenaires aussi du soin, c'est-à-dire qu'aujourd'hui, on va retrouver dans le salon toute une partie qui va être plutôt sur la santé, sur le comment bien manger. Cette année, vous aurez une conférence très intéressante aussi sur le sommeil. C'est des choses qui posent question et beaucoup se disent « Mais pourquoi j'arrive plus à dormir? Est-ce que c'est parce que je suis plus assez occupée en journée ?» Il y a plein de questions qui arrivent et aujourd'hui, il y a des professionnels qui l'expliquent. Oui, quand on vieillit, on dort moins bien. Il ne faut pas forcément s'en inquiéter. Il y a des choses à changer des fois dans son alimentation. Enfin, voilà. Il y a un docteur qui sera là pour expliquer tout ça. Vous allez retrouver aussi des thématiques toutes simples sur... on a des services à domicile qui vont être présents. Vous avez les services infirmiers, les EHPAD, tous les habitats intermédiaires. Toutes ces personnes sont là pour répondre à vos questions et toujours avoir en tête ce parcours de vie comment je fais pour bien vieillir en me sentant toujours à ma place dans notre société? Parce que oui, demain, on aura de plus en plus de personnes qui auront plus de 60 ans et qui auront encore plein d'énergie, envie de faire plein de choses. Et c'est tout ça qu'on va aborder sur ce salon.
3: Et alors justement, pour faire ce plein de choses, il y aura aussi beaucoup d'associations, comme la retraite sportive, enfin voilà, tout plein d'associations où on peut se distraire, continuer à avoir du lien social, c'est essentiel, s'engager au service des autres ou d'une cause. Ça sera donc le 25 novembre pour le Salon du Bien Vieillir. On rappelle une dernière chose qui est essentielle, c'est que ça se déroule sur toute la journée et que c'est gratuit. Ça, c'est vraiment une volonté aussi du Conseil départemental.
4: Oui, c'est un événement gratuit qui est ouvert de 9h30 à 17h30 toute la journée, avec la possibilité de se restaurer sur place. Et oui, vraiment, on veut que ce soit un lieu où on se sente bien, où on puisse aller chercher toutes les informations importantes. Vous allez avoir sur la page du salon les conférences qui seront présentées et les animations aussi auxquelles les personnes peuvent des ateliers en fait où elles pourront participer.
3: Et on sait que le mercredi, c'est souvent un jour où les grands-parents ont leurs petits-enfants. Ils peuvent venir avec, bien sûr.
4: Mais bien sûr. Au contraire, venez en famille et je vous y invite. C'est des sujets à aborder tous ensemble.
3: Voilà, puisqu'il y aura même, je crois, une présentation de jeux intergénérationnels. Donc voilà, ça ferait partie des ateliers où on pourra profiter avec les petits-enfants. Merci beaucoup, Aurélie Maillet. Et donc, rendez-vous le 25 novembre à l'espace Mayenne. On n'a pas précisé, mais oui, ça tombait un peu sous le sens. Merci, Aurélie Maillet.
4: Merci.
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1: Selon Jérôme Fourquet et Ruben Rabinovitch, dans leur dernière publication intitulée « Homo occidentalis », nous assistons non pas à des changements dans notre société, mais à quelque chose de beaucoup plus profond. Eux pensent qu'il s'agit d'un changement anthropologique, c'est-à-dire que l'homme n'est plus le même. Les piliers des sociétés anciennes sont en ruine. Et nous avons vu que, d'après le philosophe italien Giambattista Vico, il y avait trois piliers dans toute civilisation, quelle qu'elle soit, et à quelque époque que l'on se réfère. Trois piliers qui étaient la religion, le mariage, qui était célébré d'une manière très solennelle, ainsi que les enterrements. Or, aujourd'hui, Fourquet et Rabinovitch constatent déjà qu'au niveau de la religion, la pratique religieuse en Occident, en tout cas, s'est totalement effondrée. Et non seulement cela, mais la marque chrétienne, l'empreinte chrétienne, s'est effacée des coutumes, des lois et des mœurs. Prenons le second pilier, celui du mariage. Nous assistons à l'explosion des divorces, à la multiplication des familles monoparentales et à l'effondrement de la natalité. Les chiffres sont là pour en témoigner. Mais, paradoxe peut-être, dont ne tiennent pas compte Fourquet et Rabinovitch, c'est que lorsque les mariages sont encore célébrés aujourd'hui, ils prennent une ampleur considérable, avec des enterrements de vie de garçon ou de vie de jeune fille, maintenant qui se déroulent à l'étranger, avec des festivités grandioses qui coûtent des dizaines de milliers d'euros. Il y a donc peut-être là moins de mariages, certes, mais les mariages ont pris une ampleur au niveau, je dirais, du déploiement festif considérable. Et puis, le troisième pilier est celui des enterrements. On sait que pour les archéologues, lorsqu'ils trouvent dans des fouilles des sépultures, c'est le signe qu'ils ont affaire déjà à l'homme civilisé. C'est cela qui marque la civilisation, l'enterrement des défunts. Pourquoi ? Parce que cela prouve un respect des défunts, un amour des défunts, pourquoi ne pas le dire ? Peut-être même une dimension sacrée attachée aux défunts. Donc, on ne supporte pas que les corps des défunts soient laissés en pâture aux animaux ou aux oiseaux. C'est la raison pour laquelle on les enterre. C'est aussi peut-être une autre raison, celle de faire mémoire. Si on sait que le défunt repose en tel endroit où l'on a placé souvent un tas de pierres, eh bien on peut venir s'y recueillir. Même dans certaines civilisations, on peut, dans ce lieu, lui apporter de la nourriture ou lui offrir des fleurs, par exemple. Eh bien, de fait, aujourd'hui, dans notre société, beaucoup préfèrent la crémation à l'enterrement. 63% des Français. Or, la crémation ne laisse pas de traces, si ce n'est quelques cendres dans une petite boîte. Et la grande cérémonie qui présidait à un enterrement a quasiment disparu. De fait, ces trois piliers majeurs se sont effondrés et l'on peut alors dire que nous avons changé de civilisation, même plus que nous ne sommes même plus une civilisation.
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1: J'étais esclave du loto. Combien de personnes je vois jouer toutes les semaines à tel ou tel jeu proposé par la Française des Jeux ou d'autres et choisir de jouer toujours les mêmes numéros chaque semaine. Et ça devient

0: Juste ce jour-là, les numéros sortent, je deviens esclave. J'avais fait remarquer à une grand-mère qui jouait pour ses petits-enfants que simplement en arrêtant de jouer au loto, là elle était sûre de gagner, d'après sa mise, et je vais parler, excusez-moi, en francs, c'était en francs à l'époque, elle gagnait avec certitude 3 500. Et je lui ai fait le calcul et montré que dans les dernières années, le plus qu'elle avait gagné, toujours en francs, c'était 800 francs. Eh bien, elle a arrêté de jouer. Mais elle a arrêté de jouer surtout parce qu'elle s'est aperçue qu'effectivement, elle ne pouvait plus ne pas jouer, de peur que ses numéros sortent juste la fois elle n'a pas joué. Et c'est ce qui est arrivé à un monsieur. Il m'a raconté que quelques jours avant son mariage, il n'a pas joué. Avant son mariage. Et que depuis 10 ans, il jouait toujours les mêmes numéros. Et ce jour-là, les numéros sont sortis. Voilà l'esclavage. Je ne peux pas m'arrêter parce qu'un système mis en place dans lequel je suis rentré me rend esclave. Eh bien, aujourd'hui, je me libère des esclavages. Si je joue au loto, ça doit être librement, ponctuellement, mais toujours dans la liberté de faire ou de ne pas faire.
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De l'Évangile de Jésus-Christ selon saint Luc. En ce temps-là, Jésus disait : Quel malheur pour vous, parce que vous bâtissez les tombeaux des prophètes, alors que vos pères les ont tués. Ainsi vous témoignez que vous approuvez les actes de vos pères, puisqu'eux-mêmes ont tué les prophètes, et vous, vous bâtissez leurs tombeaux. C'est pourquoi la sagesse de Dieu elle-même a dit : Je leur enverrai des prophètes et des apôtres. Parmi eux, ils en tueront et en persécuteront. Ainsi, cette génération devra rendre compte du sang de tous les prophètes qui a été versé depuis la fondation du monde, depuis le sang d'Abel jusqu'au sang de Zacharie, qui a péri entre l'autel et le sanctuaire. Oui, je vous le déclare, on en demandera compte à cette génération. Quel malheur pour vous, docteurs de la loi, parce que vous avez enlevé la clé de la connaissance. Vous-même n'êtes pas entrés, et ceux qui voulaient entrer, vous les en avez empêchés. Quand Jésus fut sorti de la maison, les scribes et les pharisiens commencèrent à s'acharner contre lui et à le harceler de questions. Ils lui tendaient des pièges pour traquer la moindre de ses paroles. C'est maintenant le bouquet final de la longue série de reproches que le Christ fait aux pharisiens et aux docteurs de la loi depuis le début de la semaine. Le pompon sur la Garonne. Quel malheur pour vous, parce que vous bâtissez les tombeaux des prophètes alors que vos pères les ont tués. Ainsi vous témoignez que vous approuvez les actes de vos pères, puisqu'eux-mêmes ont tué les prophètes, et vous, vous bâtissez leurs tombeaux. On comprend pourquoi ils en veulent à Jésus après cette entrevue. Encore une fois, les pharisiens et les docteurs de la loi sont censés être des modèles, des exemples à suivre en termes de pratique et de mise à l'écoute de la loi et des prophètes. Pourtant, nous voyons bien que les belles paroles ne suffisent pas à faire de bons disciples. Si cela ne concernait qu'eux, ce ne serait pas dramatique, ce serait grave, mais ce ne serait pas très très grave. Or, le Seigneur enfonce le clou encore plus profond. Quel malheur pour vous, docteurs de la loi, parce que vous avez enlevé la clé de la connaissance. Vous-même n'êtes pas entrés, et ceux qui voulaient entrer, vous les en avez empêchés. Ces reproches du Seigneur doivent nous mettre la puce à l'oreille.

0: à nous qui sommes appelés à faire des disciples de toutes les nations et à les baptiser au nom du Père et du Fils et du Saint-Esprit, pour reprendre la finale de l'Évangile selon saint Matthieu. Où en suis-je de mon apostolat? Car oui, à nous aussi, les clés de la connaissance ont été confiées. Qu'est-ce que je fais de ces clés? Sont-elles toujours dans ma poche, prêtes à ouvrir à quiconque demande? Ou sont-elles bien au chaud, sur le clou, recouvertes de poussière? Si nous sommes convaincus que Jésus est le chemin, la vérité et la vie, nous devrions l'annoncer sans cesse. Nous devrions l'annoncer à chaque personne que nous croisons dans la rue, du pauvre qui attend au coin de la rue jusqu'au patron qui descend de sa tour de la Défense. Personne n'est exclu de l'alliance que Dieu veut sceller avec l'humanité. Mais cela suppose que nous soyons avant tout convaincus que la voie du Christ est la seule voie qui mène au vrai bonheur. C'est évident. Si la voie du Christ en vaut une autre, cela ne sert à rien d'aller évangéliser. Si tout est relatif, que rien n'est vrai, alors notre foi est vaine. Mais alors, sommes-nous différents de ces pharisiens et de ces docteurs de la loi, si nous aussi nous fermons la porte de la connaissance pour ne pas entrer et pour empêcher les autres de le faire? Si nous ne croyons pas que Jésus est l'unique sauveur et que l'Église poursuit l'œuvre du Christ sur la terre, sommes-nous fidèles aux promesses de notre baptême? Cela peut être dur à entendre. Nous regardons les pharisiens avec mépris. Nous nous insurgeons de leurs paroles et de leurs actes, mais nous ne sommes parfois pas si différents d'eux quand nous cachons notre amour pour le Christ et pour son Église. Parce qu'il en faut du courage pour annoncer le Christ aujourd'hui, dans un monde relativiste où une vérité en vaut bien une autre. Il en faut du courage pour chercher à se former pour annoncer le message de Jésus, sans idéologie, en adaptant notre manière d'annoncer, sans adapter le message. Car oui, le message du Christ reste le même, il est inchangé depuis 2000 ans. C'est notre manière d'annoncer qui doit s'adapter, pas le message en lui-même. Puisse le Seigneur nous accompagner et nous donner les paroles justes pour proclamer les merveilles de Dieu. Seigneur, donne-nous de t'aimer et d'annoncer ton amour au monde qui en a tant besoin. Amen.
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2: Bonjour et bienvenue dans notre chronique hebdomadaire consacrée à l'archéologie. Alors jusqu'à présent, on a parlé d'Alexandrie et de ses merveilles. Il serait temps peut-être de parler aussi d'archéologie et des moyens qui ont été mis en place pour essayer de trouver, pourquoi pas, le tombeau d'Alexandre.
3: De parler des archéologues, vraiment, quoi, les vrais.
2: Les vrais.
3: Alors, si tu veux bien, on va commencer par les explorations sous-marines.
2: Oui.
3: Pour le phare d'Alexandrie. Alors, depuis le XVIIIe siècle, on sait qu'il y a des blocs de pierre à l'endroit du fort de Quelbey. Mais on a commencé à faire des fouilles, vraiment, qu'à partir du XXe siècle. La première fouille n'est pas sous-marine. C'est un Allemand qui s'appelle Hermann Tirsch, associé à un Français qui s'appelle Jondet, qui ont dit la base, l'assise du fort Quelbey, c'est l'assise du phare. Ils ont pu faire simplement un sondage qui leur a confirmé, mais ils n'ont pas pu trop creuser parce que le fort de Quelbey, c'était un ouvrage militaire. Et on est en 1909,
2: d'accord.
3: Donc il ne fallait pas trop toucher à ce qui était militaire.
2: C'était
3: l'Égypte qui était propriétaire. Alors en fait, tout a commencé pour les explorations sous-marines dans les années 60. Avec un amateur d'Alexandrie, plongeur et archéologue, qui s'appelait Kamel Abdul Sadat. C'est le premier à avoir fait des plongées autour du fort de Quelbey et d'avoir attiré l'attention sur ces grosses colonnes. Il a réussi à convaincre la marine égyptienne de renflouer une statue colossale d'Isis. Et ensuite, il s'est associé avec un Écossais, Honor Frost, et ils ont fait un plan des fonds sous-marins et ils ont publié en 1975, donc c'est très récent, dans l'International Journal of Nautical Archaeology. C'est le premier article concernant l'archéologie sous-marine à Alexandrie. Alors ensuite, il y a eu le Centre d'études alexandrines, CE Alex, qui a été créé par Jean-Yves Empereur. Et Jean-Yves Empereur et ses plongeurs vont faire entre 94 et 96 une à deux fouilles chaque année, une période de fouilles, hein, une saison de fouilles, chaque année, qui durait plus ou moins longtemps selon l'état de la mer. Ils ont permis de recenser 3000 colonnes, certaines faisant 75 tonnes. Ils ont sorti de l'eau une dizaine de blocs, ça avec des ballons, donc on voit un peu la difficulté que ça devait représenter. Ensuite, après Jean-Yves Empereur, il y a eu Isabelle Héry, qui a repris CE Alex en 97, mais elle a décidé de faire une reconstitution du phare. Elle a examiné un par un 5000 blocs qui étaient disséminés sur un hectare et demi. Ça a été photographié, ça a été traité en numérique, ça a été ensuite mis en 3D. Et en ce moment, on est en train de, par cette technique de photogrammétrie, de reconstituer le phare
2: bloc par bloc,
3: comme un peu comme un puzzle. Ils ont été forcés, en 2022, je crois, de ressortir quelques blocs, une vingtaine de blocs, pour pouvoir comparer les résultats qu'ils obtenaient sous l'eau et les résultats qu'ils obtenaient à l'air, pour voir s'ils ne se trompaient pas dans les mesures de la photogrammétrie.
2: D'autres fouilles récentes ont eu lieu ?
3: Alors, il y a d'autres fouilles récemment qui ont été faites pour retrouver le tombeau d'Alexandre. Donc il y a eu 140 fouilles officielles et on n'a pas retrouvé le tombeau d'Alexandre. Il y a deux pistes. La première piste, c'est le cimetière latin de Terra Santa. Et là, dès 1906, on a trouvé une tombe monumentale et avec le portail d'entrée de la tombe qui était la reproduction de la porte du phare d'Alexandrie. On a dit, ça y est, on a gagné, c'est le tombeau d'Alexandre. Et en fait, depuis, ça a été fouillé, en particulier par Isabelle Héry, et elle n'a rien trouvé de concluant. La deuxième piste, c'est l'archéologue grec Calliope Mineos Papakosta, qui a fouillé le parc de Chalalat. Le parc de Chalalat, le parc des cascades, se situait sur les deux routes principales d'Alexandrie. Et normalement, c'est là que se situait le quartier royal. Là aussi, On a retrouvé des statues d'Alexandre, on a retrouvé par des techniques d'une sorte de laser, hein, on explore le sort, il y a laser, des cavités qui pourraient correspondre au tombeau d'Alexandre, mais là encore, rien n'a véritablement été retrouvé.
2: Et puis il y a aussi un historien britannique dont on a...
3: Il y a un historien britannique qui, a priori, est très sérieux, qui s'appelle Andrew Michael Chug, qui dit « Mais vous recherchez le corps du Macédonien Alexandrie, c'est pas là qu'il faut le chercher. » Il faut le chercher à Venise. Pourquoi ? Parce qu'au IVe siècle, on a tout d'un coup découvert la momie de Saint-Marc. Or, d'après les textes anciens, Saint-Marc a été brûlé au 1er siècle. Et c'est au même moment, le IVe siècle, où on perd la trace de la momie d'Alexandre. Donc on se demande s'il n'y a pas eu une confusion, qui était peut-être volontaire, entre Alexandre et Saint-Marc. Quoi qu'il en soit... Il y a deux commerçants vénitiens qui s'appellent Buono Malamocco et Rustico de Torcello qui sont venus chercher la momie de Saint-Marc pour l'emmener à Venise. Ils ont été aidés par le clergé local qui voyait l'occasion parce que les musulmans n'étaient pas loin. Et très amusant, ils l'ont caché sous une cargaison de porc pour que les musulmans ne viennent pas mettre leur nez là-dedans. Donc la momie de Saint-Marc, qui repose dans un sarcophage de marbre sous l'autel de la basilique Saint-Marc, c'est peut-être Alexandre et c'est peut-être pas Saint-Marc.
2: Ah, ça fait effectivement un bon scénario de thriller à la Dan Brown.
3: Voilà.
2: Merci pour tous ces mystères d'Alexandrie, Michel. Et on se retrouve la semaine prochaine pour d'autres aventures archéologiques.
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5: Bonjour à tous, à la une de l'actualité, la colère monte chez les taxis parisiens. Près de 2000 chauffeurs sont attendus aujourd'hui pour dénoncer la concurrence des VTC dans les aéroports. Les professionnels réclament un renforcement des contrôles et une régulation des plateformes. La mobilisation pourrait se poursuivre jusqu'à samedi. L'adolescent de 14 ans à Aubagne, dans les Bouches-du-Rhône, qui a blessé par balle un principal et une enseignante, a été mis en examen et placé en détention provisoire. Selon le parquet national antiterroriste, le collégien reconnaît les faits mais conteste avoir voulu tuer. Il affirme avoir été influencé par une mouvance fascinée par les tueries de masse, l'enquête se poursuit. Marine Le Pen demande la démission de Richard Ferrand, le président du Conseil constitutionnel. La candidate du Rassemblement national l'accuse de ne pas respecter son devoir de neutralité. En cause, son opposition à un projet du RN qui vise à modifier la Constitution par référendum sans passer par le Parlement. Richard Ferrand estime que cette procédure n'est pas conforme aux règles constitutionnelles. Et puis on termine par du sport, du football. 4-2 pour le Paris Saint-Germain hier soir face à Manchester City. À Paris, c'est imposé en Angleterre en Ligue des Champions. Les joueurs parisiens ont largement dominé la première période avant de rencontrer plus de difficultés après la pause, mais ils ont été plus efficaces que leurs adversaires pour décrocher cette victoire à l'extérieur.
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Du livre de la sagesse. Ce que j'ai appris avec simplicité, j'en fais part sans réserve, je ne tairai pas sa richesse. Car la sagesse est pour les hommes un trésor inépuisable. Ceux qui l'ont exploité se sont conciliés l'amitié de Dieu. Nous sommes dans sa main, nous-mêmes, nos paroles, toute notre intelligence et notre savoir-faire.

0: Dieu notre Père, avec tous les hommes qui se tournent vers toi en ce matin, nous te prions.
1: Notre Père qui es aux cieux, que ton nom soit sanctifié, que ton règne vienne, que ta volonté soit faite sur la terre comme au ciel. Donne-nous aujourd'hui notre pain de ce jour. Pardonne-nous nos offenses, comme nous pardonnons aussi à ceux qui nous ont offensés. Et ne nous laisse pas entrer en tentation, mais délivre-nous du mal. Amen.
0: Dieu qui a suscité par ton Esprit Saint, Sainte Thérèse d'Avila, pour montrer à l'Église le chemin de la perfection, fais-nous trouver notre nourriture dans sa doctrine spirituelle et brûler du désir de la vraie sainteté, par Jésus le Christ, notre Seigneur. Amen.

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2: Bonjour Yannick.
3: Bonjour Jean-Yves.
2: Ah Yannick, je voudrais évoquer avec vous une histoire survenue dans un pays étranger récemment.
3: Je vous écoute.
2: Alors, dans ce pays, là-bas, loin, à l'est, il existe une tradition très ancienne. Un jour de juin, on rend hommage à l'armée française.
3: C'est une noble tradition, et quelle en est la raison?
2: Alors, il y a des décennies, peut-être même plus d'un siècle, ce pays a été victime de violentes attaques étrangères, et des soldats français sont intervenus pour aider à repousser les révoltés.
3: Je crois que c'est le genre d'intervention qui s'est produite dans de nombreux pays.
2: Exact. En tout cas, la menace a été écartée et la paix est revenue. Et donc, chaque année, ce pays rend hommage à l'armée française. Une petite cérémonie se déroule dans un cimetière où des soldats français sont enterrés. Une petite délégation de Français qui réside au pays est présente. L'ambassadeur de France est présent aussi. Et tout cela se termine par une petite réception fraternelle. Ouais, cela se passe ainsi depuis de nombreuses années.
3: C'est très bien, mais je pense que l'on trouve un peu partout des petites cérémonies traditionnelles comme celle-là.
2: Oh, sans doute. Mais cette petite cérémonie a une particularité. Comme il s'agit d'un pays bouddhiste, à la fin de la cérémonie, un dignitaire religieux vient dire des prières et faire brûler quelques bâtons d'encens.
3: Ma foi, je ne vois toujours rien d'extraordinaire.
2: Certes, mais cette année, les responsables politiques du pays en question ont proposé un petit changement. Bof, puisque la majorité des combattants français ainsi tombés au champ d'honneur étaient chrétiens, ils ont proposé que ce soit un prêtre catholique et non un dignitaire bouddhiste qui bénisse les tombes.
3: Ah là, ça devient très intéressant, pour ne pas dire étonnant.
2: Et c'est là que l'étonnant est arrivé. L'ambassadeur français a fait savoir qu'il ne pourrait être présent cette année à la cérémonie d'hommage aux soldats français.
3: Tiens, et pour quelle raison? Il était souffrant ou en vacances en France?
2: Ah non, pas du tout. Mais il a expliqué qu'il ne pouvait pas être présent, lui, le représentant de l'État et du gouvernement français, à une cérémonie patriotique en la présence d'un prêtre catholique qui allait officier.
3: Je n'ose pas deviner la raison de son absence.
2: Oh ben, au nom de la fameuse loi sur la laïcité.
3: Mon Dieu, si j'ose dire, pauvre homme. Tant que la cérémonie se déroule en présence d'un dignitaire bouddhiste, comme cela s'est fait pendant des décennies, pas de problème. Mais si la cérémonie officielle se déroule en présence d'un prêtre catholique, il y a là un cas particulièrement grave d'atteinte à la laïcité. En parodiant une célèbre phrase de la révolutionnaire Madame Manon Rolland, on pourrait dire « laïcité, que de crimes commettant en ton nom ».
2: Bon, espérons que cette situation ne provoquera pas un incident diplomatique et que le gouvernement étranger concerné et l'ambassadeur trouveront un terrain d'entente. Mais les autorités du pays auront sans doute du mal à comprendre la réaction française. Dès qu'il s'agit de religion chrétienne, on ressent chez un bon nombre de gens de chez nous une gêne peu compréhensible, voire de l'amnésie. Bon, un jour ou l'autre ça changera, mais enfin, on verra. À la semaine prochaine Yannick.
3: À la semaine prochaine Jean-Yves, s'il plaît à Dieu.
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1: En ce 15 octobre, nous souhaitons une joyeuse fête à toutes les Thérèses et les Madeleines. Aujourd'hui, nous découvrons Sainte Thérèse d'Avila, déclarée docteur de l'Église. Née en 1515 à Avila, dans une famille pieuse de 9 enfants, elle se distingue par son caractère passionné et son imagination débordante. Intrépide, elle n'hésite pas à 7 ans, nourrie par ses lectures de vie de saint, à partir à la rencontre des morts, persécuteurs des chrétiens, pour devenir martyr. Rattrapée, elle est sévèrement punie. Peu importe, elle décide de devenir ermite, se déguise en religieuse et force toutes ses cousines à faire de même. Adolescente, ses lectures pieuses sont oubliées au profit de lectures frivoles. Thérèse est belle, elle le sait. Elle cherche à séduire, s'habille à la dernière mode, dépense beaucoup. Son père la place alors en pension chez des religieuses. Là, elle réfléchit à entrer au couvent pour la simple raison que la vie d'épouse lui paraît épouvantable. Elle entre au Carmel à 20 ans pour ses motifs discutables, mais en réalité, dans le secret de son cœur, ce sont des rêves de grandeur et d'honneur qui l'animent. Sœur Thérèse de Jésus vit alors 19 années de problèmes de santé, reflet d'une détresse intérieure profonde. Thérèse souffre d'être encore partagée entre le regard des autres et le regard de Dieu, et de ne pas être aidée dans son désir de sainteté au sein même du couvent où la vie reste trop mondaine. Mais elle vit une conversion, et avec l'autorisation de ses supérieurs, elle part sur les routes réformer l'ordre du Carmel afin de revenir à une vie religieuse exigeante et intérieure. Infatigable, malgré les difficultés et les épreuves, elle voyage de ville en ville jusqu'à la fin de sa vie et fonde 17 monastères. Réputée pour ses ouvrages sur l'intériorité, les textes de Thérèse sont toujours la référence sur l'oraison. Nous pouvons aujourd'hui prier avec les mots de Sainte Thérèse d'Avila « Que rien ne te trouble, Dieu seul suffit ». Seigneur, fais grandir notre désir de nous rapprocher de toi et donne-nous le goût de la prière.
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0: Bonjour à tous. À la une de l'actualité, la colère monte chez les taxis parisiens. Près de 2000 chauffeurs sont attendus aujourd'hui pour dénoncer la concurrence des VTC dans les aéroports. Les professionnels réclament un renforcement des contrôles et une régulation des plateformes. La mobilisation pourrait se poursuivre jusqu'à samedi. La réforme des retraites de 2023 a permis d'augmenter la pension de près de 1 300 000 retraités. Mais la hausse est restée limitée, 52 euros bruts par mois en moyenne, Jacques Terrance.
1: Les femmes sont les principales bénéficiaires de cette revalorisation. Elles représentent 67% des retraités concernés. Elles ont gagné en moyenne 58 euros bruts par mois contre 39 euros pour les hommes. Un écart qui s'explique notamment par des salaires plus faibles au cours de leur carrière. Cette étude de l'Adresse montre aussi que la réforme portée par Elisabeth Borne a entraîné une baisse de 7% du nombre de nouveaux retraités en 2024. Ils étaient 718 000 à partir à la retraite cette année-là. L'âge moyen de départ a également progressé et atteint 63 ans.
0: Merci Jacques. L'adolescent de 14 ans à Aubagne, dans les Bouches-du-Rhône, qui a blessé par balle un principal et une enseignante, a été mis en examen et placé en détention provisoire. Selon le parquet national antiterroriste, le collégien reconnaît les faits mais conteste avoir voulu tuer. Il affirme avoir été influencé par une mouvance fascinée par les tueries de masse. L'enquête se poursuit. Marine Le Pen demande la démission de Richard Ferrand, le président du Conseil constitutionnel. La candidate du Rassemblement national l'accuse de ne pas respecter son devoir de neutralité. En cause, son opposition à un projet du RN qui vise à modifier la Constitution par référendum sans passer par le Parlement. Richard Ferrand estime que cette procédure n'est pas conforme aux règles constitutionnelles. Un nouveau coup de rabot pour MaPrimeRénov', les aides aux travaux de rénovation énergétique diminuent de 351 millions d'euros en 2026. Cette baisse, validée hier par l'Agence nationale de l'habitat, fait suite au gel de crédit décidé par le gouvernement. Elle devrait entraîner 14 000 rénovations complètes de logements en moins, ainsi qu'une réduction de 40 000 dossiers d'aide pour des travaux isolés. On passe au sport avec du football. 4 buts à 2 pour le PSG face à Manchester City. Paris s'est imposé hier soir en Angleterre en Ligue des Champions pour la deuxième journée. Les joueurs parisiens ont largement dominé la première période avant de rencontrer plus de difficultés après la pause. Mais ils ont été plus efficaces que leurs adversaires pour décrocher cette victoire à l'extérieur. Et Gaël Monfils a officiellement pris sa retraite à 40 ans. Le tennisman français a mis fin à sa carrière il y a déjà 10 jours dans la plus grande discrétion. Il devait pourtant faire ses adieux au public début novembre lors du Masters 1000 de Paris. L'instance chargée de la lutte contre le dopage dans le tennis a confirmé hier son départ à la retraite. Belle journée à tous.
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5: La quatrième édition du Salon du Bien Vieillir en Mayenne se déroulera le mercredi 25 novembre. Aurélie Maillet, vous êtes conseillère départementale et à ce titre en charge de la politique grand âge pour le département. Alors, cette quatrième édition du Salon du Bien Vieillir en Mayenne, c'était une évidence de toute façon de continuer?
6: Bien sûr, c'est une évidence. Aujourd'hui, l'essentiel, c'est de pouvoir amener différentes thématiques auprès du grand public, de pouvoir accompagner nos aînés dans la prévention. Et le Salon du Bien Vieillir, il a bien une vocation à accompagner dès l'âge de 60 ans jusqu'à la fin de vie. Il se passe plein de choses aujourd'hui. On démarre notre retraite vers 65 ans et on va vivre pour beaucoup, en tout cas pour nos enfants. On dit qu'ils vivront jusqu'à 100 ans. Donc, il est important d'évoquer différentes thématiques pour savoir comment faire pour bien vieillir chez soi, et c'est la thématique de notre salon cette année.
5: Et plus on en parle tôt, plus ça permet d'abord de lever certains tabous, de dédramatiser et puis de se préparer. Et par exemple, de savoir qu'on peut équiper son logement avec des astuces qui peuvent éviter d'être obligé de quitter son logement précisément.
6: Bien sûr, le plus important, c'est bien de travailler sur son habitat. Est-ce que le logement, là où j'ai vieilli, là où on a eu nos enfants, est-ce que c'est le lieu le plus adapté pour continuer à vivre? Est-ce que je m'y sens en sécurité? Est-ce qu'on a pensé à aménager la salle de bain? Est-ce que j'ai des escaliers qui vont être gênants dans le futur? Ce qu'on appelle la détection des chutes, en fait. Aujourd'hui, on va avoir, entre autres, une conférence sur ce salon qui est très intéressante, qui va être basée sur la prévention des chutes avec la sécurité à domicile. Le SDIS, aujourd'hui, donc nos pompiers font énormément d'interventions et quelquefois, en fait, ils font plusieurs interventions, mais pour autant, la famille ne prend pas conscience de l'adaptation qu'il faudrait avoir pour ce logement, pour mettre en sécurité son parent. Et c'est souvent parce que c'est un sujet tabou, on n'ose pas parler de cette sécurité. Donc c'est important, en fait, d'avoir ces thématiques autour de la table, en famille, et de se rendre responsable ensemble.
5: Voilà. Et ce salon est l'occasion justement de provoquer ces échanges. Je crois que vous insistiez dessus, Aurélie Maillet, dans la présentation. Et alors, pour l'équipement de son logement, et pas que, mais vous aurez quand même une invitée de marque.
6: Oui, on a une invitée de marque cette année. On a fait le choix d'inviter Emmanuel Rivassou, qui est vraiment la personne qui a fait du homestaging et qui a travaillé avec un grand groupe pour voir comment on peut aménager les logements quand on a plus de 60 ans, comment on peut penser son chez-soi sans en avoir un lieu qui peut ressembler à l'hôpital. C'est souvent ce qu'on nous dit. Si je mets une barre d'appui, par exemple, dans mes sanitaires, moi, je n'ai pas envie d'avoir l'impression de transformer mon chez-moi et d'avoir quelque chose qui soit trop dans le soin. Donc, elle est là aujourd'hui pour pouvoir donner des conseils et accompagner. Voilà, je ne vais pas tout dévoiler aujourd'hui, mais c'est elle qui vous amènera tous ces conseils.
5: Voilà, et on tâchera de la rencontrer pour avoir quelques réponses clés aussi. Mais effectivement, ça ne sera pas le seul atelier, on peut dire, de ce salon du bien vieillir du 25 novembre, puisqu'il y aura 120 exposants, des associations, des structures, et puis aussi des commerçants.
6: Oui, tous les ans, on essaie sur ce salon de travailler avec l'ensemble des partenaires du domicile, les partenaires aussi du soin, c'est-à-dire qu'aujourd'hui, on va retrouver dans le salon toute une partie qui va être plutôt sur la santé, sur le comment bien manger. Cette année, vous aurez une conférence très intéressante aussi sur le sommeil. C'est des choses qui posent question et beaucoup se disent « Mais pourquoi j'arrive plus à dormir? Est-ce que c'est parce que je suis plus assez occupée en journée ?» Il y a plein de questions qui arrivent et aujourd'hui, il y a des professionnels qui l'expliquent. Oui, quand on vieillit, on dort moins bien. Il ne faut pas forcément s'en inquiéter. Il y a des choses à changer, des fois, dans son alimentation. Enfin, voilà. Il y a un docteur qui sera là pour expliquer tout ça. Vous allez retrouver aussi des thématiques toutes simples sur... on a des services à domicile qui vont être présents. Vous avez les services infirmiers, les EHPAD, tous les habitats intermédiaires. Toutes ces personnes sont là pour répondre à vos questions et toujours avoir en tête ce parcours de vie. Comment je fais pour bien vieillir en me sentant toujours à ma place dans notre société, parce que oui, demain, on aura de plus en plus de personnes qui auront plus de 60 ans et qui auront encore plein d'énergie, envie de faire plein de choses, et c'est tout ça qu'on va aborder sur ce salon.
5: Et alors justement, pour faire ce plein de choses, il y aura aussi beaucoup d'associations, comme la retraite sportive, enfin, voilà, tout plein d'associations où on peut se distraire, continuer à avoir du lien social, c'est essentiel, s'engager au service des autres ou d'une cause. Ça sera donc le 25 novembre pour le Salon du Bien Vieillir. On rappelle une dernière chose qui est essentielle, c'est que ça se déroule sur toute la journée et que c'est gratuit. Ça, c'est vraiment une volonté aussi du conseil départemental.
6: Oui, c'est un événement gratuit qui est ouvert de 9h30 à 17h30 toute la journée, avec la possibilité de se restaurer sur place. Et oui, vraiment, on veut que ce soit un lieu où on se sente bien, où on puisse... Allez chercher toutes les informations importantes. Vous allez avoir sur la page du salon les conférences qui seront présentées et les animations aussi auxquelles les personnes peuvent des ateliers en fait où elles pourront participer.
5: Et on sait que le mercredi, c'est souvent un jour où les grands-parents ont leurs petits-enfants. Ils peuvent venir avec, bien sûr.
6: Mais bien sûr. Au contraire, venez en famille. Je vous y invite. C'est des sujets à aborder tous ensemble.
5: Voilà, puisqu'il y aura même, je crois, une présentation de jeux intergénérationnels. Donc voilà, ça ferait partie des ateliers où on pourra profiter avec les petits-enfants. Merci beaucoup, Aurélie Maillet. Et donc, rendez-vous le 25 novembre à l'espace Mayenne. On n'a pas précisé, mais oui, ça tombait un peu sous le sens. Merci, Aurélie Maillet.
6: Merci.
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1: Bref de comptoir, l'émission qui donne la parole à celles et à ceux qui font vivre nos marchés et nos comptoirs. Entre les étals de légumes et l'odeur du café, avec une question qui n'est pas celle qu'on pose à la légère. La violence peut-elle être légitime ? Ces dernières semaines, on a vu des lycéens manifester, bloquer des établissements, parfois avec beaucoup de violence. Et puis, à l'occasion de la venue du pape, on a vu d'autres jeunes, rassemblés, calmes, recueillis, venus pour une autre raison. Deux images de la jeunesse, deux façons de se faire entendre ou de se rassembler. Alors, nous avons tendu nos micros et posé la question, qu'en pensez-vous ?
2: Non, non, pas de violence. Aucune.
1: Est-ce que vous avez déjà fait des manifs, vous ?
2: Non, non, pas du tout. Mais je ne suis pas pour la violence, en tout genre. Le respect. Respect des parents et respect de ce qu'il y a autour d'eux, de la vie en général.
1: Pour vous, y a-t-il des situations où la violence peut se comprendre, voire se justifier ?
3: Oui, après là, c'est la violence qui répond à la violence. Si on parle des jeunes d'aujourd'hui qui sont en train de manifester, ils ont quand même en face d'eux des gens en armure et en bouclier. Donc on ne peut pas dire que ce soit des gens qui transpirent la non-violence en face d'eux non plus. Donc je comprends les jeunes qui peuvent être en colère, et en plus on a tous eu entre 15 et 20 ans, la colère prédomine en fait, les émotions sont pas encore tout à fait stables, et aujourd'hui c'est ce qui ressort sur les manifestations. Ils ont raison, je pense, pour ma part, de manifester. Les générations précédentes ont eu tous les acquis sociaux, ils ont consommé d'une manière où aujourd'hui la planète, il y a une incertitude, et du coup ces jeunes, ils ont peur, et la peur ça amène à la violence, donc oui, je les comprends. Est-ce que vous aviez des étés à 40 degrés ? Est-ce que vous aviez une surmédiatisation de tous les problèmes qui se passent actuellement ? Alors ils ont peur. Et la peur a amené à cette violence. Et l'État est, en plus de là, actuellement extrêmement violent envers nos jeunes, envers tout le monde en vrai. On est violent envers les gens qui n'ont pas d'argent, on est violent envers les gens qui sont à la misère, on est violent envers leurs parents du coup. Parce que certains de ces jeunes ont des parents qui triment de 6h le matin à 20h le soir pour un salaire qui ne suffit plus à nourrir. Et du coup, bah, clairement, les parents, eux, ne peuvent pas les manifester. Les jeunes y vont, ils y vont vraiment.
1: Ils y vont fort parfois, parce que pour balancer de l'essence sur un proviseur, il faut y aller fort quand même.
3: Là, effectivement, c'est on passe. Est-ce qu'il faut tous les mêmes dans le même panier ? Est-ce qu'il faut montrer que ça ? Est-ce qu'on montre pas aussi tous les proviseurs qui sont à l'intérieur de ces manifestations-là, qui sont d'accord avec la revendication des jeunes déjà ? On oublie quand même beaucoup l'histoire. Hier, mai 68, les images, on les a vues. La violence, elle était omniprésente. Je veux dire, des gendarmes, ils en prenaient plein la tronche, des pavés, autant qu'ils en pouvaient. Tout ça, on l'a oublié. En fait, ils ont fait la même chose. Et une grande partie des acquis sociaux ont été faits grâce à ça. Alors, malheureusement, on est dans une société où la violence est là. Et la violence, elle n'est pas seulement physique, en fait. Il y a d'abord une violence morale, une violence sémantique, une violence politique qui crée une violence ensuite des jeunes. Mais il faut aller la chercher en amont, la violence. Elle a été bien avant, en fait. Ils se sont tus pendant très longtemps. Moi, j'ai fait partie de la génération qui n'a pas manifesté. J'ai fait partie de la génération où on a un peu plié les chines. Aujourd'hui, ils ne veulent plus plier les chines et je les comprends.
1: Merci beaucoup pour votre point de vue. Qu'est-ce que ça vous inspire ?
4: Non, la violence n'est jamais légitime. Je trouve ça dingue, on voit sur les réseaux sociaux des modes d'emploi pour faire face aux policiers. J'ai demandé si ce mode d'emploi pouvait être utilisé aussi pour les policiers, parce que la vraie démocratie, c'est d'être face à face sans bouger. Si on n'est pas d'accord, on a le droit de ne pas l'être. Maintenant, on devient complètement intransigeant.
1: Donc, il n'y a aucun combat qui peut légitimer de la violence ?
4: Oh, j'en cherche, j'en trouverai toujours un, mais pas des combats pour une école qu'on est en train de casser au fur et à mesure. On se plaint que les écoles et les établissements ne soient pas au top, et on voit que des établissements qui ont été rénovés il n'y a pas longtemps se font massacrer, donc c'est un petit peu con, c'est plus légitime, c'est de la bêtise, quoi.
1: Quand on voit les 80 000 jeunes qui étaient au Stade de France pour le pape, et ces jeunes actuellement qui sont peut-être une minorité à tout casser, est-ce que vous pensez que ces deux jeunesses-là sont opposables ou réconciliables ?
4: Alors moi, je pense que c'est pas opposable. De toute façon, quoi qu'il arrive, il faut pas opposer. Je voyais des gens qui parlaient de la communauté des parents. C'est notre chère maire de Nantes qui parlait de la communauté des parents. Moi, j'en ai marre d'entendre parler de communauté. Il y a des gens, il y a un peuple français, il y a toutes ces choses-là, et on vit tous ensemble. Et moi, ça s'est toujours passé comme ça. Mes meilleurs copains n'étaient pas forcément les gens avec qui j'étais le plus d'accord, mais ce sont les gens qui m'ont enrichi parce que justement, ils n'étaient pas d'accord avec moi et me donnaient des points de vue qui me permettaient d'évoluer. Maintenant, on veut même plus.

0: sitting, des bloquer un pont, faire des trucs comme ça sans rien casser. On se met à Laval, c'est très facile de bloquer la circulation, elle est déjà tellement bloquée que de toute façon, il suffit de bloquer un pont et on est tranquille pour toute la journée. Donc on entendra autant parler du blocage du pont que du truc qu'aura brûlé devant le lycée Robert Buron ou un machin comme ça. Donc ce sera peut-être plus efficace et plus pacifique et ça coûtera moins cher parce qu'indirectement, c'est quand même nous qui payons.
1: Pour vous, y a-t-il des situations où la violence peut se comprendre ?
2: Et la violence, elle arrive que quand nos élus ou nos dirigeants font les sourdes oreilles et que ça devient le seul moyen d'expression. Donc c'est dommage parce que ça ne résout pas les problèmes. Mais pour les jeunes, je peux comprendre que quand on ne les écoute pas ou qu'on fait semblant de les écouter et qu'il n'y a pas d'effet derrière, ben c'est leur seul moyen d'expression. Mais je ne cautionne pas la violence, ça c'est clair. Mais voilà, c'est... Est-ce que c'est le monde qui est comme ça, qui devient comme ça, où on se supporte plus, ou voilà, mais...
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1: Oui, c'est pour Radio Fidélité. Et la question du jour, c'est est-ce que la violence peut être légitime ?
4: Non, elle n'est jamais légitime. Voilà, je pense qu'il faut changer ça, et puis toujours s'engager dans des voies de dialogue, hein, parce que je pense qu'on n'avance à rien quand on casse tout. Je pense que ce sera difficile hein, d'arrêter cette escalade-là. Et là, on sort d'un message de paix et d'apaisement avec le pape, et puis tout d'un coup on bascule dans un monde qui est aux antipodes de ce qui nous a... Il faut qu'ils acceptent de dialoguer. Le problème, c'est qu'il y a des casseurs qui s'infiltrent dans leurs manifestations et puis qui mettent le feu aux poudres, hein, c'est le cas de le dire. Hein, et donc qui empêchent ce dialogue, qui nuisent finalement à l'avancée de ce monde-là qu'on voudrait meilleur pour eux.
0: J'apprends plein de choses des gens qui ne sont pas d'accord avec moi.
1: Bon, ben ça, c'est une belle conclusion. Merci beaucoup, monsieur.
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8: Bonjour à tous. Je voudrais revenir aujourd'hui sur le salut du pape Léon XIV aux malades et aux accompagnateurs au sanctuaire de Notre-Dame de Lourdes. Chers frères et sœurs, chers amis malades, c'est une grande joie pour moi de passer ce temps avec vous ici à Lourdes. Ici, la fragilité n'est pas cachée, elle devient le lieu d'une rencontre sacrée. Cette année, le thème du sanctuaire reprend la salutation de l'ange Gabriel à Marie. « Je te salue, comblée de grâce, le Seigneur est avec toi. » Il met en lumière cet admirable échange entre deux regards, celui du messager du Seigneur et celui de Marie. Dans ce face-à-face, l'humilité et la générosité d'une jeune fille permet à Dieu d'accomplir son œuvre de salut. Marie ne garde pas le Seigneur pour elle, mais l'offre au monde en disant à chacun de nous « Le Seigneur est avec toi ». Cette vérité fonde notre dignité de personne. Et ici, Marie regarde chacun de nous comme une personne unique. Ce regard maternel nous redit que personne n'est invisible aux yeux de Dieu. À l'heure où certaines sociétés tendent à détourner le regard et à fermer les yeux sur la dignité de la vie humaine, il est urgent d'entretenir en nous et chez les autres un regard contemplatif. C'est le regard de celui qui voit la vie dans sa profondeur, en saisit les dimensions de gratuité, de beauté, d'appel à la liberté et à la responsabilité. C'est le regard de celui qui ne prétend pas se faire le maître de la réalité, mais qui l'accueille comme un don, découvrant toute chose, le reflet du Créateur et en toute personne, son image vivante. Ce regard est disposé à percevoir dans le visage de toute personne une invitation à la rencontre, au dialogue, à la solidarité, pour que le monde ait la vie. Dans le dialogue de l'Annonciation, alors que le Seigneur pose sur elle son regard, Marie découvre qu'elle est l'élue de Dieu. Mais au cœur de cette rencontre, c'est chacun de nous qui se découvre personnellement appelé et profondément destiné à l'amour de Dieu qui est source de vie. La personne humaine est digne par le simple fait qu'elle existe et a pour fin l'éternité. Sa dignité ne se mesure pas et ne se discute pas. Je sais que certains d'entre vous, en raison de pathologies particulières et de douleurs parfois terribles, l'horizon peut apparaître sombre, incertain, sans issue. Mais aucune loi humaine ne doit vous faire perdre la certitude de votre dignité. Au contraire, c'est au nom de cette dignité inaliénable de la personne humaine que la tentation de donner la mort sous couvert de fausses compassions doit être fermement rejetée. Il est impossible de considérer comme normal de donner.

0: Et la mort, ce qui est légal, n'est pas nécessairement moral. Ici à Lourdes, cité des malades et de l'espérance, j'appelle toute la communauté des soignants à se souvenir du sens profond de sa vocation. Veiller sur la personne souffrante et non pas la supprimer. Oui, chers amis, soyez des serviteurs passionnés de la vie. Personne n'a le droit jamais, sur la base d'algorithmes de laboratoire, de décider de la vie de tel embryon ou de telle personne âgée. Jamais la médecine ne pourra se faire la servante de la mort programmée. En ce sens, je vous invite d'une part à développer sans relâche les structures de soins palliatifs et de recherche, d'autre part à accompagner avec tendresse les malades, comme ici à Lourdes, où médecins, infirmiers, brancardiers, aumôniers, équipe pastorale des malades et tant d'autres encore exercent leur vocation au service de la dignité de la personne humaine, pour que le monde et la vie, en soignant les corps, vous pensez aussi les âmes. Chers frères et sœurs malades, je tiens à vous dire, vous n'êtes pas un poids, vous êtes le cœur battant de notre humanité et un trésor précieux pour l'Église. À demain.
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0: De l'évangile de Jésus-Christ selon saint Luc. En ce temps-là, Jésus disait: Quel malheur pour vous, parce que vous bâtissez les tombeaux des prophètes, alors que vos pères les ont tués. Ainsi vous témoignez que vous approuvez les actes de vos pères, puisqu'eux-mêmes ont tué les prophètes, et vous, vous bâtissez leurs tombeaux. C'est pourquoi la sagesse de Dieu elle-même a dit: Je leur enverrai des prophètes et des apôtres. Parmi eux, ils en tueront et en persécuteront. Ainsi, cette génération devra rendre compte du sang de tous les prophètes qui a été versé depuis la fondation du monde, depuis le sang d'Abel jusqu'au sang de Zacharie, qui a péri entre l'autel et le sanctuaire. Oui, je vous le déclare, on en demandera compte à cette génération. Quel malheur pour vous, docteurs de la loi, parce que vous avez enlevé la clé de la connaissance. Vous-même n'êtes pas entrés, et ceux qui voulaient entrer, vous les en avez empêchés. Quand Jésus fut sorti de la maison, les scribes et les pharisiens commencèrent à s'acharner contre lui et à le harceler de questions. Ils lui tendaient des pièges pour traquer la moindre de ses paroles. C'est maintenant le bouquet final de la longue série de reproches que le Christ fait aux pharisiens et aux docteurs de la loi depuis le début de la semaine. Le pompon sur la Garonne. Quel malheur pour vous, parce que vous bâtissez les tombeaux des prophètes alors que vos pères les ont tués. Ainsi vous témoignez que vous approuvez les actes de vos pères, puisqu'eux-mêmes ont tué les prophètes, et vous, vous bâtissez leurs tombeaux. On comprend pourquoi ils en veulent à Jésus après cette entrevue. Encore une fois, les pharisiens et les docteurs de la loi sont censés être des modèles, des exemples à suivre en termes de pratique et de mise à l'écoute de la loi et des prophètes. Pourtant, nous voyons bien que les belles paroles ne suffisent pas à faire d'eux de bons disciples. Si cela ne concernait qu'eux, ce ne serait pas dramatique, ce serait grave, mais ce ne serait pas très très grave. Or, le Seigneur enfonce le clou encore plus profond. Quel malheur pour vous, docteurs de la loi, parce que vous avez enlevé la clé de la connaissance. Vous-même n'êtes pas entrés, et ceux qui voulaient entrer, vous les en avez empêchés. Ces reproches du Seigneur doivent nous mettre la puce à l'oreille, à nous qui sommes appelés à faire des disciples de toutes les nations et à les baptiser au nom du Père et du Fils et du Saint-Esprit, pour reprendre la finale de l'Évangile selon saint Matthieu. Où en suis-je de mon apostolat? Car oui, à nous aussi, les clés de la connaissance ont été confiées. Qu'est-ce que je fais de ces clés? Sont-elles toujours dans ma poche, prêtes à ouvrir à quiconque demande? Ou sont-elles bien au chaud, sur le clou, recouvertes de poussière? Si nous sommes convaincus que Jésus est le chemin, la vérité et la vie, nous devrions l'annoncer sans cesse. Nous devrions l'annoncer à chaque personne que nous croisons dans la rue, du pauvre qui attend au coin de la rue jusqu'au patron qui descend de sa tour de la Défense. Personne n'est exclu de l'alliance que Dieu veut sceller avec l'humanité. Mais cela suppose que nous soyons avant tout convaincus que la voie du Christ est la seule voie qui mène au vrai bonheur. C'est évident, si la voie du Christ en vaut une autre, cela ne sert à rien d'aller évangéliser. Si tout est relatif, que rien n'est vrai, alors notre foi est vaine. Mais alors, sommes-nous différents de ces pharisiens et de ces docteurs de la loi, si nous aussi nous fermons la porte de la connaissance pour ne pas entrer et pour empêcher les autres de le faire? Si nous ne croyons pas que Jésus est l'unique sauveur et que l'Église poursuit l'œuvre du Christ sur la terre, sommes-nous fidèles aux promesses de notre baptême? Cela peut être dur à entendre. Nous regardons les pharisiens avec mépris, nous nous insurgeons de leurs paroles et de leurs actes. Mais nous ne sommes parfois pas si différents d'eux quand nous cachons notre amour pour le Christ et pour son Église. Parce qu'il en faut du courage pour annoncer le Christ aujourd'hui. Dans un monde relativiste, où une vérité en vaut bien une autre. Il en faut du courage pour chercher à se former, pour annoncer le message de Jésus, sans idéologie, en adaptant notre manière d'annoncer, sans adapter le message. Car oui, le message du Christ reste le même. Il est inchangé depuis 2000 ans. C'est notre manière d'annoncer qui doit s'adapter, pas le message en lui-même. Puisse le Seigneur nous accompagner et nous donner les paroles justes pour proclamer les merveilles de Dieu. Seigneur, donne-nous de t'aimer et d'annoncer ton amour au monde qui en a tant besoin. Amen.
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0: Bonjour à tous. À la une de l'actualité, la colère monte chez les taxis parisiens. Près de 2000 chauffeurs sont attendus aujourd'hui pour dénoncer la concurrence des VTC dans les aéroports. Les professionnels réclament un renforcement des contrôles et une régulation des plateformes. La mobilisation pourrait se poursuivre jusqu'à samedi. La réforme des retraites de 2023 a permis d'augmenter la pension de près de 1 300 000 retraités, mais la hausse est restée limitée, 52 euros bruts par mois en moyenne, Jacques Terrance.
1: Les femmes sont les principales bénéficiaires de cette revalorisation. Elles représentent 67% des retraités concernés. Elles ont gagné en moyenne 58 euros bruts par mois contre 39 euros pour les hommes. Un écart qui s'explique notamment par des salaires plus faibles au cours de leur carrière. Cette étude de l'Adresse montre aussi que la réforme portée par Elisabeth Borne a entraîné une baisse de 7% du nombre de nouveaux retraités en 2024. Ils étaient 718 000 à partir à la retraite cette année-là. L'âge moyen de départ a également progressé et atteint 63 ans.
0: Merci Jacques. L'adolescent de 14 ans à Aubagne, dans les Bouches-du-Rhône, qui a blessé par balle un principal et une enseignante, a été mis en examen et placé en détention provisoire. Selon le parquet national antiterroriste, le collégien reconnaît les faits mais conteste avoir voulu tuer. Il affirme avoir été influencé par une mouvance fascinée par les tueries de masse. L'enquête se poursuit. Marine Le Pen demande la démission de Richard Ferrand, le président du Conseil constitutionnel. La candidate du Rassemblement national l'accuse de ne pas respecter son devoir de neutralité. En cause, son opposition à un projet du RN qui vise à modifier la Constitution par référendum sans passer par le Parlement. Richard Ferrand estime que cette procédure n'est pas conforme aux règles constitutionnelles. Un nouveau coup de rabot pour MaPrimeRénov'. Les aides aux travaux de rénovation énergétique diminuent de 351 millions d'euros en 2026. Cette baisse, validée hier par l'Agence nationale de l'habitat, fait suite au gel de crédit décidé par le gouvernement. Elle devrait entraîner 14 000 rénovations complètes de logements en moins, ainsi qu'une réduction de 40 000 dossiers d'aide pour des travaux isolés. On passe au sport avec du football. 4-2 pour le PSG face à Manchester City. Paris s'est imposé hier soir en Angleterre en Ligue des Champions pour la deuxième journée. Les joueurs parisiens ont largement dominé la première période avant de rencontrer plus de difficultés après la pause, mais ils ont été plus efficaces que leurs adversaires pour décrocher cette victoire à l'extérieur. Et Gaël Monfils a officiellement pris sa retraite à 40 ans. Le tennisman français a mis fin à sa carrière il y a déjà 10 jours dans la plus grande discrétion. Il devait pourtant faire ses adieux au public début novembre lors du Masters 1000 de Paris. L'instance chargée de la lutte contre le dopage dans le tennis a confirmé hier son départ à la retraite. Belle journée à tous.
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4: Bonjour à tous. Le 15 octobre est la journée mondiale du deuil périnatal. Nous saisissons cette occasion pour parler de cette réalité douloureuse qui, figurez-vous, concerne en France environ 220 000 familles chaque année, qu'il s'agisse de la perte d'un enfant pendant la grossesse, à la naissance ou dans les premiers jours de la vie. On en parle avec Agnès Achiac ce matin. Bonjour.
5: Bonjour.
4: Vous êtes écoutante chez AGAPA, une association qui propose un accueil, de l'écoute et du soutien auprès des parents touchés par le décès d'un bébé autour de cette, pendant la grossesse en fait, hein, à quel que soit le stade et quelles que soient les réalités ou les accidents, les épreuves de la vie.
5: Oui, alors on accompagne toutes les personnes qui ont vécu un deuil périnatal, c'est-à-dire toutes les pertes au cours d'une grossesse, à la naissance ou quelques jours après la naissance. En fait, on accompagne les personnes qui ont perdu un bébé qui n'est pas sorti de l'hôpital ou quand il y a eu un arrêt de grossesse.
4: Pourquoi dites-vous que le deuil périnatal est largement invisible dans notre société ?
5: Alors en fait, c'est une réalité qu'on ne voit pas. C'est-à-dire, c'est un bébé, un enfant ou une grossesse que les gens n'ont pas vu. Le bébé n'a pas été connu, il n'a parfois pas vu le jour. C'est un deuil d'avenir. On dit que souvent, c'est quelque chose, c'est plutôt des projets. Cet bébé est représenté... la parentalité future des parents qui l'ont perdu, et la société n'a pas eu le temps de le connaître, les proches non plus, il n'y a pas eu de traces, il n'y a pas de souvenirs, contrairement à une personne qui a vécu, il y a des photos que très rarement, donc c'est difficile de partager ce deuil.
4: Un deuil, vous dites, peu nommé, peu reconnu socialement, mal accompagné ?
5: Oui, parce que très longtemps, ça a été tabou, et c'est encore un tabou. C'est un deuil qui met mal à l'aise, en fait, les proches, c'est contraire à la vie, c'est-à-dire la mort d'un bébé, c'est quelque chose qui n'est pas naturel. Quand on perd ses grands-parents, c'est difficile, mais on y est préparé, c'est dans l'ordre des choses. Là, c'est un deuil dont on préfère taire l'existence, et il n'y a pas d'accompagnement pendant très longtemps, il n'y avait même pas du tout de possibilité de parler de ce deuil. Parfois, des personnes ont perdu des bébés sans évoquer leur nom, leur présence, et on apprend dans les générations d'avant que finalement, il y a eu aussi des deuils périnataux.
4: Et pourquoi ce malaise des proches alors qu'on pourrait imaginer c'est le moment où on a besoin de soutien, d'être entouré ?
5: Mais l'entourage ne sait pas quoi dire, en fait. Il est lui-même touché par ce deuil périnatal. Il ne sait pas quoi dire, il n'a pas les bons mots, il a souvent des phrases très maladroites. Tu en auras un autre, c'est bien, ça prouve que tu peux être enceinte. C'est le manque de mots et puis la souffrance elle-même des proches qui fait que c'est difficile de partager quelque chose et d'être comprise pour les parents endeuillés.
4: Et c'est vrai aussi dans le milieu professionnel.
5: Oui, alors AGAPA justement sensibilise aussi maintenant le retour des parents endeuillés à leur travail, parce que pour des collègues, souvent les collaborateurs ont vu la personne, quand c'est la maman, partir enceinte, revenir sans bébé, et il y a quelque chose de l'ordre de l'incompréhension, parfois de la maladresse, on ne comprend pas qu'est devenu ce bébé. Parfois c'est difficile aussi pour la personne endeuillée de revenir et d'en parler. Il y a souvent un silence complet autour de ça. Et il faut trouver les mots, laisser un espace de parole qui est difficile en entreprise, parce que c'est pas un lieu où on évoque les émotions. Et souvent, le cours des choses reprend et les parents sont eux-mêmes complètement en décalage avec la vie qui est quotidienne.
4: Et qu'est-ce que dit la loi, le droit du travail sur le sujet ?
5: Il y a des congés maternels. Alors, je ne pourrais pas vous donner le détail de la loi parce que c'est souvent les spécificités avant 22 semaines, après 22 semaines. Mais les parents qui ont dépassé un certain stade de grossesse peuvent bénéficier des congés maternité. Donc, il y a pour les arrêts naturels de grossesse, les fausses couches, maintenant, il y a une possibilité d'avoir des arrêts maladie sans délai de carence. Donc, il y a des lois spécifiques qui se sont mises en place et puis aussi l'inscription du prénom du bébé dans le livret de famille, même quand il n'a pas vécu.
4: Et alors, vous insistez sur cet accompagnement, sur les mots même, ce qui peut aider à traverser cette épreuve. Quels seraient alors, du coup, les bons mots, les bonnes attitudes, ceux dont les parents auraient besoin dans face à un deuil périnatal ?
5: Alors le principal, c'est finalement pas d'essayer de consoler ou de parler, c'est d'écouter. La clé de l'accompagnement, c'est l'écoute, c'est pouvoir recueillir la souffrance, reconnaître la souffrance de ses parents, quel que soit le terme de la grossesse. Ça peut être très précoce et faire énormément souffrir. Il n'y a pas d'échelle dans la souffrance et dans le stade de la grossesse ou si l'enfant est né ou pas né. Écouter, demander à la personne de quoi elle aurait besoin. Parfois faire des gestes simples, prendre dans les bras ou apporter par exemple un gâteau, une petite attention, être présent surtout, mais sans forcer, ne pas obliger la personne non plus à parler et lui laisser le libre choix d'évoquer ses émotions. Et aussi lui proposer de parler de ce bébé qui n'est plus là, le nommer s'il a un prénom. C'est toujours important pour les parents. Et ne pas croire que ne pas évoquer en fait ce qui s'est passé, c'est protéger la personne. Ce qui fait souffrir souvent les parents endeuillés, c'est justement de ne pas parler de leur bébé, de ne pas parler de leur grossesse, de ce qui s'est passé. De faire comme s'il n'y avait rien eu.
4: Et pour vous d'ailleurs, vous le mentionniez, il n'est pas d'abord une question de terme, quel que soit le moment où ça se passe, dans la grossesse ou juste après la naissance.
5: Exactement. C'est à l'échelle de ce que les parents ont projeté dans cette grossesse, dans ce petit bébé. C'est tout ce qu'ils y ont mis, tout l'attachement qui a pu débuter très tôt dans la grossesse et leur parentalité qui était espérée. C'est la perte de beaucoup d'avenir heureux. C'est aussi voilà, quelque chose qui, une déflagration en fait, quelque chose qui s'arrête brutalement, et alors qu'on était dans quelque chose de l'ordre du vivant, et la mort fait irruption.
4: Et le couple dans tout ça, Agnès Achiac?
5: Alors, le couple, bah souvent, c'est aussi une épreuve pour le couple qui, lui, vit ça de manière souvent très différente. Le deuil est vécu par l'homme ou la femme suivant son parcours de vie personnel. Et puis, la grande différence, c'est que la mère a porté physiquement cet enfant. Il y a eu la grossesse, où il y a eu ce bébé qui est né, il y a eu un accouchement éventuellement, et si le bébé est né après un certain terme. Et le père n'a pas vécu physiquement dans sa chair ce qui s'est passé. Il y a souvent un décalage, et puis, sans caricaturer, mais souvent le père a besoin d'être dans l'action, de reprendre rapidement contact avec la société, la vie sociale, se donne un rôle important de soutien, et ne s'autorise pas justement à exprimer ses émotions, alors que la mère et la maman est en recherche, elle, au contraire, de partager ce qu'elle a vécu, de libérer, de pleurer. Et souvent, on vit les choses un peu intérieurement. Donc, le couple a beaucoup de difficultés à communiquer. Il y a souvent des tensions, des conflits pendant cette période de deuil périnatal. Et si chacun peut cheminer, parfois pas au même rythme, ils peuvent se rejoindre à un moment donné.
4: Et comment favoriser cela ?
5: Alors, la communication, même si elle est difficile, est importante, hein, de chacun s'écouter et de demander à l'autre de quoi il a besoin, même si le conjoint ne peut pas forcément répondre à ce besoin immédiatement. Et puis, ce qui est important, c'est d'être aidé, soit par un psychologue ou une psychologue, soit en thérapie de couple, soit chacun cheminer de son côté avec un thérapeute, ou contacter des associations comme AGAPA qui peuvent accueillir les couples, alors en groupe de parole, en café rencontre, ou alors faire cheminer chacun dans les parcours qu'on propose, les parcours individuels. Qui sont sur plusieurs rencontres.
4: Pardonnez-moi ma question, mais on est sur KTO, la question peut aussi se poser pour ceux qui nous, et celles qui nous écoutent. Est-ce que la question d'un avortement rentre aussi dans le deuil périnatal ?
5: On ne l'intègre pas strictement à la définition, mais effectivement, on accueille les personnes qui ont vécu un avortement, une interruption volontaire de grossesse, et qui sont en souffrance. Et c'est d'ailleurs les origines d'AGAPA. Hein, à la base, c'était un accueil qui a été prévu pour ces personnes-là. Et puis ça s'est étendu à tout l'ensemble du deuil périnatal.
4: AGAPA d'inspiration chrétienne, c'est près de 70 écoutantes réparties dans 21 antennes différentes et près de 1200 personnes accompagnées en 2025. Merci beaucoup d'avoir été avec nous, Agnès Achiac. Pour ceux qui veulent en savoir plus sur AGAPA, je renvoie vers votre site internet association-agapa.fr. Merci beaucoup.

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1: Bonjour Didier.
2: Bonjour Mallory.
1: Le 14 octobre 1066, une bataille décisive se déroule en Angleterre. À Hastings, le duc de Normandie, Guillaume, affronte le roi anglais, Harold. La victoire normande va bouleverser durablement l'histoire de l'Angleterre. Didier, est-ce que pour commencer, vous pouvez nous parler un peu de qui est Guillaume le bâtard ?
2: Comme son nom l'indique, Guillaume est un bâtard, puisqu'il fait partie de la succession du fameux duc Roland, le Robert le Magnifique, puisque je rappelle quand même que les Saxons, en quelque sorte, et les Normands sont arrivés très tôt en Normandie. À l'origine, c'est des Vikings, hein. Et c'est parce qu'ils avaient envahi toute cette partie-là que le roi de France, prudemment, a accordé à ses descendants de Vikings, finalement, cette partie-là de la France qui était devenue, en quelque sorte, la Normandie. Et donc, il y a toute une série de grands seigneurs, hein, puisqu'on est dans le régime véritablement du Moyen-Âge. Et donc, Henri Ier, qui est en même temps un roi capétien, va essayer de s'allier avec, justement, le Robert le Magnifique et ce duc. Et parmi les enfants de ce duc, il y a justement un bâtard, puisque Guillaume le Conquérant est en fait la fille d'une jeune femme qui s'appelle Arlette, qui n'était pas la femme officielle de Robert, ce qui fait donc qu'on va appeler Guillaume le Bâtard. Les méchants l'appellent Guillaume le Bâtard, nous on l'appelle Guillaume le Conquérant, mais c'est le même homme.
1: Pourquoi Guillaume de Normandie veut s'emparer de l'Angleterre ? À quel moment lui vient-il l'idée de s'emparer de la couronne anglaise ?
2: Eh bien parce que tout simplement, le roi d'Angleterre, qui est normalement Édouard le Confesseur, qui était un homme très pieux, meurt le 5 janvier de l'année, sans descendance. Aussitôt, il y a un certain nombre de personnes qui s'intéressent, il y a des anglo-saxons, hein, ces fameux Harold, qui va donc lui presque s'auto-proclamer roi d'Angleterre, et comme ça, Guillaume va dire non, c'est pas lui, et il va essayer de conquérir cette couronne. C'est pour ça qu'avec les Normands, ses soldats, il va d'abord débarquer en Angleterre, et c'est là où il va y avoir le fameux affrontement avec les armées d'Harold à Hastings, ce 14 octobre 1066.
1: Et donc, je suppose qu'il a gagné cette bataille.
2: Oui, il l'a gagné, parce que très vite, le roi Harold a été tué, et ça, on le voit très bien dans cette magnifique, comme on l'appelle, bande dessinée, qui s'appelle la tapisserie de Bayeux, hein, qui est aujourd'hui partie en Angleterre. J'espère qu'ils nous la rendront. Et vous savez qu'il y a des gens qui s'inquiètent en disant « Mais est-ce qu'ils vont finalement nous la rendre ?» Ça a été tellement compliqué de la ranger et de lui faire traverser, je dirais, la Manche, que on se dit « Est-ce qu'ils vont revenir ?» En tout cas, c'est un succès colossal. Hein. J'en profite pour dire quand même qu'en Angleterre, ils attendent plus d'un million de visiteurs au British Museum pour voir cette fameuse tapisserie, hein, qui mesure quand même 70 mètres de long. Je ne sais pas si vous la connaissez, vous, Mallory, cette tapisserie ?
1: Oui, je la connais. J'ai pu la voir avec mes recherches, notamment pour l'émission. Donc,
2: C'est une superbe tapisserie qu'on ne doit plus voir depuis quelques années, me semble-t-il, parce que comme ils refont en même temps le musée de la tapisserie, c'est en fait une broderie qui avait été commandée par l'évêque de Bayeux, d'où, en quelque sorte, venait le duc de Normandie. Et donc, on a voulu garder le souvenir de cette fameuse bataille où donc Harold est mort assez vite. Et toute l'armée anglo-saxonne est totalement perdue, alors que Guillaume, qui est un véritable homme de guerre, va pouvoir gagner cette bataille et finalement, quelques temps plus tard, se faire couronner roi d'Angleterre. Sa femme Mathilde, malheureusement, ne sera pas là. Elle sera couronnée que 2 ans plus tard. Mais en tout cas, c'est une véritable bataille qui fonde en quelque sorte l'Angleterre d'aujourd'hui. Voilà aussi pourquoi, au passage, il y a eu tant de problèmes entre l'Angleterre et la France avec la guerre de Cent Ans, parce que déjà, il y avait cette fusion, en quelque sorte, entre l'histoire de la France et l'histoire de l'Angleterre.
1: Et puis ensuite, on a eu les Plantagenets.
2: Et oui, qui sont venus dans la région, exactement, avec Richard Cœur de Lion, avec tous les autres. Mais c'est vrai qu'il y a toujours eu des liens très forts entre la France et l'Angleterre, et notamment par la création, finalement, de ce royaume et du fait que le duc de Normandie est devenu roi d'Angleterre.
1: Merci beaucoup, Didier. Et à la semaine prochaine pour une nouvelle date historique.
2: Avec grand plaisir, Mallory.
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1: Selon Jérôme Fourquet et Ruben Rabinovitch, dans leur dernière publication intitulée « Homo occidentalis », nous assistons non pas à des changements dans notre société, mais à quelque chose de beaucoup plus profond. Eux pensent qu'il s'agit d'un changement anthropologique, c'est-à-dire que l'homme n'est plus le même. Les piliers des sociétés anciennes sont en ruine. Et nous avons vu que, d'après le philosophe italien Giambattista Vico, il y avait trois piliers dans toute civilisation, quelle qu'elle soit, et à quelque époque que l'on se réfère. Trois piliers qui étaient la religion, le mariage, qui était célébré d'une manière très solennelle, ainsi que les enterrements. Or, aujourd'hui, Fourquet et Rabinovitch constatent déjà qu'au niveau de la religion, la pratique religieuse, en Occident en tout cas, s'est totalement effondrée. Et non seulement cela, mais la marque chrétienne, l'empreinte chrétienne, s'est effacée des coutumes, des lois et des mœurs. Prenons le second pilier, celui du mariage. Nous assistons à l'explosion des divorces, à la multiplication des familles monoparentales et à l'effondrement de la natalité. Les chiffres sont là pour en témoigner. Mais, paradoxe peut-être, dont ne tiennent pas compte Fourquet et Rabinovitch, c'est que lorsque les mariages sont encore célébrés aujourd'hui, ils prennent une ampleur considérable, avec des enterrements de vie de garçon ou de vie de jeune fille, maintenant qui se déroulent à l'étranger, avec des festivités grandioses qui coûtent des dizaines de milliers d'euros. Il y a donc peut-être là moins de mariages, certes, mais les mariages ont pris une ampleur au niveau, je dirais, du déploiement festif considérable. Et puis, le troisième pilier est celui des enterrements. On sait que pour les archéologues, lorsqu'ils trouvent dans des fouilles des sépultures, c'est le signe qu'ils ont affaire déjà à l'homme civilisé. C'est cela qui marque la civilisation. L'enterrement des défunts. Pourquoi ? Parce que cela prouve un respect des défunts, un amour des défunts, pourquoi ne pas le dire ? Peut-être même une dimension sacrée attachée aux défunts. Donc, on ne supporte pas que les corps des défunts soient laissés en pâture aux animaux ou aux oiseaux. C'est la raison pour laquelle on les enterre. C'est aussi peut-être une autre raison, celle de faire mémoire. Si on sait que le défunt repose en tel endroit où l'on a placé souvent un tas de pierres, eh bien on peut venir s'y recueillir. Même dans certaines civilisations, on peut dans ce lieu lui apporter de la nourriture ou lui offrir des fleurs par exemple. Eh bien de fait, aujourd'hui, dans notre société, beaucoup préfèrent la crémation à l'enterrement. 63% des Français. Or, la crémation ne laisse pas de traces, si ce n'est quelques cendres dans une petite boîte. Et la grande cérémonie qui présidait à un enterrement a quasiment disparu. De fait, ces trois piliers majeurs se sont effondrés et l'on peut alors dire que nous avons changer de civilisation, même plus que nous ne sommes même plus une civilisation.
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2: 8 heures.

0: Bonjour à tous, à la une de l'actualité, la mobilisation lycéenne gagne la prestigieuse école de commerce HEC Paris. Des étudiants appellent à bloquer l'établissement ce matin en soutien au mouvement. Autre rendez-vous important aujourd'hui, le ministre de l'Éducation nationale, Édouard Geffray, doit recevoir les organisations lycéennes à 17h30 à Paris pour tenter de trouver une issue à la crise. Environ 200 établissements ont été bloqués hier. Après la fusillade dans un collège d'Aubagne dans les Bouches-du-Rhône, l'adolescent de 14 ans a été placé en détention provisoire. Selon le parquet national antiterroriste, le collégien reconnaît les faits mais conteste avoir voulu tuer. Il affirme avoir été influencé par une mouvance fascinée par les tueries de masse. L'enquête se poursuit. La taxation des produits sucrés pourrait être étendue. Les députés ont approuvé hier en commission une mesure du budget de la sécurité sociale pour 2027. Elle vise les biscuits, les gâteaux industriels, les céréales et les confiseries. L'objectif est d'inciter les fabricants à réduire la quantité de sucre dans leurs produits. Les artisans et petites entreprises seraient exemptés. Le texte doit encore être examiné dans l'hémicycle. La colère monte chez les taxis parisiens. Près de 2000 chauffeurs sont attendus aujourd'hui pour dénoncer la concurrence des VTC dans les aéroports. Les professionnels réclament un renforcement des contrôles et une régulation des plateformes. La mobilisation pourrait se poursuivre jusqu'à samedi. La campagne de vaccination contre la grippe et le Covid-19 a débuté hier en France. Elle va se poursuivre jusqu'au 31 janvier. Les autorités sanitaires ciblent en priorité les plus de 65 ans, les femmes enceintes et les personnes atteintes de maladies chroniques. C'est important pour Olivier Rey, directeur de la santé publique en région PACA.
1: Encore l'année dernière, et c'est vrai depuis quelques années qu'on mesure ça, la très très grande majorité des personnes qui ont été admises en hospitalisation, en passage en réanimation, hein, qui sont des traitements, des prises en charge extrêmement lourdes ou qui en sont décédées, c'était des personnes qui auraient dû être vaccinées et qui ne l'étaient pas. On a souvent tendance à dire que la grippe est une maladie bénigne. Ça touche principalement donc ces personnes qui sont les plus fragiles, et donc c'est pour ça qu'on rappelle à la vaccination, notamment ces personnes, parce que cette vaccination peut protéger de ces formes graves.
0: Des propos recueillis par Mylène Debac. On termine par du sport et du football. Le Paris Saint-Germain a brillé hier soir en Ligue des Champions. Les Parisiens l'ont emporté 4-2 sur le terrain de Manchester City. Les joueurs parisiens ont largement dominé la première période avant de rencontrer plus de difficultés après la pause, mais ils ont été plus efficaces que leurs adversaires pour décrocher cette victoire à l'extérieur. Et puis ce soir, la Ligue Europa avec Lyon, Marseille et Rennes, et également la Ligue Europa à conférence avec Monaco au programme. Voilà pour l'actualité. Belle matinée à tous.
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1: Nous retrouvons Éric Gruot et Stéphane Horold de l'association 60 000 rebonds pour la deuxième partie de leur interview. Stéphane, aujourd'hui, après ce parcours avec 60 000 rebonds, où est-ce que vous en êtes ?
2: Aujourd'hui, je suis depuis maintenant septembre 2024 chez Point P.
1: Chez Point P.
2: J'ai repris un poste de chef d'agence sur l'agence de Laval Matériaux et je dirige 14 personnes.
1: Donc vous avez repris un poste à responsabilité.
2: J'ai repris un poste de cadre à responsabilité, alors en statut salarié, parce que j'avais pas le jus nécessaire pour pouvoir repartir sur une expérience et une expérience entrepreneuriale. J'avais plus les finances nécessaires également, lorsqu'on liquide, on y laisse beaucoup d'argent aussi à titre personnel. Et naturellement, j'ai voulu me retourner vers cette distribution spécialisée que je connaissais particulièrement bien. Et surtout sur l'aspect RH, puisque c'est quelque chose qui me tient particulièrement à cœur que de travailler en collectif. Et là, aujourd'hui, je m'épanouis pleinement.
1: Très bien.
2: J'ai été, dans le cadre de ce recrutement, bien coaché également par les équipes de 60 000 rebonds, qui m'ont permis, comme le disait tout à l'heure Eric, de pouvoir me préparer à l'entretien de recrutement que je n'avais pas fait depuis... pas mal d'années, et ça m'a vraiment permis de me mettre en confiance, de préparer mes entretiens et de pouvoir réussir ces entretiens et d'être embauché au sein de cette belle entreprise qu'est Saint-Gobain.
1: Bravo, c'est un beau rebond.
2: Merci.
1: Voilà. Alors, pour un chef d'entreprise, c'est déjà, je pense, une première difficulté, c'est d'avouer sa faiblesse, quelque part, son échec. Il y a une deuxième difficulté, c'est d'accepter d'être coaché, je pense. La troisième, c'est aussi de se faire aider par quelqu'un qui lui a réussi. Comment est-ce que vous avez traversé, vous, ces freins, au tout départ ?
2: Comme je vous le disais tout à l'heure, au tout départ, en fait, j'avais pris connaissance de l'existence de l'association, mais... j'avais pas le sentiment d'avoir besoin d'être aidé. Moi, dans ma situation, j'ai très très rapidement plongé sur un état dépressif assez violent, et ça a été très très compliqué d'arriver à faire le pas. En toute transparence, ma compagne a été ma plus grande alliée dans cette décision, puisque elle a su me dire avec les bons mots qu'il fallait que je me fasse aider, que l'extérieur n'était pas hostile. C'est très difficile, et que malgré tout ce que j'imaginais, j'avais toujours géré en bon père de famille, j'avais pas massacré ma boîte, et j'avais subi malheureusement les aléas économiques et une situation conjoncturelle qui était compliquée, mais que si je me faisais pas accompagner par des gens de l'extérieur qui allaient me regarder avec une totale empathie, sans me juger, j'arriverai pas à rebondir. Ouais,
1: on sent vraiment que ce jugement ou ce sentiment de jugement est très important, hein, quand on...
2: C'est très très compliqué, puisque en fait l'échec entrepreneurial en France, on est vite catalogué comme celui qui a bouffé sa boîte, qui a laissé des dettes, qui est fiché auprès des établissements bancaires, et ça pendant moult années. On est responsable, on est coupable de quelque chose. Ce que je vous disais tout à l'heure, un passage au tribunal de commerce, c'est un président, deux juges, un greffier, un procureur, et dans une salle à huis clos, c'est d'une violence inouïe. On n'est pas préparé à ça. On n'est absolument pas préparé à ça. J'aurai toujours le souvenir, lorsque j'ai liquidé ma boîte le 31 août 2023, d'entendre trois fois le président du tribunal me dire « Dites-moi que vous vous demandez la liquidation de votre boîte. C'est à nous de le faire, entrepreneur. On demande à liquider sa boîte. » C'est terrible. Parce qu'en fait, quand on en ressort, on se sent encore en plus avec la culpabilité d'avoir Pour ma part, mis 4 personnes licenciées en licenciement économique.
1: Il y a cet aspect-là aussi, évidemment.
2: Il y a cet aspect qui est terrible, parce qu'il n'y a pas que nous derrière, il y a une vraie casse sociale.
1: Il y a 4 familles.
2: Il y a 4 familles. Enfin, moi, pour ma part, en plus, j'ai licencié ma propre compagne. Donc, ça a été, on a quand même aussi eu de la casse dans notre couple. Donc oui, c'est très très compliqué, parce que le jugement des autres, il est très dur. Très clairement, hein, le téléphone sonne plus beaucoup une fois qu'on l'a liquidé. Hein.
1: Stéphane, merci pour ce témoignage touchant. Si vous aviez 1, 2 ou 3 mots à dire à quelqu'un qui nous écoute et qui a, pour l'aider à franchir le pas vers 60 000 rebonds, qu'est-ce que vous lui diriez ?
2: Alors le premier mot, c'est résilience. Il faut l'apprendre. Il faut savoir être humble devant la situation et se dire ça vaut le coup d'essayer de repartir. La deuxième chose, c'est d'être ouvert. S'ouvrir aux autres, ça permet aussi, à un moment donné, de s'ouvrir soi-même sur ce qu'on va pouvoir faire après. On a toujours l'impression que je vois nombre d'entrepreneurs en rebond qui au départ imaginent qu'ils vont remonter une boîte dans les 2 mois qui suivent. Il y a plein de petits pas à faire. Il y a une vraie reconstruction personnelle. Il faut passer des étapes. Donc, il y a un temps. Il y a un vrai temps à prendre, parce que c'est ce que je disais tout à l'heure, c'est un deuil. Donc, il y a des étapes qu'il faut absolument pas brûler. Parce que sinon, de toute façon, on aura énormément de mal à repartir, ou on retombera. On est physiquement et mentalement altéré. Donc il faut être vigilant. Donc résilience, confiance en soi, et vigilance sur l'état dans lequel on se trouve.
1: Merci Stéphane. Eric, voilà un témoignage éloquent, mais... Maintenant, si on revient un peu sur l'aspect plus pratique, cette association, ses services, ses prestations, il faut bien les financer. Comment ça fonctionne ?
3: Alors, au niveau national, il y a 44 salariés. Au niveau régional et de la région pour laquelle on appartient, hein, la région Grand Ouest, qui est Bretagne, Pays de Loire et un petit peu de la région Centre, c'est 4 salariés. Et ces 4 salariés, en fait, sont le moteur du système, quelque part. Parce que sans eux, l'association ne fonctionnerait pas ou fonctionnerait mal. Et si l'association s'est développée aussi rapidement ces 10 dernières années, c'est grâce à un certain nombre de dons. Et ces dons, qui financent les salariés, bien sûr, se font de différentes façons. Il y a des dons qui sont apportés par les grandes entreprises institutionnelles au niveau national. Il y a des dons qui sont faits par des entreprises au niveau régional. Et puis des dons qui sont faits au niveau des entreprises locales. Et puis il y a aussi, les entrepreneurs en rebond, qui contribuent, quand ils rentrent dans l'association, il y a une petite participation qui est de 30 euros, mais qui est essentielle aussi pour marquer son
1: symboliquement.
3: C'est symbolique. Il y a les bénévoles, qui participent, les 2000 bénévoles en France, contribuent aussi une participation qui est de l'ordre de 60 euros de mémoire. Et puis, tout ça fait que on arrive à un coût global. Si on met toutes les salaires et charges globales de l'association divisées par le nombre d'entrepreneurs que l'on accompagne par an, on est de l'ordre de 2500 euros le coût annuel, d'accompagnement d'un entrepreneur.
1: D'accord.
3: Donc, généralement, et c'est ce que l'on tente de demander auprès des entreprises qui veulent nous accompagner et nous soutenir, c'est de dire participer à l'accompagnement deux entrepreneurs de façon annuelle, sachant que ça peut être une demande faite aussi à des personnes physiques et qui vont pouvoir déduire fiscalement, je pense que c'est de l'ordre de 66%, de leur engagement et de leur don. Voilà. Voilà comment ça fonctionne, mais c'est essentiel que l'on ait des salariés qui mettent de l'huile dans les rouages pour faire fonctionner la machine. Les bénévoles sont tous là.

0: Et je remercie Daniel et toute sa famille aussi hein, de continuer à nous accompagner chaque année. Et puis, il y a plus récemment l'entreprise Cepal qui nous accompagne voilà, depuis un an.
1: Très bien, merci. Bon, j'ai décidé de vous rejoindre, j'ai envie de rebondir. Où est-ce que je peux vous trouver? Comment je vous contacte?
0: Alors, il y a aujourd'hui, on a pour habitude de dire quatre types de prescripteurs. Il y a bien sûr le tribunal, où il y a des documentations à la sortie du tribunal. C'est aujourd'hui 25% de d'où arrivent nos entrepreneurs en rebond. Il y a aussi les réseaux sociaux. Donc, on nous retrouve avec notre site internet, avec LinkedIn, etc. Il y a une grosse part aussi qui arrive via notre réseau de bénévoles et qui parle de notre association. Et par ce biais-là, eh bien, on arrive à capter des personnes. Et puis ensuite, bien, c'est l'information plus médiatique que l'on pourrait avoir, hein, comme aujourd'hui avec Radio Fidélité. Et merci encore de nous accueillir.
1: C'est nous qui vous remercions, messieurs, de vos témoignages. Et puis, ben, que vous souhaitez de mieux que de 60 000 fois rebondir. Merci à vous.
0: Merci.
2: Merci beaucoup.
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1: Dans ce récit stupéfiant qui affronte la question de l'inexplicable ou du surnaturel dans nos vies, Jean de Saint-Chéron mène l'enquête pour brosser le portrait d'une femme hors du commun. Chapitre 14.

0: Entrez vite, mademoiselle, ne restez pas dehors. Quel âge a-t-elle? La trentaine? Le 14 mai 1941, la rafle dite du billet vert avait envoyé un premier message aux descendants d'Abraham, d'Isaac et de Jacob. Une opération dont Je suis partout avait donné le compte-rendu suivant. La police française a pris enfin la décision de purger Paris et de mettre hors d'état de nuire les milliers de juifs étrangers, roumains, polonais, tchèques, autrichiens, qui, depuis plusieurs années, faisaient leurs affaires aux dépens des nôtres. Mercredi matin, la préfecture de police a réussi un beau coup de filet, puisque 5000 habitants ont été mis en état d'arrestation. L'affaire fut menée dans le plus grand secret. Les gens du ghetto, qui ne manquent cependant pas de nez, crurent à une simple vérification de police. Bien vite, un officier s'empressa de les détromper. Il s'agissait d'une arrestation en bonne et due forme. 15 jours plus tard, le second statut des Juifs, promulgué par Vichy le 2 juin 1941, avait resserré l'étau sur des citoyens français. Ceux qui soupçonnaient d'être juifs, prétendaient continuer à exercer leur travail en France, devaient désormais obtenir du commissariat général aux questions juives un certificat de non-appartenance à la race juive. Entre le 20 et le 24 août, 4232 juifs furent arrêtés à Paris par la police française et conduits dans des autobus parisiens jusqu'à Drancy. Ne restez pas dehors, je vous dis, entrez, venez par là. La petite bonne femme retire son manteau. Elle a beau être jeune, elle a le ventre trop rond pour être inscrite sur les registres comme demoiselle si l'on veut s'épargner des potins inutiles. Madame Amsel est donc admise à la maternité de la clinique le 15 octobre 1941. Les sœurs la choient jusqu'à la naissance de son bébé le 23 février suivant. Elles s'en sont occupées sans poser trop de questions. La petite jouissant du haut patronage de mère Yvonne Aimée, de mère Marie-Anne et de sœur Marie de la Trinité, directrice de la clinique. Mais puisqu'elle n'est pas malade, que l'accouchement s'est parfaitement passé, que l'enfant est en pleine forme et que la clinique n'est pas un hôtel, on se demande pourquoi elle continue d'occuper sa chambre au cours des semaines qui suivent, sur ordre des supérieurs. D'autant que les malades continuent d'affluer et que les semaines deviennent des mois. Les archives du couvent signale que Madame Amsel a finalement quitté Malétroit le 12 avril 1942. Mais dès le 20 juin, on la retrouve dans le quartier parisien d'Auteuil à bavarder avec mère Yvonne Aimée. Celle-ci s'est en effet débrouillée pour fonder, en novembre 1941, en plein Paris occupé, une maison où pourraient vivre, c'est-à-dire dormir, se nourrir et prier, les Augustines de passage. Cette espèce de couvent-pension de famille, baptisée Oasis Notre-Dame de Consolation, a été installée dans un bâtiment attenant à l'ancien foyer d'Auteuil, là où Lucie Beauvais, près de 20 ans plus tôt, s'était installée avec Suzanne et Yvonne. Or, ça a beau être la guerre, Yvonne s'y rend régulièrement, comme mère supérieure de Malétroit, pour mener telle ou telle mission de nature administrative. Personne, pas même ses habituels confidents, ne sait exactement ce qu'elle vient y faire. Au cours de l'année 1942, puis dans les premières semaines de 1943, sœur Saint-Vincent Ferrier, directrice de l'Oasis, qui tient la maison avec quelques religieuses, s'étonne de ses allers-retours de plus en plus rapprochés. « J'ai affaire, mes filles !» Les sœurs de Malétroit, dont l'absence de leur supérieur se fait sentir, imaginent qu'elle a besoin d'être à Paris pour faire des démarches nécessaires à l'ouverture de nouvelles cliniques à l'étranger. À Paris, au printemps 42, Madame Amsel devient Madame Amsel Petit, puis Madame Petit tout court. Par l'entremise de mère Yvonne, elle obtient une place de gouvernante dans un château d'Île-de-France. Elle y restera plusieurs mois jusqu'à la fin de l'hiver 43. On raconte qu'en fait de gouvernante, elle se tient surtout au coin du feu à pouponner sa progéniture. Madame Petit quitte le château au beau jour pour s'installer à Paris où l'on perd sa trace. Mais 80 ans plus tard, la lecture du bulletin de la Société polymathique du Morbihan m'apprend que la jeune femme enceinte qui se présenta à la porte de Malétroit un jour d'octobre 1941 ne se nommait ni Amsel, ni Petit, mais Bloch. Mère Yvonne Aimée lui avait fait une place immédiatement et avait garanti la prolongation de son séjour jusqu'à ce qu'une solution sûre soit trouvée pour elle et son enfant. Après la guerre et jusqu'à sa mort, Yvonne revit régulièrement cette visiteuse du soir. C'est elle qui avait provoqué son entrée dans l'armée des ombres. Quelques années après la mort de sa bienfaitrice, Claire Bloch revint s'installer dans le Morbihan où elle mourut à son tour le 9 août 1993. Elle repose au cimetière de Saint-Guyomard dans les Landes de l'Anvaux, à 10 km de Malétroit, à quelques centaines de mètres de l'ancien maquis de Saint-Marcel. T'es en bois ou quoi? Pourquoi tu gueules pas? Le Français qui lui laboure le dos s'impatiente. On la pousse, on la traîne. Une brute lui enferme le cou dans un anneau de métal accroché à une tige horizontale, suffisamment longue pour tenir la prisonnière à distance du mur de la cellule, suffisamment haute pour la contraindre à se mettre sur la pointe des pieds si elle ne veut pas mourir étouffée. Ses mains entravées et l'éloignement du mur la privent de tout autre appui. Son corps trop lourd, à deux doigts de l'asphyxie, remue, ondule, se cabre. Quand on la torture, le 17 février 1943, à la prison du Cherche-Midi, alors que des plaintes cauchemardesques s'échappent des cellules voisines, Yvonne Beauvais ne hurle pas. Le Benet qui la violente la regarde danser sur ses orteils, tandis que ses épaules se déforment sous les assauts du cuir. Elle souffre en silence. Qu'elle parle ou non, la Gestapo a décidé qu'elle serait déportée en Allemagne le soir même avec les autres terroristes. Si trois semaines plus tôt, le 24 janvier, un convoi de prisonnières politiques et résistantes françaises qu'on déportait en Allemagne avait pris la direction de la Pologne et d'Auschwitz-Birkenau, le 21e convoi Nacht und Nebel, nuit et brouillard, parti de la gare de l'Est le 18 février, s'arrêta bien en Allemagne, à Trèves, puis à Rheinsfeld, gare d'accès au SS Sonderlager de Inzert, camp spécial de la Gestapo. C'était un camp de détention, mais aussi de transit ou de passage, d'où disparurent beaucoup de ceux qui furent accusés de délits contre le Reich ou contre les forces allemandes dans les zones occupées. La volonté du Führer a relayé par une instruction de Himmler qui aboutit au décret Nacht und Nebel, signé par le maréchal Keitel en décembre 1941, était en effet la disparition au sens strict de tous les terroristes ennemis du Reich. Leur élimination ne devait pas laisser la moindre trace. Leur entourage ne devait jamais savoir ce qui leur était arrivé. Comme s'ils étaient entrés dans une nuit, dans un brouillard définitif. Parmi les occupants du convoi NN du 18 février, tous résistants, 10 furent condamnés à la décapitation dès leur arrivée en Allemagne. Les autres furent transférés à Dachau, Dora ou Gross-Rosen. La majorité ne revint jamais. Mais Yvonne n'était pas dans le train de Rheinsfeld. Le 17 février au soir, on la retrouve loin de l'enfer, dans sa chambre, à bout de force. Nul ne peut expliquer avec certitude comment elle s'en est sortie. Mais il existe quelques témoignages.
1: C'était Malétroit de Jean de Saint-Chéron aux éditions Grasset. Une lecture de Béatrice Auger.
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4: Le pape poursuit sa convalescence après son opération au poumon. Depuis l'hôpital, il a remercié hier les participants à la semaine de travaux au Vatican sur l'exhortation apostolique Amoris Laetitia qui fête ses 10 ans. Nous entendrons celui qui a coordonné le groupe d'experts lors de cette rencontre. En Turquie, l'opposition dénonce un nouveau coup de force du président Erdogan. Les autorités ont pris le contrôle hier du siège de la principale chaîne de télévision d'opposition du pays. Nous retrouverons notre correspondante à Ankara. Dans ce journal également, le le Haut Commissariat aux réfugiés de l'ONU qui alerte sur les coupes drastiques et persistantes dans ses financements. Illustration au Tchad ce matin. Et puis à la une de notre dossier, retour sur le devant de la scène médiatique de l'ancien président congolais Joseph Kabila. Il a annoncé prendre la tête d'un nouveau mouvement politico-militaire pour renverser l'actuel chef de l'État Félix Tshisekedi. Analyse à la fin de ce journal.
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4: Bonjour, le pape a passé une deuxième nuit à l'hôpital Gemelli de Rome après son opération mardi pour lui retirer une tumeur cancéreuse au poumon. Selon les médecins, les résultats confirment une évolution post-opératoire normale pour Léon XIV qui a repris la marche dans sa chambre. Le souverain pontife qui a pu, apprend-on, concélébrer la messe hier dans une salle aménagée au 10e étage de l'établissement où il poursuit sa convalescence, c'est ce qu'a précisé la salle de presse du Saint-Siège. Depuis l'hôpital, le pape a suivi de très près la fin des travaux de la rencontre organisée pendant une semaine au Vatican et qui portait sur les 10 ans de l'exhortation apostolique Amoris Laetitia du pape François. Dans un message aux participants, le pape a tous remerciés, les invitant à partager le fruit de leur réflexion. J'espère tout particulièrement que les familles participeront toujours activement à la vie et à la mission de vos églises locales, peut-on lire dans ce message. Parmi ces participants, Monseigneur Philippe Bordaigne, il est président de l'Institut Pontifical de Théologie Jean-Paul II pour les sciences du mariage et de la famille et il a coordonné le groupe d'experts lors de la rencontre. On l'écoute.
5: Nous rentrons regonflés, nous avons l'espérance au cœur, mais en même temps, nous allons raconter des bonnes expériences qui ont été partagées, des bonnes pratiques pastorales, et surtout ce message central que les familles sont au cœur de la pastorale des familles.
6: Aujourd'hui, quelle est la place de la famille dans la mission de l'Église ?
5: Alors, c'est d'abord une place qui est dans la vie ordinaire. Beaucoup ont insisté sur le fait que, surtout dans les régions où il y a peu de prêtres, où les paroisses ont des fragilités, en fait, les familles, parce qu'elles vivent dans le quotidien en vivant du sacrement du mariage, elles sont de vrais témoins pour les autres familles. On a beaucoup insisté sur le fait qu'à une époque où il y a moins de candidats au mariage, ce sont les jeunes qui décident de se marier, ou même des personnes moins jeunes, qui finalement se décident pour le mariage. Ce sont ces personnes-là qui témoignent de la beauté et de la grandeur du mariage.
4: Monseigneur Philippe Bordaigne qui répondait aux questions d'Henri Moriba Camara pour retrouver toutes nos informations sur Amoris Laetitia et les nouvelles de la santé du Saint-Père. Bien sûr, une seule adresse vaticannews.va. On apprend à l'instant par la salle de presse que le pape a passé une bonne nuit à l'hôpital. Il s'est levé et a pris son petit déjeuner. Plus d'informations évidemment dans nos prochaines éditions. Dans l'actualité internationale, direction la Turquie ce matin, où les autorités ont pris le contrôle hier du siège de la principale chaîne de télévision d'opposition, Halk TV, connue pour sa couverture critique du président turc. L'opération s'inscrit dans le cadre d'une enquête judiciaire contre les dirigeants de la chaîne, mais elle suscite l'indignation de l'opposition politique et des syndicats de journalistes qui voient le signe d'une nouvelle dérive autoritaire du pouvoir. À Ankara, les précisions d'Anne Andlauer.
7: Depuis que les autorités turques, par une décision de justice, ont pris le contrôle de Halk TV, les députés d'opposition se pressent dans les bureaux de la chaîne à Istanbul ou ici à Ankara. Suat Özcadaş est élu du parti Yeni, premier parti d'opposition. Pour lui, aucun doute possible, c'est le pouvoir politique, le président Recep Tayyip Erdogan, lui-même, qui a ordonné cette opération.
8: Ils ne veulent pas que la Turquie apprenne les vérités qui sont révélées sur cette chaîne. Alors ils utilisent la justice sous leur contrôle pour la faire taire. La démocratie en Turquie subit une attaque violente. Les journalistes, les intellectuels, les opposants sont sous pression constante et croissante. Notre pays est désormais parmi les pires du monde pour la liberté de la presse et la liberté de penser.
7: Une petite foule se rassemble sous les fenêtres de Halk TV. Mehmet Ali est avocat, téléspectateur de la chaîne et il est très inquiet.
9: Ma première pensée quand j'ai appris la nouvelle, ça a été, après ça, qui sait s'il y aura encore des élections en Turquie ? Si ce pouvoir se croit tout permis au point de prendre le contrôle de la première chaîne de télé, alors on est en train de devenir comme la Russie ou l'Azerbaïdjan, où il n'y a pas d'élection libre. C'est terrible.
7: Dans la foulée de la mise sous tutelle, les autorités ont décidé de bloquer l'accès à tous les comptes de Hak TV sur les réseaux sociaux, suivi par plus de 8,5 millions d'abonnés au total. À Ankara, Anne Andloire pour Radio Vatican.
4: Les incendies qui ravagent depuis plusieurs semaines l'Indonésie ont des conséquences sur toute la région. Le Timor oriental annonce ce matin la fermeture pour 3 jours de toutes les écoles du pays en raison d'un air très dangereux pour la santé. La Malaisie et Singapour sont également touchés. Les camions ont commencé ce jeudi à circuler sur un nouveau pont entré en service entre la Chine et la Corée du Nord. L'ouvrage avait été achevé en 2014, mais son inauguration a été retardée, notamment en raison de l'absence de route de raccordement côté nord-coréen. Selon le premier ministre chinois, ce pont doit renforcer considérablement la coopération économique et resserrer les liens d'affection entre Pékin et Pyongyang. Donald Trump poursuit son offensive dans le domaine énergétique et le président américain a annoncé cette semaine que Taïwan investira 4,4 milliards de dollars dans le gazoduc Alaska LNG. Ce projet dans l'État situé au nord-ouest du Canada est évoqué depuis des décennies, mais en cette période de tension mondiale, le président américain entend bien le concrétiser. Gwendal Lavin.
10: Il faut remonter à l'administration Carter à la fin des années 70 pour trouver les premières traces du projet. L'objectif est de relier le nord de l'Alaska sur la côte arctique où se trouvent les champs gaziers au sud de l'État qui donne sur le Pacifique. 1300 km de gazoduc pour acheminer plus facilement du gaz naturel liquéfié vers 3 pays d'Asie, la Corée du Sud, le Japon et Taïwan. Le gain de temps serait immense. Aujourd'hui, les bateaux approvisionnant l'Asie partent de Houston où se trouvent les installations énergétiques américaines. Ils empruntent ensuite le canal de Panama, durée moyenne de l'opération 30 jours. Avec le gazoduc Alaska LNG, les bateaux mettraient 7 jours pour faire le trajet entre le sud de l'État et le Japon, par exemple. Mais c'est sur le plan financier que le bât blesse. Aucune des tentatives de développement du projet n'a été jugée commercialement viable pour l'instant. Les dernières projections rendues publiques chiffrent le gazoduc à 44 milliards de dollars pour exporter à terme 22 millions de tonnes de gaz naturel liquéfié par an. Gwendal Lavina, New York, Radio Vatican.
4: Le président ukrainien Volodymyr Zelensky était à Londres hier. Il a rappelé combien son pays comptait toujours sur le partenariat avec les États-Unis. Et même si, répondant à une question d'un journaliste, il a avoué s'être senti trahi, alors que son pays subit toujours le feu russe, que les civils sont délibérément visés et les infrastructures énergétiques pilonnées. L'Ukraine n'a pas reçu de renseignements américains ces derniers jours, l'aidant à prévenir des frappes russes. Et le réseau Starlink d'Elon Musk a été temporairement interrompu. Le HCR alerte sur les coupes drastiques et persistantes dans ses financements. Lundi dernier, le Haut-Commissariat de l'ONU pour les réfugiés mettait en garde à Genève contre le risque d'effondrement du système international de protection des demandeurs d'asile, mis en place à la sortie de la Seconde Guerre mondiale. Un récent rapport publié fin septembre souligne que près de 8,3 millions de réfugiés, de personnes déplacées, de force ou d'apatrides dans le monde, sont sur le point de perdre l'accès à une assistance vitale, manque de financement. Illustration concrète de l'impact sur le terrain ce matin au Tchad, où affluent des milliers de réfugiés qui fuient la guerre civile au Soudan. Sophie McGuinness est la représentante du HCR en France et auprès du Conseil de l'Europe.
11: C'est des réfugiés qui viennent de Soudan. On a des millions de personnes qui sont déplacées soit à l'intérieur du Soudan, ou qui a franchi en frontière, par exemple comme le Tchad. Alors on a beaucoup des réfugiés qui sont actuellement au Tchad, jusqu'à l'autre côte de la frontière. Et nous sommes présents là en tant qu'HCR, mais ce qu'on peut faire, c'est beaucoup impacté par le risque de financement qu'on a maintenant. Au Tchad, on a plus de 300 000 réfugiés qui font face à des retards dans les procédures d'enregistrement. Et c'est important de savoir que l'enregistrement est nécessaire pour avoir des documents indispensables pour accéder aux services. Et ça expose les personnes qui n'ont pas l'enregistrement, qui n'ont pas les documents, à des risques, par exemple, de détention. Aussi à Tchad, on a presque 200 000 femmes et filles qui risquent de perdre l'accès au espace sûr et au programme de prévention d'abus. Ça, c'est les programmes qui sont en risque.
4: Sophie McGuinness du HCR en France, interrogée par Alexandra Sirgan. Le Kenya a annoncé avoir enregistré hier un deuxième cas du virus Ebola sur son sol. Une personne de 39 ans mise à l'isolement, mais pas de transmission à grande échelle, ont rassuré les autorités kenyanes. C'est un retour spectaculaire sur la scène politique du pays, celui de l'ancien président congolais Joseph Kabila. Lundi dernier, depuis Goma, il a officiellement pris la tête d'une nouvelle coalition, le Front pour la refondation de la nation, coalition qui rassemble les rebelles de l'Alliance Fleuve Congo et son bras armé, le M23, des miliciens armés soutenus par le Rwanda, avec pour objectif renverser l'actuel président Félix Tshisekedi, qui s'accroche au pouvoir et souhaite modifier la constitution afin d'exercer un troisième mandat consécutif. Si l'on est loin encore d'une marche sur Kinshasa, le retour dans le jeu politique de Joseph Kabila interroge. On en parle ce matin avec notre invité Thierry Vircoulon, spécialiste de la région des Grands Lacs à l'IFRI, l'Institut français des relations internationales.
12: Cette création du Front de la refondation de la nation qui succède à la FCM23 apparaît surtout comme une opération de marketing où on change le nom d'un produit mais qui est toujours le même. Le grand changement, c'est que Joseph Kabila se tenait à la marge ou à la périphérie de la FCM23, même si on le voyait apparaître avec des leaders de ce mouvement précédemment, à plusieurs reprises, et qu'il avait ses quartiers à Goma. Maintenant, la nouveauté, c'est qu'il assume le leadership de cette nouvelle rébellion. Leur objectif, c'est de chasser Tshisekedi du pouvoir. Et donc, c'est lui qui... maintenant, prend officiellement les rênes de la rébellion. Alors, il faut savoir évidemment qu'il a été condamné à mort par la justice congolaise. Et donc, il n'a plus du tout de perspective politique au Congo. Et donc, c'est ça qui est la véritable motivation derrière le fait que Joseph Kabila sorte du bois. C'est pour entraver et bloquer cette opération de troisième mandat.
4: Voir Joseph Kabila revenir à la tête d'un mouvement armé qui dit qu'il n'hésitera pas d'ailleurs à renverser Tshisekedi par la force si besoin, qu'est-ce que cela augure pour la RDC aujourd'hui qui, on le sait, évidemment déjà n'en finit pas avec cette guerre, notamment dans l'Est du pays? Est-ce qu'il faut s'attendre à plus de conflictualité?
12: Oui, on peut s'attendre en effet à plus de conflictualité. Bon, comme je le disais aussi, en même temps, le Front pour la refondation de la nation, c'est rien d'autre que l'AFC M23, donc, qui existait avant. Même objectif politique, même troupe. Donc on va voir si cette fois-ci ils arrivent à progresser sur le terrain. Il y a eu en septembre un certain nombre d'offensives faites par le M23 vers le sud Kivu, qui pour le moment ont été stoppées. Mais en effet, l'objectif affiché en tout cas par les leaders de cette nouvelle rébellion, c'est de prendre le pouvoir, de chasser Tshisekedi du pouvoir, donc d'aller à Kinshasa.
4: Pour le pouvoir congolais, pour Félix Tshisekedi, en quoi cette nouvelle formation signe-t-il un aveu d'échec? On sait que militairement, c'est déjà très compliqué pour les forces armées congolaises de reprendre le contrôle de certaines zones du nord et de l'est. Aujourd'hui, on a vraiment le sentiment que c'est Goma contre Kinshasa.
12: Oui, on sent bien que la question n'est pas celle de négociation, mais celle du rapport de force sur le terrain. Pour le moment, en effet, on voit que la situation est plutôt stable. Il y a eu, ça a été rapporté par la presse, la mort de mercenaires américains. Donc on voit que l'armée congolaise a un appui extérieur, mais pour le moment, ça ne signifie pas qu'elle va gagner cette guerre.
4: Joseph Kabila s'était fait discret depuis son retour au pays. Comment expliquer ce retour en force sur la scène politique?
12: Ce qui est étonnant, si vous voulez, c'est que justement, il fasse son comeback, alors qu'il a été justement honni par une bonne partie de l'opinion publique congolaise et qu'il a été poussé vers la sortie. Donc c'est ça qui est étonnant. Mais il le fait, son comeback, il le fait dans le cadre d'une rébellion armée soutenue par le Rwanda. Ce qui est très intéressant, c'est que Joseph Kabila, maintenant, a des cheveux blancs. C'est ça qui est intéressant parce que, comme je le disais, ça montre que l'histoire congolaise tourne en rond. Et que dans l'est de la RDC, on n'a pas avancé d'un iota depuis quasiment 30 ans.
4: Thierry Vircoulon, spécialiste de la République démocratique du Congo à l'IFRI à Paris, était ce matin l'invité de Radio Vatican. Et ainsi s'achève ce journal. Merci pour votre fidélité. Prochain rendez-vous de l'information, ce sera évidemment en direct à 13h. Nous vous donnerons des nouvelles du pape, de l'actualité, de l'Église et du monde, bien évidemment. L'actualité continue également sur vaticannews.va et sur nos réseaux sociaux. Excellente journée à tous.
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Du livre de la sagesse. Ce que j'ai appris avec simplicité, j'en fais part sans réserve, je ne tairai pas sa richesse. Car la sagesse est pour les hommes un trésor inépuisable. Ceux qui l'ont exploitée se sont conciliés l'amitié de Dieu. Nous sommes dans sa main, nous-mêmes, nos paroles, toute notre intelligence et notre savoir-faire.

0: Dieu notre Père, avec tous les hommes qui se tournent vers toi en ce matin, nous te prions.
1: Notre Père qui es aux cieux, que ton nom soit sanctifié, que ton règne vienne, que ta volonté soit faite sur la terre comme au ciel. Donne-nous aujourd'hui notre pain de ce jour. Pardonne-nous nos offenses, comme nous pardonnons aussi à ceux qui nous ont offensés. Et ne nous laisse pas entrer en tentation, mais délivre-nous du mal. Amen.
0: Dieu qui a suscité par ton Esprit Saint, Sainte Thérèse d'Avila, pour montrer à l'Église le chemin de la perfection, fais-nous trouver notre nourriture dans sa doctrine spirituelle et brûler du désir de la vraie sainteté, par Jésus le Christ, notre Seigneur. Amen. Bénis.

0: Bonjour à tous, à la une de l'actualité, la mobilisation lycéenne gagne la prestigieuse école de commerce HEC Paris. Des étudiants appellent à bloquer l'établissement ce matin en soutien au mouvement. Autre rendez-vous important aujourd'hui, le ministre de l'Éducation nationale, Édouard Geffray, doit recevoir les organisations lycéennes à 17h30 à Paris pour tenter de trouver une issue à la crise. Environ 200 établissements ont été bloqués hier. Après la fusillade dans un collège d'Aubagne dans les Bouches-du-Rhône, l'adolescent de 14 ans a été placé en détention provisoire. Selon le parquet national antiterroriste, le collégien reconnaît les faits mais conteste avoir voulu tuer. Il affirme avoir été influencé par une mouvance fascinée par les tueries de masse. L'enquête se poursuit. La taxation des produits sucrés pourrait être étendue. Les députés ont approuvé hier en commission une mesure du budget de la sécurité sociale pour 2027. Elle vise les biscuits, les gâteaux industriels, les céréales et les confiseries. L'objectif est d'inciter les fabricants à réduire la quantité de sucre dans leurs produits. Les artisans et petites entreprises seraient exemptés. Le texte doit encore être examiné dans l'hémicycle. La colère monte chez les taxis parisiens, près de 2000 chauffeurs sont attendus aujourd'hui pour dénoncer la concurrence des VTC dans les aéroports. Les professionnels réclament un renforcement des contrôles et une régulation des plateformes. La mobilisation pourrait se poursuivre jusqu'à samedi. La campagne de vaccination contre la grippe et le Covid-19 a débuté hier en France. Elle va se poursuivre jusqu'au 31 janvier. Les autorités sanitaires ciblent en priorité les plus de 65 ans, les femmes enceintes et les personnes atteintes de maladies chroniques. C'est important pour Olivier Rey, directeur de la santé publique en région PACA.
1: Encore l'année dernière, et c'est vrai depuis quelques années qu'on mesure ça, la très très grande majorité des personnes qui ont été admises en hospitalisation, en passage en réanimation, qui sont des traitements, des prises en charge extrêmement lourdes ou qui en sont décédées, c'était des personnes qui auraient dû être vaccinées et qui ne l'étaient pas. On a souvent tendance à dire que la grippe est une maladie bénigne. Ça touche principalement donc ces personnes qui sont les plus fragiles, et donc c'est pour ça qu'on rappelle à la vaccination, notamment ces personnes, parce que cette vaccination peut protéger de ces formes graves.
0: Des propos recueillis par Miline Desbacs. On termine par du sport et du football. Le Paris Saint-Germain a brillé hier soir en Ligue des Champions. Les Parisiens l'ont emporté 4-2 sur le terrain de Manchester City. Les joueurs parisiens ont largement dominé la première période avant de rencontrer plus de difficultés après la pause, mais ils ont été plus efficaces que leurs adversaires pour décrocher cette victoire à l'extérieur. Et puis ce soir, la Ligue Europa avec Lyon, Marseille et Rennes, et également la Ligue Europa à conférence avec Monaco au programme. Voilà pour l'actualité. Belle matinée à tous.
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0: Hérédita nous invite à accompagner sur quelques mois deux voisins. Alors, ce film documentaire, signé Jean-Luc Sesco, aborde à la fois un quotidien ordinaire, et parce que chaque vie ordinaire est traversée d'événements, de sentiments plus ou moins ordinaires, on y côtoie l'isolement, les blessures d'enfance, les troubles psychiques, la prise en charge par la société, mais on y côtoie aussi l'amitié ou la sympathie ou l'empathie, je ne sais pas, on verra exactement ensemble comment définir ce qui lie Jean-Luc Sesco à sa voisine Muguette. Jean-Luc Sesco, bonjour.
1: Bonjour.
0: Vous êtes de formation ingénieur du son, mais aussi réalisateur de films documentaires.
1: C'est cela, oui.
0: Et votre film, Hérédita, puisque c'est bien son titre, a été présenté à Laval dans le cadre des rencontres cinéma et santé organisées par Atmosphère 53. Et en lien avec les semaines de la santé mentale. Donc comme ça, on est vraiment bien dans le sujet. Et puis, pour les auditeurs qui ne l'auraient pas vu ou qui souhaiteraient le revoir, eh bien, on est sur la plateforme Les Yeux Doc de la bibliothèque, au moins celle d'Albert Legendre. En fait, en gros, c'est un accès à une médiathèque grâce à un abonnement qu'on a à la bibliothèque, un abonnement qui est gratuit, suivant si on habite à Laval ou un petit peu plus loin. Donc ça permet de voir ce film. Et on peut peut-être déjà dire en avant-première que votre film Hérédita...
1: Ah, pour la présélection, ouais. Parmi les 6 films qui peuvent postuler au prix du public 2027, Les Yeux Doc, donc il y a 6 films, c'est les bibliothèques qui seront inscrites, elles ont jusqu'au 15 octobre pour s'inscrire, et elles devront choisir parmi 6 films, parmi lesquels il y a 6 beaux films, mais il y a aussi Hérédita.
0: Aussi. Voilà.
1: Et voilà, et donc l'enjeu, c'est vrai que pour moi, c'est de faire partie des 3 films qui vont être mis en avant au moment du printemps 2027, dans les bibliothèques, dans toute la France, et peut-être éventuellement avoir ce prix du public, mais déjà, en tout cas, aller à la rencontre du public pour montrer ce film qui me touche particulièrement, mais aussi par rapport au fait qu'il défend une cause qui, je pense, est peu documentée, à savoir notamment les personnes qui sont atteintes de ce trouble de syndrome de Diogène, dont on connaît pas trop, on sait pas trop exactement ce qu'il en est, mais souvent on dit que ce sont des cas complexes, c'est-à-dire que socialement ils posent question, et souvent on en entend parler principalement à travers des faits divers, des choses négatives, c'est-à-dire c'est un voisin qui va dire mon voisin, cette personne, ma voisine, ça sent pas très bon, il faudrait faire quelque chose. Des fois il peut y avoir une personne qui est devenue irascible et qui donc a de contact social. Et en fait, à travers ce film, parce que bon, Muguette, pour le coup, est quelqu'un d'attachant et qu'on découvre dans le film. Mais je pense que ça met aussi en lumière des situations justement, oui, compliquées en termes sociaux et pour lesquelles je suis heureux de participer au fait qu'on peut faire des actions pour faire évoluer les choses à ce niveau-là, quoi.
0: Pour entrer vraiment dans le vif du sujet, s'il fallait expliquer votre film, il se trouve que vous êtes plus ou moins voisin. Non, vous avez acheté.
1: Plus que moi.
0: Oui. Mais vous n'êtes pas voisin de palier.
1: Alors, non, c'est pas voisin de palier, mais en fait, c'est un corps d'immeuble qui est le même. C'était construit au même moment, mais il se trouve que ce n'est pas la même rue parce que c'est un coin de. Donc, l'immeuble fait le coin, en fait.
0: Et vous avez deux entrées complètement indépendantes,
1: voilà,
0: de vos cages d'escalier.
1: Mais pendant longtemps, c'était géré par le même syndic et ça a été construit par le même promoteur. Mais là, je vous parle d'un immeuble qui a été construit au début du XXe siècle, à Saint-Ouen. Et il se trouve que j'ai acheté cet appartement à Muguette et son père y habitait avant. Elle était donc voisine de ses parents et son père y a vécu pendant 50 ans. Sa mère un petit peu moins, elle est décédée un peu plus tôt. Mais donc c'est elle-même y était proche et à un moment donné dans sa vie, elle était fille unique et elle est revenue finalement assez proche de ses parents et elle a assisté son père jusqu'au bout et il est décédé à 102 ans. Et en fait, je commence le film en disant que, en fait, je sens des présences, une présence chez moi, comme un fantôme qui serait, qui pourrait être lié au fait que le père a vécu là pendant 50 ans. Et il se trouve que j'ai gardé beaucoup d'objets de Muguette, parce que quand elle m'a vendu l'appartement, il y a une scène un peu qui m'a fait démarrer ma relation à Muguette. C'est qu'en fait, il y avait beaucoup, beaucoup d'objets dans ce lieu. Et elle-même m'avait dit, pourtant, j'ai déjà à enlever des choses et tout. Alors je dis, qu'est-ce que ce serait s'il n'y avait rien eu? Mais notamment, il y avait un cagibi qui était rempli de choses que le père avait entassées, de manière très organisée et tout. Et moi, je suis aussi un peu attaché aux objets. J'ai grandi à la campagne. Et en fait, fait, j'étais étonné des fois par certains objets. Je lui disais, tiens, c'est quoi ? Enfin, et j'ai compris assez vite que si je ne l'aidais pas à vider les affaires qui étaient dans cet appartement, eh ben, je n'allais pas pouvoir y habiter. Parce que c'était quelqu'un d'un peu seul, d'un peu peut-être démuni et qui était déjà prise par cet amour des objets, cet envahissement, mais qui démarrait en même temps, qui n'était pas trop chez elle. C'était donc dans l'appartement de son père. Et donc, voilà, petit à petit, en fait, j'ai découvert Muguette et son histoire à travers les petites histoires qu'elle me racontait autour des objets. Et petit à petit, notre rencontre a fait que, au bout d'un moment, j'ai mis une caméra. Et pour vous, juste préciser ce que vous disiez au début, en effet, ça fait plusieurs mois, c'est-à-dire que je l'ai même suivi pendant 60 mois, c'est-à-dire 5 ans. Je l'ai filmé pendant 5 ans, Muguette, et le film, en une heure, raconte une évolution d'une personne et d'une relation pendant 5 ans et avec des moments plus joyeux, des moments ludiques et aussi des moments plus difficiles où on suit aussi l'évolution d'une maladie, en tout cas d'un état d'être qui devient un peu tragique à un moment donné, quoi. Et voilà, donc c'est cet accompagnement-là qu'on peut voir en regardant Hérédita.
0: À quel moment, en fait, vous êtes dit que vous alliez filmer ce quotidien que vous partagiez, enfin, ou les instants de ce quotidien que vous partagiez avec Muguette?
1: Mais c'est vraiment une rencontre parce que bon, ce qui s'était passé, c'est que à partir du moment où il y avait eu cette transaction commerciale, après, on était un peu en relation. Mais au début, on se voyait un petit peu comme ça. Et puis à un moment donné, un jour, je l'avais croisée dans la rue et j'avais senti qu'elle était un petit peu dépressive. Et elle m'avait confié que en fait, la vente de l'appartement, c'est un peu comme si ça mettait un terme à toute son histoire auprès de ses parents. C'était le père était donc le deuxième de ses parents qui était décédé. Elle-même était donc fille unique et elle n'avait pas, elle était célibataire. Elle avait eu quelques histoires, mais voilà, rien de construit dans sa vie finalement. Donc elle était assez seule et un peu dépressive par rapport parce que toute la période de sa vie où elle s'était beaucoup occupée de ses parents. Donc en fait, elle vivait peut-être un peu dans ce passé et sur un mode donc un petit peu sombre, quoi. Et moi, je lui ai dit, n'hésite pas, reviens quand je suis là, viens boire un café, on discutera et tout. Et j'ai senti que ça lui faisait plaisir et elle est venue et justement, alors des fois elle retrouvait des objets, j'avais notamment plus que des objets, j'avais même gardé il y a une rose des vents dans oui. que le père avait construite
0: qui est incrustée en fait dans le carrelage, voilà, dans le carrelage de la cuisine, oui.
1: C'est ça, et donc voilà, des choses comme ça qui lui rappelaient, qui lui faisaient remonter à la surface de sa mémoire des éléments, et j'avoue que j'étais friand en tant que documentariste d'histoire, en fait, de quelqu'un qui vous raconte et de façon aussi incarnée, parce que j'ai tout de suite senti, même avant de la filmer, que Muguette était quelqu'un qui était attachante, c'est-à-dire qu'on buvait un peu ses paroles, quoi. Elle avait une façon de s'exprimer, un peu fleurie, un peu avec élégance, et en même temps, tout en étant d'un milieu très populaire. Et donc, c'était intéressant, je trouvais, et moi-même, j'étais accroché à ces histoires. Je me souviens d'ailleurs, une fois, parce que j'ai fait une formation à la FEMIS pour faire un atelier documentaire avec un premier projet autour de l'histoire du père de Muguette et des choses comme ça. Et quand j'ai fait les premières images, tout de suite, on m'avait dit, ouais, cette personne, elle dégage quelque chose.
0: C'est vrai,
1: elle donne envie de l'accompagner. Et donc, moi, c'est vrai qu'à un moment donné, juste pour revenir à la question, c'est quand même 10 ans de rencontre, quand même, avant de mettre une caméra. Donc,
0: ouais. c'était pas comme ça.
1: C'est pas toujours comme ça. On n'a pas toujours cette possibilité-là quand on fait un film.
0: Donc, 60 mois d'accompagnement, c'était à peu près en 2012-2014, hein, c'est ça?
1: C'est-à-dire, les premières images, effectivement, c'est octobre 2012.
0: Ouais.
1: Et je l'ai filmé jusqu'en 2017.
0: Si je ne me trompe pas, c'est en 2017 qu'elle a eu un accident vasculaire cérébral?
1: Non, c'est-à-dire qu'en 2017, elle est allée à l'hôpital, après elle est revenue, mais c'est en fait le temps du tournage, et il y a encore eu beaucoup de temps avant que je puisse faire le film en termes de montage.
0: Ouais.
1: Parce qu'il fallait essayer de retrouver un petit peu d'argent pour produire le film, et on n'en trouvait pas, et on a réussi au bout d'un moment à trouver une petite chaîne locale dans la région lyonnaise qui nous a ouvert un peu des droits auprès du CNC pour après avoir une économie même modeste pour faire un film, parce que c'est un peu la loi du financement des documentaires
0: ça, c'est
1: en France.
0: Les dessous qu'on ne soupçonne pas forcément quand on est de l'extérieur. Ouais. Tout ça pour dire qu'en fait, Muguette n'a pas vu le film.
1: Alors si.
0: Si. Si. Ah, je croyais que non.
1: En fait, effectivement, le film se termine et là, donc, il y a quelque chose qui dépasse le film et ce qui est, c'est que, en fait, j'ai terminé le premier montage de fin octobre 2022 et là, elle a eu une attaque cérébrale. Et à ce moment-là, donc elle était beaucoup moins bien, et même j'ai craint pour sa vie à ce moment-là. Et donc, je pensais ne pas pouvoir lui montrer. Et il se trouve qu'elle est un peu revenue à elle, ça allait mieux. Alors, elle ne me reconnaissait pas, mais elle m'identifiait comme quelqu'un de pas désagréable, parce qu'elle était elle souriait un peu quand elle me voyait, donc petit à petit, parce que des choses s'étaient mises en place, après il y avait des personnes, des aides à domicile et tout ça, du coup j'avais pu me rapprocher d'elle, je passais un petit moment et tout, donc la relation finalement encore se passait. Et le jour, j'ai essayé d'aller la voir, moi ça n'a pas pu se faire, et le jour de la première projection publique, c'était à la SCAM, je voulais la faire venir, mais c'était quand même compliqué, je ne pouvais pas gérer parce qu'elle allait mieux, mais elle partait un peu dans des...
0: Pas assez bien pour être en autonomie.
1: Exactement. Donc j'ai demandé à la personne qui l'accompagnait, à qui elle avait confiance, d'avoir un moment avec elle, et je lui ai dit, je vais lui montrer. Et j'ai pris le temps de pouvoir lui montrer le film. Et là, elle a eu une sorte d'éclair de lucidité qui m'a beaucoup touché, parce que je lui ai dit, qu'est-ce que t'en penses? Elle m'a dit, ça me touche beaucoup, ça raconte mon histoire. Et après, elle s'est mise à rigoler, de partir un peu dans un délire très... Et c'était touchant parce que je me suis dit, je ne me suis pas trompé d'une certaine façon. Et ça me rassurait parce que tout ce temps passé avec le fait de dire qu'elle-même me donne un peu son une sorte de validation du travail que j'avais accompli, ça m'a touché. Ouais.
0: Et alors, Jean-Luc Sesco, on va rentrer dans le vif du sujet, de son histoire. Il y a une chose effectivement qui m'a marqué quand même dans ce film, et quand vous parliez tout à l'heure du fait qu'elle avait du mal peut-être à quitter en fait cet appartement où son père avait vécu pendant très très longtemps, et sa maman aussi, son père qui était quand même extrêmement difficile. Et en fait, Hérédita, le titre de votre film, est-ce que c'est ça, c'est peut-être aussi, et le sujet, c'est pour montrer en fait les blessures qui nous habite malgré nous, ou bien en tout cas peut-être à notre insu, et qui provoque après ces désordres ou ces troubles.
1: C'est ça, oui, tout à fait. C'est Hérédita, ça veut dire, c'est un faux ami italien, oui. En fait. Ça veut dire héritage en italien. Et souvent on me dit, ça veut dire hérédité. C'est la même racine. Mais ça veut pas dire hérédité, ça veut dire héritage en italien. Pendant un moment, j'ai voulu appeler le film Nos héritages, mais ça fait un peu trop en français, héritage.

0: Et Muguette.
1: Vous dites, oui.
0: Voilà.
1: Donc, on voit un
0: donc il y a une sorte de lien entre nos deux histoires où moi je raconte des éléments un peu de mon histoire familiale et donc je rencontre aussi avec l'histoire de Muguette. Quoi. Il y a une sorte de croisement d'histoire. Et donc moi c'est plus par rapport à mon grand-père, c'était mon grand-père qui était d'origine italienne, mais en tout cas avec le père de Muguette, il partageait cette une façon d'être peut-être qui est de l'ordre du le pater familias un petit peu quoi. Qui sont enfin en tout cas le père de Muguette et mon grand-père aussi à leur façon une forme de tyran domestique parce que c'était aussi des tous les deux d'ailleurs des gens qui pouvaient être très agréables à l'extérieur, que les gens trouvaient super sympas.
1: Charmant,
0: et tout,
1: ouais.
0: Mais qui une fois dans le cadre familial intime, alors le père de Muguette, il avait sa femme et une fille. Ils vivaient dans un tout petit endroit. Ils se sont mariés vraiment sur le tard. Et quelque part, il était vraiment dans la domination, quoi. Et ce que la maman a pu accepter un certain temps, la fille, elle, s'est un peu rebellée. C'était en plus au moment elle a eu 20 ans dans les années 60. Donc, en fait, il y a aussi un mouvement de société à ce moment-là, un peu qui émancipait les gens. Et donc, il y a eu toujours ce conflit. Et en même temps, malgré tout, quand j'ai rencontré Muguette, elle ne tarissait pas d'éloges sur son,
1: Son père. C'est très paradoxal, effectivement, cet attachement qu'elle a pour lui, tout en disant, il y a une phrase qui m'a marqué, et si on met en lien avec son syndrome de Diogène, que son père, effectivement, disait, une seule jupe, c'est bien, il n'y a pas besoin d'en avoir plein, une seule paire de chaussures, ça suffit, pas besoin d'en avoir plein. Et en fait, le parallèle est très très facile à faire avec ce syndrome de Diogène dont elle est atteinte, parce que c'est vrai que vous avez réussi un peu à filmer l'appartement.
0: Tout à fait.
1: Mais même il y a un moment, elle n'arrive quasiment plus à rentrer. Enfin, il faut être vraiment très très fin pour rentrer parce que c'est extrêmement encombré. C'est 90 mètres carrés, il lui en reste, elle a dit 30 pour se mouvoir,
0: moins,
1: mais ça paraît beaucoup moins quand même. C'est vraiment un entassement. Pas forcément que de choses de son père, puisqu'on la voit aussi sur les trottoirs de Saint-Ouen à lutter contre le gaspillage, dit-elle.
0: C'est ça, en fait, il y a plusieurs choses. En fait, c'est que dans une vie, il y a à la fois des éléments qui nous sont très intimes, très personnels, très familiales, des choses qui nous appartiennent, qui sont finalement partageables avec des personnes, mais un cercle restreint. Et en même temps, après, il y a ce qu'on fait. On se donne aussi des objectifs, des justifications. Et Muguette, quelque part, le monde de la consommation qu'elle croise tous les jours dans Saint-Ouen, avec toutes ces choses jetées par les gens, elle va dire, moi je lutte contre le gaspillage d'une certaine façon et en étant tout à fait sûre d'elle, et si on la prend au mot
1: avec un aplomb incroyable,
0: on peut se dire bravo, si tous les gens étaient des Muguettes quelque part elle va au-delà d'une certaine barrière sociale en se disant moi je peux récupérer ça. En plus il y a toute une j'ai pas forcément abordé ça, mais je sais que par exemple elle adorait les vêtements, elle récupérait beaucoup de beaux vêtements et elle se changeait tous les jours. Donc elle avait sans arrêt des vêtements, et on voit dans le film, parce que j'ai voulu traiter ça aussi avec
1: mettre
0: elle.
1: Mettre en valeur.
0: Mettre en valeur, effectivement. Pour moi, c'est presque quelque chose d'artistique, en fait, d'avoir ce comportement-là. Et en fait, on s'aperçoit que les gens qui jettent des vêtements pensent aussi des fois aux personnes qui vont éventuellement les récupérer. Donc ils ne vont pas forcément jeter des choses sales ou abîmées. Ils vont, des fois, c'est même lavé, c'est à plier.
1: C'est prêt à être emprunté.
0: Du coup, les gens, ils font ça, c'est comme un geste, c'est comme un don, en fait. Mm-hmm. Et donc, ça questionne aussi ces choses-là par rapport... Et même si on peut se dire le comportement, il est bizarre, il est un peu antisocial, on ne comprend pas trop et tout... En même temps, il recèle des choses très fortes.
1: Ce côté, du coup, qu'on ne voit pas dans le film, est effectivement presque empathique, en fait, va de penser aux autres. Il y a quelque chose aussi sur lequel je voudrais vous faire intervenir, Jean-Luc Sesco. Dans votre film, on voit que Muguette, à un moment, est mise sous curatelle sans qu'elle l'ait bien compris. On ne sait pas si ça n'a pas été clairement expliqué ou si c'est elle qui n'a pas forcément, qui n'a pas voulu entendre, peut-être. Mais en tout cas, ce qui est sûr, c'est que pendant 2 mois, à peu près, elle n'a plus accès à ses comptes, elle ne peut plus prendre d'argent pour manger, donc vous lui apportez à manger. Elle va aussi chercher dans les poubelles, toujours sa lutte anti-gaspi, elle récupère des légumes et du pain. Et ça pose aussi question sur la prise en charge par la société.
0: Tout à fait, c'est le point de bascule du film, en fait. C'est, quand vous faites un film,

0: Vous avez une idée un peu sur ce que vous voulez faire, c'est ce qu'on appelle des intentions. Et après, vous mettez en place des choses avec quelqu'un. Moi, déjà, au départ, je ne voulais pas aller forcément chez Muguette parce que je ne voulais pas non plus la pointer du doigt. Je ne voulais pas qu'elle soit stigmatisée par rapport à ce que j'allais montrer d'elle parce que bah, un film, ça reste. Les gens. Donc, voilà, c'est très. Voilà, c'est des questions que je me posais. Et à un moment donné, il y a eu l'histoire de la curatelle que j'ai appris. Juste avant la séquence qu'on voit dans le film. Et en fait, elle était dans un déni, mais moi aussi, parce que je ne comprenais pas.
1: Déni, qu'il fallait, déni de ce trouble.
0: Déni de curatelle. De besoin de curatelle, de se dire, est-ce qu'il faut vraiment en arriver là? Parce que comment le fait que la personne se retrouve après dénuée de toute qualité, déjà de qualité en disant de pouvoir de pas être apte à.
1: Oui, c'est terrible, hein, ça, c'est violent.
0: C'est très violent, ouais. Parce qu'en fait, on vous apprenait, et on le voit pas dans le film, c'est qu'on on vous dit que vous n'êtes plus apte à gérer votre vie. Et finalement, dans notre vie, notre moi, il est très important. C'est ce qui nous fait avancer chaque jour. Même si on a des défauts, des difficultés, tout ça, malgré tout, si on n'a pas un peu l'ossature de notre moi, ça nous aide énormément, qui peut être étayé après par plein de choses. Mais c'est très important de s'appuyer là-dessus.
1: Et j'ai fait le lien, pardon, aussi, avec ce que lui disait son père quand elle était jeune, « Personne ne voudra de toi ». Et je me dis, là, on lui dénie aussi cette capacité. J'ai plus la phrase en tête, mais elle dit, « Mais je suis encore un peu capable, quand même ». Enfin, voilà. Non, en fait, c'est pas ça. C'est qu'elle lit, pardon, le jugement. Ouais.
0: Auquel okay, alors.
1: Et du coup, ça c'est.
0: Ah ben, c'est dur.
1: Effectivement, c'est très, c'est violent. Ouais.
0: Oui, c'est dur. Et moi, effectivement, c'est ce moment un peu de réel qui, à un moment donné, confronte aussi à la réalité sociale. Qu'est-ce qui se passe, voilà, pour cette personne là, parce que du coup, la société vous dit que vous êtes plus apte à rien. Et en même temps, c'est un peu venu d'en haut, on va dire, les choses vont se gérer, mais les choses, elles se gèrent jamais d'en haut. C'est très rare.
1: Mais en même temps, effectivement, j'accélère
0: j'en
1: un petit
0: prie,
1: peu,
0: ouais.
1: Mais elle n'ouvrait plus aux infirmières, elle prenait plus ses médicaments, donc c'est vrai que là,
0: dans le sens où, mais moi, j'étais dans le déni, et puis après, au bout du compte, je peux me dire aussi que ça a été une porte d'entrée pour accéder à Muguette et à un peu organiser des choses pour avancer, mais ça a été quand même assez long et c'est pas toujours le cas. Et là, il se trouve que malgré tout, moi, avec mon projet de film, malgré tout, je crée un univers par rapport à Muguette où elle était. Moi, on m'a dit de moi que j'étais un peu un porteur de panier, c'est-à-dire la personne de confiance qui permet. Parce que c'est très documenté hein, dans ces notions-là au niveau social de comment intervenir. Il y a des gens qui se posent des questions et j'ai fait des rencontres avec des gens qui m'invitent parce que eux-mêmes mettent en place du travail social et en fait c'est pour ça que c'est assez même novateur en termes d'ingénierie sociale parce que c'est des gens qui se posent des questions de comment agir pour que différents services se parlent entre eux pour que ces personnes soient traitées le plus humainement possible. Il n'y a pas qu'une réponse psychiatrique, il n'y a pas qu'une réponse médicale, il n'y a pas qu'une réponse infirmière, il n'y a pas qu'une réponse de l'habitat. Vous voyez, il y a plein d'éléments qu'il faut prendre en compte pour que petit à petit, les personnes, on arrive un petit peu à essayer déjà le prendre le plus tôt possible. Voilà, et en fait, humaniser le plus possible la relation pour pas que la personne soit complètement rejetée. Quoi. Et puis finalement, des fois, on découvre qu'il y a eu un feu chez la personne parce qu'elle était tellement seule ou elle meurt chez elle et on la découvre 3 mois après. Ce que j'ai pu croire qu'il pouvait arriver à Muguette. C'est pour ça qu'à un moment donné, je me mets en relation et j'essaie de ruer un peu dans les brancards.
1: On le voit, on n'a pas parlé des animaux, mais qui sont présents aussi chez Muguette, mais on n'en parle pas. Je suis désolée, on n'a pas le temps.
0: Okay.
1: Parce que je voudrais revenir aussi sur son isolement. Et en même temps, on voit qu'elle a Florence, qui est très présente, qu'on ne voit pas dans le film, peut-être parce qu'elle ne voulait pas être filmée. Et puis vous êtes très présent aussi. Alors, ce n'est pas non plus pour vous tresser une couronne et une auréole, mais j'ai trouvé que c'était vraiment ce côté positif aussi du film, de dire que, en fait, tranquillement, dans le quotidien, sans faire de vagues.
0: On peut faire des choses.
1: Voilà, on peut se soucier les uns des autres et avoir un petit lien, même sans que vous soyez son meilleur ami du monde. Mais en fait, voilà, vous étiez une présence quand même, vous étiez une
0: bien
1: partie
0: sûr.
1: Du monde,
0: et
1: comme Florence.
0: Alors Florence aussi a été importante. En fait, le film n'était pas sur elle, mais on était même des fois dans le conflit, mais c'était quelqu'un très proche. Et surtout, elle avait une qualité, c'est qu'elle avait été cadre de santé. Donc elle connaissait quand même le milieu un peu pour les dossiers un peu. Donc comment affronter un peu ce maquis que moi, comme je dirais Pékin moyen, qui faisait juste un film en fait, qui était juste un voisin un peu empathique, mais pas forcément au fait de quoi faire dans ces situations-là, à part essayer de réveiller de l'urgence. Florence, elle, elle a su mettre, c'est pour ça en fait qu'elle a l'histoire de la curatelle, elle a mis en place certaines choses et tout, mais je pense qu'elle a apporté aussi des choses très positives pour quand même aider Muguette à... Parce que le problème, c'est que la personne, elle devient âgée et elle garde aussi ce syndrome en elle. Et comment... C'est déjà compliqué de vieillir, mais alors vieillir en plus en ayant cette difficulté-là, c'est d'autant plus compliqué.
1: Ça ressort vraiment très très bien dans votre film Hérédita que vous êtes venu présenter donc en personne à Laval à l'invitation d'Atmosphère 53. Et puis ce film dont on aurait pu parler encore très longtemps... Hein, mais bon, il faut bien que ça s'arrête.
0: Je vous invite à le voir sur la plateforme Les Yeux Doc.
1: Voilà,
0: en
1: exactement.
0: En connectant à la bibliothèque médiathèque de Laval.
1: De Laval. Et puis, je n'ai pas vérifié, mais effectivement, il est possible que dans les autres bibliothèques, ce film soit accessible. Et j'ai trouvé que c'était à la fois intéressant pour comprendre un peu ce syndrome de Diogène hein, dont il était question. Et on est en plein dans les semaines de la santé mentale, donc ça a du sens. Et puis, voilà, comment ça peut se mettre en place. Et puis aussi, ce côté très positif, comment on peut faire du bien ou limiter peut-être l'isolement, etc., assez facilement finalement de son voisin. Et ça, c'est vraiment à la portée de tout le monde, même si on n'est pas cadre de santé.
0: Oui, c'était très important pour moi de vous faire un film lumineux. Ouais.
1: Voilà, ben il l'était. Donc Hérédita, à voir sur la plateforme Les Yeux Doc. Merci beaucoup Jean-Luc Sesco et merci Atmosphère 53.
0: Merci à vous.

0: Bonjour et merci de nous retrouver pour la foi prise au mot, votre rendez-vous de réflexion chrétienne. Cette semaine, je vous propose de réfléchir à un vieux mot du vocabulaire moral, la conscience. C'est certes un thème daté, mais face à la complexité du monde, on y fait de plus en plus appel. Par exemple, en médecine, où les avancées techniques placent soignants et familles face à leur conscience, jusqu'où s'acharner pour maintenir la vie. Par exemple aussi en morale familiale, où on a bien vu les limites des règles et où on renvoie chacun à sa conscience. Mais en même temps, jamais on n'a été aussi sensible au peu de liberté dont nous jouissons en fait. N'est-ce pas notre éducation, notre milieu social, notre environnement immédiat qui nous conditionne ? Et que dire, si on est chrétien, de la providence divine qui régit toutes choses et nous laisse bien peu de marge ? Alors, pouvons-nous faire appel à une conscience libre pour fonder la responsabilité ? Voilà une question un peu difficile et donc j'ai besoin de deux philosophes pour y répondre. Cyril Michon, bonsoir.
1: Bonsoir.
0: Vous êtes professeur de philosophie à l'Université de Nantes et Olivier Boulnois, pardon, bonsoir.
2: Bonsoir.
0: Vous êtes directeur d'études à l'École pratique des hautes études. Alors, le thème est évidemment conscience, mais on a balancé conscience et responsabilité, puisque c'est ça qui va nous intéresser. Peut-être une petite définition, puisque en philosophie, c'est comme ça qu'on commence. Est-ce que vous êtes capable de définir la conscience ?
3: On peut se lancer. L'étymologie nous renvoie à l'idée d'une connaissance avec, cum scire. Et je dirais que Il y a certainement plusieurs strates. La première, c'est qu'on distingue les êtres conscients pratiquement par la capacité de dormir et de s'éveiller. Donc en ce sens, les plantes, et il pourrait y avoir des discussions, ne sont pas conscientes et les animaux sont conscients. Ils sont conscients quand ils sont éveillés, et on perd conscience quand on s'endort. Il y a l'idée que la conscience nous permet de ressentir ou d'avoir des phénomènes qui sont qualitativement très particuliers. Et que d'ailleurs, seul celui qui les vit peut connaître véritablement. Les autres ne connaissent que les effets de ces phénomènes, les signes qu'en donne le comportement. Et puis souvent, et je pense que c'est le thème de ce soir, on envisage la conscience qui s'applique à la question du bien et du mal, donc en gros ce qu'on appelle la conscience morale, qui est une sorte de connaissance très particulière, peut-être aussi qualitative. Donc il y a au moins ces trois strates, mais il faut peut-être en rajouter, je ne sais pas si Olivier veut...
4: Je pense que ce qui caractérise la conscience au sens moral, c'est que nous sommes à l'origine de nos actions, et nous avons besoin de comprendre ce que nous faisons, pourquoi nous le faisons, et quelle signification ça a. C'est d'abord cela. Après, parmi les significations de nos actions, il y a le retentissement sur autrui, la dignité ou l'indignité que j'inflige à d'autres. Donc, ça prend une dimension morale. Mais c'est parce que nous sommes le principe de nos actions qu'il nous faut réfléchir sur ce que ça signifie. Alors, bien sûr, on ne le fait pas consciemment, tout le temps. Mais on a cette capacité, en tout cas, que nous pouvons exercer ou ne pas exercer.
0: Alors, on est au principe de nos actions, ça, c'est en théorie.
4: Oui, c'est une grave question, évidemment.
0: Parce que c'est là où on rentre tout de suite dans le débat, finalement. Est-ce qu'on est toujours au principe de nos actions ou est-ce qu'il y a d'autres choses qui agissent en nous qui fait que nous ne sommes pas...
4: Il y a deux niveaux. Au niveau physique, on ne peut pas nier quand même que si c'est moi qui conduis la voiture, c'est quand même moi qui suis responsable de ce que j'ai fait en conduisant la voiture. Après, il y a évidemment toute la question de mon degré de lucidité, mes désirs, si je me suis mis en colère contre un autre conducteur, etc. Tout ceci peut intervenir. Donc il y a l'action dans sa réalité physique, j'en suis le principe, ça semble indiscutable. Et après, il y a le degré de maîtrise de moi-même, en fait. Parce que je ne suis pas toujours maître de moi-même. C'est ça la vraie question. Là, on rentre dans l'idée qu'il y a des choses qui ne dépendent pas complètement de moi. Je suis aussi l'héritier de mon histoire, mon éducation, ma conformation, mes désirs. Et donc tout ceci, évidemment, doit être pris en compte.
0: On va y revenir. Conscience, responsabilité. Est-ce que, justement, les deux sont liés ?
3: Justement, je voulais y revenir parce que, finalement, Olivier a accentué avec votre question sur la dimension de responsabilité. Et en commençant, vous nous avez dit « la conscience est libre ». Et il me semble qu'il y a vraiment cette distinction à faire entre ce qui est de l'ordre, on pourrait dire, de la connaissance, même s'il s'agit d'une connaissance morale, d'une connaissance du sens des actions, et c'est à ça qu'on rattache la conscience, et puis ce qui consiste à être le principe de ces actions, alors principe absolu ou principe relatif selon les différentes conceptions, et qui est de l'ordre de la liberté ou de la volonté libre. Et il me semble que l'idée de l'action morale, c'est l'idée d'une action où l'agent volontaire et libre essaye de suivre le jugement de sa conscience. Donc je ferai... Les deux sont liés, mais ce sont les deux ordres différents. L'un est plutôt, on pourrait dire, presque théorique. C'est un jugement, et l'autre est de l'ordre pratique, c'est l'ordre de l'action.
0: Donc, là aussi, on va y revenir, mais vous pensez que... Enfin, vous défendez l'idée que on est... toujours conscient parfaitement, enfin, on sait toujours exactement ce qu'on fait.
3: Non, la question c'est, le jugement de conscience peut être accompli ou pas, et si on agit de manière inconsidérée ou presque inconsciente, alors inconsciente peut-être dans le sens, là ça peut être le sens presque animal dont j'ai parlé tout à l'heure, mais ça peut être inconscient moralement, c'est-à-dire sans prendre en compte, par exemple, les effets de son action sur autrui, différentes considérations morales qui auraient pu modifier le jugement. On agit sans conscience, ou en tout cas avec peu de conscience. Mais on voit très bien ce que veut dire, vous disiez agir en son âme et conscience en commençant, ça veut dire que le jugement a été prononcé et que l'on cherche à s'y conformer. Parce qu'on peut très bien avoir un jugement de conscience, voilà ce qu'il faudrait faire, et ne pas le faire.
0: C'est ça.
4: Je pense qu'il faut distinguer la délibération, et en réalité 99% de nos actions sont automatiques, ou réflexes, ou habituelles, on ne délibère pas. Et puis, pour des décisions importantes qui engagent notre vie, on peut là s'arrêter et peser le pour et le contre, quelquefois même, on peut même l'écrire sur une feuille de papier, les arguments pour, les arguments contre, et à ce moment-là, on prend une décision délibérée. Et en prenant cette décision, en général, on consulte tout ce qui nous motive dans notre action, parmi lesquels il y a des principes généraux, est-ce que c'est conforme à mes principes, aux principes qu'on m'a enseignés, aux principes auxquels je crois, ou pas. Et donc, à ce moment-là, on a décidé en son âme et conscience, parce qu'on a délibéré.
0: Vous dites la majorité des décisions qu'on prend, on les prend hors de ce que vous êtes en train
4: de... La majorité de nos actions. Toute notre vie quotidienne, nous ne réfléchissons pas, je reprends l'exemple de conduire la voiture, on ne réfléchit pas à faut-il ou ne faut-il pas m'arrêter au feu rouge. On le fait automatiquement parce qu'on en a pris l'habitude. Et beaucoup de nos actions, de la vie quotidienne, et même pas seulement de la vie quotidienne, de notre vie avec autrui, qui devient une vie morale, de notre vie sociale, c'est parce qu'on a pris l'habitude d'agir ainsi. On ne réfléchit pas à chaque instant. Ça ne veut pas dire, pour autant, qu'on n'agit pas en son âme et conscience, parce que ça veut dire qu'au début de notre formation, nous avons appris à agir ainsi. Et par moment, nous pouvons quand même revenir sur ces principes et vérifier si notre action est conforme à nos principes.
0: Est-ce que vous défendez l'idée qui avait été défendue par un philosophe du XXe siècle qui s'appelait Bergson, que la plupart du temps, on est moraux, en fait ? C'est juste au moment où il y a un conflit qu'on commence à se poser des questions. C'est-à-dire, comme vous dites, vous respectez les stops quand vous conduisez, Olivier Boulnois.
4: Presque. Presque toujours.
0: Je ne sais pas si c'est ça le moral, mais entre guillemets.
3: On peut peut-être ajouter dans l'idée de ce que vient de développer Olivier que toute délibération ne fait pas place à des considérations morales. Je peux délibérer sur le trajet que je vais suivre, le moyen de transport que je vais prendre. C'est-à-dire, je mesure quand même avant le pour et le contre, mais il n'y a pas de considération qui fait intervenir ce que vous avez appelé la conscience morale. Ça n'intervient que lorsque, au fond, une question de bien et de mal entre en jeu. Et alors là, il est évident que nous délibérons un certain nombre de nos actions, parmi beaucoup d'autres que nous ne délibérons même pas, et parmi les délibérations, seules quelques-unes font place à une délibération qu'on pourrait dire morale.
0: Et justement, peut-être pour donner un peu une idée aux téléspectateurs, quels sont pour vous les grands moments où il faut délibérer, il faut faire usage de sa conscience ?
3: Alors je réponds, mais je voudrais juste, parce que je rajoute à ce qu'on vient de dire, nous ne délibérons pas toujours consciemment, de manière active, mais nous pourrions le faire et nous pouvons rendre raison des actions que nous avons accomplies, même s'il n'y a pas eu de délibération, si j'ose dire, présente à la conscience avant. Parce que ce sont des choses habituelles, parce que nous avons de bonnes raisons, c'est-à-dire que la conscience n'a pas besoin d'être explicitée
0: tout le temps.
3: Tout le temps, ça ne veut pas dire qu'elle est absente.
0: C'est ça.
3: L'exemple on est bien entendu responsable d'actions
1: pour lesquels on n'a pas délibéré et on ne peut pas s'en excuser en disant « je n'avais pas réfléchi ». Ça diminue peut-être la responsabilité, mais ça ne l'ôte pas.
0: Vous voulez dire, oui, c'est l'exemple, on reprend l'exemple de la conduite, parce que là, c'est...
4: Bon, c'est assez neutre,
0: c'est assez moralement neutre.
1: Sauf s'il y a un gros pépin au bout.
0: Je ne peux pas dire j'ai grillé le stop ou j'ai grillé le feu parce que je ne l'ai pas vu.
1: Non.
0: Ou parce que
1: vous deviez le voir et que vous pouviez le voir. Et oui, que,
0: c'est ça.
1: Donc, non, il peut y avoir un événement. Par exemple, un oiseau qui vient s'écraser sur le pare-brise, oui, qui vous empêche, et là, si on peut le faire valoir, par exemple, dans un procès, oui, il est fort probable que ça atténue, voire annule totalement la responsabilité. D'accord. Mais il faudra à ce moment-là le faire valoir, parce qu'en temps normal, dans les circonstances normales, vous avez la capacité. Et alors maintenant, quand vous dites, est-ce qu'il y a des choses pour lesquelles il faut délibérer, ben là, c'est évident que lorsque on voit dans sa délibération qu'il y a un enjeu moral important, il est immoral de ne pas le prendre en compte. Mmh. Et ensuite, la délibération peut être difficile. Mais ce qui est certainement déconseillé, c'est d'être négligent.
0: Quel type d'enjeu moral vous semble important, pour vous ou de manière générale? Enfin, quels sont les grands enjeux moraux?
1: Les grands enjeux, bah, écoutez...
0: Non, mais vous dites, il y a un enjeu moral.
1: Par exemple, je pense que le mensonge a toujours été considéré comme une... Un des points un peu cruciaux de je dirais, de la morale. Donc, mettre en cause la vérité, ça me paraît un enjeu important. De la cacher ou à qui elle est due, en tout cas. Et ça, c'est un enjeu. Mais bien entendu, dans une plaisanterie, dans une réponse téléphonique, je dirais, la tradition ou les coutumes humaines ont fait qu'on a considéré qu'il y avait des mensonges mineurs et des mensonges majeurs. Mais enfin, il y a quand même un gros enjeu avec la vérité. Oui. Il y a évidemment un gros enjeu avec la réputation des personnes. Il y a un gros enjeu avec la vie des personnes. Il y a un gros enjeu, je sais pas, il y a des enjeux qui sont individuels, d'autres qui sont collectifs. Donc il y a évidemment...
4: Je pense que les enjeux qui engagent toute notre existence... mérite une réflexion morale. Je pense que j'en ai parlé avec mes propres enfants. La décision de se marier engage toute votre existence d'une certaine manière. Mm-hmm. Et donc c'est pas une décision qu'on peut prendre à la légère. Il faut véritablement être sûr que voilà, c'est un amour stable, fiable, et que c'est une que s'engager dans cette vie-là n'est pas anodin. Voilà. Je pense que certains s'engagent dans une vie commune comme ça, naturellement, parce que ça a commencé, on continue. Et je pense que c'est une vraie question qu'on devrait se poser plus souvent. Donc je pense qu'il y a des choses qu'on considère comme allant de soi qui mériteraient une réflexion morale et qui souvent... Et c'est souvent cette réflexion morale, elle est un petit peu oubliée.
1: Tout mariage doit être aussi un mariage de raison. C'est-à-dire qu'il faut... Il y a un manque de raison dans l'immoralité, ça c'est certain. En tout cas... Le manque de raison est sans doute souvent immoral.
0: Alors ça, c'est intéressant, parce qu'on voit bien que, justement, dans le cas d'un mariage fait de manière inconsidérée, il y a peut-être la passion, il y a des considérations peut-être sociales, il y a des... est-ce que, on va arriver à la question de la liberté, est-ce qu'on est toujours libre? Et est-ce qu'on est toujours... Alors je vais peut-être même aller plus loin. Est-ce qu'on est toujours... est-ce que vous n'êtes pas en train de défendre une sorte d'acte de conscience classique, parfait, ou dans lequel on a tout pesé, etc. Mais est-ce que la vie, c'est ça? Est-ce qu'il n'y a pas des conditionnements qui font que vous n'êtes pas capable, quand je dis vous, c'est pas vous, tout homme n'est pas capable, de poser un acte moral libre?
4: Je pense que vous avez tout à fait raison, c'est-à-dire que c'est important ce qu'on appelle libre. Voilà. Là, il faut s'interroger. Libre veut-il dire indépendant de toutes les conditions, pris dans une sorte d'abstraction totale où on va sous-peser toutes les causes possibles, arriver à une situation d'équilibre et décider de faire pencher la balance. Ça, c'est une première représentation de la liberté comme indépendance à l'égard de toutes les causes précédentes. Ouais. C'est extrêmement difficile à soutenir parce que, comme vous l'avez dit, nous vivons environnés de prescriptions, de conseils, de choses qui nous sont rendues désirables. Ouais. Et donc, nous avons simplement la possibilité d'aiguiller un tout petit peu notre désir à l'intérieur de tous ces objets désirables. Ouais. Nous sommes beaucoup moins... nous ne sommes pas dans cette situation de lévitation indépendante de toute cause. Il me semble. Alors, justement, à ce moment-là, la liberté, qu'est-ce que c'est ? Mm-hmm. Il me semble que la liberté, ce serait de choisir le comportement le meilleur. Ce ne serait pas d'être indépendant de toute cause. Mm-hmm. Ce serait d'être capable d'apercevoir, à l'intérieur de toutes ces possibilités, quelle est la meilleure pour moi. Et à ce moment-là, oui, ce serait un choix libre. Ça ne veut pas dire que ce serait un choix sans cause, ou sans motivation, ou sans désir, sans même être mu par toutes les circonstances extérieures. Mais si c'est le meilleur pour moi, alors peut-être que c'est un choix qu'on peut dire libre.
0: Est-ce qu'on peut dire que du coup, on prend toujours des solutions suboptimales, c'est-à-dire pas la meilleure possible, on prend ce qu'on peut, on fait ce qu'on peut?
4: À la meilleure possible, dans les circonstances actuelles. Voilà, la question, elle est vraiment là. Parfois, enfin même souvent, ce n'est pas la meilleure possible dans l'idéal, mais nous ne vivons pas dans l'idéal. Nous vivons dans un monde concret. Et donc, on essaye de faire ce qui est le meilleur parmi mes possibilités. Mmh. Donc, c'est évidemment la meilleure solution possible, ici et maintenant. Mmh. Mais une autre solution serait possible ailleurs, dans d'autres circonstances.
0: Est-ce que vous êtes d'accord avec cette
3: définition ? Nous avons des vues sur la liberté qui ne coïncident pas tout à fait, mais je pense que ce n'est pas le lieu forcément d'en débattre. Mais en revanche, moi je reviens à ma marotte, c'est de distinguer ce qui est de l'ordre de la connaissance et ce qui est de l'ordre de l'action. Il me semble que quand vous posez la question de la liberté, il s'agit de la liberté du choix, oui, de l'action qui s'ensuit. Mm-hmm. Et la possible détermination ou l'influence de ce choix par des circonstances, l'éducation, le climat, enfin beaucoup de choses peuvent influencer nos choix. Mais l'autre question, c'est celle de notre jugement, le jugement de conscience de ce qui est à faire. Et le jugement, lui, dans ma conception, le jugement n'est pas libre. Mm-hmm. C'est-à-dire nos jugements, nous jugeons être vrai ce qui nous semble être vrai. Oui. Et nos jugements sont influencés.
0: Vous voulez dire par notre éducation,
3: Nous avons une liberté à l'égard de la formation de notre jugement. Nous pouvons aller chercher des informations, oui, nous pouvons exercer un doute. Et à ce moment-là, peut-être qu'un autre jugement viendra prendre la place du précédent. Mais je dirais que la liberté est du côté du choix, des choix qui peuvent engager la recherche de la vérité, mais pas du côté du jugement. Et donc, en revanche, ce qu'il y a, c'est qu'on peut toujours se demander si le choix a été conforme au jugement. Mmh. Et autant j'ai dit, je crois que c'est toujours, et c'est la tradition morale, je pense, quelles que soient les écoles, que c'est toujours une faute morale que de choisir contre son jugement, mm-hmm, même si le jugement n'est pas le meilleur jugement possible. Enfin, plutôt, même si ce n'est pas le meilleur jugement en soi, mais peut-être c'est le meilleur jugement possible pour l'individu, mm-hmm, au moment où il l'a formé. Ce qui pose toute une série de problèmes. Est-ce que le terroriste radical commet une faute? Il commet certainement un crime, mais est-ce qu'il est moralement coupable s'il a été endoctriné, on le voit bien, lorsque les terroristes sont des enfants? Mm-hmm. C'est épouvantable. En même temps, est-ce qu'il faut les condamner comme on condamnerait quelqu'un dont on jugerait que moralement, il a vraiment failli? C'est très compliqué. C'est très compliqué parce que la conscience a été déformée, le jugement était faux, et ensuite, peut-être que le choix a été fait avec une certaine liberté, en tout cas, en voulant se conformer à son jugement. Pour les enfants, je ne suis même pas sûr. Et donc je ferai vraiment cette différence. Il y a des conditionnements de nos pensées, de la manière dont nous voyons le monde, ou de nous voyons le bien et le mal, et il y a des conditionnements qui s'exercent sur nos choix. Je peux être faible par conditionnement. Mm-hmm. Vous voyez, l'alcoolique peut tout à fait penser qu'il ne faut pas boire, mais il n'est pas capable de résister. Là, il est conditionné dans son choix. Mais il n'est pas conditionné dans son jugement, parce qu'il a un bon jugement.
0: Et alors, évidemment, la question qui est derrière, c'est est-ce qu'il est responsable ?
3: Ah ben alors, c'est toute la question. Il me semble que la responsabilité suppose la liberté, et oui, la mesure du degré de liberté est quelque chose que pratiquement il n'appartient qu'à Dieu de juger. C'est-à-dire que ce qu'on peut se demander, c'est si nous sommes fondamentalement libres, est-ce que la liberté existe? Et qu'est-ce que c'est que la liberté? Mais ensuite, dans une situation donnée, quel est le degré de liberté de la personne? C'est un grand mystère. Mais je pense que la société, l'éducation présuppose un certain degré de liberté, peut éventuellement, avec des témoignages, une enquête affinée, vous voyez, les circonstances atténuantes, etc., on essaye de diminuer le degré de liberté et donc de responsabilité.
0: Mmh. Est-ce que vous êtes d'accord?
4: Je suis d'accord avec tout ce qui vient de dire, mais j'ajouterais quand même deux choses. La première, c'est qu'on n'a pas le droit de tirer argument du fait qu'on est en quelque manière contraint ou déterminé par son histoire personnelle pour dire bah du coup je n'en suis pas responsable, vous voyez, pour dire voilà, je pouvais pas faire autrement. Mm-hmm. Par exemple, aujourd'hui, quelqu'un qui conduit en état d'ivresse Donc il n'est, on peut dire d'une certaine manière, il n'était pas responsable des accidents qu'il a causés, oui, parce qu'il ne maîtrisait pas ce qu'il faisait. Il n'avait plus une pleine compréhension de ce qu'il faisait. Eh bien justement, c'est au contraire un facteur aggravant. Parce qu'il il était responsable de ne pas se mettre dans cet état-là, même si, de facto, il ne pouvait pas faire autrement. Vous voyez ? Donc, ça, c'est peut-être pas le jugement de Dieu, mais le jugement des hommes dira que c'est un facteur aggravant, même si la personne n'avait pas la possibilité d'agir autrement, me semble. Ça, c'est la première remarque. La deuxième remarque, c'est qu'il découle de ce que Cyril vient de dire, que l'essentiel du problème de la conscience, au fond, c'est la formation de la conscience. C'est comment allons-nous décider quels sont les principes de l'action bonne ? Au nom de quels principes est-ce que je vais agir ? Et aussi, la formation de la conscience implique aussi une connaissance technique. C'est-à-dire, dans mon métier, est-ce qu'il n'y a pas une autre manière de faire que celle qu'on me propose qui m'éviterait d'arriver à cette solution que je juge moralement inexcusable ? Voilà. Donc là, il y a quelque chose.
0: Excusez-moi, vous visez par exemple très, très exactement des questions médicales, par exemple.
4: Par exemple, des questions médicales, mais.
0: Fin de vie ou des choses comme ça.
4: Enfin, mais aussi des manipulations de comptes dans des entreprises, des choses comme ça. Il y a toujours des. Enfin, est-ce qu'il n'y a pas des solutions technique qui évite d'en arriver là, qui arrive pourtant à des... voilà, mais évidemment, le médical est ce qui saute le plus aux yeux, mais en y réfléchissant, on s'aperçoit que dans d'autres domaines, si on utilise un peu d'expertise technique, on peut aussi trouver des solutions alternatives. On n'est pas toujours contraint de mal agir. Mais le plus important, c'est pas ça. Le plus important, c'est évidemment l'idée de rechercher au nom de quoi ce que je vais faire serait juste ou injuste. Et le premier point, la première chose, c'est de me dire, est-ce que je peux me mettre à la place d'autrui dans cette affaire ? Souvent, on ne pense que à l'intérieur de notre propre peau. Nous pensons pour nous. Mais est-ce que je suis capable de me dire, voilà, il y a un autre, qu'est-ce que mon action aura comme conséquence pour lui ? Si j'étais lui, comment je jugerais cette action-là ?
0: Donc vous dites qu'il y a des sortes de maximes, qui sont des sortes de principes qu'il faut toujours avoir à l'esprit quand on veut poser un acte moral.
4: Il y en a une qui est à la fois dans l'Évangile et dans la critique de la raison pratique de Kant, c'est « ne fais pas à autrui ce que tu ne voudrais pas qu'on te fasse ». C'est une maxime d'universalisation qui est quand même extraordinairement forte. Et qui devrait nous donner à réfléchir bien souvent.
0: Vous êtes d'accord qu'il y a...
3: La règle d'or, c'est la règle d'or.
0: Donc vous ne la renversez pas.
3: Non, non. Juste sur le... Mais ce n'est pas pour aller contre ce que disait Olivier. Je pense sur cet exemple de la conduite en état d'ivresse. Je voudrais bien montrer que la liberté est toujours là. C'est que la liberté était là au moment de l'ivresse. C'est-à-dire qu'on estime que la personne est responsable parce qu'elle est responsable de la cause de son état. C'est un facteur aggravant dans une certaine mesure, mais c'est évident qu'un homicide provoqué en état d'ivresse n'est pas un homicide volontaire comme le serait quelqu'un qui a voulu tuer une personne. Mmh. Et là, ce qui est aggravant, c'est que la volonté est pleine et entière. Mmh. Et donc, en un sens, l'ivresse, de ce point de vue-là, atténue. C'est une faute grave de prendre le volant en état d'ivresse. Mais évidemment, si l'ivresse a été, par exemple, une forme de drogue sous contrainte, la personne, n'étant pas responsable de la cause, sera totalement dédouanée. Donc, il faut situer l'endroit où il y a eu un choix libre pour attribuer la responsabilité. Après, quand on parle des principes, etc., on va non seulement du côté de la conscience, mais même du côté, on pourrait dire, de la loi. C'est-à-dire du contenu que la conscience devrait juger. Et là, je pense que, de même qu'il y avait la distinction à faire entre l'acte de jugement et le choix, on pourrait dire intelligence et volonté, il y a la distinction à faire... Et même, c'est un grand débat contemporain, de savoir si la conscience est une faculté de jugement, au fond comme un juge qui doit appliquer la loi à une situation donnée, voilà, étant donné ce qu'est la loi, voilà ce qu'il faut faire, ou est-ce qu'elle est l'origine de la loi ? Est-ce que la conscience est législatrice ou est-ce qu'elle est simplement judiciaire ?
0: Et alors ?
3: Alors, voilà, je dirais que la tradition que je défends, en tout cas qui me convainc et qui est, je crois, la tradition catholique, c'est que la conscience est juge et n'est pas l'origine et la source, on pourrait dire, du droit.
0: Alors là, vous défendez une position qui n'est pas forcément la position contemporaine. Est-ce que vous êtes d'accord ?
4: Je ne sais pas si c'est un débat entre contemporains et classiques. En réalité, quand on y réfléchit, notre conscience peut difficilement être l'origine de la loi, si ce n'est que la nôtre. Je veux dire, la loi, elle est formée par l'accord entre tous les membres d'une société donnée. Et donc, je ne peux pas, moi, décider de ma propre loi, indépendamment des autres concitoyens. Par conséquent, il faudrait que toutes les consciences individuelles se mettent d'accord sur une loi. Alors là, ça serait très différent. À ce moment-là, on pourrait peut-être dire qu'elle est législatrice. Mais là encore, on peut se demander si il suffit du consensus des individus pour que quelque chose devienne bon. En réalité, il ne faut pas confondre ce qui est de l'ordre des valeurs et ce qui est de l'ordre du bien. Dans une société donnée, bien sûr que tout le monde se met d'accord sur des règles. Il y a des choses qui sont considérées comme ce qui se fait ou ce qui ne se fait pas dans une société donnée. Et on appelle ça nos valeurs. Mais les valeurs en elles-mêmes s'imposent à chaque individu parce qu'elles sont posées par la collectivité. Mais elles n'existent pas en soi. Il n'y a pas de valeur objective en réalité. Les valeurs, elles sont toujours subjectives et collectives. Donc la vraie question, c'est ça. C'est est-ce qu'il existe, ou est-ce qu'on peut au moins avoir conscience du fait que ce ne sont que des valeurs. Déjà, si on faisait ce premier pas, on pourrait se rendre compte que s'il y a, par exemple, autrui qui, parce qu'il est une personne, mérite mon respect dans toutes les situations et dans toutes les circonstances, c'est quelque chose qui m'oblige bien plus que des valeurs collectives. Et on sait que des valeurs collectives peuvent aboutir à des lois criminelles. Bon, l'exemple bien connu du nazisme m'évite d'en reparler, mais voilà, il peut y avoir des circonstances où, sous l'effet... on peut dire que c'est sous l'effet d'une propagande, sous l'effet d'une idéologie, etc. Certainement d'ailleurs. Mais il n'empêche qu'on a consenti à des lois absolument injustes et inacceptables. Par conséquent, l'idée du consensus ne suffit pas. Et c'est ça le problème.
0: Mais ce n'était pas ce que vous défendiez. Vous défendiez l'idée...
4: Ah non, non.
0: Enfin si, vous défendez ça, mais vous ne défendez pas l'idée qu'il y a des choses qui sont au-delà de tout, une sorte de loi naturelle, ça y est, je prononce le mot.
3: Non, mais c'est très intéressant d'avoir le modèle de la loi humaine pour penser une éventuelle loi suprahumaine.
0: C'est ça.
3: Ou qui ne dépend pas des volontés individuelles. Parce que la loi, déjà, la loi humaine donne une certaine extériorité à la conscience individuelle. Donc il y a... Et si j'ai accepté les lois qui organisent la société, mon jugement de conscience me dira que dans cette situation, bah, par exemple, je dois m'arrêter au feu rouge ou je dois respecter le contrat. Mais effectivement, et les exemples de lois qui ont déraillé, ou de sociétés entières qui ont déraillé, et l'honneur que l'on fait à ceux qui s'y sont opposés, que ce soit contre l'apartheid ou que ce soit contre, je sais pas, que ce soit Gandhi, etc. En un sens, au nom de la conscience, mais cette conscience en appelait une sorte de loi supérieure.
0: C'est ça.
3: C'est depuis Antigone, l'idée qu'il y a des lois non écrites qui sont supérieures aux lois humaines, que ce soit des lois de la nature, que ce soit des lois de Dieu éventuellement révélées, mais d'abord parce que c'est... est quelque chose qui traverse pratiquement toutes les cultures. Donc, au fond, une dimension, on pourrait presque dire, je ne sais pas s'il faut dire forcément sacrée, mais qui est transcendante. Et l'idée que nous sommes capables d'en juger et donc de déjuger une loi humaine me paraît inévitable. Simplement, l'appel à cette objection de conscience ou à la désobéissance civile, etc., ne va pas se faire sur les mêmes sujets selon les individus. Donc c'est très difficile de le régler. On ne peut pas décider collectivement des moments où on a le droit de s'opposer à la décision collective.
0: C'est ça le problème.
3: Donc c'est impossible. Simplement, ce sont des héros de la conscience. Voilà. Et l'histoire, souvent rétrospectivement, restitue aux héros son bon droit et disqualifie la loi ou la collectivité qui, elle, l'avait enfreint. Mais dans le feu de l'action, c'est sûr que la force est du côté de la loi humaine.
0: Du coup, est-ce qu'on peut dire qu'il y a des choses qu'il ne faut vraiment pas faire ?
4: Ça, c'est la vraie question.
0: Ce qui serait la loi naturelle, enfin, ou les choses...
4: Oui, ou tout simplement, la vraie question, c'est est-ce qu'il y a des choses que dans aucune situation, dans aucune circonstance, dans aucun lieu, aucun moment, il n'est bon de faire. Voilà. Est-ce qu'il y a des choses qui sont mauvaises en elles-mêmes, oui. Et inversement, est-ce qu'il y a des choses qui sont toujours bonnes, quelles que soient les situations, quelles que soient les circonstances? Ça, c'est la grandeur de l'esprit humain d'être capable de reconnaître cela. Mm-hmm. Il y a un risque qu'on voit très clairement dans nos sociétés, au nom de ce qui nous fait fonctionner, c'est-à-dire la démocratie, de dire que tout ce qui n'est pas le fruit de ce consentement démocratique, mm-hmm, ne serait pas bon ou ne serait pas mauvais. Donc, une conscience qui reconnaît qu'il y a des choses qu'il ne faut jamais faire, et des choses qui doivent être préférées en toutes circonstances, cette conscience-là, à mon avis, elle dit quelque chose de tout à fait essentiel. Mm-hmm. Elle dit qu'il y a, comme le disait Cyril, il y a quelque chose qui ne se limite pas aux valeurs communes de la société. Parce que quelquefois, nos valeurs communes ne les reconnaissent pas. Mais je crois que aussi, heureusement, les valeurs communes peuvent reconnaître qu'il y a des biens, enfin on le dit d'ailleurs en général dans les préambules des constitutions, donc il y a un certain nombre de principes, mmh, qui sont reconnus au fond, peut-être beaucoup plus spontanément qu'on ne le croit. Mais ça n'est pas toujours pensé explicitement comme cela. L'idée qu'il y a des choses, je ne sais pas, la torture, ces choses qui sont considérées comme mauvaises en toutes circonstances, que jamais aucune, même l'efficacité. Mm-hmm. Parce qu'on peut dire, ah oui, c'est plus efficace de faire parler les personnes sous la torture, c'est l'argument classique en général, mais même cela ne peut pas être revendiqué comme une raison suffisante pour pratiquer la torture. Et je pense qu'on pourrait donner beaucoup d'autres exemples.
0: Vous êtes d'accord avec cette idée qu'il y a quelque chose qui s'impose à la conscience, d'une certaine façon, enfin, ou qui...
3: – Notre accord ne vaudra pas à force de loi. –
0: Non, mais justement,
3: ce que je constate, c'est que nous avons évolué de la question de la conscience, qui était la question subjective, vers une question très objective.
0: Exactement.
3: De la morale.
0: Oui.
3: Alors, c'est sans doute inévitable, mais il faut être conscient qu'on est passé à un autre sujet, et il me semble que, sur le point qu'avait évoqué Olivier, à ce moment-là, si on parle de morale, ce qui est très dominant, alors ce sont des théories, mais on ne va pas parler de théories, c'est l'idée que, au fond, le bien et le mal d'une action donnée se mesurent essentiellement à l'aune de ses conséquences, et de ses conséquences surtout sur autrui. Et que c'est le seul principe, et que donc il n'y a pas de choses qu'on ne peut jamais faire, tout va dépendre des conséquences.
0: – Et donc pas des intentions ?–
3: Alors, à la limite, pas des intentions. Mais de ce qu'on a prévu et des conséquences que l'on prévoit. Ce qui veut dire, si on est vraiment conséquentialiste ou utilitariste, que la torture est bannie, semble devoir être bannie, mais que, évidemment, si vous avez un terroriste qui a placé une bombe sous un stade de 50 000 personnes qui va exploser dans 15 minutes et qui ne veut pas du tout cracher le morceau et que vous pensez que vous pouvez l'obtenir par la torture, ça paraît inconséquent de ne pas l'utiliser. Et au fond, ce qu'on met en jeu, c'est s'il y a des choses que l'on ne peut jamais faire.
0: Oui.
3: Je ne suis pas certain pour la torture, en tout cas parce que la notion de torture me paraît floue, mais on pourrait l'apprendre parce que c'est un bon exemple. Mais c'est l'idée de Kant, et qui n'est pas simplement de lui, c'est est-ce qu'on est prêt à dire que le monde peut périr pourvu que justice se fasse ? Mm-hmm. Est-ce que je suis prêt à accepter des conséquences épouvantables au nom de principes intangibles ? Et très souvent aujourd'hui, l'idée, c'est qu'il n'y a pas de principe intangible. Et le seul principe intangible, c'est qu'il faut viser les meilleures conséquences possibles. Mmh. Et je pense que là, il y a un vrai conflit entre une morale qui estime qu'il y a des principes intangibles et qui ne veut pas traiter les questions morales à travers le cas absurde, enfin, ou trop particulier et trop minoritaire de mon stade placé sur une bombe, et ceux qui disent, non, mais le grand principe, ce sont les conséquences.
0: – Est-ce que vous direz que la ligne, comme souvent on a pu le présenter, entre les deux types de morale, traverse le christianisme ou pas ? Je veux dire par là qu'on a souvent présenté le christianisme comme une sorte de morale qui, comme vous dites, périsse le monde pourvu que justice soit faite, qui était accroché à ses principes, etc., alors que on a présenté la morale, j'allais dire commune, comme une morale beaucoup plus réaliste, plus démocratique, etc. Alors, est-ce que ça a du sens de poser comme ça ?
3: La tradition morale chrétienne a toujours été attentive aux conséquences.
0: D'accord.
3: Il ne s'agit pas de dire qu'on ne tient pas compte des conséquences, c'est vraiment un principe fondamental. La question est de savoir si c'est le seul principe. Et ça, il me semble que la tradition chrétienne a toujours dit qu'il y avait d'autres principes qui pouvaient quelquefois entrer en conflit
1: avec le calcul des conséquences. Et évidemment, la croyance dans une providence qui, à la fin des temps, on pourrait dire c'est un super conséquentialisme. Dieu va faire en sorte que finalement les conséquences soient positives. Fait que la position chrétienne semble radicale d'un côté, mais admet l'idée qu'au fond, on vise les meilleures conséquences possibles. Ce serait une position athée qui invoquerait des principes intangibles qui, elle, seraient le plus en conflit avec le calcul des conséquences. Donc, je ne sais pas si je vous réponds, mais
0: je pense
1: qu'il y a ce... Oui. C'est un passage connu du Télémaque de Fénelon où Télémaque se demande s'il peut livrer... j'ai oublié le personnage, mais si on peut le livrer à des ennemis ou pas, en fonction des conséquences. Et je crois que c'est Télémaque qui lui répond, non, Dieu pourvoira. Donc, ne tiens pas compte des conséquences que toi, tu peux voir, c'est Dieu qui le fera. Mais donc, au fond, on renvoie le calcul des conséquences à la providence divine. S'il n'y a pas de providence divine, l'idée qu'il faut s'en tenir aux prévisions humaines semble très fort, et on le voit aujourd'hui avec les questions climatiques et d'écologie, c'est-à-dire qu'on essaie de tout juger d'après les prévisions humaines. Et il semblerait immoral de ne pas le faire.
0: – Même pour un chrétien.
1: – Sauf si, peut-être, ces prévisions, ou en tout cas les principes qui en découlaient, entraient en conflit avec ce qu'on estime par ailleurs être un principe intangible. C'est-à-dire, si on voulait sacrifier, par exemple, une population d'enfants pour éviter un problème climatique, là, il y aurait vraiment un conflit de deux principes qui semblent également suprêmes.
0: Est-ce que, je suis peut-être un peu provocateur, mais est-ce que, l'espèce d'eugénisme, donc la volonté de réguler les naissances au nom de ça, est-ce que on n'est pas, il ne s'agit pas de sacrifier des enfants, parce que là vous prenez
1: différent.
0: Voilà, mais est-ce qu'on n'est pas justement dans cette sorte de... c'est compliqué, quoi. Je veux dire, on est. Je dis pas que tout le monde...
1: Les craintes sur la surpopulation depuis les années 60... qui ont entraîné des politiques de régulation des naissances, sont parfaitement conséquentialistes, c'est-à-dire qu'elles estiment qu'au nom des conséquences, c'est la bonne chose à faire. Et c'est vrai que là, ça peut entrer en conflit avec des croyances, qui ne sont pas uniquement d'ailleurs des croyances chrétiennes, que l'on ne peut pas imposer à quelqu'un de manière politique, si vous voulez, la régulation des enfants. La politique de l'enfant unique en Chine, par exemple, est souvent considérée comme une atteinte aux droits de l'homme. Donc, c'est un vrai conflit, mais c'est vraiment un sujet délicat qui nous emmène sur d'autres.
4: On peut répondre aussi que c'est un très mauvais calcul des conséquences, car voyez la situation de la Chine actuellement. Cette politique... La difficulté, c'est aussi qui peut calculer correctement les conséquences. Je veux dire que depuis que j'ai 12-13 ans, on m'annonce qu'il n'y aura plus de pétrole. On m'a annoncé qu'il n'y aurait plus de pétrole en l'an 2000. Vous voyez, bon. Donc, ce que je veux dire, c'est pas du tout pour être climato-sceptique, c'est pour dire, dans le cas tout à fait évident de la Chine, le calcul des conséquences a eu des conséquences à moyen terme ou à court terme judicieuses, mais à long terme absolument catastrophiques. Et la Chine va vers une catastrophe, elle le sait.
0: Mais du coup, est-ce qu'on peut tout renvoyer à Dieu en disant Dieu pourvoira mon fils et on verra bien?
4: Personnellement, je ne crois pas. S'il y a véritablement quelque chose qu'on considère comme un bien absolu, intrinsèque, objectif, on n'a pas besoin de penser qu'on sera récompensé dans l'au-delà pour dire que c'est ça qu'il faut faire. Il me semble.
0: Et alors du coup, quels sont les biens objectifs ? Donnez un peu de conseils là à nos téléspectateurs qui se disent est-ce qu'il y a des choses qu'il faut à tout prix ne jamais faire, ou au contraire, soyons positifs, des choses qu'il faut à tout prix faire.
4: Les choses qu'il faut.
0: Quoi qu'il en coûte, vous voyez.
4: Oui, c'est extrêmement difficile, effectivement, vous avez raison. Il me semble que, en réalité, si on regarde de près, il y a bien sûr beaucoup de désaccords. Tout le monde ne cesse de dire, voilà, les pratiques morales sont différentes dans les différentes civilisations, etc. Les règles du mariage, les rites d'enterrement, etc. Mais en réalité, il y a des règles du mariage. Oui. Mais en réalité, il y a des rites d'enterrement pour respecter la dignité des morts, etc., etc. Donc, il y a des... ce n'est pas une chose, mais c'est une forme de vie qui, elle prendra des formes différentes dans les différentes sociétés. Mais il y a quand même des choses qu'on considère comme essentiel dans chacune de ces sociétés. Et je pense que ce sera de la même manière qu'on assignera des biens absolument intangibles. Ce ne sera pas le même bien pour chaque société, mais ce sera la manière dont nous voyons le bien.
1: Alors, je suis entièrement d'accord et je voudrais revenir sur la manière dont vous avez formulé la question. Vous avez mis en symétrie les choses qu'il ne faut jamais faire, oui, et les choses qu'il faudrait à tout prix faire.
0: Oui, oui.
1: Il me semble que
0: peut-être eu tort.
1: Une bonne réflexion philosophique, enfin celle que je soutiens, par exemple d'Elisabeth Anscombe, c'est de dire que un principe universel, vraiment universel, ne peut être que négatif, parce que le bien est multiple. Il n'y a pas une chose qu'il faut toujours à tout prix faire. Ou alors il faut donner une définition tellement générale que ça ne donnera aucun conseil particulier. En revanche, on peut considérer qu'il y a des actes que l'on ne peut jamais faire. Par exemple, éventuellement la torture, tuer l'innocent, etc. Mm-hmm. Et un signe ou une sorte de confirmation que cette distinction, cette asymétrie est justifiée, c'est que si vous regardez le décalogue, les commandements à l'égard du prochain, à part le premier, honore ton père et ta mère, qui est suffisamment général pour qu'on ne dise pas qu'il y a une chose à faire, mm-hmm. parce que honorer son père peut être le dénoncer. S'il a commis un crime, en revanche, sont ensuite toujours négatifs. C'est-à-dire qu'on ne peut vraiment être universel qu'en disant « j'exclus », mais je ne peux pas être universel en disant « voilà la chose à faire, le bien est trop multiple ». Sauf si vous donnez un principe très général, il faut faire le bien, ou même les commandements qui s'adressent à Dieu, parce qu'ils ne donnent pas lieu au même type de conflit que les rapports entre les hommes. En revanche, tu ne tueras pas, ça ne veut pas dire « tu sauveras la vie à tout prix ». Pas d'acharnement thérapeutique. Mm-hmm. Donc.
0: Oui, donc votre dernier exemple est intéressant parce que justement, je vous demande, enfin, peut-être un peu en mon nom propre, mais peut-être aussi au nom des téléspectateurs qui se demandent qu'est-ce qu'il faut vraiment que je fasse. Vous dites, tu ne tueras point, mais. Je sais pas si c'est des conditions, mais c'est des. Vous amoindrissez le principe.
1: Non.
0: Moi, je veux un truc tout le temps.
1: Amoindrir le principe d'une tu ne tueras point, c'est de dire il y a des occasions où vous avez le droit de tuer.
0: Oui.
1: Et je pense qu'effectivement, ce principe est amoindri si on estime que, par exemple, il y a un droit à la légitime défense. Mais on pourrait très bien dire tu ne tueras point l'innocent. Et là, je crois qu'il n'y a. Enfin, en tout cas, je suis partisan de l'idée qu'il n'y a pas d'exception.
0: Oui.
1: En revanche. « Tu sauveras une vie à tout prix » ne me paraît pas un principe valable, absolument universel. Il y a des vies qu'il n'y a pas à sauver à tout prix. Mm-hmm. Le prix peut être calculé, pourrait-on dire. Mais ce n'est pas pareil que de donner une exception où tu ne tueras point.
4: Mm. Oui, je suis tout à fait d'accord. Je n'ajoute rien.
0: Du coup, comme vous avez dit, on est arrivé à de la morale fondamentale, mais on arrive quand même aussi à la question de la responsabilité, puisque on peut être amené, dans certains cas, à... alors là, je parle de responsabilité vraiment pénale, hein, à être en contradiction avec la loi. Alors, si je prends votre exemple de l'innocent, vous me voyez venir, hein, c'est les questions de début de vie. Vous comprenez que certains se mettent dans l'illégalité parce qu'ils ne veulent pas faire des avortements.
1: Dans l'illégalité.
0: Bah dans le, enfin ou dans le quand on leur demande certains médecins qui on demande.
1: La loi reconnaît l'objection de conscience, donc ils ne sont pas dans l'illégalité. Mm-hmm. Une loi qui interdirait l'objection de conscience les conduirait en conscience à se mettre dans l'illégalité.
0: Et dans ces cas-là ?
1: La loi actuellement est une loi permissive. Donc, ce n'est pas une loi qui oblige.
0: Ben alors, donc dans le cas où on serait vraiment dans
1: une loi qui obligerait le médecin à pratiquer l'avortement alors qu'en conscience, il estime que c'est un crime, mettrait ce médecin dans une situation épouvantable. Ce n'est pas à moi de lui dire ce qu'il doit faire. Mais là, ça serait vraiment... Je ne sais même pas s'il y aurait forcément un conflit. Il peut estimer que, très bien, il faut payer de sa vie, ou de en tout cas de sa liberté, ou de son portefeuille, la sauvegarde de sa conscience, ou de sa profession, démissionner. Mm-hmm. Mais un exemple classique, on n'en parle pas d'avortement, mais c'est l'exemple de Thomas More. Thomas More, au nom de sa conscience, a refusé de valider le mariage, si je veux dire, d'Henri VIII, et l'a payé de sa vie, et il est considéré, y compris par les Anglais fidèles, si j'ose dire, à leur roi, comme un héros de la conscience. Mm-hmm.
4: Il disait d'ailleurs « Dieu est ma conscience ».« Dieu et E.T. ma conscience ». Enfin, c'était les deux. Et pour lui, il y avait deux guides dans sa vie. Mm-hmm. C'était Dieu et sa conscience. Donc c'est très intéressant de se dire que, voilà, il a en quelque manière fait de la conscience vraiment

0: À ce moment-là, par une pression sociale, parce que toutes les collègues, elles, le font, ce serait très difficile pour elles de se soustraire à cette tâche que font les autres sages-femmes. Mmh. Et donc, il y a effectivement des cas concrets où la situation est difficile. Mais il reste vrai sur le principe qu'il n'y a pas d'obligation de participer à un avortement.
1: Et je pense que, même si le sujet est extrêmement sensible, l'exemple n'est pas tout à fait bienvenue pour notre discussion, parce que le conflit entre ceux qui, j'ose dire, enfin la grande majorité aujourd'hui, qui sont favorables au moins à la loi, et ceux qui s'opposeraient à une obligation de pratiquer un avortement, repose, ou en tout cas est justifié par un désaccord sur les faits. Il ne s'agit pas de dire que certains sont pour supprimer la vie d'une personne humaine et d'autres s'y oppose. C'est que ce qui est mis en doute, c'est qu'il s'agisse d'une personne humaine. Mmh. Donc au moins, ça donne, si vous voulez, une certaine latitude pour ne pas dire qu'il y a un conflit moral sur le même fait que les uns voient bien et les autres mal. Mmh. Il y a un désaccord sur les faits. Et je me demande si pour la fin de vie, il ne peut pas y avoir aussi un désaccord sur les faits, au moins en partie. En revanche, si vous voulez, je pense que c'est un sujet, puisqu'on parle de fin de vie, enfin, c'est moi qui en parle.
2: Oui.
1: La distinction qui est faite maintenant très fréquemment, et à juste titre, entre euthanasie et suicide assisté, pose par exemple la question du suicide. Parce que le suicide, tout le monde est d'accord sur ce que c'est qu'un suicide. Mm-hmm. Donc je ne pense pas qu'il y ait un désaccord sur ce point. Il ne s'agit pas de dire que la personne n'est plus une personne humaine. C'est au contraire une personne humaine qui prend. C'est même souvent donné comme exemple d'acte libre, par excellence. Et c'est très difficile de dire que la loi interdit le suicide. Parce que qu'est-ce qu'on va faire? On ne va pas condamner à mort les gens qui ont tenté de se suicider, sinon on leur satisfait leur désir. Oui. Donc, il peut y avoir une désapprobation morale. J'ai envie de dire qu'elle est souvent d'ordre religieux et qu'elle est très traditionnelle. Les écoles philosophiques de l'Antiquité sont traversées par la permission ou interdiction du suicide. Il y a un vrai désaccord. Et donc, ça continue, on pourrait dire, aujourd'hui. Et là, il n'y a pas de désaccord sur les faits. Donc, il peut y avoir un désaccord sur la valeur du suicide. Certains peuvent trouver que le suicide est un geste admirable et d'autres, au contraire, considérer que c'est une faute. Enfin, c'est un vrai désaccord moral.
0: Et alors, là, il y a un deuxième niveau de la difficulté, je dirais, c'est que la loi a malgré tout aussi un côté formateur. Enfin, la loi peut être considérée par certains comme ce qui nous dirige vers le bien. Et il va devenir extrêmement difficile, d'un côté, de lutter contre le suicide des jeunes, parce que d'un côté on lutte contre le suicide des jeunes, et de l'autre de faire une loi, si c'est le cas, enfin imaginons que ce soit le cas, qui autoriserait le suicide des personnes âgées. Ou alors on veut dire que les personnes âgées n'ont plus la même dignité d'être que des jeunes.
1: Surtout il y a le suicide des jeunes en détresse,
0: oui,
1: dans certains pays limitrophes.
0: Ah oui, en plus le suicide des jeunes en détresse psychique, bon là c'est encore une autre question, mais là je parle du suicide en général.
1: Oui, oui.
0: Pas de l'aide au suicide, mais du fait qu'on lutte...
1: Non, mais il y a de l'aide au suicide.
0: Actuellement on lutte, à juste titre je trouve, contre les tentatives de suicide, il y a des numéros de téléphone, il y a des hôpitaux, etc. Et d'un autre côté, on risque de donner le signal que pour certaines personnes, ce serait louable. Et ça, c'est très compliqué. La loi apparaît très vite, non plus comme ce qui permet, mais comme ce qui définit une action comme louable.
2: Oui.
0: Et ça, c'est assez compliqué.
2: On arrive à la toute fin d'émission. Pour aller plus loin, Cyril Michon, répondre de soi aux presses universitaires de France, vous avez une minute pour nous expliquer ce que vous avez voulu écrire dans votre livre.
1: Alors j'ai voulu défendre une idée très forte de la liberté, comme un pouvoir de choix qui ne s'exerce peut-être pas toujours, mais qui est fondamentalement incompatible avec une totale détermination par des circonstances extérieures.
2: C'est globalement ce que vous avez défendu dans cette...
1: Et il me semble que c'est cette notion qui est présupposée par toutes nos conceptions morales. C'est pour ça que c'est une conception métaphysique.
2: Mm-hmm.
1: Et je ne dis pas qu'il faut l'avoir présente à l'esprit, mais il me semble que c'est une... Sans elle, en fait, tout l'édifice du discours moral s'écroule. Mais c'est un point de vue qui n'est pas du tout partagé, ou en tout cas par une petite minorité de personnes.
2: Olivier Boulnois, généalogie de la liberté au seuil.
0: Eh bien, c'est quelque chose qui ne va pas dans le même sens que ce que dit Cyril. J'ai plutôt défendu l'idée que la liberté, c'est la capacité de faire ce qui est bon pour moi. Et donc, le débat métaphysique

0: autour de la question de savoir si je dépends des causes ou si je ne dépends pas des causes, me semble au contraire un débat qu'on peut dépasser. Et pour moi, ce qui est véritablement important, c'est de savoir si, quand j'ai décidé l'action, j'ai recherché ce qui était le meilleur comme possibilité qui s'offrait à moi.
1: C'est ce que vous avez aussi défendu.
0: Tout à fait.
1: Merci à tous les deux. Merci de nous avoir suivis. Vous savez que vous pouvez retrouver cette émission sur le site internet de la chaîne www.kto.tv.com et on se retrouve la semaine prochaine.

0: Au nom du Père, et du Fils, et du Saint-Esprit. Amen.
1: Je crois en Dieu, le Père Tout-Puissant, Créateur du ciel et de la terre, et en Jésus-Christ, son Fils unique, notre Seigneur, qui a été conçu du Saint-Esprit, est né de la Vierge Marie, a souffert sous Ponce Pilate, a été crucifié, est mort et a été enseveli, est descendu aux enfers le troisième jour, est ressuscité des morts, est monté aux cieux, est assis à la droite de Dieu, le Père Tout-Puissant, d'où il viendra juger les vivants et les morts.
2: Je crois en l'Esprit Saint, à la Sainte Église catholique, à la communion des saints, à la rémission des péchés, à la résurrection de la chair, à la vie éternelle.
3: Amen.
1: Notre Père qui es aux cieux, que ton nom soit sanctifié, que ton règne vienne, que ta volonté soit faite sur la terre comme au ciel.
3: Donne-nous aujourd'hui notre pain de ce jour. Pardonne-nous nos offenses, comme nous pardonnons aussi à ceux qui nous ont offensés.
4: Et ne nous laisse pas entrer en tentation, mais délivre-nous du mal. Amen.
1: Je vous salue, Marie, pleine de grâce. Le Seigneur est avec vous. Vous êtes bénie entre toutes les femmes. Jésus, le fruit de vos entrailles, est béni.
4: Sainte Marie, Mère de Dieu, priez pour nous pauvres pécheurs, maintenant et à l'heure de notre mort. Amen.
1: Je vous salue, Marie, pleine de grâce. Le Seigneur est avec vous. Vous êtes bénie entre toutes les femmes, et Jésus, le fruit de vos entrailles, est béni.
4: Sainte Marie, Mère de Dieu, priez pour nous pauvres pécheurs, maintenant et à l'heure de notre mort. Amen.
1: Je vous salue, Marie, pleine de grâce, le Seigneur est avec vous. Vous êtes bénie entre toutes les femmes, et Jésus, le fruit de vos entrailles, est béni.
4: Sainte Marie, Mère de Dieu, priez pour nous pauvres pécheurs, maintenant et à l'heure de notre mort. Amen.
1: Gloire soit au Père, au Fils et à l'Esprit Saint,
4: comme il était au commencement, maintenant et toujours, et dans les siècles des siècles. Amen.
1: En union de prière avec vous tous, chers auditeurs, confions-nous à la Vierge Marie. Prions les uns avec les autres et les uns pour les autres. Bien sûr, aux intentions qui sont nommées à la radio, mais nous pensons très fort et nous prenons toutes celles qui sont dans les cœurs. Marie, nous te confions toutes les personnes qui sont malades, qui sont seules, isolées, les accompagnons. Nous te confions toutes les personnes qui sont dans les hôpitaux, hôpitaux psychiatriques, maisons de retraite, fin de vie. Viens les visiter, Marie, viens leur tenir la main et viens bénir le personnel des hôpitaux qui les entourent. Nous te confions tous ceux qui souffrent d'addiction, d'alcool, de tabac, de drogue. Marie, viens les délier, viens les délivrer. Toutes les personnes en recherche de travail et toutes les sociétés en recherche de personnel. Nous te confions Michel, Moïse, Michel au féminin, Moïse, Valérie, qui sont des bénévoles à la radio. Viens les bénir, viens les guérir et rétablis-les très vite pour qu'ils nous reviennent. Nous te prions, Marie, pour que les lycéens reviennent à la paix. Nous rendons grâce à Sainte Thérèse de l'Enfant Jésus et la Sainte de l'Intercession de la Vierge Marie par ses bienfaits sur nous, que nous recevons la pluie et des pétales de rose. Marie, nous te confions Jacques, Elena, Estelle pour son papa. Confions notre Saint-Père et son prompt rétablissement. Confions Jean-Paul, que Marie l'accompagne. Vierge Marie, nous vous confions tous les malades, bien sûr tous nos malades. Les pécheurs, les mourants, les âmes du purgatoire. Soutenez de votre amour de mère toutes les familles dans la souffrance, les personnes qui seront inhumées aujourd'hui. Nous vous confions bien sûr notre Saint-Père, qu'il soit guéri et rétabli très rapidement. Notre évêque Mathieu, tous nos prêtres religieux, religieuses et laïcs, tous nos diacres, séminaristes, futurs séminaristes. Nous vous remercions, Vierge Marie, d'entendre nos prières. Nous te demandons pardon pour nos manques de patience. Merci pour toutes les grâces que vous avez la bonté de nous accorder.
5: Chers auditeurs, nous méditons aujourd'hui les mystères lumineux. Premier mystère, le fruit de ce mystère est la fidélité aux promesses de notre baptême. Par notre baptême, nous sommes devenus enfants de Dieu et avons reçu l'Esprit Saint. Jésus est notre frère par le baptême. Notre horizon n'est plus la mort, mais la vie éternelle.
6: Notre Père qui es aux cieux, que ton nom soit sanctifié, que ton règne vienne.
2: que ta volonté soit faite sur la terre comme au ciel.
0: Donne-nous aujourd'hui notre pain de ce jour. Pardonne-nous nos offenses, comme nous pardonnons aussi à ceux qui nous ont offensés. Et ne nous laisse pas entrer en tentation, mais délivre-nous du mal. Amen.
2: Je vous salue, Marie, pleine de grâce. Le Seigneur est avec vous. Vous êtes bénie entre toutes les femmes, et Jésus, le fruit de vos entrailles, est béni.
0: Sainte Marie, Mère de Dieu, priez pour nous, pauvres pécheurs, maintenant et à l'heure de notre mort. Amen.
2: Je vous salue, Marie, pleine de grâce. Le Seigneur est avec vous. Vous êtes bénie entre toutes les femmes, et Jésus, le fruit de vos entrailles, est béni.
0: Sainte Marie, Mère de Dieu, priez pour nous, pauvres pécheurs, maintenant et à l'heure de notre mort. Amen.
2: Je vous salue, Marie, pleine de grâce. Le Seigneur est avec vous. Vous êtes bénie entre toutes les femmes, et Jésus, le fruit de vos entrailles, est béni.
0: Sainte Marie, Mère de Dieu, priez pour nous, pauvres pécheurs, maintenant et à l'heure de notre mort. Amen.
2: Je vous salue, Marie, pleine de grâce. Le Seigneur est avec vous. Vous êtes bénie entre toutes les femmes, et Jésus, le fruit de vos entrailles, est béni.
0: Sainte Marie, Mère de Dieu, priez pour nous, pauvres pécheurs, maintenant et à l'heure de notre mort. Amen.
2: Je vous salue, Marie, pleine de grâce. Le Seigneur est avec vous. Vous êtes bénie entre toutes les femmes, et Jésus, le fruit de vos entrailles, est béni.
0: Sainte Marie, Mère de Dieu, priez pour nous, pauvres pécheurs, maintenant et à l'heure de notre mort. Amen.
2: Je vous salue, Marie, pleine de grâce. Le Seigneur est avec vous. Vous êtes bénie entre toutes les femmes, et Jésus, le fruit de vos entrailles, est béni.
0: Sainte Marie, Mère de Dieu, priez pour nous, pauvres pécheurs, maintenant et à l'heure de notre mort. Amen.
2: Je vous salue, Marie, pleine de grâce. Le Seigneur est avec vous. Vous êtes bénie entre toutes les femmes, et Jésus, le fruit de vos entrailles, est béni.
0: Sainte Marie, Mère de Dieu, priez pour nous, pauvres pécheurs, maintenant et à l'heure de notre mort. Amen.
2: Je vous salue, Marie, pleine de grâce. Le Seigneur est avec vous. Vous êtes bénie entre toutes les femmes, et Jésus, le fruit de vos entrailles, est béni.
0: Sainte Marie, Mère de Dieu, priez pour nous, pauvres pécheurs, maintenant et à l'heure de notre mort. Amen.
2: Je vous salue, Marie, pleine de grâce. Le Seigneur est avec vous. Vous êtes bénie entre toutes les femmes, et Jésus, le fruit de vos entrailles, est béni.
0: Sainte Marie, Mère de Dieu, priez pour nous, pauvres pécheurs, maintenant et à l'heure de notre mort. Amen.
2: Je vous salue, Marie, pleine de grâce. Le Seigneur est avec vous. Vous êtes bénie entre toutes les femmes, et Jésus, le fruit de vos entrailles, est béni.
0: Sainte Marie, Mère de Dieu, priez pour nous, pauvres pécheurs, maintenant et à l'heure de notre mort. Amen.
2: Gloire au Père, au Fils et au Saint-Esprit.
0: Comme il était au commencement, maintenant et toujours, et dans les siècles des siècles. Amen.

0: Deuxième mystère, les noces de Cana. Le fruit de ce mystère est la confiance en Marie. Les serviteurs viennent exposer leurs problèmes à Marie. Elle les écoute, comprend leur situation et la confie à son fils. Celui-ci l'écoute. Le premier signe que Jésus accomplit est la demande de Marie qui s'est mise à l'écoute des hommes. Notre Père qui es aux cieux, que ton nom soit sanctifié, que ton règne vienne, que ta volonté soit faite sur la terre comme au ciel.
1: Donne-nous aujourd'hui notre pain de ce jour. Pardonne-nous nos offenses, comme nous pardonnons aussi à ceux qui nous ont offensés. Et ne nous laisse pas entrer en tentation, mais délivre-nous du mal. Amen.
0: Je vous salue Marie, pleine de grâce, le Seigneur est avec vous. Vous êtes bénie entre toutes les femmes, et Jésus, le fruit de vos entrailles, est béni.
1: Sainte Marie, Mère de Dieu, priez pour nous pauvres pécheurs, maintenant et à l'heure de notre mort. Amen.
0: Je vous salue Marie, pleine de grâce, le Seigneur est avec vous. Vous êtes bénie entre toutes les femmes, et Jésus, le fruit de vos entrailles, est béni.
1: Sainte Marie, Mère de Dieu, priez pour nous pauvres pécheurs, maintenant et à l'heure de notre mort. Amen.
0: Je vous salue Marie, pleine de grâce, le Seigneur est avec vous. Vous êtes bénie entre toutes les femmes, et Jésus, le fruit de vos entrailles, est béni.
1: Sainte Marie, Mère de Dieu, priez pour nous pauvres pécheurs, maintenant et à l'heure de notre mort. Amen.
0: Je vous salue Marie, pleine de grâce, le Seigneur est avec vous. Vous êtes bénie entre toutes les femmes, et Jésus, le fruit de vos entrailles, est béni.
1: Sainte Marie, Mère de Dieu, priez pour nous pauvres pécheurs, maintenant et à l'heure de notre mort. Amen.
0: Je vous salue Marie, pleine de grâce, le Seigneur est avec vous. Vous êtes bénie entre toutes les femmes, et Jésus, le fruit de vos entrailles, est béni.
1: Sainte Marie, Mère de Dieu, priez pour nous pauvres pécheurs, maintenant et à l'heure de notre mort. Amen.
0: Je vous salue Marie, pleine de grâce, le Seigneur est avec vous. Vous êtes bénie entre toutes les femmes, et Jésus, le fruit de vos entrailles, est béni.
1: Sainte Marie, Mère de Dieu, priez pour nous pauvres pécheurs, maintenant et à l'heure de notre mort. Amen.
0: Je vous salue Marie, pleine de grâce, le Seigneur est avec vous. Vous êtes bénie entre toutes les femmes, et Jésus, le fruit de vos entrailles, est béni.
1: Sainte Marie, Mère de Dieu, priez pour nous pauvres pécheurs, maintenant et à l'heure de notre mort. Amen.
0: Je vous salue Marie, pleine de grâce, le Seigneur est avec vous. Vous êtes bénie entre toutes les femmes, et Jésus, le fruit de vos entrailles, est béni.
1: Sainte Marie, Mère de Dieu, priez pour nous pauvres pécheurs, maintenant et à l'heure de notre mort. Amen.
0: Je vous salue Marie, pleine de grâce, le Seigneur est avec vous. Vous êtes bénie entre toutes les femmes, et Jésus, le fruit de vos entrailles, est béni.
1: Sainte Marie, Mère de Dieu, priez pour nous pauvres pécheurs, maintenant et à l'heure de notre mort. Amen.
0: Je vous salue Marie, pleine de grâce, le Seigneur est avec vous. Vous êtes bénie entre toutes les femmes, et Jésus, le fruit de vos entrailles, est béni.
1: Sainte Marie, Mère de Dieu, priez pour nous pauvres pécheurs, maintenant et à l'heure de notre mort. Amen.
0: Gloire au Père, au Fils et au Saint-Esprit.
1: Comme il était au commencement, maintenant et toujours, et dans les siècles des siècles. Amen.

0: Troisième mystère, l'annonce du royaume de Dieu. Le fruit de ce mystère est la conversion des cœurs. Convertissez-vous et croyez à la bonne nouvelle. C'est ce que le prêtre nous dit lors de la célébration des cendres, en faisant une croix sur notre front pour démarrer la période du carême qui nous amène à Pâques. Préparons nos cœurs encore et toujours à ce que nous savons qu'il va arriver.
1: Marie, je veux te remercier et pour mon petit Florentin qui va s'installer avec sa petite Clara. Je te remercie, Marie, bénis-les, prends-les sous ta haute protection. Notre Père qui es aux cieux, que ton nom soit sanctifié, que ton règne vienne, que ta volonté soit faite sur la terre comme au ciel.
2: Donne-nous aujourd'hui notre pain de ce jour. Pardonne-nous nos offenses, comme nous pardonnons aussi à ceux qui nous ont offensés. Et ne nous laisse pas entrer en tentation, mais délivre-nous du mal. Amen.
1: Je vous salue, Marie, pleine de grâce. Le Seigneur est avec vous. Vous êtes bénie entre toutes les femmes, et Jésus, le fruit de vos entrailles, est béni.
2: Sainte Marie, Mère de Dieu, priez pour nous pauvres pécheurs, maintenant et à l'heure de notre mort. Amen.
1: Je vous salue, Marie, pleine de grâce. Le Seigneur est avec vous. Vous êtes bénie entre toutes les femmes, et Jésus, le fruit de vos entrailles, est béni.
2: Sainte Marie, Mère de Dieu, priez pour nous pauvres pécheurs, maintenant et à l'heure de notre mort. Amen.
1: Je vous salue, Marie, pleine de grâce. Le Seigneur est avec vous. Vous êtes bénie entre toutes les femmes, et Jésus, le fruit de vos entrailles, est béni.
2: Sainte Marie, Mère de Dieu, priez pour nous pauvres pécheurs, maintenant et à l'heure de notre mort. Amen.
1: Je vous salue, Marie, pleine de grâce, le Seigneur est avec vous. Vous êtes bénie entre toutes les femmes, et Jésus, le fruit de vos entrailles, est béni.
2: Sainte Marie, Mère de Dieu, priez pour nous pauvres pécheurs, maintenant et à l'heure de notre mort. Amen.
1: Je vous salue, Marie, pleine de grâce, le Seigneur est avec vous. Vous êtes bénie entre toutes les femmes, et Jésus, le fruit de vos entrailles, est béni.
2: Sainte Marie, Mère de Dieu, priez pour nous pauvres pécheurs, maintenant et à l'heure de notre mort. Amen.
1: Je vous salue, Marie, pleine de grâce, le Seigneur est avec vous. Vous êtes bénie entre toutes les femmes, et Jésus, le fruit de vos entrailles, est béni.
2: Sainte Marie, Mère de Dieu, priez pour nous pauvres pécheurs, maintenant et à l'heure de notre mort. Amen.
1: Je vous salue, Marie, pleine de grâce, le Seigneur est avec vous. Vous êtes bénie entre toutes les femmes, et Jésus, le fruit de vos entrailles, est béni.
2: Sainte Marie, Mère de Dieu, priez pour nous pauvres pécheurs, maintenant et à l'heure de notre mort. Amen.
1: Je vous salue, Marie, pleine de grâce. Le Seigneur est avec vous. Vous êtes bénie entre toutes les femmes, et Jésus, le fruit de vos entrailles, est béni.
2: Sainte Marie, Mère de Dieu, priez pour nous pauvres pécheurs, maintenant et à l'heure de notre mort. Amen.
1: Je vous salue, Marie, pleine de grâce. Le Seigneur est avec vous. Vous êtes bénie entre toutes les femmes, et Jésus, le fruit de vos entrailles, est béni.
2: Sainte Marie, Mère de Dieu, priez pour nous pauvres pécheurs, maintenant et à l'heure de notre mort. Amen.
1: Je vous salue, Marie, pleine de grâce. Le Seigneur est avec vous. Vous êtes bénie entre toutes les femmes, et Jésus, le fruit de vos entrailles, est béni.
2: Sainte Marie, Mère de Dieu, priez pour nous pauvres pécheurs, maintenant et à l'heure de notre mort. Amen.
1: Gloire soit au Père, au Fils et à l'Esprit Saint,
2: comme il était au commencement, maintenant et toujours, et dans les siècles des siècles. Amen.

0: Quatrième mystère, la transfiguration. Le fruit de ce mystère est la grâce d'une vie intérieure. La lumière, la vraie lumière, celle qui éclaire, réchauffe, illumine, vient de l'intérieur. C'est la prière et la relation que nous entretenons avec le Seigneur dans le secret de nos cœurs qui peut nous la donner et permettre à chaque chrétien d'être lumière dans le monde pour ses frères.
1: Pour te rendre grâce, Marie, de toutes les grâces que tu accordes à tous tes enfants sur cette terre. Notre Père qui es aux cieux, que ton nom soit sanctifié, que ton règne vienne, que ta volonté soit faite sur la terre comme au ciel.
2: Donne-nous aujourd'hui notre pain de ce jour. Pardonne-nous nos offenses, comme nous pardonnons aussi à ceux qui nous ont offensés. Et ne nous laisse pas entrer en tentation, mais délivre-nous du mal. Amen.
1: Je vous salue, Marie, pleine de grâce. Le Seigneur est avec vous. Vous êtes bénie entre toutes les femmes, et Jésus, le fruit de vos entrailles, est béni.
2: Sainte Marie, Mère de Dieu, priez pour nous pauvres pécheurs, maintenant et à l'heure de notre mort. Amen.
1: Je vous salue, Marie, pleine de grâce. Le Seigneur est avec vous. Vous êtes bénie entre toutes les femmes, et Jésus, le fruit de vos entrailles, est béni.
2: Sainte Marie, Mère de Dieu, priez pour nous pauvres pécheurs, maintenant et à l'heure de notre mort. Amen.
1: Je vous salue, Marie, pleine de grâce. Le Seigneur est avec vous. Vous êtes bénie entre toutes les femmes. Et Jésus, le fruit de vos entrailles, est béni.
2: Sainte Marie, Mère de Dieu, priez pour nous pauvres pécheurs, maintenant et à l'heure de notre mort. Amen.
1: Je vous salue, Marie, pleine de grâce. Le Seigneur est avec vous. Vous êtes bénie entre toutes les femmes. Et Jésus, le fruit de vos entrailles, est béni.
2: Sainte Marie, Mère de Dieu, priez pour nous pauvres pécheurs, maintenant et à l'heure de notre mort. Amen.
1: Je vous salue, Marie, pleine de grâce. Le Seigneur est avec vous. Vous êtes bénie entre toutes les femmes. Et Jésus, le fruit de vos entrailles, est béni.
2: Sainte Marie, Mère de Dieu, priez pour nous pauvres pécheurs, maintenant et à l'heure de notre mort. Amen.
1: Je vous salue, Marie, pleine de grâce. Le Seigneur est avec vous. Vous êtes bénie entre toutes les femmes, et Jésus, le fruit de vos entrailles, est béni.
2: Sainte Marie, Mère de Dieu, priez pour nous pauvres pécheurs, maintenant et à l'heure de notre mort. Amen.
1: Je vous salue, Marie, pleine de grâce. Le Seigneur est avec vous. Vous êtes bénie entre toutes les femmes, et Jésus, le fruit de vos entrailles, est béni.
2: Sainte Marie, Mère de Dieu, priez pour nous pauvres pécheurs, maintenant et à l'heure de notre mort. Amen.
1: Je vous salue, Marie, pleine de grâce. Le Seigneur est avec vous. Vous êtes bénie entre toutes les femmes, et Jésus, le fruit de vos entrailles, est béni.
2: Sainte Marie, Mère de Dieu, priez pour nous pauvres pécheurs, maintenant et à l'heure de notre mort. Amen.
1: Je vous salue, Marie, pleine de grâce. Le Seigneur est avec vous. Vous êtes bénie entre toutes les femmes, et Jésus, le fruit de vos entrailles, est béni.
2: Sainte Marie, Mère de Dieu, priez pour nous pauvres pécheurs, maintenant et à l'heure de notre mort. Amen.
1: Je vous salue, Marie, pleine de grâce. Le Seigneur est avec vous. Vous êtes bénie entre toutes les femmes, et Jésus, le fruit de vos entrailles, est béni.
2: Sainte Marie, Mère de Dieu, priez pour nous pauvres pécheurs, maintenant et à l'heure de notre mort. Amen.
1: Gloire soit au Père, au Fils et au Saint-Esprit,
2: comme il était au commencement, maintenant et toujours, et dans les siècles des siècles. Amen.

0: Cinquième mystère, l'institution de l'Eucharistie. Le fruit de ce mystère est l'amour de l'Eucharistie, ce sacrement qui nous permet d'être en communion avec le Christ, mais aussi avec tous les autres chrétiens, ce qui nous permet de ne faire qu'un seul corps.
1: Notre Père qui es aux cieux, que ton nom soit sanctifié, que ton règne vienne, que ta volonté soit faite sur la terre comme au ciel.
2: Donne-nous aujourd'hui notre pain de ce jour. Pardonne-nous nos offenses, comme nous pardonnons aussi à ceux qui nous ont offensés. Et ne nous laisse pas entrer en tentation, mais délivre-nous du mal. Amen.
1: Je vous salue Marie, pleine de grâce. Le Seigneur est avec vous. Vous êtes bénie entre toutes les femmes et Jésus, le fruit de vos entrailles, est béni.
2: Sainte Marie, Mère de Dieu, priez pour nous pauvres pécheurs, maintenant et à l'heure de notre mort. Amen.
1: Je vous salue Marie, pleine de grâce. Le Seigneur est avec vous. Vous êtes bénie entre toutes les femmes et Jésus, le fruit de vos entrailles est béni.
2: Sainte Marie, Mère de Dieu, priez pour nous pauvres pécheurs, maintenant et à l'heure de notre mort. Amen.
1: Je vous salue Marie, pleine de grâce. Le Seigneur est avec vous. Vous êtes bénie entre toutes les femmes et Jésus, le fruit de vos entrailles est béni.
2: Sainte Marie, Mère de Dieu, priez pour nous pauvres pécheurs, maintenant et à l'heure de notre mort. Amen.
1: Je vous salue, Marie, pleine de grâce. Le Seigneur est avec vous. Vous êtes bénie entre toutes les femmes, et Jésus, le fruit de vos entrailles, est béni.
2: Sainte Marie, Mère de Dieu, priez pour nous pauvres pécheurs, maintenant et à l'heure de notre mort. Amen.
1: Je vous salue, Marie, pleine de grâce. Le Seigneur est avec vous. Vous êtes bénie entre toutes les femmes et Jésus, le fruit de vos entrailles, est béni.
2: Sainte Marie, Mère de Dieu, priez pour nous pauvres pécheurs, maintenant et à l'heure de notre mort. Amen.
1: Je vous salue Marie, pleine de grâce. Le Seigneur est avec vous. Vous êtes bénie entre toutes les femmes, et Jésus, le fruit de vos entrailles, est béni.
2: Sainte Marie, Mère de Dieu, priez pour nous pauvres pécheurs, maintenant et à l'heure de notre mort. Amen.
1: Je vous salue Marie, pleine de grâce. Le Seigneur est avec vous. Vous êtes bénie entre toutes les femmes, et Jésus, le fruit de vos entrailles, est béni.
2: Sainte Marie, Mère de Dieu, priez pour nous pauvres pécheurs, maintenant et à l'heure de notre mort. Amen.
1: Je vous salue Marie, pleine de grâce. Le Seigneur est avec vous. Vous êtes bénie entre toutes les femmes, et Jésus, le fruit de vos entrailles, est béni.
2: Sainte Marie, Mère de Dieu, priez pour nous pauvres pécheurs, maintenant et à l'heure de notre mort. Amen.
1: Je vous salue Marie, pleine de grâce. Le Seigneur est avec vous. Vous êtes bénie entre toutes les femmes, et Jésus, le fruit de vos entrailles, est béni.
2: Sainte Marie, Mère de Dieu, priez pour nous pauvres pécheurs, maintenant et à l'heure de notre mort. Amen.
1: Je vous salue Marie, pleine de grâce. Le Seigneur est avec vous. Vous êtes bénie entre toutes les femmes, et Jésus, le fruit de vos entrailles, est béni.
2: Sainte Marie, Mère de Dieu, priez pour nous pauvres pécheurs, maintenant et à l'heure de notre mort. Amen.
1: Gloire au Père, au Fils et au Saint-Esprit.
2: Comme il était au commencement, maintenant et toujours, et dans les siècles des siècles. Amen.
3: Ô mon Jésus,
2: pardonnez-nous nos péchés, préservez-nous du feu de l'enfer, et conduisez au ciel toutes les âmes, spécialement celles qui ont le plus besoin de votre miséricorde.
4: Nous finissons ce chapelet avec une prière pour la guérison de notre pape Léon XIV. Dieu Tout-Puissant et Éternel, refuge sûr des souffrants et salut de ceux qui placent leur confiance en toi. Manifeste la puissance de ton secours et soutiens par ta grâce notre pape Léon XIV. Accorde-lui santé et réconfort, afin qu'il continue à servir ton Église, en édifiant par la parole et par l'exemple le peuple qui lui est confié. Amen.
3: Cœur sacré de Jésus,
5: j'ai confiance en vous.
3: Notre-Dame de fidélité, Notre-Dame de Pontmain,
4: priez pour nous, pour l'Église, pour la France, pour le monde.
3: Saint-Joseph,
4: priez pour nous.
3: Nos saints anges gardiens,
4: veillez sur nous.
3: Sainte Thérèse d'Avila,
4: priez pour nous.
3: Au nom du Père,
4: et du Fils, et du Saint-Esprit. Amen.
3: Merci à vous tous, chers auditeurs, de nous avoir accompagnés tout au long de ce chapelet. Nous vous souhaitons une agréable journée et nous vous disons à très vite. Au revoir.

0: Toi, mon cerf altéré, cherche l'eau vive. Ainsi mon âme te cherche, toi, mon Dieu. Mon âme a soif de Dieu, le Dieu vivant.
1: Au nom du Père, et du Fils, et du Saint-Esprit.
2: Amen.

0: L'Église nous invite à faire mémoire de Sainte Thérèse de Jésus, Vierge et docteur de l'Église. Le monde est en feu, disait-elle à son époque. Ce n'est pas l'heure de s'occuper de choses de peu d'importance. Oui, elle a cherché Dieu. Elle a senti que c'était, elle a découvert que c'était l'urgence d'être des chercheurs de Dieu pour ajuster sa vie, son cœur et les autres, eh bien, la volonté de Dieu. Que dirait-elle aujourd'hui? Le monde est en feu plus que jamais. Eh bien, elle nous invite, nous aussi, à chercher l'essentiel. Et voilà, à nous ouvrir à Dieu et à sa volonté. Préparons-nous, frères et sœurs, à célébrer ce mystère de l'Eucharistie en reconnaissant que nous avons péché. Prends pitié de nous, Seigneur.
1: Nous avons péché contre toi.
0: Montre-nous, Seigneur, ta miséricorde. Que Dieu Tout-Puissant nous fasse miséricorde, qu'il nous pardonne nos péchés et nous conduise à la vie éternelle.
1: Amen.

Fais-nous trouver notre nourriture dans sa doctrine spirituelle et brûler du désir d'une vraie sainteté. Par Jésus-Christ, ton Fils,

Lecture de la lettre de Saint Paul apôtre aux Éphésiens. Paul, apôtre du Christ Jésus, par la volonté de Dieu, à ceux qui sont sanctifiés et habitent Éphèse, ceux qui croient au Christ Jésus. À vous, la grâce et la paix de la part de Dieu notre Père et du Seigneur Jésus-Christ. Béni soit Dieu, le Père de notre Seigneur Jésus-Christ. Il nous a bénis et comblés des bénédictions de l'Esprit au ciel dans le Christ. Il nous a choisis dans le Christ avant la fondation du monde pour que nous soyons saints, immaculés devant lui dans l'amour. Il nous a prédestinés à être pour lui des fils adoptifs par Jésus le Christ. Ainsi il a voulu sa bonté, à la louange de gloire de sa grâce, la grâce qu'il nous donne dans le Fils bien-aimé. En lui, par son sang, nous avons la rédemption, le pardon de nos fautes. C'est la richesse de la grâce que Dieu a fait déborder jusqu'à nous en toute sagesse et intelligence. Il nous dévoile ainsi le mystère de sa volonté, selon que sa bonté l'avait prévu dans le Christ, pour mener les temps à leur plénitude, récapituler toutes choses dans le Christ, celles du ciel et celles de la terre. Parole du Seigneur.

Chantez au Seigneur un chant nouveau, car il a fait des merveilles. Par son bras très saint, par sa sainte puissance, il s'est assuré la victoire.

Le Seigneur a fait connaître sa victoire et révélé sa justice aux nations. Il s'est rappelé sa fidélité, son amour en faveur de la maison d'Israël.

La terre tout entière a vu la victoire de notre Dieu. Acclamez le Seigneur, terre entière. Sonnez, chantez, jouez.

jouez pour le Seigneur sur la cithare et tous les instruments. Au son de la trompette et du cor, acclamez votre roi, le Seigneur. »

Moi, je suis le chemin, la vérité et la vie, dit le Seigneur. Personne ne va vers le Père sans passer par moi.

Le Seigneur soit avec vous. Évangile de Jésus-Christ, selon saint Luc. En ce temps-là, Jésus disait : Quel malheur pour vous, parce que vous bâtissez les tombeaux des prophètes, alors que vos pères les ont tués. Ainsi vous témoignez que vous approuvez les actes de vos pères, puisqu'eux-mêmes ont tué les prophètes, et vous, vous bâtissez leurs tombeaux. C'est pourquoi la sagesse de Dieu elle-même a dit : Je leur enverrai des prophètes et des apôtres, parmi eux ils en tueront et en persécuteront. Ainsi cette génération devra rendre compte du sang de tous les prophètes qui a été versé depuis la fondation du monde, depuis le sang d'Abel jusqu'au sang de Zacharie qui a péri entre l'autel et le sanctuaire. Oui, je vous le déclare, on en demandera compte à cette génération. Quel malheur pour vous, docteurs de la loi, parce que vous avez enlevé la clé de la connaissance. Vous-même n'êtes pas entrés et ceux qui voulaient entrer, vous les en avez empêchés. Quand Jésus fut sorti de la maison, les scribes et les pharisiens commencèrent à s'acharner contre lui et à le harceler de questions. Ils lui tendaient des pièges pour traquer la moindre de ses paroles.

mystère que ces pauvres pharisiens et docteurs de la loi qui encensent, je dirais, les prophètes d'autrefois et s'en réclament alors qu'ils ont devant eux le plus grand des prophètes et bien plus qu'un prophète, mais ils n'ont pas su le reconnaître. Et souvent, les prophètes authentiques, effectivement, comme le rappelle Jésus, ont été en butte à, oui, l'incompréhension et l'hostilité même. Thérèse d'Avila a été de cela, et Saint Jean de la Croix, je crois, encore plus. Mais voilà, leur vie est féconde, ô combien. Paul est de cela aussi, puisqu'il a été persécuté par, notamment par ses co-religionnaires, ses anciens co-religionnaires, qui n'ont pas su reconnaître aussi en lui un prophète de Dieu. Quand Paul écrit aux Éphésiens, il est en prison, en captivité à Rome. Mais au lieu de s'étaler, je dirais, sur son sort, vis-à-vis des Éphésiens, au contraire, il laisse jaillir de son cœur une immense action de grâce en contemplant l'œuvre de Dieu, en contemplant la miséricorde de Dieu. Il invite les Éphésiens à bénir le Seigneur, le Père de notre Seigneur Jésus-Christ, parce qu'il nous a bénis et comblés des bénédictions de l'Esprit. Et il leur rappelle que bien, ils ont été choisis avant la fondation du monde. Ils ont été destinés à être des fils adoptifs, rien que cela. Et il les a rachetés par le sang du Christ et révélé aussi les mystères du Christ, justement. C'est le chemin, cette action de grâce, regarder, reprendre dans notre prière, dans notre cœur, tous ces bienfaits de Dieu, toutes ces miséricordes. Voilà le chemin qui nous fait sortir dans nos situations aussi éprouvantes que nous connaissons. Nous fait sortir d'un enfermement sur nous-mêmes. Reconnaître que nous avons toujours plus de raisons de rendre grâce que de gémir ou de nous inquiéter. Et c'est le chemin que nous trace aussi Thérèse d'Avila. Je vous remets dans les oreilles ces paroles qui sont les plus connues et qui ont été mises en musique, fort heureusement, comme on le fait pour beaucoup de saints aujourd'hui. Que rien ne te trouble, que rien ne t'épouvante. Tout passe, Dieu ne change pas. À qui possède Dieu, rien ne manque, Dieu seul suffit.

Aie béni, Seigneur, Dieu de l'univers, nous avons reçu de ta bonté le pain que nous te présentons, fruit de la terre et du travail des hommes, il deviendra pour nous le pain de la vie.

Tu es béni, Seigneur, Dieu de l'univers. Nous avons reçu de ta bonté le vin que nous te présentons, fruit de la vigne et du travail des hommes. Il deviendra pour nous le vin du royaume éternel.

Prions ensemble au moment d'offrir le sacrifice de toute l'Église. Que nos offrandes puissent te plaire, Dieu de majesté, toi qui acceptas si volontiers l'hommage de l'amour empressé de Sainte Thérèse par le Christ.

Vraiment, il est juste et bon pour ta gloire et notre salut de t'offrir notre action de grâce toujours et en tout lieu, Seigneur, Père très saint, Dieu éternel et tout-puissant. Nous célébrons les prévenances de ton amour pour tant d'hommes et de femmes parvenus à la sainteté en se donnant au Christ à cause du royaume des cieux. Par ce mystère d'alliance, tu veux que notre condition humaine retrouve sa splendeur première et que, dès ici-bas, nous ayons un avant-goût des biens que tu nous donneras dans le monde à venir. C'est pourquoi, avec les saints et tous les anges, nous te louons et sans fin nous proclamons.

Toi qui es vraiment saint, toi qui es la source de toute sainteté, Seigneur, nous te prions. Sanctifie ces offrandes en répandant sur elles ton esprit, qu'elles deviennent pour nous le corps et le sang de Jésus, le Christ notre Seigneur.

Même après le repas, il a pris la coupe. De nouveau, il rendit grâce et la donna à ses disciples en disant « Prenez et buvez-en tous, car ceci est la coupe de mon sang, le sang de l'Alliance nouvelle et éternelle. »

0: Christ, nous soyons rassemblés par l'Esprit Saint en un seul corps.
1: Souviens-toi, Seigneur, de ton Église répandue à travers le monde. Fais-la grandir dans ta charité, en union avec notre pape Léon, notre évêque Matthieu et tous les évêques, les prêtres et les diacres. Souviens-toi aussi de nos frères et sœurs qui se sont endormis dans l'espérance de la résurrection. Et souviens-toi dans ta miséricorde de tous les défunts, particulièrement de Albéric, Henri, Maïté, Coirier, les défunts de la famille de Marie Pécaud, Anne-Marie Duvigneau. Accueille-les dans la lumière de ton visage.
2: Pour nous tous, enfin, nous implorons ta bonté. Permets qu'avec la Vierge Marie, la bienheureuse Mère de Dieu, avec Saint Joseph, son époux, les apôtres, Sainte Thérèse d'Avila et tous les saints qui ont fait ta joie au long des âges, nous ayons part à la vie éternelle et que nous chantions ta louange et ta gloire par ton Fils Jésus le Christ.

0: Père, notre temps, soutenu par ta miséricorde, nous serons libérés de tout péché, à l'abri de toute épreuve, nous qui attendons que se réalise cette bienheureuse espérance, l'avènement de Jésus-Christ, notre Sauveur.
1: Merci.
0: Seigneur Jésus-Christ, tu as dit à tes apôtres, « Je vous laisse la paix, je vous donne ma paix. » Ne regarde pas nos péchés, mais la foi de ton Église. Pour que ta volonté s'accomplisse, donne-lui toujours cette paix et conduis-la vers l'unité parfaite, toi qui vis et règnes pour les siècles des siècles.
1: Amen.
0: Que la

Voici l'agneau de Dieu, voici celui qui enlève les péchés du monde. Heureux les invités au repas des noces de l'agneau.

L'amour du Seigneur, sans fin je le chante. Ta fidélité, je l'annonce d'âge en âge.

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2: En ce 15 octobre, nous souhaitons une joyeuse fête à toutes les Thérèses et les Madeleines. Aujourd'hui, nous découvrons Sainte Thérèse d'Avila, déclarée docteur de l'Église. Née en 1515 à Avila, dans une famille pieuse de 9 enfants, elle se distingue par son caractère passionné et son imagination débordante. Intrépide, elle n'hésite pas à 7 ans, nourrie par ses lectures de vie de saint, à partir à la rencontre des morts, persécuteurs des chrétiens, pour devenir martyr. Rattrapée, elle est sévèrement punie. Peu importe, elle décide de devenir ermite, se déguise en religieuse et force toutes ses cousines à faire de même. Adolescente, ses lectures pieuses sont oubliées au profit de lectures frivoles. Thérèse est belle, elle le sait. Elle cherche à séduire, s'habille à la dernière mode, dépense beaucoup. Son père la place alors en pension chez des religieuses. Là, elle réfléchit à entrer au couvent pour la simple raison que la vie d'épouse lui paraît épouvantable. Elle entre au Carmel à 20 ans pour ses motifs discutables, mais en réalité, dans le secret de son cœur, ce sont des rêves de grandeur et d'honneur qui l'animent. Sœur Thérèse de Jésus vit alors 19 années de problèmes de santé, reflet d'une détresse intérieure profonde. Thérèse souffre d'être encore partagée entre le regard des autres et le regard de Dieu, et de ne pas être aidée dans son désir de sainteté au sein même du couvent où la vie reste trop mondaine. Mais elle vit une conversion, et avec l'autorisation de ses supérieurs, elle part sur les routes réformer l'ordre du Carmel afin de revenir à une vie religieuse exigeante et intérieure. Infatigable, malgré les difficultés et les épreuves, elle voyage de ville en ville jusqu'à la fin de sa vie et fonde 17 monastères. Réputée pour ses ouvrages sur l'intériorité, les textes de Thérèse sont toujours la référence sur l'oraison. Nous pouvons aujourd'hui prier avec les mots de Sainte Thérèse d'Avila « Que rien ne te trouble, Dieu seul suffit ». Seigneur, fais grandir notre désir de nous rapprocher de toi et donne-nous le goût de la prière.
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0: Bonjour à tous, à la une de l'actualité, un saccage criminel. Les mots ce matin du ministre de l'Éducation, Édouard Geffray, a déploré les dégradations subies par le lycée Les Iris à Lormont, près de Bordeaux. L'établissement a été victime d'un incendie volontaire la semaine dernière en marge du mouvement lycéen. Édouard Geffray doit rencontrer les organisations lycéennes à 17h30 à Paris. Les représentants des élèves réclament des mesures concrètes sur Parcoursup, les bâtiments scolaires et les emplois du temps. Et la mobilisation lycéenne se poursuit aujourd'hui. Elle a gagné ce matin la prestigieuse école de commerce HEC Paris. C'est inédit. Tout comme l'École nationale supérieure des arts et techniques du théâtre à Lyon. Un deuxième mineur placé en garde à vue dans l'enquête sur les tirs dans un collège d'Aubagne dans les Bouches-du-Rhône. L'adolescent de 13 ans a été interpellé hier dans le nord de la France. Il est entendu dans l'enquête sur les tirs qui ont blessé un principal et une enseignante en début de semaine. Le principal suspect de 14 ans a été mis en examen et placé en détention provisoire. La taxe soda pourrait bientôt concerner bien plus que les boissons. Les députés ont approuvé en commission son extension à de nombreux produits sucrés dans le cadre du budget de la Sécurité sociale pour 2027, Mylène Debac.
1: Oui, et dans le viseur du gouvernement, les viennoiseries, les pâtisseries, les biscuits industriels, mais aussi les céréales du petit déjeuner, les confiseries et le chocolat. Les députés ont même voté un amendement pour élargir cette taxe à tous les produits ultra transformés contenant du sucre. L'idée, c'est d'inciter les industriels à modifier leurs recettes pour lutter contre les maladies liées à l'alimentation. Mais le projet divise le Rassemblement national et les Républicains redoutent une hausse des prix pour les consommateurs sans véritable bénéfice pour la santé. Les députés ont toutefois décidé d'en exclure les artisans et les petites entreprises alimentaires.
0: Merci Mylène. Rien n'est encore définitif. Le texte doit maintenant être examiné dans l'hémicycle où les débats vont repartir de la version initiale du gouvernement. Également dans l'actualité, l'inflation atteint son plus haut niveau depuis près de 3 ans en France. Les prix ont augmenté de 3,1% sur un an en septembre, selon les chiffres définitifs de l'INSEE publiés ce matin. Une hausse principalement portée par l'énergie et le gazole. En sport, en tennis, Arthur Géa éliminé en quart de finale à Shanghai. Le Français a abandonné dans le premier set contre l'Espagnol Alejandro Davidovich Fokina. Il perdait 4-1 dans ce premier set. Après son bon parcours, Arthur Géa est 44e mondial, son meilleur classement en carrière à 21 ans. Du football ce soir, la Ligue Europa, c'est la deuxième journée. Lyon accueille Crystal Palace à 18h45. Rennes joue contre Ofikret et Marseille reçoit l'Olympiakos à 21h. Et puis en Ligue Europa Conférence, Monaco se déplace en Bulgarie sur le terrain du CSKA Sofia à 18h45. Belle journée à tous.
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4: Dans ce récit stupéfiant, qui affronte la question de l'inexplicable ou du surnaturel dans nos vies, Jean de Saint-Chéron mène l'enquête pour brosser le portrait d'une femme hors du commun. Chapitre 14. Entrez vite, mademoiselle, ne restez pas dehors. Quel âge a-t-elle? La trentaine? Le 14 mai 1941, la rafle dite du billet vert avait envoyé un premier message aux descendants d'Abraham, d'Isaac et de Jacob. Une opération dont Je suis partout avait donné le compte-rendu suivant. La police française a pris enfin la décision de purger Paris et de mettre hors d'état de nuire les milliers de juifs étrangers, roumains, polonais, tchèques, autrichiens, qui, depuis plusieurs années, faisaient leurs affaires aux dépens des nôtres. Mercredi matin, la préfecture de police a réussi un beau coup de filet, puisque 5000 habitants ont été mis en état d'arrestation. L'affaire fut menée dans le plus grand secret. Les gens du ghetto, qui ne manquent cependant pas de nez, crurent à une simple vérification de police. Bien vite, un officier s'empressa de les détromper. Il s'agissait d'une arrestation en bonne et due forme. 15 jours plus tard, le second statut des Juifs, promulgué par Vichy le 2 juin 1941, avait resserré l'étau sur des citoyens français. Ceux qui soupçonnaient d'être juifs, prétendaient continuer à exercer leur travail en France, devaient désormais obtenir du commissariat général aux questions juives un certificat de non-appartenance à la race juive. Entre le 20 et le 24 août, 4232 juifs furent arrêtés à Paris par la police française et conduits dans des autobus parisiens jusqu'à Drancy. Ne restez pas dehors, je vous dis, entrez, venez par là. La petite bonne femme retire son manteau. Elle a beau être jeune, elle a le ventre trop rond pour être inscrite sur les registres comme demoiselle si l'on veut s'épargner des potins inutiles. Madame Amsel est donc admise à la maternité de la clinique le 15 octobre 1941. Les sœurs la choient jusqu'à la naissance de son bébé, le 23 février suivant. Elles s'en sont occupées sans poser trop de questions, la petite jouissant du haut patronage de mère Yvonne Aimée, de mère Marie-Anne et de sœur Marie de la Trinité, directrice de la clinique. Mais puisqu'elle n'est pas malade, que l'accouchement s'est parfaitement passé, que l'enfant est en pleine forme et que la clinique n'est pas un hôtel, on se demande pourquoi elle continue d'occuper sa chambre au cours des semaines qui suivent, sur ordre des supérieurs. D'autant que les malades continuent d'affluer et que les semaines deviennent des mois. Les archives du couvent signalent que Madame Amsel a finalement quitté Malétroit le 12 avril 1942. Mais dès le 20 juin, on la retrouve dans le quartier parisien d'Auteuil à bavarder avec mère Yvonne Aimée. Celle-ci s'est en effet débrouillée pour fonder, en novembre 1941, en plein Paris occupé, une maison où pourraient vivre, c'est-à-dire dormir, se nourrir et prier, les Augustines de passage. Cette espèce de couvent-pension de famille, baptisée Oasis Notre-Dame de Consolation, a été installée dans un bâtiment attenant à l'ancien foyer d'Auteuil, là où Lucie Beauvais, près de 20 ans plus tôt, s'était installée avec Suzanne et Yvonne. Or, ça a beau être la guerre, Yvonne s'y rend régulièrement, comme mère supérieure de Malétroit, pour mener telle ou telle mission de nature administrative. Personne, pas même ses habituels confidents, ne sait exactement ce qu'elle vient y faire. Au cours de l'année 1942, puis dans les premières semaines de 1943, sœur Saint-Vincent Ferrier, directrice de l'Oasis, qui tient la maison avec quelques religieuses, s'étonne de ses allers-retours de plus en plus rapprochés. « J'ai affaire, mes filles !» Les sœurs de Malétroit, dont l'absence de leur supérieur se fait sentir, imaginent qu'elle a besoin d'être à Paris pour faire des démarches nécessaires à l'ouverture de nouvelles cliniques à l'étranger. À Paris, au printemps 42, Madame Amsel devient Madame Amsel Petit, puis Madame Petit tout court. Par l'entremise de mère Yvonne, elle obtient une place de gouvernante dans un château d'Île-de-France. Elle y restera plusieurs mois jusqu'à la fin de l'hiver 43. On raconte qu'en fait de gouvernante, elle se tient surtout au coin du feu à pouponner sa progéniture. Madame Petit quitte le château au beau jour pour s'installer à Paris où l'on perd sa trace. Mais 80 ans plus tard, la lecture du bulletin de la Société polymathique du Morbihan m'apprend que la jeune femme enceinte qui se présenta à la porte de Malétroit un jour d'octobre 1941 ne se nommait ni Amsel, ni Petit, mais Bloch. Mère Yvonne Aimée lui avait fait une place immédiatement et avait garanti la prolongation de son séjour jusqu'à ce qu'une solution sûre soit trouvée pour elle et son enfant. Après la guerre et jusqu'à sa mort, Yvonne revit régulièrement cette visiteuse du soir. C'est elle qui avait provoqué son entrée dans l'armée des ombres. Quelques années après la mort de sa bienfaitrice, Claire Bloch revint s'installer dans le Morbihan où elle mourut à son tour le 9 août 1993. Elle repose au cimetière de Saint-Guyomard dans les Landes de l'Anvoux, à 10 km de Malétroit, à quelques centaines de mètres de l'ancien maquis de Saint-Marcel. « T'es en bois ou quoi? Pourquoi tu gueules pas ?» Le Français qui lui laboure le dos s'impatiente. On la pousse, on la traîne. Une brute lui enferme le cou dans un anneau de métal accroché à une tige horizontale, suffisamment longue pour tenir la prisonnière à distance du mur de la cellule, suffisamment haute pour la contraindre à se mettre sur la pointe des pieds si elle ne veut pas mourir étouffée. Ses mains entravées et l'éloignement du mur la privent de tout autre appui. Son corps trop lourd, à deux doigts de l'asphyxie, remue, ondule, se cabre. Quand on la torture, le 17 février 1943, à la prison du Cherche-Midi, alors que des plaintes cauchemardesques s'échappent des cellules voisines, Yvonne Beauvais ne hurle pas. Le bonnet qui la violente la regarde danser sur ses orteils, tandis que ses épaules se déforment sous les assauts du cuir. Elle souffre en silence. Qu'elle parle ou non, la Gestapo a décidé qu'elle serait déportée en Allemagne le soir même avec les autres terroristes. Si 3 semaines plus tôt, le 24 janvier, un convoi de prisonnières politiques et résistantes françaises qu'on déportait en Allemagne avait pris la direction de la Pologne et d'Auschwitz-Birkenau, le 21e convoi, Nachtunnebel, nuit et brouillard, parti de la gare de l'Est le 18 février, s'arrêta bien en Allemagne, à Trèves, puis à Rheinsfeld, gare d'accès au SS Sonderlager de Inzert, camp spécial de la Gestapo. C'était un camp de détention, mais aussi de transit ou de passage, d'où disparurent beaucoup de ceux qui furent accusés de délits contre le Reich ou contre les forces allemandes dans les zones occupées. La volonté du Führer a relayé par une instruction de Himmler qui aboutit au décret Nachtunnebel signé par le maréchal Keitel en décembre 1941 était en effet la disparition au sens strict de tous les terroristes ennemis du Reich. Leur élimination ne devait pas laisser la moindre trace. Leur entourage ne devait jamais savoir ce qui leur était arrivé. Comme s'ils étaient entrés dans une nuit, dans un brouillard définitif. Parmi les occupants du convoi NN du 18 février, tous résistants, 10 furent condamnés à la décapitation dès leur arrivée en Allemagne. Les autres furent transférés à Dachau, Dora ou Gross-Rosen. La majorité ne revint jamais. Mais Yvonne n'était pas dans le train de Rheinsfeld. Le 17 février au soir, on la retrouve loin de l'enfer, dans sa chambre, à bout de force. Nul ne peut expliquer avec certitude comment elle s'en est sortie. Mais il existe quelques témoignages.
3: C'était Mal étroit de Jean de Saint-Chéron aux éditions Grasset. Une lecture de Béatrice Auger.
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Saint John Henry Newman, fêté le 9 octobre, né à Londres le 21 février 1801, est né d'une famille anglicane de 6 enfants. Élève brillant, il entre au Trinity College d'Oxford en 1817. Ordonné prêtre anglican en 1824, il devient vicaire de l'église Sainte-Marie d'Oxford et exerce une influence considérable sur les étudiants de l'université. Une longue maladie en Sicile en 1832 et 1833 précipite son retour en Angleterre. Inquiet de l'effacement de l'Église d'Angleterre face à l'État et du libéralisme religieux, Newman devient l'âme du mouvement d'Oxford, ou mouvement tractarien, lancé en 1833. Il publie les Tracts for the Times, courts opuscules défendant la succession apostolique et la continuité avec l'Église primitive. Le tract 90 de 1841, qui tente de montrer que les 39 articles anglicans peuvent se lire dans un sens catholique, suscite une tempête. L'autorité épiscopale le désavoue et Newman se retire de la vie anglicane. Après des années de douloureuses recherches, nourries par son étude des Pères de l'Église et résumées dans son essai sur le développement de la doctrine chrétienne en 1845, Newman est reçu dans l'Église catholique le 9 octobre 1845. Ordonné prêtre catholique en 1847, il fonde la même année à Birmingham la première maison anglaise de l'oratoire de Saint-Philippe Neri, puis un oratoire à Londres. Son Apologia pro vita sua, autobiographie spirituelle écrite en réponse aux attaques de Charles Kingsley, devient un classique et change l'image du catholicisme en Angleterre. En 1851, Newman est appelé à fonder l'Université catholique d'Irlande à Dublin, expérience dont naît son livre « L'idée d'université » en 1852. Un autre, « Grammaire de l'assentiment » en 1870, et sa lettre au duc de Norfolk en 1875 développe sa philosophie de la conscience, le principe originaire de la moralité qui marquera le Concile de Vatican II. Créé cardinal par Léon XIII en 1879, il meurt à Birmingham le 11 août 1890. Béatifié par Benoît XVI en 2010 et canonisé par le pape François le 13 octobre 2019, Saint John Henry Newman a été proclamé 38e docteur de l'Église par le pape Léon XIV le 1er novembre 2025 et nommé copatron, avec Saint Thomas d'Aquin, des acteurs de l'éducation catholique. Figure maîtresse du dialogue entre foi et raison, tradition et modernité, il demeure l'un des plus grands spirituels de langue anglaise.

0: De cette façon, nous sommes fidèles à une formulation, mais nous ne transmettons pas la substance. La substance de la révélation doit donc être retrouvée malgré les fluctuations de ses expressions et montre ainsi qu'elle est une réalité dynamique et même organique dans sa capacité à prendre des formes diverses à travers les âges. Or, dans son essai sur le développement de la doctrine chrétienne, Newman fait passer une série de 8 tests qui permettent de circonscrire une idée qui se développe vraiment à travers l'histoire de la pensée, et même de la vie et de l'organisation politique et sociale humaine. Ce faisant, il cherche à vérifier en quoi la doctrine chrétienne contemporaine est bien toujours la même que celle de l'époque apostolique. Je cite « Lorsqu'une idée, qu'elle soit réelle ou non, est de nature à intéresser et à posséder l'esprit, on dit qu'elle est vivante. Lorsqu'un grand énoncé, vrai ou faux, au sujet de la nature humaine ou du bien présent, ou du gouvernement, ou du devoir, ou de la religion, est portée par une population et attire l'attention, elle n'est pas seulement admise passivement dans cette forme ou dans une autre, dans l'esprit des hommes, mais elle devient un principe vivant en eux, les conduisant à une contemplation toujours nouvelle d'elle-même et vers sa propre propagation. Au contraire, le principal contre-exemple de ce qu'est une idée vivante est une idée mathématique, qui représente la froideur du développement mécaniste et déterministe. Claude Tresmontant, philosophe catholique inspiré par le cardinal Newman, affirme, je cite, « L'Église de Rome est un fait biologique. » On veut bien prendre le terme de biologique en son sens analogue et large, un fait de vie, un fait de régulation organique et spirituelle. Et probablement qu'un des plus beaux fruits de ce fait de vie, qu'est l'Église, est l'écologie intégrale, qui est un développement de pensée chrétienne cherchant à coller à la substance de la révélation chrétienne dans le dialogue avec les problématiques écologiques contemporaines.
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3: Bienvenue, chers auditeurs de Radio Présence. Une fois de plus, votre petite émission porte bien son nom, car Au-delà des apparences s'intéresse aujourd'hui à Jennifer, une chanteuse d'opéra, prof d'éducation civique et militante acharnée de l'école pour tous, mais vraiment pour tous. Chez elle, ça n'est pas un slogan du genre « liberté, égalité, fraternité, mon œil ». Non, elle vit toutes ses convictions jusqu'au bout. Nous sommes chez elle. Et son « chez elle » est aussi la maison de plusieurs jeunes scolarisés, dont Ousmane, par exemple, qui est à nos côtés, et que nous laissons dormir à la rue ou dans des squats dont ils sont régulièrement expulsés. Alors, qui est hors la loi ? Celui qui suit la loi de papier ou la loi humaine, eh bien c'est toute la question que nous allons traiter en toute subjectivité du seul point de vue de cette mezzo-educato révolutionnaire et d'Ousmane, son pensionnaire. Bonjour Jennifer.
4: Bonjour.
3: Alors, l'actualité brûlante, vous la connaissez tous les deux puisque un squat vient de nouveau d'être expulsé et que des tentes ont de nouveau été dressées sur le trottoir à Toulouse.
4: Tout à fait, et à nouveau aussi expulsés, les tentes. Donc en fait, les jeunes étaient dans un lieu de vie depuis le mois d'avril, hein, parce que il n'y avait pas d'autre solution, mais il y a eu une mesure d'expulsion.
3: Vous dites les jeunes, mais oui. Il faut reprendre le contexte. Qui sont ces jeunes et pourquoi ils sont dans des squats, puisque l'auditeur découvre ce que vous connaissez par cœur, puisque c'est votre vie depuis quelques années maintenant.
4: Oui, tout à fait. Ben, en fait, ce sont des mineurs isolés étrangers en recours de minorité. C'est-à-dire que les jeunes mineurs isolés étrangers, quand ils arrivent sur le territoire français, ils se mettent en relation avec le Daomi. Le Daomi, qui est une structure qui existe depuis 2016. Avant la création de cette structure sur Toulouse, et c'est dans tous les départements, ben, ils allaient voir le conseil départemental et à 80%, ils étaient pris en charge directement. À partir du moment où le Daomi a été créé, ils, à 80%, ils n'ont pas eu

0: la reconnaissance de minorité et ils ont été mis à la rue. Mais une fois que c'est arrivé, ils peuvent faire un recours auprès du juge des enfants. Et à ce moment-là, on a eu des périodes où il y avait 95% des jeunes qui étaient finalement reconnus mineurs.
1: Sachant que la bataille tourne éternellement autour mineurs, majeurs, majeurs, mineurs, qui ment, qui ne ment pas. Mais globalement, ce sont quand même des jeunes qui ont largement en dessous de 30 ans, voire en dessous de 25 ans, facile.
0: Même en dessous de 18. Enfin, là, pour eux, ce qu'il faut comprendre, c'est que la loi s'applique pour eux comme ça. Elle s'applique pour n'importe quelle personne sur le territoire français. Ce sont les papiers d'identité qui font foi. Quand ils vont voir le juge des enfants, ils amènent leurs papiers d'identité. Et c'est le juge des enfants qui... Nous, on ne se substitue pas à la loi. C'est-à-dire qu'on estime que, de toute façon, ils ont le droit de faire le recours... Enfin, légalement, ils ont le droit de faire le recours juridique et que ce sera de toute façon à la justice de trancher finalement. Et ce qu'il faut comprendre, c'est que c'est la justice. Ce n'est pas nous qui décidons s'ils sont mineurs ou majeurs. C'est la justice qui décide s'ils sont mineurs ou majeurs et à plus de 95%... à une certaine période, ils étaient reconnus directement mineurs. Et donc, mais l'hypocrisie fondamentale, c'est que pendant cette période-là, où ils font leur recours, par contre, ils ne sont considérés ni mineurs ni majeurs. Il faut comprendre qu'ils ont des papiers d'identité, qu'ils ont parfois énormément de mal à faire venir du pays, parce que, je veux dire, le principe du mineur isolé, c'est qu'il a quitté son pays dans des conditions qui peuvent être extrêmement difficiles et que c'est parfois, le contact est complètement rompu avec le pays d'origine et qu'ils ont énormément de mal à faire venir leur papier d'identité. Évidemment, donc ça, le recours peut être extrêmement long. Mais ensuite, ils vont devant le juge des enfants avec ces papiers et ils sont ensuite reconnus mineurs. Mais pendant la période où ils sont mis dehors par le Daomi, je vous dis, à 80%, alors qu'avant, à 80%, ils étaient pris en charge tout de suite.
1: Par l'aide sociale à l'enfance.
0: Par l'aide sociale à l'enfance, en effet. Entre cette période où ils sont mis à la rue et le moment où ils sont reconnus mineurs et du coup pris en charge par l'ASE, ils sont complètement démunis, ils sont à la rue. Et c'est uniquement avec les associations qui font ce qu'elles peuvent, qui peuvent se nourrir. Enfin, ils n'ont pas d'argent, pas de nourriture, pas de logement, pas de vêtements, enfin, et pas de suivi de santé. Alors que on a plusieurs jeunes qui ont des situations médicales extrêmement compliquées. Et ils sont complètement, complètement démunis.
1: Alors, que s'est-il passé, donc, quand on s'est retrouvé il y a 3 jours sur les allées Jules Guesde avec vos tantes? Ousmane, peut-être tu peux prendre la parole pour cette dernière actualité, je dirais. Après, on reviendra sur ton parcours, peut-être dans la deuxième émission, mais là, on est sur le point d'actualité aujourd'hui à Toulouse.
2: Bonjour tout le monde. Nous avons été mis à la rue où nous n'avons pas eu un endroit où rester. Et maintenant, on est parti squatter dans la rue au palais de justice. On a mis nos tentes. Mais malheureusement, 3 heures du temps après, la police est venue nous déguerpir. Ils nous ont enlevés, ils nous ont cherché de quitter. On n'avait ni le droit de squatter, ni le droit de rester dehors dans la rue. C'était traumatisant alors qu'il y en avait beaucoup de personnes qui ont des problèmes de santé mentale et qui n'arrivaient pas à s'en sortir. Et pourtant, il pleuvait en ce moment. Il pleuvait, il y avait la pluie, mais il n'y avait aucune solution pour nous.
1: Et qu'ont fait la plupart des jeunes, alors du coup, que j'ai vu repartir après avoir replié leur tente?
2: La plupart d'entre nous, ce qu'on fait, c'est de rester, c'est de se poser la question où on va aller, où qui va s'occuper de nous, puisque le gouvernement, il ne veut pas nous aider. À part les associations, il n'y a personne qui est là. On se pose les questions, on se dit où on va aller, où on va dormir, comment on va manger, comment on va faire. Et nous, les personnes qui sont à l'école, comment on va faire pour... continuer à aller, comment on va faire pour se concentrer puisqu'on n'a pas un endroit où dormir, ni se laver.
1: Alors concrètement, justement, comment tu as fait pour ce soir-là et les autres? Où est-ce que vous avez mangé? Où est-ce que vous avez dormi? Et comment tu poursuis le fait d'aller à l'école? Peut-être que Jennifer veut répondre là-dessus ou vous échangez l'un et l'autre?
0: Oui, bah alors lui en particulier, bah, il est venu à la maison. Mais moi, je ne suis pas supposée me substituer au pouvoir public parce que c'est ma maison, elle est limitée aussi, et que ça veut dire que les autres sont dehors. Il faut savoir quand même qu'une expulsion, c'est extrêmement traumatisant, d'abord, enfin voilà, physiquement et puis mentalement. Enfin, je veux dire, on n'arrête pas de leur envoyer le message que on ne veut pas d'eux, qu'il faut qu'ils disparaissent, qu'ils ne valent moins que rien. Et je veux dire, nous, on les connaît. Il faut savoir que parmi les jeunes que l'on suit, on en a, alors, on en avait plus de 40 scolarisés. On a eu de nouvelles places à l'école. Donc, en fait, là, on en a plus de 50 qui sont scolarisés.
1: Sur la centaine qui étaient dehors, à peu près.
0: Exactement. Et les autres sont dans des démarches. C'est-à-dire que les autres, ils ont des rendez-vous pour avoir des évaluations scolaires, pour essayer de trouver une place à l'école. Et bien, ces jeunes-là, tout ce qu'ils font de bien, c'est complètement occulté, parce qu'il faut savoir qu'en plus, en général, ils réussissent incroyablement bien leur scolarité, on en parlera, parce qu'ils savent pourquoi ils sont à l'école.
1: Les professeurs sont assez dithyrambiques sur les moteurs qu'ils peuvent être vis-à-vis des autres élèves, parce que vu la vie qu'ils ont eue, ils savent de quoi ils parlent, ils connaissent les difficultés et ils ne sont pas bégueules vis-à-vis de notre système scolaire. Ils ne sont pas toujours en train de le dénigrer ou en train de vouer les profs aux gémonies. Au contraire, et pour les profs, ce sont souvent des locomotives, ces jeunes-là.
0: Ah oui, complètement, complètement, je veux dire. Et d'ailleurs, donc on a commencé à scolariser les jeunes il y a à peu près 7 ans. Et je veux dire, maintenant, c'est à la limite si on ne les réclame pas. Parce qu'en effet, ce sont des éléments stabilisateurs en classe. D'abord, ils travaillent très bien, très investis dans leurs études. Mais en effet, ils apportent à la classe et à leurs camarades français qui ne connaissent pas ça du tout, alors sans partager leur parcours, mais une certaine un certain apaisement et aussi une certaine motivation par rapport à l'école, parce que eux ils sont incroyablement motivés pour le faire. Et en effet, du coup, on est incroyablement bien soutenus par les établissements et publics et privés, parce que ce sont des jeunes qui en veulent, qui sont extrêmement respectueux des professeurs. Ils sont d'ailleurs en général extrêmement choqués de la façon dont ça se passe, ça peut se passer en classe. Voilà, c'est la façon dont sont abordés les professeurs par certains élèves. Et voilà, c'est des réussites absolument exemplaires.
1: Vraiment. Et on reste discret sur les écoles et puis sur votre identité, Ousmane, enfin sur ton identité, parce que c'est dangereux, forcément, à partir du moment où un jeune peut être coincé, entre guillemets, il peut être envoyé directement et tous ses efforts sont complètement coulés.
0: Oui, oui, c'est surtout qu'on veut pas, et on veut pas que ça joue contre eux. C'est-à-dire que on leur demande d'être extrêmement discrets sur leur situation à l'école, parce que il y a beaucoup de gens qui imaginent pas ça et qui ne peuvent absolument pas le comprendre. Et donc on a eu une fois un jeune qui a eu sa photo diffusée. Du coup, les autres sont venus le voir, alors que voilà, eux, ils veulent être des jeunes, des jeunes élèves comme les autres. Et donc, dans ce cadre-là, il faut aussi que... et puis, c'est incompréhensible pour les gens quand ils entendent parler de squat, quand ils entendent parler de recours, de juges, d'avocats. Ils pensent que les jeunes sont coupables. Alors que c'est le contraire. C'est-à-dire, c'est l'État qui les laisse complètement tomber. Et que eux, pourtant, ils sont là à donner la preuve. Et notamment dans la scolarité, mais même ceux qui prennent cours avec nous et qui font ensuite leur test scolaire, ils donnent la preuve à quel point ils respectent la France, à quel point ils veulent s'intégrer, à quel point ils veulent travailler.
1: C'est ça l'espérance, très très concrètement. Inutile de se gargariser de mots et de concepts, ici c'est la chair de nos jeunes qui parle d'espérance. Et nos jeunes, jaunes, blancs ou noirs, ils sont maltraités par notre société. Mais ils ont de la ressource en matière d'espérance. Alors, à la semaine prochaine.

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1: Isabelle Rupin.
2: La quatrième édition du Salon du Bien Vieillir en Mayenne se déroulera le mercredi 25 novembre. Aurélie Maillet, vous êtes conseillère départementale et à ce titre en charge de la politique grand âge pour le département. Alors, cette quatrième édition du Salon du Bien Vieillir en Mayenne, c'était une évidence de toute façon de continuer?
3: Bien sûr, c'est une évidence. Aujourd'hui, l'essentiel, c'est de pouvoir amener différentes thématiques auprès du grand public, de pouvoir accompagner nos aînés dans la prévention. Et le Salon du Bien Vieillir, il a bien une vocation à accompagner dès l'âge de 60 ans jusqu'à la fin de vie. Il se passe plein de choses aujourd'hui. On démarre notre retraite vers 65 ans et on va vivre pour beaucoup, en tout cas pour nos enfants, on dit qu'ils vivront jusqu'à 100 ans. Donc il est important d'évoquer différentes thématiques pour savoir comment faire pour bien vieillir chez soi, et c'est la thématique de notre salon cette année.
2: Et plus on en parle tôt, plus ça permet d'abord de lever certains tabous, de dédramatiser et puis de se préparer. Et par exemple, de savoir qu'on peut équiper son logement avec des astuces qui peuvent éviter d'être obligé de quitter son logement précisément.
3: Bien sûr, le plus important, c'est bien de travailler sur son habitat. Est-ce que le logement, là où j'ai vieilli, là où on a eu nos enfants, est-ce que c'est le lieu le plus adapté pour continuer à vivre? Est-ce que je m'y sens en sécurité? Est-ce qu'on a pensé à aménager la salle de bain? Est-ce que j'ai des escaliers qui vont être gênants dans le futur? Ce qu'on appelle la détection des chutes, en fait. Aujourd'hui, on va avoir, entre autres, une conférence sur ce salon qui est très intéressante, qui va être basée sur la prévention des chutes avec la sécurité à domicile. Le SDIS, aujourd'hui, donc nos pompiers font énormément d'interventions et quelquefois, en fait, ils font plusieurs interventions, mais pour autant, la famille ne prend pas conscience de l'adaptation qu'il faudrait avoir pour ce logement, pour mettre en sécurité son parent. Et c'est souvent parce que c'est un sujet tabou, on n'ose pas parler de cette sécurité. Donc c'est important, en fait, d'avoir ces thématiques autour de la table, en famille, et de se rendre responsable ensemble.
2: Voilà. Et ce salon est l'occasion justement de provoquer ces échanges. Je crois que vous insistiez dessus, Aurélie Maillet, dans la présentation. Et alors, pour l'équipement de son logement, et pas que, mais vous aurez quand même une invitée de marque.
3: Oui, on a une invitée de marque cette année. On a fait le choix d'inviter Emmanuel Rivassou, qui est vraiment la personne qui a fait du homestaging et qui a travaillé avec un grand groupe pour voir comment on peut aménager les logements quand on a plus de 60 ans, comment on peut penser son chez-soi sans en avoir un lieu qui peut ressembler à l'hôpital. C'est souvent ce qu'on nous dit. Si je mets une barre d'appui, par exemple, dans mes sanitaires, moi, je n'ai pas envie d'avoir l'impression de transformer mon chez-moi et d'avoir quelque chose qui soit trop dans le soin. Donc, elle est là aujourd'hui pour pouvoir donner des conseils et accompagner. Voilà, je ne vais pas tout dévoiler aujourd'hui, mais c'est elle qui vous amènera tous ces conseils.
2: Voilà, et on tâchera de la rencontrer pour avoir quelques réponses clés aussi. Mais effectivement, ça ne sera pas le seul atelier, on peut dire, de ce Salon du Bien Vieillir du 25 novembre, puisqu'il y aura 120 exposants, des associations, des structures, et puis aussi des commerçants.
3: Oui, tous les ans, on essaie sur ce salon de travailler avec l'ensemble des partenaires du domicile, les partenaires aussi du soin, c'est-à-dire qu'aujourd'hui, on va retrouver dans le salon toute une partie qui va être plutôt sur la santé, sur le comment bien manger. Cette année, vous aurez une conférence très intéressante aussi sur le sommeil. C'est des choses qui posent question et beaucoup se disent « Mais pourquoi j'arrive plus à dormir? Est-ce que c'est parce que je suis plus assez occupée en journée ?» Il y a plein de questions qui arrivent et aujourd'hui, il y a des professionnels qui l'expliquent. Oui, quand on vieillit, on dort moins bien. Il ne faut pas forcément s'en inquiéter. Il y a des choses à changer, des fois, dans son alimentation. Enfin, voilà. Il y a un docteur qui sera là pour expliquer tout ça. Vous allez retrouver aussi des thématiques toutes simples sur... on a des services à domicile qui vont être présents. Vous avez les services infirmiers, les EHPAD, tous les habitats intermédiaires. Toutes ces personnes sont là pour répondre à vos questions et toujours avoir en tête ce parcours de vie. Comment je fais pour bien vieillir en me sentant toujours à ma place dans notre société, parce que oui, demain, on aura de plus en plus de personnes qui auront plus de 60 ans et qui auront encore plein d'énergie, envie de faire plein de choses, et c'est tout ça qu'on va aborder sur ce salon.
2: Et alors justement, pour faire ce plein de choses, il y aura aussi beaucoup d'associations, comme la retraite sportive, enfin, voilà, tout plein d'associations où on peut se distraire, continuer à avoir du lien social, c'est essentiel, s'engager au service des autres, d'une cause. Ça sera donc le 25 novembre pour le Salon du Bien Vieillir. On rappelle une dernière chose qui est essentielle, hein, c'est que ça se déroule sur toute la journée et que c'est gratuit. Ça, c'est vraiment une volonté aussi du conseil départemental.
3: Oui, c'est un événement gratuit qui est ouvert de 9h30 à 17h30 toute la journée, avec la possibilité de se restaurer sur place. Et oui, vraiment, on veut que ce soit un lieu où on se sente bien, où on puisse aller chercher toutes les informations importantes. Vous allez avoir sur la page du salon les conférences qui seront présentées et les animations aussi auxquelles les personnes peuvent des ateliers en fait, où elles pourront participer.
2: Et on sait que le mercredi, c'est souvent un jour où les grands-parents ont leurs petits-enfants. Ils peuvent venir avec, bien sûr.
3: Mais bien sûr. Au contraire, venez en famille, je vous y invite. C'est des sujets à aborder tous ensemble.
2: Voilà, puisqu'il y aura même, je crois, une présentation de jeux intergénérationnels. Donc voilà, ça ferait partie des ateliers où on pourra profiter avec les petits-enfants. Merci beaucoup, Aurélie Maillet. Et donc, rendez-vous le 25 novembre à l'espace Mayenne. On n'a pas précisé, mais oui, ça tombait un peu sous le sens. Merci, Aurélie Maillet.
3: Merci.
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4: Eh bien, bonjour, c'est grave, docteur. C'est Jean-Luc Habert qui nous le précise dans son excellente émission hebdomadaire. On a parlé des médicaments périmés, on a vu ce qu'en pensaient les autorités, on a vu aussi certains cas, ils avaient une durée de plus ou moins prouvée.
5: D'activité qui dépasse la date de péremption. Oui, ça concerne le paracétamol et l'ibuprofène parce que ça a été prouvé par une étude. Enfin, il ne faut pas en faire...
4: Voilà, ça ne veut pas dire qu'on est obligé de remplir nos tiroirs de paracétamol, voilà. Même si on l'utilise souvent. En pratique, qu'est-ce qu'on peut recommander ?
5: Alors, par rapport à tout ce qu'on a dit la fois dernière, en ce qui concerne la perte d'efficacité, le risque microbien, le risque de toxicité, j'aurais effectivement un certain nombre de recommandations à formuler. La première, c'est de ne prendre aucun risque avec les traitements importants, comme l'insuline, l'adrénaline, la trinitrine, les antiépileptiques, les anti-asthmatiques, les antibiotiques, les antihypertenseurs, dont on veut que l'efficacité soit certaine. Et d'autant plus chez les personnes fragiles, vulnérables, que sont les enfants, les personnes âgées, les femmes enceintes ou les immunodéprimés.
4: Ça fait du monde.
5: Eh oui. Deuxième recommandation que je ferai, c'est de ne jamais utiliser, lorsqu'ils sont périmés, des médicaments tels que les formes liquides et semi-liquides. Donc je rappelle, c'est les sirops, les crèmes, les solutions buvables et surtout les collyres. Les formes injectables, les médicaments reconstitués, avec le risque de contamination microbienne.
4: Ah oui, en plus.
5: Donc ne jamais utiliser non plus périmés les antibiotiques et les contraceptifs. Et d'une manière générale, tout médicament qui a changé d'aspect, de couleur, d'odeur, voire de texture, même si la date de péremption n'est pas dépassée.
4: Tiens, oui, ça peut
5: arriver. Ça peut être lié aux mauvaises conditions de conservation.
4: Bien sûr.
5: Pas de médicaments sur la plage arrière de la voiture.
4: Oui, il y a beaucoup de choses qu'il ne faut pas mettre sur la plage arrière de la voiture, finalement.
5: Donc, troisième recommandation, c'est ce que je viens de dire, bien respecter les conditions de conservation. Quatrième recommandation, toujours vérifier régulièrement la date de péremption des produits de la trousse d'urgence. Je pense en particulier aux stylos injecteurs d'adrénaline pour les gens qui risquent de faire des chocs allergiques, notamment aux piqûres d'hyménoptères. Toujours vérifier que le produit n'est pas périmé.
4: D'accord.
5: Ça vaut également pour la trousse d'urgence des médecins. Il faut qu'ils pensent à jeter un coup d'œil dans leur trousse d'urgence régulièrement, parce qu'elle peut ne servir que très rarement, et le jour où on veut s'en servir, on s'aperçoit que nos médicaments sont périmés.
4: Mais ces piqûres d'adrénaline, tout le monde n'en a pas, hein. On est
5: non,
4: d'accord.
5: Non, c'est les gens qui ont...
4: C'est pas le béaba de la trousse
5: qui
4: d'urgence.
5: Qui ont une allergie sévère, en particulier aux piqûres d'hyménoptères, des guêpes et compagnie.
4: D'accord.
5: Qui ont toujours ça sur eux.
4: Ok. Autre recommandation ?
5: Oui, en cas d'utilisation inopinée d'un médicament dépassé, on peut toujours contacter le centre antipoison.
4: Ah bah oui, un numéro de téléphone.
5: Oui, alors dans notre région, c'est le centre antipoison d'Angers, dont le numéro de téléphone est le 02 41 48 21 21.
4: D'accord, on répète parce que souvent cette série de chiffres a du mal à être mémorisée.
5: 02 41 48 21-21.
4: Centre antipoison d'Angers.
5: Voilà. Autre recommandation, pour un simple antalgique, paracétamol, ibuprofène bien conservé et dépassé depuis peu, le seul risque est une perte d'efficacité. Donc éventuellement, si on n'a rien d'autre sous la main, qu'on est éloigné de tout, pourquoi pas ?
4: D'accord.
5: Mais le mieux, c'est quand même de se débarrasser des médicaments périmés, d'en racheter des nôtres.
4: Ok.
5: Et enfin, autre recommandation, ne pas constituer de stock de médicaments à domicile. Pour cela, je pense surtout aux personnes qui ont des traitements chroniques, qui vont renouveler régulièrement leur ordonnance chez le pharmacien, de toujours préparer le passage chez le pharmacien en comptabilisant les réserves à domicile pour ne reprendre pour la période à venir que ceux qui vont manquer, que la quantité nécessaire.
4: D'accord.
5: Ça évite en plus un gâchis, un surcoût inutile et donc le risque de péremption. C'est un problème qui pourrait être réglé si, un jour ou l'autre, on pouvait autoriser les pharmaciens à déconditionner, c'est-à-dire à donner le nombre de comprimés nécessaires et suffisants pour la période de la prescription.
4: Et voilà.
5: C'est quelque chose que j'entends parler depuis 30 ans. Mais...
4: Oui, on aurait juste la dose idéale.
5: Voilà,
4: mais...
5: ça se fait dans d'autres pays. Hein. Et enfin, rapporter les médicaments périmés ou non utilisés chez le pharmacien. Il ne faut surtout pas les jeter dans les toilettes ou dans la poubelle ordinaire. Ces médicaments vont être en effet recyclés par un éco-organisme qui s'appelle Cyclamed.
4: Très bien, oui. On peut leur faire de la pub à cela.
5: Voilà.
4: Eh bien, on finit comme d'habitude par une citation.
5: Petite citation du jour, effectivement. Si la date est passée de 3 ans, ce n'est plus un comprimé, c'est un placebo chargé d'histoire.
4: Elle est très bonne, elle n'est pas de nommée.
5: Je ne sais pas quel est l'auteur.
4: Eh bien, si quelqu'un des auditeurs le connaît, qu'il n'hésite pas à nous le faire savoir. On est preneur. Merci Jean-Luc, à bientôt.
5: Merci, à bientôt.
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1: Donner ou voler? Par Claudine Userche. Les entreprises d'intelligence artificielle alimentent leurs machines grâce au pillage systématique des textes couverts par le droit d'auteur. Qu'il s'agisse de livres ou d'articles, tout texte appartient à son auteur comme œuvre de l'esprit et, le cas échéant, l'entreprise éditrice. Prendre des morceaux de texte et les insérer dans ses propres écrits sans indiquer qu'il s'agit d'une citation est puni par la loi. Naguère respecté de manière scrupuleuse, le droit d'auteur est aujourd'hui résolument nié par les entreprises d'intelligence artificielle, IA. Pour fournir des informations en quelques secondes sur des sujets les plus variés, ChatGPT et les autres agents conversationnels, chatbot en anglais, ont constitué d'immenses banques de données sur lesquelles on s'est trop peu interrogé. Car les fameuses données ne sont tout simplement les millions de textes couverts par le droit d'auteur qui se trouvent sur Internet et qui ont été aspirés par les machines IA sans la moindre autorisation, sans le versement de droits de reproduction. Il s'agit d'un vol en bande organisée, prémédité, méthodiquement organisé et d'ailleurs reconnu par certaines entreprises américaines. La rédaction d'un ouvrage, c'est plusieurs mois ou plusieurs années de travail. Un journal quotidien, un magazine, une revue mobilisent des dizaines, voire des centaines de collaborateurs rémunérés et supposent des investissements pour imprimer et diffuser dans de bonnes conditions. Le produit de tout ce travail intellectuel et matériel est vendu pour assurer des conditions d'existence de tous ceux qui ont participé à l'œuvre collective. Ces réalités sont piétinées par les entreprises qui ont les moyens de respecter le droit. Nous ne sommes pas confrontés à des voleurs ordinaires qui fauchent des portefeuilles ou pillent des châteaux pour assurer leur fin de mois. Les entreprises d'intelligence artificielle dépensent des sommes colossales pour payer leurs ingénieurs, leurs ordinateurs et leur électricité, mais elles font des économies en utilisant gratuitement les données parce qu'il est très difficile et très coûteux de les traîner devant les tribunaux. Le vol des « données », entre guillemets, est une question politique qui relève des gouvernements.
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1: Aujourd'hui, nous allons goûter un bœuf aux épices douces, de délicates saveurs qui vont embaumer votre cuisine. Allons-y. Pour 4 personnes, il vous faudra 1 kg de bœuf, gîte ou joue, 75 cl de vin rouge corsé, un demi-pied de porc ou un morceau de couenne, 150 g de lardons fumés, 6 oignons grelots ou en bottes, un gros oignon, une gousse d'ail, un bouquet garni et 2 cuillerées à soupe de rasellanout, 2 carrés de chocolat noir, une cuillerée à soupe de farine, du beurre, de l'huile d'olive, du sel et du poivre. Allons-y. Vous avez un bon couteau, car vous coupez la viande en cubes. Vous la mettez dans un plat creux avec le rasellanout, l'ail écrasé, l'oignon que vous aurez bien sûr épluché et coupé en 4, du poivre, le bouquet garni, un filet d'huile et le vin. Vous couvrez le tout et vous faites mariner 12 heures au frais. Effectivement, cette cuisine doit être préparée la veille. Elle n'en sera que meilleure. Le lendemain ou ensuite, après vos 12 heures au frais, vous égouttez bien la viande et vous réservez la marinade surtout. Vous faites dorer la viande dans une cocotte dans 2 cuillerées à soupe d'huile avec l'oignon, de la marinade et vous saupoudrez de farine afin que la sauce épaississe un petit peu. Donc vous mélangez régulièrement pendant environ 2 minutes puis vous versez la marinade sur l'ensemble. Vous portez à frémissement et vous ajustez l'assaisonnement avec le sel, le poivre, en ajoutant le chocolat haché, le demi-pied de cochon et vous faites cuire environ 3 heures à feu très doux et couvert. Surtout, vous remuez régulièrement de façon à ce que rien n'accroche. Ensuite, vous faites blondir les lardons, les oignons grelots dans 15 g de beurre et vous les ajoutez à mi-cuisson. Vous servez l'ensemble avec des pâtes fraîches. Je vous souhaite un bon appétit et une belle journée.
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2: Laudetur Jesus Christus.
3: Le compte à rebours commence à Bruxelles. Les dirigeants européens sont sur place pour boucler le prochain budget de l'UE. Alors que les finances des États membres sont sous tension, quel argent alloué à l'avenir aux agriculteurs ou à l'Ukraine leur semble en tout cas à l'austérité. 600 000 personnes privées d'électricité en Ukraine hier. Pour combien aujourd'hui la trêve énergétique annoncée par le président américain n'a pas eu lieu? Pour quelles conséquences quotidiennes? Reportage à Kiev dans ce journal. Canon à eau, gaz lacrymogène en Albanie. Plusieurs incendies ont été déclenchés hier. Les bureaux du chef du gouvernement, 2 ministères attaqués. Les manifestants demandent la démission d'Edi Rama. Nous verrons pourquoi. Et puis enfin, la récolte des olives commence ce jeudi en Cisjordanie occupée. Un moment symbolique pour les familles palestiniennes aujourd'hui en proie à une violence décomplexée des colons. Vous entendrez le curé de Taïbé.
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3: Bonjour à tous. Deuxième jour de convalescence. Tout d'abord pour le pape au Gemelli. Léon XIV a passé une bonne nuit, pris son petit déjeuner à son lever. Hier soir, ses médecins ont indiqué une évolution post-opératoire normale. Au lendemain donc de son intervention chirurgicale, le moral est bon, fait-on savoir au Vatican, après l'ablation mardi du lobe inférieur de son poumon droit pour retirer un adénocarcinome. Plus de détails sur la santé du pape, les chaînes de prière, les messages de soutien qui continuent d'affluer au Vatican sur notre site internet. Et y aura-t-il ce soir une intention de prière pour le pape? Sans doute. À 18h30, une messe pour l'Europe sera célébrée à l'église Notre-Dame des Victoires au Sablon à Bruxelles à l'occasion de l'Assemblée d'automne de la Comécé, les conférences épiscopales des États membres de l'UE qui se réunissent alors que l'avenir budgétaire de l'UE est en question. Ce jeudi, en effet, pour deux jours, les dirigeants européens entament un bras de fer autour du financement de l'Union européenne pour la période 2028-2034. Un budget à boucler au plus vite avant 2027, année électorale. La mission s'annonce très très difficile, des dires du chancelier allemand arrivé ce matin à Bruxelles. Les explications de Pierre Benazé.
4: Le budget commun de l'Union européenne se compte par tranches de billions d'euros, c'est-à-dire de 1000 milliards. La Commission européenne avait proposé en juillet 2025 de maintenir l'effort actuel. Sur 7 ans, il se montera à 2 billions au total. Mais ce total comprend plus de 800 milliards d'euros du plan de relance post-Covid. Comme à chaque fois, un groupe surnommé les pays frugaux conteste une ambition financière trop large, surtout en période de disette des finances publiques. Ce groupe, emmené par l'Allemagne, comprend aussi Scandinaves, Autrichiens et Néerlandais. Il voudrait limiter le budget à 1 500 milliards d'euros. En face, les pays dépensiers se sont baptisés « amis de la cohésion » car ils veulent maintenir les aides régionales, qu'on appelle fonds de cohésion, mais aussi, par exemple, les aides de la politique agricole commune. Ce groupe, beaucoup plus nombreux de pays, comprend par exemple France, Italie ou Pologne. En fait, surtout l'Est et le Sud de l'Union. Les deux camps sont actuellement arc-boutés sur leur position, même s'ils espèrent aboutir avant décembre, car 2027 sera l'année de tous les dangers, avec les échéances électorales françaises, italiennes, polonaises, grecques, finlandaises, qui pourraient remettre en question le compromis budgétaire. Pierre Benazet, Bruxelles. RFI pour Radio Vatican.
3: Moderniser sans frais, avec ou sans nouvelle taxe européenne, quel argent alloué à l'innovation, l'IA, au fameux centre pour migrants voulu en Afrique, aux agriculteurs ou encore à la défense et à l'Ukraine? Autant de questions auxquelles les 27 ont appelé à répondre. Le président Zelensky arrive d'ailleurs ce soir à Bruxelles pour plaider sa cause. Et sur le terrain, en Ukraine, l'hiver arrive, les bombardements d'infrastructures énergétiques n'ont pas cessé, malgré les annonces du week-end dernier de Donald Trump, faisant donc des morts, laissant des millions de personnes privées d'électricité. Le reportage tout de suite à Kiev d'Emmanuel Chaz.
5: Ce bruit assourdissant a envahi Kiev, c'est celui des générateurs qui se mettent en route pour fournir de l'électricité pendant les longues coupures de courant causées par les frappes russes. Olena, banquière, vient de la rive gauche du Dnipro, où les infrastructures énergétiques se mêlent à des zones densément peuplées. Elle confie.
6: Nous sommes inquiets. J'habite près d'une centrale thermique et je reste à la maison en ce moment. Je ne crois pas que le courant soit déjà rétabli sur la rive gauche et je ne sais pas comment est la circulation. Tout est très difficile.
5: Oksana, une bibliothécaire d'une soixantaine d'années, travaille dans le quartier de Loukianivka, plusieurs fois bombardée par des missiles russes.
7: Je ne peux pas me préparer à l'hiver ni à aller autre part. Je resterai chez moi au quatrième étage. Bon, ma grand-mère et ma mère ont survécu à l'occupation allemande, alors je peux moi aussi survivre à cette horreur.
5: Nulle part où aller, alors que le maire de la ville, Vitali Klitschko, est sous le feu des critiques face à la situation catastrophique que traverse Kiev. Selon les résidents et le président Volodymyr Zelensky, il n'a pas fait assez pour préparer la ville. Il y a quelques jours, il ne pouvait que constater.
8: La capitale traverse une situation dramatique. Il est illusoire de pouvoir vivre normalement comme en temps de paix. Nous sommes désormais au bord du précipice.
5: Les gouvernements nationaux et locaux se renvoient la responsabilité de la gestion de la crise humanitaire qui menace la capitale ukrainienne. Emmanuel Chaz, Kiev, RFI pour Radio Vatican.
3: La nuit dernière, les autorités ukrainiennes ont compté plus de 580 drones russes ainsi que deux missiles lancés par Moscou contre l'ensemble du pays. De son côté, l'Ukraine a repris ses frappes sur les raffineries russes. L'une d'elles a été visée ce matin au sud-est de Moscou. Et puis la Russie qui semble sur les nerfs avec deux étrangers arrêtés ces dernières heures. Un ressortissant suédois ce matin accusé d'avoir franchi illégalement la frontière dans le but de préparer des attentats contre des sites militaires russes. Et un journaliste japonais qui aurait mené des activités d'espionnage sur le territoire russe selon Moscou. Ce qu'a démenti ce matin la première ministre japonaise. Et puis mauvaise nouvelle pour le Japon. L'Inde devrait supplanter le pays comme quatrième économie mondiale en 2027. C'est ce qu'estime le Fonds monétaire internationale. C'est un pays dont on parle peu et pourtant son gouvernement fait face à une révolution dite des flamants roses. En Albanie, le premier ministre Edi Rama est contesté depuis plus de 130 jours dans la rue. Hier, l'immense manifestation a dégénéré en violence. Simon Reco.
9: Des dizaines de milliers de personnes ont envahi les rues du centre de Tirana mercredi. Depuis le début de la semaine, ce sont les étudiants qui ont pris la tête de la grande contestation débutée au mois de juin contre la dérive autoritaire et corrompue du pouvoir qui fait massivement fuir la jeunesse vers l'étranger. Le slogan n'est plus seulement « l'Albanie n'est pas à vendre », c'est aussi « l'avenir est à nous ». Face à l'intransigeance du gouvernement d'Edi Rama, la colère se fait plus forte, deux bâtiments gouvernementaux et des banques ont été incendiés. La police a riposté très violemment. Plusieurs dizaines de blessés sont à déplorer parmi les manifestants. La délégation de l'Union européenne a rappelé que la liberté de réunion et d'expression sont des droits fondamentaux et demandé un maintien de l'ordre proportionné. Au moment où le centre de la capitale sombrait dans le chaos, le Premier ministre albanais était au Luxembourg pour négocier l'adhésion de son pays à l'Union européenne, qui serait possible dès 2027, promet Bruxelles. En attendant, une nouvelle manifestation est prévue ce jeudi pour réclamer encore la démission d'Edi Rama. Simon Rico, Belgrade, pour Radio Vatican.
3: Au Moyen-Orient, les Houthis du Yémen nient être derrière le missile intercepté ce matin par Riyad dans la région de Médine, ville sainte de l'islam. Au Liban, le Hezbollah reconnaît que les 500 kilos d'explosifs saisis par l'armée cette semaine à la frontière avec la Syrie lui appartenaient, admettant ainsi s'armer alors que l'objectif du gouvernement est celui du désarmement. Et puis, enfin, en Israël, ce sera ou par la voie du désarmement ou au moyen d'opérations militaires créatives. À 15 jours des législatives, Gadi Eisenkot, le principal rival de Benjamin Netanyahou, promet de vaincre le Hamas en 18 mois s'il devient Premier ministre. En Cisjordanie, ce jeudi 15 octobre, commence officiellement la récolte des olives. L'importance de ce moment est majeure au niveau économique d'abord. Ça représente 15% des recettes agricoles palestiniennes, mais les olives constituent aussi pour les Palestiniens le symbole de leur attachement à la terre, aujourd'hui occupée par plus de 500 000 colons, de plus en plus agressifs. C'est le cas aussi à Taïbé, le seul village chrétien de Cisjordanie. On écoute son curé, le père Bachar.
10: Des olives ont été écuyées sur des arbres qui appartiennent à nos familles. Nous avons reçu des images et des témoignages montrant également une manière très brutale de récolter, avec des branches cassées. Et tout cela se produit au moment même où nos familles devraient pouvoir se rendre paisiblement sur leur terre pour commencer leur propre récolte. Nous avons reçu des témoignages, des photos et des vidéos montrant des colons sur leur propriété privée et en train de cueillir les olives. Il faut comprendre que le dommage ne concerne pas seulement les olives volées cette année. Lorsqu'on casse brutalement les branches d'un olivier, on touche aussi aux récoltes des prochaines années. Donc, un arbre a besoin de temps pour faire en reconstruire et produire à nouveau normalement. Pour une famille, cela signifie donc une double perte.
3: Le père Bachar, interrogé par Augustine Asta, la peur de l'avenir, elle s'est manifestée aussi en Colombie. Des dizaines de milliers de personnes étaient dans la rue hier à travers le pays à l'appel des syndicats, des communautés indigènes ou encore de l'opposition. Ils redoutent la remise en question des acquis sociaux par le président d'extrême droite arrivé il y a deux mois au pouvoir, Abelardo de Espriella. Et puis enfin au Brésil, la mesure est passée in extremis entre les deux tours de la présidentielle. Le Parlement a adopté cette nuit la réduction du temps de travail par le biais d'une réforme constitutionnelle. Avec cette mesure, Lula da Silva espère combler son retard sur le sénateur Bolsonaro. Voilà, c'est la fin de ce journal. Merci d'avoir suivi. Une excellente journée à tous.
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13: Bonjour à tous, le 15 octobre est la journée mondiale du deuil périnatal. Nous saisissons cette occasion pour parler de cette réalité douloureuse qui, figurez-vous, concerne en France environ 220 000 familles chaque année, qu'il s'agisse de la perte d'un enfant pendant la grossesse, à la naissance ou dans les premiers jours de la vie. On en parle avec Agnès Achiac ce matin, bonjour.
14: Bonjour.
13: Vous êtes écoutante chez AGAPA, une association qui propose un accueil, de l'écoute et du soutien auprès des parents touchés par le décès d'un bébé autour de cette, pendant la grossesse en fait, hein, à quel que soit le stade et quelles que soient les réalités ou les accidents ou les épreuves de la vie.
15: Oui, alors on accompagne toutes les personnes qui ont vécu un deuil périnatal, c'est-à-dire toutes les pertes au cours d'une grossesse, à la naissance ou quelques jours après la naissance. En fait, on accompagne les personnes qui ont perdu un bébé qui n'est pas sorti de l'hôpital ou quand il y a eu un arrêt de grossesse.
13: Pourquoi dites-vous que le deuil périnatal est largement invisible dans notre société ?
15: Alors en fait, c'est une réalité qu'on ne voit pas. C'est-à-dire c'est un bébé, un enfant ou une grossesse que les gens n'ont pas vu. Le bébé n'a pas été connu, il n'a parfois pas vu le jour. C'est un deuil d'avenir. On dit que souvent c'est quelque chose, c'est plutôt des projets. Cet bébé est représenté... la parentalité future des parents qui l'ont perdu, et la société n'a pas eu le temps de le connaître, les proches non plus. Il n'y a pas eu de traces, il n'y a pas de souvenirs. Contrairement à une personne qui a vécu, il y a des photos que très rarement. Donc c'est difficile de partager ce deuil.
13: Un deuil, vous dites, peu nommé, peu reconnu socialement, mal accompagné.
15: Oui, parce que très longtemps, ça a été tabou, et c'est encore un tabou. C'est un deuil qui met mal à l'aise, en fait, les proches, c'est contraire à la vie, c'est-à-dire la mort d'un bébé, c'est quelque chose qui n'est pas naturel. Quand on perd ses grands-parents, c'est difficile, mais on y est préparé, c'est dans l'ordre des choses. Là, c'est un deuil donc. On préfère taire l'existence et il n'y a pas d'accompagnement pendant très longtemps. Il n'y avait même pas du tout de possibilité de parler de ce deuil. Parfois, des personnes ont perdu des bébés sans évoquer leur nom, leur présence. Et on apprend dans les générations d'avant que finalement, il y a eu aussi des deuils périnataux.
13: Et pourquoi ce malaise des proches alors qu'on pourrait imaginer c'est le moment où on a besoin de soutien, d'être entouré ?
15: Mais l'entourage ne sait pas quoi dire, en fait. Il est lui-même touché par ce deuil périnatal. Il ne sait pas quoi dire, il n'a pas les bons mots, il a souvent des phrases très maladroites. Tu en auras un autre, c'est bien, ça prouve que tu peux être enceinte. C'est le manque de mots et puis la souffrance elle-même des proches qui fait que c'est difficile de partager quelque chose et d'être comprise pour les parents endeuillés.
13: Et c'est vrai aussi dans le milieu professionnel.
15: Oui, alors AGAPA justement sensibilise aussi maintenant le retour des parents endeuillés à leur travail, parce que pour des collègues, souvent les collaborateurs ont vu la personne, quand c'est la maman, partir enceinte, revenir sans bébé, et il y a quelque chose de l'ordre de l'incompréhension, parfois de la maladresse, on ne comprend pas qu'est devenu ce bébé. Parfois c'est difficile aussi pour la personne endeuillée de revenir et d'en parler. Il y a souvent un silence complet autour de ça. Et il faut trouver les mots, laisser un espace de parole qui est difficile en entreprise, parce que c'est pas un lieu où on évoque les émotions. Et souvent, le cours des choses reprend et les parents sont eux-mêmes complètement en décalage avec la vie qui est quotidienne.
13: Et qu'est-ce que dit la loi, le droit du travail sur le sujet ?
15: Il y a des congés maternels. Je ne pourrais pas vous donner le détail de la loi parce que c'est souvent les spécificités avant 22 semaines, après 22 semaines. Mais les parents qui ont dépassé un certain stade de grossesse peuvent bénéficier des congés maternité. Donc, pour les arrêts naturels de grossesse, les fausses couches, maintenant, il y a une possibilité d'avoir des arrêts maladie sans délai de carence. Donc, il y a des lois spécifiques qui se sont mises en place et puis aussi l'inscription du prénom du bébé dans le livret de famille, même quand il n'a pas vécu.
13: Et alors, vous insistez sur cet accompagnement, sur les mots même, ce qui peut aider à traverser cette épreuve. Quels seraient alors, du coup, les bons mots, les bonnes attitudes, ceux dont les parents auraient besoin face à un deuil périnatal ?
15: Alors le principal, c'est finalement pas d'essayer de consoler ou de parler, c'est d'écouter. La clé de l'accompagnement, c'est l'écoute. C'est pouvoir recueillir la souffrance, reconnaître la souffrance de ses parents, quel que soit le terme de la grossesse. Ça peut être très précoce et faire énormément souffrir. Il n'y a pas d'échelle dans la souffrance et dans le stade de la grossesse ou si l'enfant est né ou pas né. Écouter, demander à la personne de quoi elle aurait besoin. Parfois faire des gestes simples, prendre dans les bras ou apporter par exemple un gâteau, une petite attention, être présent surtout, mais sans forcer, ne pas obliger la personne non plus à parler et lui laisser le libre choix d'évoquer ses émotions. Et aussi lui proposer de parler de ce bébé qui n'est plus là, le nommer s'il a un prénom. C'est toujours important pour les parents et ne pas croire que ne pas évoquer en fait ce qui s'est passé, c'est protéger la personne. Ce qui fait souffrir souvent les parents deuillés, c'est justement de ne pas parler de leur bébé, de ne pas parler de leur grossesse, de ce qui s'est passé, de faire comme s'il n'y avait rien eu.
13: Et pour vous d'ailleurs, vous le mentionniez, il n'est pas d'abord une question de terme, quel que soit le moment où ça se passe, dans la grossesse ou juste après la naissance.
15: Exactement. C'est à l'échelle de ce que les parents ont projeté dans cette grossesse, dans ce petit bébé. C'est tout ce qu'ils y ont mis, tout l'attachement qui a pu débuter très tôt dans la grossesse et leur parentalité qui était espérée. C'est la perte de beaucoup d'avenir heureux. C'est aussi quelque chose qui une déflagration en fait, quelque chose qui s'arrête brutalement et alors qu'on était dans quelque chose de l'ordre du vivant et la mort fait irruption.
13: Et le couple dans tout ça, Agnès Achiac?
15: Alors le couple, souvent c'est aussi une épreuve pour le couple qui lui vit ça de manière souvent très différente. Le deuil est vécu par l'homme ou la femme suivant son parcours de vie personnel. Et puis la grande différence, c'est que la mère a porté physiquement cet enfant. Il y a eu la grossesse où il y a eu ce bébé qui est né. Il y a eu un accouchement éventuellement et si le bébé est né après un certain terme. Et le père n'a pas vécu physiquement dans sa chair ce qui s'est passé. Il y a souvent un décalage et puis, sans caricaturer, mais souvent le père a besoin d'être dans l'action, de reprendre rapidement contact avec la société, la vie sociale, se donne un rôle important de soutien et ne s'autorise pas justement à exprimer ses émotions alors que la mère et la maman est en recherche, elle au contraire, de partager ce qu'elle a vécu, de libérer, de pleurer. Et souvent, on vit les choses un peu intérieurement. Donc, le couple a beaucoup de difficultés à communiquer. Il y a souvent des tensions, des conflits pendant cette période de deuil périnatal. Et si chaque

0: soit par un psychologue ou une psychologue, soit en thérapie de couple, soit chacun cheminer de son côté avec un thérapeute, ou contacter des associations comme AGAPA qui peuvent accueillir les couples, alors en groupe de parole ou en café rencontre, ou alors faire cheminer chacun dans les parcours qu'on propose, des parcours individuels qui sont sur plusieurs rencontres.
1: Pardonnez-moi ma question, mais on est sur KTO. La question peut aussi se poser pour ceux qui nous, c'est celles qui nous écoutent. Est-ce que la question d'un avortement rentre aussi dans le deuil périnatal?
0: On ne l'intègre pas strictement à la définition, mais effectivement, on accueille les personnes qui ont vécu un avortement, une interruption volontaire de grossesse et qui sont en souffrance. Et c'est d'ailleurs les origines d'AGAPA, hein, à la base. C'est, voilà, c'était un accueil qui a été prévu pour ces personnes-là. Et puis ça s'est étendu à tout l'ensemble du deuil périnatal.
1: Agapa d'inspiration chrétienne, c'est près de 70 écoutantes réparties dans 21 antennes différentes et près de 1200 personnes accompagnées en 2025. Merci beaucoup d'avoir été avec nous, Agnès Achiac. Pour ceux qui veulent en savoir plus sur Agapa, je renvoie vers votre site internet association-agapa.fr. Merci beaucoup.
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2: Bonjour Pierre.
1: Bonjour Elisabeth. Chers auditeurs, une guerre se déroule sous vos yeux sans que vous en ayez conscience. Son champ de bataille, l'étagère de votre bibliothèque. Son objectif, conquérir votre curiosité. Les armées en présence, elles sont au nombre de deux, sous couverture, chacune ayant environ 60 000 éléments. Je parle bien sûr des dictionnaires. Chaque année, le Petit Larousse et le Petit Robert publient leur nouvelle édition et cherchent à gagner la guerre commerciale. Mais au-delà de la victoire du nombre de tirages, savez-vous, Elisabeth, pourquoi il existe plusieurs dictionnaires français ? Un seul ne suffirait-il pas ?
2: Cher Pierre, un seul ne peut pas suffire. Ne serait-ce que parce que les mots vivent, les mots se transforment, la langue s'enrichit, parfois aussi s'appauvrit. Il est autant de dictionnaires qu'il est d'hommes, si j'ose dire. Et puis, il est aussi une autre raison, c'est que le dictionnaire répertorie les mots et répertoriant les mots, il s'intéresse au problème du langage et de la vérité de ce langage. La question étant de savoir si les mots dans un dictionnaire disent bien ce qu'ils annoncent, ce qu'ils définissent. Je voudrais, pour illustrer ce bref argumentaire, vous donner l'exemple avec un mot qui est le mot « beau », le substantif « beau » qui vient de la beauté. Je vais vous donner la définition d'un premier dictionnaire. Je citerai ici le dictionnaire philosophique des philosophes des Lumières. Cet article « beau » dans le dictionnaire des philosophes des Lumières fut rédigé par Voltaire. Je vous le lis. Demandez à un crapaud ce que c'est que la beauté, le grand beau, le tocalone. Il vous répondra que c'est sa femelle avec deux gros yeux ronds sortant de sa petite tête, une gueule large et plate, un ventre jaune, un dos brun. Interrogez un nègre de Guinée, le beau est pour lui une peau noire, huileuse, des yeux enfoncés, un nez épaté. Interrogez le diable, il vous dira que le beau est une paire de cornes, quatre griffes et une queue. Consultez enfin les philosophes, ils vous répondront par du galimatia. Il leur faut quelque chose de conforme à l'archétype du beau en essence, au tocalone. Voilà pour la définition, vous l'aurez certainement ressenti, surprenante donnée par M. de Voltaire sur le beau dans son dictionnaire philosophique. Interrogeons maintenant un autre dictionnaire qui définit le beau. Je m'appuie ici sur quelques lignes du dictionnaire Le Robert en très grand format, dans son format le plus immense, le format album. Je précise pour les auditeurs que la définition du beau dans le grand format du grand dictionnaire Le Robert, et non pas l'abrégé, prend plus de 4 colonnes en format album. Alors si je vous lis quelques mots pour le beau dans Le Robert, je lis adjectif et je lis ceci. Le beau, c'est quelque chose qui fait naître un sentiment d'admiration, souvent mêlé de plaisir, en approchant de la perfection en son genre. S'en suivent une trentaine de synonymes. Majestueux, merveilleux, magique, magnifique, poétique, pur, radieux, et j'en passe. Enfin, si je cite pour terminer un dictionnaire qu'on pourrait trouver sur Internet, on trouvera à ce moment-là, on prendra le Robert abrégé, le beau aura juste quelques 1, 2 ou 3 synonymes pour le définir. Vous l'aurez compris, tous les dictionnaires ne servent pas à la même chose, leur rôle n'est pas identique. Prenons le dictionnaire de l'Académie française et le Petit Robert, rien n'est plus opposé que ces deux ouvrages. Leur objectif n'est pas seulement différent, il est contraire. Ces deux-là sont comme chien et chat.
1: Pourtant, tous ont en commun la langue française. Nous allons donc nous poser la question suivante aujourd'hui. Comment un objet aussi banal qu'un dictionnaire peut-il être le symbole de deux visions différentes du monde ? Tout d'abord, ce qui distingue le Petit Larousse du Petit Robert, c'est leur mission. L'un, symbolisé par une semeuse, vous savez, cette flamme soufflant les akènes d'un pissenlit, cherche à être le conservateur des mots de la langue française. Le Petit Larousse a une démarche encyclopédique, puisqu'il ne contient pas seulement des définitions de noms communs, mais renseigne aussi sur les personnages historiques ou célèbres, sur les noms de lieux, tous les noms propres. Je garde pour ma part des souvenirs émus de mon enfance, où j'essayais d'apprendre par cœur les citations latines de ces pages roses, quand d'autres regardaient avec la même passion ses illustrations ou sa collection de drapeaux sur la troisième de couverture. Trouve-t-on la même chose dans le Petit Robert ?
2: Absolument pas. Si le nombre de mots définis est à peu près équivalent, ce ne sont pas toujours les mêmes qui s'y trouvent. Le petit Robert, lui, veut montrer la progression de la langue française. Il se concentre uniquement sur les noms communs, mais en donne, dans son format le plus accompli, des définitions plus précises, plus techniques. Ainsi, le lecteur découvrira l'étymologie des mots, leur phonétique, des citations célèbres, des synonymes et des antonymes. Dans ce dictionnaire, l'approche est plus linguistique et littéraire. Il n'y a pas de nom propre, de personnage ou de lieu.
1: Est-ce qu'on peut résumer les choses ainsi ? Le petit Larousse est normatif, c'est-à-dire qu'il cherche à définir les mots qui rentrent dans le bon usage du français. Les nouveaux mots sont ceux que l'usage a définitivement adoptés. Alors que le petit Robert est descriptif en ce sens qu'il montre toute la variété des formes que prend la langue française aujourd'hui. Il intégrera autant les mots anglais que l'argot de Marseille, le sabir maghrébin, que le vocable de la technologie. Vous découvrirez donc les mots chill ou mon gâté, le terme wesh ou encore prompt. En somme, le petit Robert veut montrer la diversité de la langue française. En épousant la pluralité de son usage, il rappelle qu'il n'y a pas de normes à défendre, que cette dernière n'est ni indispensable ni souhaitable.
2: Oui, et il s'agit là d'un parti pris, ne l'oublions pas. Le petit Robert fait des mots un usage qui relativise le langage. On peut dire que le petit Robert n'est pas désincarné ni politiquement ni culturellement. Derrière chaque mot se cache, vit silencieusement l'histoire d'une idée. Et cette histoire d'idée, elle est toujours politique. C'est prodigieux, Pierre. Alors que les députés s'écharpent sur les projets de loi de finances, alors que la France n'est pas exempte d'affrontements violents du fait de sa crise de civilisation, nous mettons en lumière aujourd'hui que les dictionnaires eux-mêmes sont en proie à l'éternelle crise de la gauche contre la droite, des progressistes contre les conservateurs.
1: Alors je vous rassure Elisabeth, pour ce qui est des dictionnaires, cela se fait en bonne intelligence. Chacun tient son rôle, et c'est d'ailleurs une véritable richesse d'avoir des dictionnaires avec des caractères propres. Tout le monde connaît bien entendu le fameux dictionnaire de l'Académie française, qui en est à sa 10e édition depuis 1694. Ce dernier est prescriptif, c'est-à-dire qu'il indique quel est le bon usage à suivre. Il est le gardien de l'usage traditionnel de la langue française classique. Mais il existe bien d'autres styles de dictionnaire. Bon, bref, venons-en à notre conclusion.
2: Ah non, c'est un peu court, jeune homme, on pourrait dire, oh Dieu, bien des choses, en somme. En variant le ton, par exemple, tenez, ordinaire. Les dictionnaires des auteurs ou les dictionnaires des synonymes. Intimes. Les dictionnaires amoureux qui font l'inventaire d'un grand écrivain ou d'un thème à travers le regard d'un passionné. Pédants. Les encyclopédies qui veulent embrasser toutes les connaissances du monde. Pédagogues. Ces ouvrages qui s'adressent aux néophytes, la philosophie pour les nuls, la guitare pour les nuls. Historiques. En feuilletant le littré, vous découvrirez toute l'évolution historique des mots de la langue française. Satirique, le dictionnaire des idées reçues de notre Flaubert national qui recense toutes les niaiseries de la pensée. Sardonique, le dictionnaire de Léon Blois intitulé « L'exégèse des lieux communs » pour se moquer de la langue des bourgeois.
1: Quelle verve, Elisabeth ! Si je comprends bien, le peuple français a su affirmer toutes les subtilités de son étrange caractère dans des dictionnaires aux utilités très différentes. Et la chose n'est pas nouvelle, car le premier dictionnaire français apparaît au XVIe siècle. Depuis, les Gaulois que nous sommes n'ont cessé de se bagarrer joyeusement à propos de leur dictionnaire préféré, comme pour en affirmer la primeur, ou devrais-je dire la fraîcheur. À l'image de cet irréductible ordre alphabétix, au nom évocateur, qui déclarait « Il est frais, mon poisson, il est frais !»
2: Merci, Pierre.
1: Au revoir, Elisabeth.
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4: 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Claudine Le Tourneur, disons, nous invite à parcourir les chemins de l'histoire des connaissances, à partir de son ouvrage publié aux éditions du Cerf.
5: En 383 avant notre ère, dans un petit village de Haute-Égypte, est découvert le corps d'un homme gisant sous le portique de sa maison. Entre deux rangées de colonnes, la silhouette étendue semble assoupie face au bassin bleu du ravissant jardin. Âgé peut-être de 70 ans, le teint foncé, les cheveux dégarnis, les défunts plutôt maigres et vêtus d'une modeste tunique, ne portent a priori aucune trace de violence. Pourtant, à l'intérieur de la maison, des amoncellements de livres, de papyrus en pagaille, apparaissent comme si un souffle de fureur avait traversé l'unique pièce de la petite maison. Arrivés sur place, les autorités locales examinent le corps, et pour elles, ça ne fait aucun doute, la mort provient d'une morsure de serpent, de ce serpent qu'on appelle en Égypte l'aspic, et que, dont nous reparlerons avec Cléopâtre. Alors la grande question, s'est-il suicidé? Ou est-ce un accident? Ou s'agit-il plutôt d'un assassinat? Les autorités optent pour le silence, pressentant qu'il devrait plutôt s'agir d'un assassinat qui est une méthode expéditive déjà bien inscrite dans les mœurs de la nouvelle dynastie au pouvoir. Personne dans le village n'ignore que le personnage en question, tombé en disgrâce auprès du nouveau roi, Ptolémée de Philadelphie, le fils de Ptolémée Ier, a été brutalement et violemment expulsé d'Alexandrie. Et ce fut la seconde, mais l'ultime et fatidique disgrâce pour Démétrios de Phalère, dont l'existence oscilla entre gloire et misère. Alors qui était Démétrios de Phalère? Il était né en Grèce en 350 avant notre ère et avait étudié au lycée avec Aristote. Personnage séduisant, intuitif, mais assez présomptueux et volontiers paranoïaque, grâce à sa formation au lycée, il s'imposa très vite comme un des meilleurs orateurs et philosophes et écrivait de brillants discours qui le firent remarquer à la cour du nouveau roi de Macédoine qui s'appelait Cassandre. Cassandre, qui venait de soumettre Athènes, avait besoin d'un gouverneur à mettre à la tête de cette cité rebelle. Démétrios de Phalère lui parut le personnage le plus à même d'aller gérer cette cité extrêmement rebelle. C'est donc un intellectuel de 35 ans, aux allures de dandy, que les Athéniens virent débarquer un beau matin du printemps 317 pour s'installer aux commandes de la cité, avec évidemment l'obligation d'amorcer des réformes et de doter la cité de lois justes et efficaces afin de sortir de la décadence et de la banqueroute politique, économique et morale dans laquelle la Grèce était tombée après deux siècles de guerres intestines. Mais tout à la jouissance de son récent pouvoir, ce gandin à la barbe fleurie, aux cheveux blonds teints, au visage poudré, ne tarda pas à mener une existence en parfait désaccord avec les règles qu'il imposa à la population. Avec une impartialité bisexuelle assumée, il fréquentait aussi bien les courtisanes que les jolis garçons. Mais ce côté libertin sans gêne et provocateur inspiré ne fut pas du tout du goût des Athéniens. Cette existence pour le moins débridée lui attira vite les foudres d'une population que son comportement choqua d'autant plus vu les restrictions qu'il leur avait imposées. Alors son gouvernement, au bout de 10 ans, prit fin aussi brusquement qu'il avait commencé en 307 lorsqu'Athènes tomba aux mains d'un autre Démétrios, du jour au lendemain, emportant avec lui peu de choses hormis ses livres, Démétrios de Phalère dut plier bagages, quitter la cité discrètement, de nuit. Ayant obtenu un sauf-conduit, il fit amarrer un bateau dans le port du Pirée pour s'enfuir en direction de l'Égypte. Et c'est après un exil de 10 années dans ce petit village du sud de l'Égypte que Démétrios de Phalère, après moult réflexions, décida de rejoindre Alexandrie, où un nouveau dirigeant venait de prendre les rênes du pouvoir et qui s'appelait à l'époque donc Ptolémée Ier. Et donc il descendit le fleuve et arriva un beau matin aux portes du palais où résidait le nouveau souverain d'Égypte, Ptolémée Ier, avec qui allait débuter une grande et fabuleuse aventure.
4: C'était une chronique conçue par Claudine Le Tourneur d'Ison à partir de son ouvrage « La bibliothèque d'Alexandrie, la première intelligence du monde ». 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
1: J'étais esclave du loto. Combien de personnes je vois jouer toutes les semaines à tel ou tel jeu proposé par la Française des Jeux ou d'autres et choisir de jouer toujours les mêmes numéros chaque semaine. Et ça devient vite un esclavage parce qu'ils espèrent par ce jeu gagner de l'argent, souvent pas seulement pour eux, pour leur famille. Je vois beaucoup de grands-parents qui le font en espérant pouvoir donner de l'argent à leurs enfants et petits-enfants. Mais à partir du moment où je ne suis pas libre de jouer chaque semaine, parce que je joue toujours les mêmes numéros et que j'ai peur que si un jour je ne joue pas, juste ce jour-là, les numéros sortent, je deviens esclave. J'avais fait remarquer à une grand-mère qui jouait pour ses petits-enfants que simplement en arrêtant de jouer au loto, là elle était sûre de gagner, d'après sa mise, et je vais parler, excusez-moi, en francs, c'était en francs à l'époque, elle gagnait avec certitude 3 500. Et je lui ai fait le calcul et montré que dans les dernières années, le plus qu'elle avait gagné, toujours en francs, c'était 800 francs. Eh bien, elle a arrêté de jouer. Mais elle a arrêté de jouer surtout parce qu'elle s'est aperçue qu'effectivement, elle ne pouvait plus ne pas jouer, de peur que ses numéros sortent juste la fois elle n'a pas joué. Et c'est ce qui est arrivé à un monsieur. Il m'a raconté que quelques jours avant son mariage, il n'a pas joué. Avant son mariage, et que depuis 10 ans, il jouait toujours les mêmes numéros. Et ce jour-là, les numéros sont sortis. Voilà l'esclavage. Je ne peux pas m'arrêter parce qu'un système mis en place dans lequel je suis rentré me rend esclave. Eh bien, aujourd'hui, je me libère des esclavages. Si je joue au loto, ça doit être librement, ponctuellement, mais toujours dans la liberté de faire ou de ne pas faire.
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4: Au nom du Père et du Fils et du Saint-Esprit, amen. Mon Seigneur et mon Dieu, je crois de tout mon cœur que tu es ici, que tu me vois, que tu m'entends. Je t'adore à genoux devant toi, je te demande le pardon de mes péchés et ton aide pour faire de mon mieux ce moment de prière. Ma Mère Immaculée, Saint Joseph, mon Père et Seigneur, mon ange gardien, intercédez pour moi. Aujourd'hui, avant de commencer notre méditation, je voudrais que nous ayons une pensée particulière pour le Saint-Père, le pape Léon XIV. Il y a quelques jours, à la fin de l'Angelus, il nous a annoncé qu'il devait subir une opération chirurgicale parce que les médecins lui avaient découvert un nodule localisé au poumon. Heureusement qu'il a été détecté très tôt. Il nous a dit simplement « Je me confie à vos prières ». Alors aujourd'hui, nous voulons prier pour lui en même temps que nous faisons ce moment de méditation. C'est cela aussi la communion des saints. Savoir que nous ne sommes jamais seuls dans l'Église, nous nous accompagnons les uns les autres. Nous sommes comme une petite famille. L'Église a commencé à Jérusalem entre un petit groupe de gens. Et cet esprit était là. Quand Pierre, vous souvenez, était en prison, il avait été incarcéré. On dit que la communauté chrétienne priait pour lui à Jérusalem. Et il a été libéré et il est allé les trouver là où ils étaient en train de prier. Ils n'en croyaient pas leurs yeux, leurs oreilles. Et puis, il s'est éloigné pour aller se cacher ailleurs. Voilà, nous réitérons cet esprit des premiers temps pour nous sentir très proches du Saint-Père en ce moment où il est malade, où il n'est pas bien. En demandant au Seigneur de le guérir et de nous le rendre sain et sauf le plus tôt possible. Aujourd'hui, nous célébrons dans l'Église une sainte particulière, une grande sainte, une grande dame, Sainte Thérèse d'Avila. Moi, j'ai une particulière affection pour elle. J'ai appris tellement de choses d'elle. Eh bien, Sainte Thérèse, il y a tellement de choses que nous pouvons méditer dans sa vie. Mais j'ai choisi une en particulier. Ne pas avoir peur. Ne pas avoir peur. Elle nous a laissé ce poème magnifique qui s'appelle « Que rien ne te trouble ». que rien ne te trouble, que rien ne t'effraie. Tout passe. Dieu ne change pas. Eh bien, à ce propos, que rien ne te trouble, une fois, Sainte Thérèse était en train de parcourir les chemins d'Espagne. Elle arrive sur le bord d'une rivière que le cocher devait traverser, hein, faire traverser la voiture jusque de l'autre côté de la rivière. Mais, ayant plu beaucoup, alors la rivière avait débordé, on ne voyait pas le pont. Alors le cocher eut peur. Alors Sainte Thérèse lui demande, quand elle constate qu'il ne veut pas traverser, elle lui demande, est-ce que tu peux me laisser les rênes, s'il te plaît? Et alors le cocher laisse que la sainte monte. Elle monte et elle fait traverser les chevaux de l'autre côté et l'invite ensuite à continuer à les conduire sur une route qui était plus sûre pour lui. Eh bien voilà, c'est ça qu'elle était, Sainte Thérèse, une femme intrépide, une grande dame, un vrai modèle d'imitation de Jésus. Eh bien, avec elle aujourd'hui, il y a une conséquence très concrète de cette confiance que nous devons avoir en Dieu. Parce que Dieu est avec moi, alors je peux oser. Oui, Dieu est avec moi, je peux oser. Je peux oser me donner. Je peux oser vivre en chrétien. Je peux oser devenir saint, sainte. Je peux oser la grande aventure, cette grande aventure que Dieu nous propose à tous, à toutes. Sainte Thérèse était une âme magnanime, une grande âme. Mais en même temps, qui savait dire, je suis reconnaissant pour celui qui m'a offert même une sardine. Je n'oublie pas de remercier et d'être reconnaissant pour une personne qui m'a offert même une sardine. Voilà. Mais elle avait une grande âme et elle se proposait des grandes choses pour Dieu. Mais attention, Sainte Thérèse n'était pas une femme tranquille qui faisait, comment puis-je dire, qui obtenait les choses simplement à base de la prière et en restant tranquille dans son monastère. Non, elle bougeait, elle entreprenait, elle fondait, elle voyageait. Et elle a rencontré, Dieu sait, combien d'oppositions. Eh bien, Sainte Thérèse va, parce qu'elle se sait, conduite par Dieu, accompagnée par Dieu. Et devant les difficultés, elle se dit, Dieu est plus grand que mes difficultés. Et elle va de l'avant, malgré les difficultés. Elle nous dit aujourd'hui de la part du Seigneur, « Et toi, n'aie pas peur de vivre une vie grande. N'aie pas peur. Dieu est avec toi. Allez, lance-toi. » Oui, aujourd'hui, nous pouvons avoir peur. On voit chez les jeunes gens, parfois, la peur de choisir le célibat pour Dieu ou le mariage, qui est aussi une vocation chrétienne. Eh bien, pourquoi on a peur? Parce qu'on a peur des engagements irrévocables. On dit, ça c'est pour toujours. Mais oui, justement, il y a la grâce aussi, pour toujours. Il y a la grâce qui t'accompagnera aussi pour toujours. Sainte Thérèse est allée de l'avant pour tout ce que Dieu lui demandait, malgré les difficultés. Alors, avec Dieu, n'aie pas peur. Lance-toi, ose. Dieu t'assistera. Eh bien, est-ce que nous devons attendre que tout soit facile? Non, non. Si on attend que tout soit facile, on ne fera jamais rien. Eh bien, Sainte Thérèse n'a pas attendu que tout soit facile pour se lancer. Parce qu'elle devait réformer le Carmel. C'est la grande réformatrice du Carmel. Sainte Thérèse a affronté souvent l'opposition. D'abord de sa propre santé, elle était maladive plutôt. Sans parler des difficultés matérielles, des fatigues, des critiques qu'elle essuyait. Mais la présente difficulté ne la décourageait pas, elle allait de l'avant. Les difficultés ne sont pas le signe que Dieu n'est pas là. Au contraire, Dieu, quand il aime quelqu'un, il permet les difficultés pour manifester que c'est lui qui agit à travers cette personne. Donne-nous au Seigneur de savoir regarder notre vie. D'abord, regarder ta vie à toi. Oui, la tienne. Regardez ta vie et la vie des autres saints, nos frères et nos sœurs qui nous ont précédés. Leur vie n'était pas facile, mais ils sont allés de l'avant avec ton aide, avec ta grâce. Alors je te dis, Seigneur, moi aussi, quoi qu'il arrive, je sais que tu es avec moi et j'essaierai aussi d'aller de l'avant, de faire, d'entreprendre, d'oser avec toi. Et je sais que tu ne m'abandonneras jamais. Tu ne me laisseras jamais seul. La confiance en Dieu donne du courage, le courage de commencer. Oui, je parle de faire de grandes choses pour Dieu, mais il faut commencer. Hein? Il y a un proverbe chinois, paraît-il, qui dit qu'un chemin de 1000 kilomètres commence par un pas. Alors, si tu te proposes des grandes choses pour Dieu, c'est beau, mais commence d'abord par écouter le Seigneur dans les petites résolutions qu'il te propose au quotidien. Par exemple, ne néglige pas ce moment de prière d'aujourd'hui. Fais-le bien et tu essaies de bien le faire. Et ce travail qui est en suspens, essaie de le mener jusqu'à la fin. Et tu essaies de mener ce travail jusqu'à la fin. Ou encore, il y a une personne à côté de toi avec qui, dernièrement, ça n'a pas été terrible. Et essaie de amorcer la réconciliation. Et tu te mets en chemin, tu l'amorces. Et tous ces petits gestes sont des réponses à la grâce. Oui, c'est tu dis oui au Seigneur. Et petit à petit, le Seigneur te découvre, petit à petit, d'autres choses. Et comme tu es habitué à dire oui au Seigneur et à commencer à mettre en pratique ce qu'il te demande, et tu verras le Seigneur te faire faire hein, même des choses que d'autres peuvent penser impossibles. Oui, avec Dieu, hein, nous pouvons faire, il y a un psaume qui dit cela, avec Dieu, nous pouvons faire des exploits, mais en commençant toujours par faire petit. Commencer d'abord par ce qui est petit et à la portée. Donne-nous, Seigneur, aujourd'hui la grâce de ne pas avoir peur, hein, de vivre cette liberté des enfants de Dieu. Les difficultés seront toujours là. Oui, les obstacles seront là, mais Dieu aussi est avec nous. Hein, que rien ne t'effraie, que rien ne te trouble. Dieu est avec toi, nous dit Sainte Thérèse d'Avila, la grande Thérèse. Je termine comme nous avons commencé. Notre Saint-Père, peut-être au moment où tu écoutes cette méditation, où tu pries avec moi, eh bien, Sainte Thérèse nous dit, ose, Dieu est avec toi. Mais le Saint-Père a besoin aussi de notre prière. Et nous recommandons la santé du Saint-Père à Sainte Thérèse d'Avila pour qu'elle intercède pour lui du haut du ciel. Elle avait une grande dévotion, un grand amour pour le pape. Et aussi, nous recommandons toute l'Église en ce moment, prie pour le Saint-Père. Unissons-nous à cette prière de famille, hein, qu'on appelle la communion des saints, pour demander au Seigneur une guérison prompte pour notre pape. Je te remercie, mon Dieu, de bonnes résolutions, des actes d'amour et des inspirations que tu m'as communiquées dans cette méditation. Je te demande de m'aider à les faire fructifier. Ma Mère Immaculée, Saint-Joseph, mon Père et Seigneur, et toi, mon ange gardien, accompagne-moi toujours en chemin.
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2: Nous vous proposons maintenant de suivre une intervention de Pascal et Elisabeth Jacob sur le thème « Dons et charismes au service de l'Église, regard croisé d'une catéchiste et d'un philosophe ». Cette intervention a été enregistrée lors de l'Assemblée Générale de Radio Fidélité Mayenne le 14 avril 2018.
3: Lorsque Yannick a appelé à la maison pour nous demander quelque chose, nous avons tremblé. Pourvu que Yannick ne demande pas à Pascal de prendre la présidence de la radio. Parce que ce serait un acte de sabordage inadmissible au moment de son départ. Tout à fait inadmissible. Parce que demander à Pascal, pardon, hein, je t'aime, de prendre la présidence de la radio serait aussi dangereux que de demander à moi-même de devenir présidente du comité Miss France ou encore à Yannick de devenir vendeur alpagueur au centre Leclerc de Château-Gontier. Alors heureusement, Yannick nous a rassurés tout de suite. Non, ce n'est pas pour la présidence qu'il appelait, il a encore toute sa tête, tout va bien, mais pour nous demander d'animer la célèbre conférence annuelle de l'Assemblée Générale de Radio Fidélité. Ce qui est quand même un peu impressionnant. Enfin, ouf, c'était pas la présidence. Ce que Yannick ne savait pas encore, c'est qu'il y a un risque énorme à nous demander de faire ça, surtout quand on nous dit « vous avez carte blanche ».
4: Et si je peux me permettre une petite incursion, c'est que Yannick a peur. Il nous a dit dès le début qu'il avait hyper peur, mais c'est rien par rapport à moi la peur que j'ai de ce qu'Elisabeth va dire.
3: Voilà. Donc voilà, il nous a donné carte blanche. Donc on pouvait dire tout ce qu'on voulait, mais bizarrement, on lui a proposé un premier thème qu'il a refusé. C'était l'élevage des alligators au Mexique entre 1923 et 1926. Il a commencé à paniquer, ça s'est senti à la voix au téléphone. Donc nous avons donc revu notre copie tous les deux et nous nous sommes dit que s'il nous demandait à nous, c'est qu'il voulait sans doute entendre parler un philosophe et une catéchiste.
4: Ou bien qu'il avait trouvé personne d'autre pour le faire. Ça, c'est une autre possibilité.
3: Alors, sachant qu'un philosophe et une catéchiste, croyez-moi, ça donne un couple un peu bizarre. Et tous nos enfants sont en thérapie, suivis de près. Donc, nous nous sommes mis en réflexion. Quoi prendre comme sujet? Un sujet qui touche à la fois la philosophie et la catéchèse, ou bien un sujet sur le couple. Après tout, ça fait 28 ans qu'on est mariés, on a peut-être des choses à dire. Alors ce deuxième sujet a été rapidement évacué, car on s'est tellement enguirlandé en parlant des sujets de couple qu'on pouvait aborder, qu'on s'est dit, on va laisser tomber, on n'y arrivera jamais. Donc on est revenu à la philosophie et à la catéchèse. Alors comme nous sommes insupportables, même quand on est tout seul tous les deux, on n'a pas besoin d'un public pour ça, on s'est dit, philosophie, allez hop, on va parler de l'herméneutique, catéchèse, on va parler de la mystagogie, parce qu'il faut quand même avoir l'air un peu scientifique. Et le titre qui nous est venu à l'esprit, accrochez-vous Yannick, vous avez quand même échappé à ça, herméneutique de la mystagogie, ou, et le ou est primordial, mystagogie de l'herméneutique.
4: Mais finalement, on a eu pitié.
3: Voilà. Et je pense qu'à vos regards, on peut noter qu'on a bien fait de ne pas prendre ce sujet, on vous aurait perdu dès le début. Donc enfin, nous nous sommes mis sérieusement au travail. Pas facile en fait la carte blanche, pas si simple que ça, on rigole, mais c'était pas si simple que ça. Et au fur et à mesure que nous reprenions notre sérieux, ainsi qu'au fur et à mesure que nous nous rendions compte de l'enjeu d'un regard croisé entre un philosophe et une catéchiste, nous tombions et retombions sans cesse sur la surprise de départ, pourvu que Yannick ne nous demande pas de devenir président de la radio. Et nous nous rendions compte en fait combien il est important de savoir pourquoi nous sommes faits et pourquoi nous ne sommes pas faits. Et là, la philosophie pouvait donner un regard en réfléchissant sur ce que c'est qu'un don, un talent naturel. Et la catéchèse pouvait donner un autre éclairage, un autre regard, pas si différent d'ailleurs, mais en catéchèse, on aime plutôt parler de charisme. Et voilà comment notre titre est né, « Don et charisme au service de l'Église », regard croisé d'un philosophe et d'une catéchiste. Nous tenterons bien évidemment à la fin de ce topo de retomber sur le haut service de l'Église qui nous paraît important dans la conclusion. Enfin, nous retomberons sur nos pattes si nous ne nous sommes pas enguirlandés pendant la conférence, parce que jusqu'à encore ce matin, il y avait d'âpres discussions. Alors avant de plonger quand même dans la philosophie, Pascal va faire la première partie, une dernière petite information. Comme dans le titre, il y avait « Regard croisé d'un philosophe et d'une catéchiste », nous avons pensé faire toute la conférence en louchant « Regard croisé », mais comme Pascal ne sait pas loucher, vous y avez échappé.
4: Voilà, alors quand la secrétaire de Yannick a appelé ma secrétaire pour proposer cette intervention, effectivement, Yannick a commencé par dire « ben voilà, je quitte la présidence », je me suis dit « je ne suis pas doué pour ça » et c'est la raison pour laquelle on a eu cette idée effectivement de parler des dons. Alors, il y a les dons naturels que l'on possède, que l'on connaît, que l'on peut avoir. Ces dons naturels deviennent des talents si on les travaille, donc c'est important cette distinction entre les dons et les talents. Mais ces dons naturels peuvent aussi donner lieu à des vertus. Et par conséquent, on va pouvoir distinguer d'une part les dons, les talents et les vertus. Les vertus qui relèvent de l'éducation alors que les dons et les talents relèvent de la formation. De telle sorte que l'éducation aux vertus, c'est-à-dire aux dispositions morales, à la disposition du courage, à la disposition de la justice, à la disposition de la prudence et de la modération, ces vertus qui relèvent de l'éducation, on peut avoir des dispositions assez naturelles à ces vertus. Certains naissent plus modérés que d'autres, d'autres plus immodérés. Et bien sûr, ça va être assez déterminant par rapport à l'exercice de talent, l'exercice de certaines capacités. Et donc, le premier point à poser, quand on va parler de dons naturels, puis ensuite de charisme, c'est déjà toutes ces dispositions naturelles qui sont en nous, de façon comme des semences, de façon comme des germes, qu'on va pouvoir ensuite travailler, soit par la formation, en formant son intelligence spéculative, c'est-à-dire notre connaissance, en formant notre intelligence pratique, c'est-à-dire notre savoir-faire, et puis en formant toute la dimension morale, par l'éducation, justement, et plus seulement par l'instruction, de toutes ces choses-là. Alors, il y a les dons naturels, donc il y a des dons qu'on a, et puis des dons qu'on n'a pas, comme disait Elisabeth, qui est très douée pour dire les dons qu'on n'a pas, notamment quand il s'agit de moi. Et puis, donc, il y a ceux qui ont des dons et des talents, et puis il y a ceux qui font des choses. Hein. Et on espère, en général, que ce sont les mêmes qui ont les dons et les talents et qui font des choses. Mais notre expérience montre, enfin, la nôtre et celle de tout un chacun ici, que ce n'est pas toujours les mêmes. Parfois, il y a des gens qui font des choses et qui n'ont manifestement pas les talents pour ça. Et puis, des gens qui ont des talents et puis qui ne font pas les choses parce qu'on ne leur demande pas. Par conséquent, en contrepoint de ces dons, eh bien, il y a les non-dons, c'est-à-dire les dons qu'on n'a pas, les dons qui nous manquent. Identifier ce pour quoi on n'est pas doué. Comme disait Elisabeth, il y a des choses pour lesquelles on n'est pas doué et ce n'est pas la peine d'insister. Par exemple, je ne vais pas prendre un exemple personnel parce que je ne voudrais pas me mettre en avant, mais si je prends l'exemple d'Elisabeth, par exemple, Elisabeth, quand on lui demande de faire un gâteau, généralement elle dit oui. Et en fait, elle ne devrait pas parce qu'elle sait très bien, c'est un mystère pour personne, hein, je peux le
3: oui,
4: dire.
3: Oui, tu peux le dire.
4: Que même ses enfants eux-mêmes lui demandent de rater ses gâteaux parce que les enfants préfèrent les gâteaux ratés de maman. Bon, hier soir encore d'ailleurs. Bon.
3: Ouais, il était encore
4: donc, raté. Voilà. Et donc, alors, on pourrait retourner les choses en disant, bah, moi, mon talent, c'est de rater les gâteaux. Voilà, alors j'ai cherché pour moi, j'aurais pu parler par exemple du bricolage ou des choses comme ça, il y a des choses pour lesquelles je ne suis pas doué, et ils avaient souvent remué le couteau dans la plaie en disant, bah, t'es pas doué pour le bricolage. Donc, c'est important d'être à l'aise avec le fait que ça je sais faire, ça je ne sais pas faire, mais comment rendre les autres à l'aise avec le fait que ben, ça ils savent faire et ça, ben, écoute, faut que tu arrêtes parce que tu ne sais pas faire. Alors, réfléchissons un peu sur ces dons. Je vais proposer, moi, l'approche plutôt philosophique, et puis Elisabeth ira évidemment un peu plus loin, puisqu'elle a ce talent supplémentaire qui est la catéchèse. Le premier don, au fond, c'est l'existence. Le fait que nous existions, ce n'est pas quelque chose que nous nous sommes donné à nous-mêmes, ni même que nous avons conquis. C'est quelque chose qui nous a été donné, même pas vraiment par nos parents d'ailleurs. Ils nous ont simplement transmis une vie qu'eux-mêmes portaient. En fait, ils n'ont pas décidé par leur simple parole ou par leur activité technologique de nous créer. Donc nous recevons l'existence et en plus nous ne sommes pas la simple reproduction des autres individus de notre espèce. Si on prend une souris, c'est la bête reproduction des autres souris de son espèce. Si on prend une mouche, c'est la reproduction des autres souris de son espèce. Nous sommes des individus absolument nouveaux, radicalement nouveaux, ce qui fait que ce que nous sommes n'a jamais existé jusqu'ici. En témoigne la diversité des visages, la diversité de tout ce qu'on veut. Et cela témoigne du fait que finalement, nous sommes un don pour notre espèce, nous sommes un don pour les autres. Nous ne sommes pas un nouvel élément qui est toujours le même et qui, par conséquent, a besoin de toujours refaire la même chose. Nous ne sommes pas dans la simple répétition de ce que notre espèce a toujours fait. Une araignée va tisser sa toile parce que les araignées tissent leur toile et elles-mêmes n'étant que la reproduction de toutes les araignées qui l'ont précédée, il n'y a pas de raison qu'une araignée un jour se dise oh, « ben, attendez, on va trouver quand même une autre solution, ça serait tellement plus sympa de faire autre chose, on va faire une coopérative ou je sais pas, on va diviser le travail par exemple, la division du travail, les araignées auraient pu y penser depuis longtemps.
3: Je ferai l'aile droite, tu feras l'aile gauche.
4: Voilà. Ou une hirondelle, depuis le temps que les hirondelles font leur nid toujours de la même façon, il y a quand même une qui aurait pu se dire là, on va faire un jacuzzi, là, on va mettre le canapé. Là, bon. En fait, ça ne se passe pas comme ça parce qu'elles sont toutes la reproduction du même. Nous ne sommes pas la reproduction du même, nous sommes d'autres, nous sommes dans l'altérité. Bon. C'est la raison pour laquelle nous éprouvons le besoin de répondre à ce don qu'est l'existence, qu'est notre existence, en nous donnant nous-mêmes, en faisant œuvre de gratuité, en nous donnant à quelque chose ou à quelqu'un. Par exemple, dans l'Église, ce qui nous amène un petit peu à notre sujet, c'est pas tout à fait un hasard. Donc connaître ses dons, et bien sûr connaître à quoi on peut se donner, à qui on peut se donner, c'est-à-dire quel est le désir auquel on peut répondre, eh bien, c'est important parce qu'au fond, c'est à travers ces dons que l'on se donne. C'est à travers les dons que nous avons que nous pouvons nous donner. On ne peut pas se donner réellement à travers des dons qu'on n'aurait pas ou qu'on croirait avoir alors qu'on ne les a pas. Et inversement, les dons que nous avons sont en quelque sorte des appels, on pourrait parler de vocation, des appels à nous donner à travers ces dons. Comment les reconnaître? On va pas. Il y a des tas de livres très intéressants sur le coaching, le management, pour expliquer. Voilà, il y a les dons intellectuels, les dons pratiques, il y a les dons sociaux, relationnels. Il y a ceux qui savent motiver les autres, il y a ceux qui savent créer, il y a ceux qui savent pas. Et puis il y a ceux qui savent transmettre, puis ceux qui savent pas. Il y a ceux qui savent communiquer, il y a ceux qui savent dessiner, il y a ceux. Bon, on pourrait imaginer des tas de façons de représenter les dons. Mais au fond, ce qui est intéressant, c'est d'abord de les reconnaître en soi. Et on peut les reconnaître en soi par quelques signes. Je vais en donner deux grands signes. Le premier, c'est la joie. La joie, c'est aussi un don, d'une certaine manière. Mais la joie est le signe de ce pourquoi nous sommes doués. Parce que quand on est doué pour quelque chose et qu'on le fait, eh bien, comme ça rentre dans notre disposition, eh bien, on a la joie de le faire. Celui qui est doué pour chanter, par exemple, comme Elisabeth, est doué pour chanter. Alors que moi, je suis
3: doué pour autre chose.
4: Enfin, c'est ce qu'on dit. C'est ce que prétendent ceux qui m'écoutent. Voilà. Une fois, j'ai chanté à un concert devant une salle très, très grande. Les gens se sont levés, ils se sont mis à huer, à dire « partez ». Et les journalistes présents ici ont dit « mais le public n'a pas aimé ce chanteur, mais il est bien le seul, parce que lui avait bien aimé. Bon, » voilà. Et donc, la joie, c'est ce qui fait que, en faisant une activité qui me convient, qui me correspond, au fond, je vais éprouver une satisfaction. Donc, la joie va dire notre propre disposition, ce qui va dans le mouvement de notre être. Et puis, évidemment, deuxième grand signe, la réussite. Parce que ça ne suffit pas d'être heureux. Voilà, moi, j'aime chanter, mais c'est vrai que je chante mal. Elisabeth aime faire les gâteaux, mais...
3: Mais je les fais mal.
4: Enfin bon. Il y a les tartes aussi que tu arrives à faire.
3: Et parce que je suis la reine des tartes. Oui, bon, c'est bon.
4: Et donc, je n'ai pas dit ça. Et donc, la réussite, c'est important. Parce que la réussite, elle est validée par les autres. C'est-à-dire qu'on peut aimer faire quelque chose. On peut avoir envie de faire quelque chose. Mais c'est important que les autres, après, nous disent, ben voilà, ce que tu fais, tu vois, c'est bien, ou ce que tu fais, c'est moins bien. J'ai en tête cet événement que vous avez sûrement tous vécu avec la SNCF, notamment dans les TGV, où voilà, on est arrêté en plein milieu de la campagne, pris le train à 8h, il est déjà midi, et on commence à avoir un petit peu faim, et la SNCF nous propose des cartons repas. Je ne sais pas si vous avez déjà fait ça. Et on imagine toute la joie, tout l'amour que la personne qui a concocté ces repas a mis dans le repas. Donc certainement beaucoup de joie, beaucoup d'amour. Mais quand on goûte, on se dit, c'est pas possible. Ils n'ont pas été plusieurs à valider ça, parce que le type, il a gardé ça pour lui. Il s'est dit, je vais faire ça, ça va être mon truc. S'il s'était réuni avec quelques-uns en disant, bon les gars, voilà, j'ai fait un espèce de mélange de diverses textures, on n'a pas réussi à identifier. S'il dit, on va faire ça, qu'est-ce que vous en pensez, vous tous? Il n'y aurait pas trois personnes qui auraient validé, peut-être un enrhumé qui a perdu le sens du goût, un autre sous-traitement qui... Bon. Mais là, en l'occurrence, voilà, la réussite, c'est important, le fait que les autres expriment aussi valident cette réussite, que ce soit dans nos souvenirs d'enfance, qu'est-ce qu'on a réussi, dans le jugement des autres, qu'est-ce qu'on a réussi, c'est important. Mais cependant, il y a évidemment, comme on n'est pas dans une nature parfaitement bonne, pas nous tous, cependant il y a un petit peu de petites choses, deux écueils, trois écueils même à souligner. Le premier, c'est que on peut, plutôt que de chercher à mettre en œuvre son don, ses capacités, chercher plutôt la reconnaissance. Nous avons tous besoin de reconnaissance, parce que c'est à travers la reconnaissance d'autrui que nous jugeons notre propre valeur. Si on nous regarde en nous méprisant, ben nous pensons que nous sommes méprisables. Si on nous regarde en nous admirant, nous pensons que nous sommes admirables. Tu es admirable. Alors, la reconnaissance, nous avons besoin. Et on voit bien tous les gens qui manquent de reconnaissance, qui sont toujours à dire, est-ce que c'est bien ce que j'ai fait? Parfois, on leur dit non, parfois, il faut leur dire oui. Mais la recherche pure de la reconnaissance peut nous conduire à nous mettre, non pas au service de l'Église, mais à son propre service, au service du propre jugement des autres, au service de notre propre satisfaction dans l'admiration des autres. Donc ça, c'est ce fait de la reconnaissance, du besoin de reconnaissance que nous avons, peut être un obstacle par rapport à l'exercice de nos dons, et peut-être aussi de nos charismes, Elisabeth en parlera, au service de l'Église. Et puis, le deuxième point auquel il faut être attentif, c'est que le désir, notamment le désir de reconnaissance, le désir de se donner, le désir de servir, ce désir, il est mimétique. C'est René Girard qui développe notamment cette idée d'un désir mimétique, c'est-à-dire que notre désir se forme par ressemblance au désir des autres. Vous avez tous remarqué des enfants qui sont dans un bac à sable et puis une petite voiture à laquelle personne s'intéresse. Et puis, tout d'un coup, un enfant désire cette voiture. À ce moment-là, tous les autres vont la désirer. Donc, ce qui rend une chose désirable pour nous, c'est souvent qu'elle est désirée pour autrui. Et donc, on vit alors du désir d'autrui, on recherche le désir d'autrui et on ne sait plus se donner gratuitement parce qu'on veut absolument être payé du désir d'autrui, être payé de la reconnaissance d'autrui. Le fait de se donner est freiné par la recherche finalement que nous avons d'être reconnus ou de susciter le désir d'autrui, ou par la recherche que nous avons de correspondre au désir d'autrui. Alors c'est ce que les managers appellent, ça va conduire à cette situation que les managers appellent le principe de Peter. Le principe de Peter, c'est le principe du seuil d'incompétence. Nous atteignons tous, nous sommes tous, nous risquons tous d'atteindre un jour ou l'autre notre seuil d'incompétence, c'est-à-dire le niveau juste au-dessus duquel il aurait fallu qu'on s'arrête. Moi, par exemple, j'ai été enseignant, bon, là ça va à peu près, puis un jour on m'a dit, tiens, tu veux pas être sous-directeur du lycée? Bon, j'ai dit oui, pourquoi pas, parce que à 20 ans, c'est bien, enfin à 25 ans, c'est bien d'être sous-directeur d'un lycée. Mais j'ai vite vu que c'était pas mon truc du tout, que non, ça allait pas, j'étais pas doué dans ce domaine-là. Bon, mais comme on se sent toujours valorisé d'aller à un niveau un peu supérieur, on va dire, eh bien, on ne prête pas attention au fait qu'on a un seuil d'incompétence, on a un niveau d'incompétence, et ce niveau d'incompétence, il faut avoir le courage de s'arrêter un petit peu avant. Et le moment de rupture, au fond, c'est quand on se préfère soi à ce que l'on sert. Parce que si j'atteins mon niveau d'incompétence, je vais être nuisible au service que je rends. Si, par exemple, moi, j'avais dit à Yannick, mais Yannick, tu ne veux pas que je te remplace comme président de la République ?

0: l'Église, on le verra, ben, ces dons naturels pourront être augmentés de charisme. Mais il y a aussi ceux qui restent toujours en deçà de leur niveau d'incompétence. Il y a des gens dont, pour lesquels il est difficile de trouver le niveau d'incompétence. Hein? Parce que finalement, tout ce qu'ils font, ça va, ils gèrent, même les gens viennent les chercher en disant « venez », etc. Bon. Et ceux-là, ils sont un peu bridés par un syndrome d'imposture en se disant « mais pourquoi on vient me chercher ?» Pourquoi on vient me chercher? Qu'est-ce qui s'est passé? Au lieu de reconnaître simplement qu'ils ont un don réel, des dons réels, et que finalement, ce n'est que le signe d'un don.
1: Sur les signes d'incompétence, je peux peut-être raconter la petite histoire de... C'est assez personnel, mais en fait, ça me vient à l'esprit. Je suis responsable de la catéchèse pour le diocèse de Laval. Et donc, il y a 5 ans, l'évêque... J'ai été convoquée par la secrétaire de l'évêque. Et quand elle m'a appelée, j'étais en paroisse à ce moment-là, catéchiste en paroisse. Et c'est vrai que moi, je suis un tout petit peu indépendante d'esprit, donc je ne rentre pas toujours tout à fait dans les clous de ce qu'on me demande. Et là, je reçois un appel de la secrétaire de l'évêque, que je ne connaissais pas à l'époque, qui me dit « L'évêque voudrait vous voir ». Et j'étais convaincue de 2 choses. Nous avions eu la chance de recevoir l'évêque 2 fois à dîner à la maison, et il avait trouvé que je faisais bien la cuisine. Je ne lui avais pas fait de gâteau. En fait, j'avais évité. Et donc je me suis dit, je suis partie à mon rendez-vous en me disant, il n'y a que 2 choses qu'il peut me dire. La première, c'est devenez la cuisinière de l'évêché. Et la deuxième était un recadrage, vous faites n'importe quoi en catéchèse à la paroisse, quand même, essayez de rentrer dans les clous. Et je suis sincèrement partie avec cette idée-là à mon rendez-vous. C'est ce que Pascal appelle le seuil d'incompétence. Je me disais, je ne peux pas de toute façon faire plus que ce que je fais là pour le moment. Et ce qui fait que quand il m'a proposé la responsabilité diocésaine de la catéchèse, j'ai eu cette phrase qui m'a échappée. Je lui ai répondu « À quoi pensez-vous ?» Et l'évêque a quand même eu un temps de... Il s'attendait, je pense, à tout sauf « À quoi pensez-vous ?» Et il m'a répondu « Mais Elisabeth, je prie. » Et là, je ne pouvais plus rien dire, effectivement.
0: Oui, voilà. Donc il y a ceux qui restent toujours en deçà de leur don et qui sont bridés par ce syndrome d'imposture, et ceux qui ont toujours besoin, au contraire, d'enfiler un costume trop grand pour eux sans même s'apercevoir que ce costume est trop grand. Alors, on a des exemples, notamment par exemple dans la vie politique. Il y a pu exister, peut-être pas dans la Ve République quand même, mais des présidents qui ont voulu être tellement normaux qu'en réalité, ils ne se sont pas aperçus que, ben non, il faut être un peu... Alors, son successeur, d'ailleurs, a tout à fait compris la chose en disant « Moi, je suis Jupiter ». Peut-être que là, il a voulu un peu exposer le costume, mais en l'occurrence, celui d'avant, c'était très net comme attitude de vouloir aller à un niveau où non, on n'est pas fait pour aller. Mais moi non plus, je ne suis pas fait pour être président de la République. Mais au moins, j'ai peut-être le mérite de ne pas m'être présenté. Bon. Cela manifeste qu'à notre niveau simplement philosophique, et on verra peut-être un peu après le niveau plus théologique, mais que nous avons besoin des autres pour nous révéler non seulement nos dons, bien sûr, les autres qui vont nous dire, bah voilà, ça t'es doué pour ça, et donc on va te le demander, mais pour révéler aussi nos non-dons, c'est-à-dire les choses pour lesquelles on n'est pas doué, et qui font qu'ils ne nous le demandent pas. Et si Yannick, finalement, ne m'a pas demandé d'être président de Radio Fidélité, c'est que dans un éclair de lucidité dont il est quand même habitué, même s'ils sont encore trop rares, eh bien, dans un éclair de lucidité, il s'est dit « Non, je ne vais pas demander ça à Pascal, parce qu'on n'a pas envie de fermer la radio, ce n'est pas le but, donc bon. » Et par conséquent, un grand service que nous pouvons demander à autrui, c'est pas seulement de nous dire pourquoi nous sommes doués, mais c'est aussi de nous dire pourquoi nous ne sommes pas doués. Il faut chercher, il faut demander aux autres, en fait, d'avoir la simplicité de nous dire, bah, voilà, à ton avis, pourquoi est-ce qu'il y a des choses pour lesquelles je suis pas doué, qu'est-ce que tu en penses, pourquoi je m'aventure pas là. Et c'est évident que là, pour le coup, ça demande aussi un don particulier, qui est celui évidemment de l'humilité, mais qui est aussi celui de l'amitié, par laquelle on est capable de manifester à autrui ses limites. Du fait que, au fond, nos limites nous rendent interdépendants. Nos limites nous rendent supportables. Hein. Quelqu'un qui serait infini, qui prendrait toute la place quelque part, bah, ça serait insupportable. Donc il faut savoir se limiter. Mais nos limites nous rendent non seulement supportables, mais nous rendent aussi interdépendants. Au fond, les limites de nos dons et nos limites personnelles sont des espaces dans lesquels, précisément, le don des autres peut venir s'insérer pour dire, ben voilà, toi tu es doué pour ça, moi je suis pas doué pour ça, mais toi tu es doué pour ça, et par conséquent, toutes ces limites permettent aux autres d'exister. Et ainsi, donc, les limites de nos dons sont des espaces de l'expression du don des autres, contre cette tentation qu'on peut avoir de se croire indispensable partout, qui fait que des gens restent des années et des années à certaines fonctions, alors que

0: ce serait bien qu'elle passe la main. Voilà. Et ces quelques petits principes philosophiques étant posés, on va passer maintenant à quelque chose de beaucoup plus sérieux avec Elisabeth qui va parler de, notamment des charismes.
1: Voilà. Alors, toute bonne catéchiste a besoin d'outils pédagogiques. Mais je me suis dit, je vais vous faire découvrir un petit peu le monde de la catéchèse quand même. Une catéchiste, elle a du mal à faire un topo sur une table comme ça, sur laquelle il n'y a rien. Et notamment, je me suis permis de pousser le tableau et de remettre Jésus à côté de moi, parce que quand je suis en tant que catéchiste, c'est très important qu'il ne soit pas trop loin. Alors là, c'est juste pour vous détendre avant de passer dans la deuxième partie. Une bonne catéchiste, elle a toujours ça avec elle à portée de main, c'est-à-dire sa Bible. Pas fermée, ouverte, parce que sinon on pourrait se dire qu'on n'écoute rien de ce qu'il y a écrit dedans. Donc quand on organise une séance de caté, on commence toujours par avoir la Bible ouverte sur notre table de caté. Après, je vais vous faire sourire. Les catéchistes aiment bien les couleurs. Il y a toujours des petits papiers de couleurs, on ne sait jamais, ça peut servir. La catéchiste a besoin de feutre, c'est hyper important.
0: Il y a parlé de ciseaux là-bas.
1: Ah ben, je les ai.
0: D'accord.
1: Voilà. La catéchiste a besoin de colle et de ciseaux, c'est hyper important. Là, il y a Yannick qui est en train de se dire « Où va-t-elle ?» La catéchiste a besoin d'une bougie. Elle oublie toujours les allumettes. Ça, c'est... Voilà. Je ne les ai pas prises, d'ailleurs. Le stylo de la catéchiste, hyper important. C'est pour ça qu'on n'a pas beaucoup d'hommes en catéchèse. C'est parce qu'il faut des stylos avec des fleurs. Et ce que je préfère... Je vais les remettre dans la caisse de mon fils ce soir. Les Playmobil. Il faut des Playmobil pour expliquer la catéchèse. Voilà. Bon, ça, c'était juste pour vous faire reprendre un petit peu vos esprits après la philo. Si vous avez remarqué, de son côté, il n'y a pas grand-chose. Du mien, il y a plus de choses. Et alors, quand la catéchiste a le moral complètement à zéro, elle passe à la vitesse supérieure, elle affiche dans sa salle de classe ça, avec ce papier-là, à côté. Ça, c'est pour que les enfants de la catéchèse comprennent vraiment que là où ils viennent, c'est vraiment chouette. Voilà. Je les ai perdus, là, tu crois, à tout jamais. Voilà. Alors, avec mon matériel pédagogique, je ne vais pas m'en servir, je vous rassure. J'ai découvert, grâce à Pascal, merci Pascal, que le pape François avait écrit une audience sur ce qu'étaient les charismes en 2014. Merci pape François d'avoir anticipé qu'en 2018, on me demanderait de faire une conférence sur les charismes et donc de me préparer le terrain. Effectivement, dans la foi, on parle plutôt de charisme, c'est-à-dire de dons élargis au charisme. On va croiser vraiment la même chose que tout ce que tu viens de dire. Le don, c'est un don. Eh bien, dis donc, tout ça, on peut en faire plein, et comme ça. Donc, le charisme, la première chose, c'est que c'est un cadeau de Dieu. C'est une grâce reçue de Dieu. Et en le préparant, je me disais, Dieu, en fait, Dieu, il a tous les dons et tous les charismes en lui. Et il donne à chacun, à sa mesure, ses propres dons et ses propres charismes. C'est en chacun de nous, nous avons Dieu, avec des développements particuliers pour les uns et pour les autres, mais c'est Dieu que nous avons en nous. C'est un cadeau de Dieu, c'est Dieu lui-même qui se reflète en chacun de nous. Nous sommes à son image, donc tout don que nous recevons vient de lui et est de lui. Et alors ça, c'est très important pour une chose, pour deux choses, ça évite deux écueils. L'orgueil, de se dire « qu'est-ce que je suis doué parce que je sais faire ça ?» Et le pendant de l'orgueil, qui est un petit peu similaire, c'est « oh non, je suis trop nulle, ça je peux pas le faire. » Parce que si je me mets en avant, je passe avant Dieu. Et si je dis que je suis trop nulle, ça veut dire que je dis que Dieu lui-même est nul. Donc en fait, quand on a la foi, et j'espère qu'au niveau du caté, au niveau des enfants, on comprend ça, les catéchistes comprennent bien ça, c'est que le plus important, c'est de commencer par dire qu'on est créé à l'image de Dieu et que donc tous les dons que nous avons en nous sont les dons de Dieu en nous. Donc jamais on ne peut dire « je suis nul ». Ça, je ne sais pas faire. Toute première chose. Il y a un chant en catéchèse qu'on prend facilement avec les enfants. « Je te bénis mon Créateur pour la merveille que je suis, tous ces trésors au fond de moi que tu as mis sans faire de bruit. Je te bénis mon Créateur pour la merveille que je suis. » On pourrait se dire que c'est orgueilleux, parce que ça, c'est une chose à faire tous les matins devant sa glace dans sa salle de bain. « Je te bénis, mon Créateur, pour la merveille que je suis. » Il n'y a aucun risque d'orgueil si on sait que toutes les merveilles qu'il y a en nous, c'est Dieu, non seulement qui les a déposées, mais c'est Dieu en nous. Nous sommes, voilà, l'image de la perfection des dons de Dieu, de la perfection des charismes de Dieu. Donc ça, c'est une première chose très importante. Donc il faut commencer, voilà, pour pouvoir déterminer quel est mon don, avant de chercher mon don ou mes dons, mon charisme ou mes charismes, commencer par pouvoir dire chaque jour et à chaque instant, je suis une merveille. Ça, c'est essentiel. Il m'a fallu 45 ans pour le découvrir. Il n'y a pas si longtemps que ça que j'ai découvert ça et que j'ai compris ça. Et que maintenant, je suis capable de dire, sans que ce soit juste les paroles d'une chanson, je te bénis, mon créateur, pour la merveille que je suis. À l'école de prière, en février, on a eu un petit temps avec les enfants. J'ai eu un moment toute seule avec eux, avec un petit groupe. Et je leur ai dit l'importance de commencer par ça. Je te bénis, mon créateur, pour la merveille que je suis. Il nous aime tellement qu'il s'est mis tout entier en nous, on pourrait dire. Je parle comme une catéchiste, je ne suis pas un professeur de théologie en faculté. Je m'adresse à des personnes pour faire comprendre. C'est comme si voilà, Dieu il est en nous et il développe particulièrement ce nom. Alors ce qui est très important, on a vraiment besoin, c'est primordial, les uns des autres, pour déterminer, effectivement, pour reconnaître nos dons. Première étape, je dis à Dieu que je suis merveilleux et que je suis merveilleuse. Deuxième étape, pour comprendre vraiment pourquoi je suis fait, c'est exactement la même chose qu'en philosophie, j'ai besoin des autres. Sauf que dans la foi et dans l'Église, c'est pas juste de l'avis des autres dont j'ai besoin de l'avis fraternel, de la vie veille fraternelle autour de moi. C'est-à-dire que à côté de moi, j'ai aussi des images de Dieu qui sont faites à la ressemblance de Dieu et qui vont pouvoir me dire « Oui, pour ça, tu es doué. Non, là, je serais toi, je ne m'aventurerais pas sur ce réseau-là. » Et ça, ça rejoint la phrase « Tu aimeras ton prochain comme toi-même », qui est si difficile. Parce que aimer son prochain comme soi-même, il faut déjà commencer par dire « Je suis merveilleux ». Vous l'avez bien compris. Et aimer son prochain comme soi-même, c'est-à-dire... Ça veut dire qu'on n'est pas dans un monde de bisounours à qui on va pouvoir dire en permanence que est-ce que c'est chouette ce que tu fais. Et puis si, vas-y, ça tu sais faire. Oh, tu t'es gamellé, mais c'est pas grave. Enfin voilà. Non, la fraternité, ça va jusqu'à il faut que je te parle. Et là, tu es dans l'erreur. Et c'est le mot fraternité. C'est-à-dire qu'on n'y va jamais tout seul. On y va à deux ou trois pour pouvoir dire à quelqu'un qu'il est dans l'erreur. C'est extrêmement important. Et c'est pas lui dire tu n'es plus une merveille de Dieu. C'est lui dire ce don, ce charisme, c'est peut-être pas Dieu qui te l'a demandé. C'est peut-être toi qui es passé devant et donc il faut aider à revenir. C'est ultra exigeant et on n'ose pas forcément dans l'Église se dire ces choses-là parce qu'on voit la charité comme étant « je veux pas faire mal ». Or, la charité, ce n'est pas « je veux pas faire mal ». La charité, c'est de vivre en frère. Alors, je vais vous détendre un tout petit peu, parce que là, je sens que j'ai plombé l'ambiance. Je vous lis le pape François, parce que c'est mieux que ce soit lui qui vous le dise. Une chose importante qu'il faut immédiatement souligner est le fait que l'on ne peut pas comprendre seul si on a un charisme, et lequel. Et là, il cite très souvent, « Nous avons entendu des personnes qui disent « Moi, j'ai cette qualité, moi, je chante très bien. » Et personne n'a le courage de dire « Mieux vaut que tu te taises parce que tu nous casses les oreilles quand tu chantes. » Personne ne peut dire « Moi, j'ai ce charisme. » Si quelqu'un vous dit « J'ai tel charisme », méfiez-vous un tout petit peu. Par contre, vous, c'est-à-dire chacun de nous, on va être les révélateurs du charisme des autres. C'est-à-dire, on peut dire à quelqu'un « Je pense que tu as ce charisme-là pour telle fonction ou pour tel temps donné. » Et ça, c'est un cadeau que Dieu nous fait, c'est-à-dire qu'on peut avoir cette fraternité suffisante entre nous. Alors, ça ne tombe pas du ciel. Enfin, si, ça tombe du ciel. Mais ce n'est pas tout cru que ça tombe. C'est-à-dire que la première chose à faire, c'est la prière. Il faut demander à Dieu de nous éclairer sur ce sujet-là, bien évidemment. Et puis, on n'y va jamais tout seul. C'est-à-dire qu'on questionne les autres et on pose les questions aux autres. Et on a déjà vu des personnes ne pensant pas du tout être douées pour faire quelque chose, effectivement... Mais à force de prier, d'essayer de comprendre la personne et tout ça, de découvrir que finalement, elle a tel petit charisme. Et de fil en aiguille, on découvre qu'elle a un charisme extraordinaire à cet endroit-là. Mais c'est la fraternité qui a permis de le faire, les frères et les sœurs. Alors, le risque, c'est qu'on soit jaloux les uns des autres, jaloux des charismes de l'autre. Ça arrive, hein. On est tous pareils si on réfléchit bien. Ça m'agace que telle animatrice chante mieux que moi. Ça peut arriver. C'est-à-dire, moi j'aime bien animer la messe, hein. Et puis si quelqu'un le fait mieux que moi, je me réjouis, puis le jour où je suis fatiguée, je me dis, ah ben non, en fait elle est clairement en train de me piquer ma place, quoi. Il y a des charismes aussi dans l'Église, il y a des gens qui sont capables d'aller toquer à la porte dans la rue les uns des autres et aller annoncer la bonne parole, on n'est pas tous appelés à faire la même chose. Il y en a qui sont capables d'être président de la radio et d'être des bons présidents de la radio. On n'est pas tous appelés à faire la même chose. Mais par contre, il ne faut pas tomber dans l'écueil de la jalousie de la place de l'autre. Et ça, je m'étale un tout petit peu, mais c'est la communion des saints. Quand on parle dans le jeu croisant Dieu de la communion des saints, on pense toujours au ciel. C'est-à-dire ceux qui sont déjà là-haut, si vous pouviez pas trop nous oublier en bas, ça serait sympa. Or, la communion des saints, elle a commencé ici. Et un des fruits de la communion des saints, c'est se réjouir des charismes des uns et des autres. Le dernier point que je voulais aborder, il y a une chose qui est primordiale dans le discernement des charismes, c'est l'amour de l'Église. Et l'amour de l'Église, c'est pas facile, c'est pas forcément évident, ce n'est pas juste l'obéissance à Rome, de ce que Rome nous dit et de ce que le pape nous dit, c'est aussi l'amour de mon diocèse, l'amour de ma paroisse, l'amour de mon curé, l'amour de ma communauté chrétienne, c'est ça l'amour de l'Église. Et pour pouvoir réfléchir à comment me mettre au service de l'Église, la première des choses à faire, c'est est-ce que je l'aime, mon Église ? La petite Thérèse est un modèle. Quand on veut réfléchir à un charisme, priez la petite Thérèse, parlez avec elle. N'hésitez pas à parler avec elle. Parce que la petite Thérèse, elle va être missionnaire à l'autre bout du monde. Elle va comprendre dans son cœur que l'appel, c'est le Carmel, donc l'opposé de missionnaire à l'autre bout du monde. Et elle va faire comme devise, dans le cœur de l'Église, je serai l'amour. Bah, la petite Thérèse, elle a trouvé son charisme. Et c'était un réel charisme. Et c'est ce qui fait qu'elle est aujourd'hui tant aimée et tant reconnue. Il y a quelque chose qui m'a traversé le cœur pendant la messe ce matin. Je me suis dit, en fait, les charismes, on fait souvent une erreur. Les dons ou les charismes sont pour être visibles. C'est-à-dire, on va dire facilement de quelqu'un qui a la parole facile ou ceci ou cela, il est vraiment charismatique, quoi. Voilà. C'est parce qu'on voit, on entend, on voit ce que la personne fait. Or, le charisme, c'est à tout âge. C'est-à-dire, et à tout âge et dans toutes conditions. Moi, j'ai un papa qui a 87 ans, qui vieillit d'une manière assez admirable. C'était un homme assez sûr de lui, assez autoritaire, mais que j'aime beaucoup. Mais il vieillit dans une espèce d'enfance spirituelle toute douce. Et bien, pendant la messe ce matin, je me disais, papa, il a ce charisme-là maintenant, à 87 ans. Il ne peut plus bouger, quasiment plus, très peu. Heureusement, il peut lire encore. Mais voilà, cet homme qui était très fort, qui était tout ça, est réduit à être tout plié en deux et à ne quasiment plus pouvoir bouger. Eh bien, papa, il a un charisme. Aujourd'hui, dans son âge, c'est cette enfance spirituelle qu'il est en train de vivre. Et comment je sais que c'est un charisme ? Il est heureux alors qu'il est tout diminué. Et ça rejaillit sur nous, c'est-à-dire que la joie de papa rejaillit sur chacun de nous. Et on aime être à son contact. Voilà, le charisme, c'est le don. Je ne sais pas si le don peut être cultivé comme... Les charismes, ça peut être pour un temps donné. Papa n'avait pas du tout ce charisme de la joie et de l'enfant spirituel quand on avait 10 ans. C'était plutôt un rocher sur lequel parfois on se cognait un peu. Voilà. Et là, il a eu ce charisme-là dans sa vieillesse. Donc les charismes, chose importante, oui, je n'ai pas dit, peuvent être donnés pour un temps donné. C'est-à-dire, Dieu peut nous dire, à tel moment, j'ai besoin de toi, là. Mais en 2022, ça sera fini. Il y aura quelqu'un d'autre qui fera. Mais toi, ne t'inquiète pas, tu auras à nouveau un charisme, mais un autre. Voilà. C'est ce qui rend quand même notre vie merveilleuse et c'est ce qui doit mettre beaucoup d'espérance dans nos vies aussi.
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0: Évangile de Jésus-Christ selon saint Luc. En ce temps-là, Jésus disait : quel malheur pour vous, parce que vous bâtissez des tombeaux, des prophètes, alors que vos pères les ont tués. Ainsi, vous témoignez que vous approuvez les actes de vos pères, puisque eux-mêmes ont tué les prophètes, et vous, vous bâtissez leur tombeau. C'est pourquoi la sagesse de Dieu elle-même a dit : je leur enverrai des prophètes et des apôtres. Parmi eux, ils en tueront et en persécuteront. Ainsi, cette génération devra rendre compte du sang de tous les prophètes qui a été versé depuis la fondation du monde, depuis le sang d'Abel jusqu'au sang de Zacharie, qui a péri entre l'autel et le sanctuaire. Oui, je vous le déclare, on en demandera compte à cette génération. Quel malheur pour vous, docteurs de la loi, parce que vous avez enlevé la clé de la connaissance. Vous-même n'êtes pas entrés, et ceux qui voulaient entrer, vous les en avez empêchés. Quand Jésus fut sorti de la maison, les scribes et les pharisiens commencèrent à s'acharner contre lui et à le harceler de questions. Il lui tendait des pièges pour traquer la moindre de ses paroles.
1: Parola del Signore.
2: Lode a te, oh Cristo.
3: Sia lodato Gesù Cristo.
0: Che soit loué Jésus Christ. Qu'il soit toujours loué.
3: Carissimi fratelli e sorelle nel Signore.
0: Chers frères et sœurs dans le Seigneur, c'est toujours une joie et une émotion de prier ici à la grotte où la belle dame s'est manifestée à la jeune Bernadette Soubirous et de célébrer l'Eucharistie en l'honneur de la Vierge en lui présentant les supplications et les espérances, les angoisses et les attentes de tant de malades et de pèlerins, de tant de personnes qui nous ont demandé de les porter avec nous durant ces jours bénis de notre présence à Lourdes. Nous sommes tous à l'abri sous le regard de la mère. Nous écoutons son message, son invitation à la prière et à la pénitence. Et nous découvrons la véritable destinée de notre vie. Celle-ci ne s'achève pas dans le bref espace de nos jours sur terre, mais s'ouvre à l'éternité. Nous sommes tous appelés à participer à la vie pleine et inépuisable de Dieu, la Sainte Trinité, en tant que fils et filles bien-aimés, prédestinés à la gloire du ciel. Oui, la Vierge Immaculée est venu en ce lieu si pauvre pour rappeler à tous l'horizon plénier de notre existence. Nous sommes tous pèlerins vers le ciel. Notre cher pape Léon XIV, dans l'homélie prononcée ici à la célébration à Lourdes, a évoqué les paroles de la Vierge adressées à Sainte Bernadette et a prononcé des mots empreints de vérité et d'espérance. La Vierge Marie n'a-t-elle pas dit à Sainte Bernadette : je ne te promets pas d'être heureuse dans ce monde, mais dans l'autre ? Marie vient nous rappeler la grandeur et la portée de notre vocation à la vie éternelle. Face aux courants actuels qui cherchent à redéfinir la valeur de la vie humaine devant la maladie, la souffrance ou la vieillesse, la grotte de Massabielle se dresse comme un sanctuaire de l'espérance chrétienne. Et le pape ajoutait : ici, aucune fragilité n'est rejetée. Vos béquilles, vos fauteuils roulants, vos larmes cachées ne sont pas des obstacles. Ils sont le lieu par excellence où vous êtes pleinement respecté, accueilli et transfiguré par l'amour infini de Dieu. Et le pape concluait : Lourdes est le lieu béni d'une profession de foi en la beauté et en la sacralité de la vie. Car ici, elle est accueillie comme un don précieux de Dieu, appelée à fleurir pour l'éternité dans l'amour du Père.
3: Ebbene, carissimi fratelli e sorelle, anche l'apostolo Paolo, nel bellissimo inno che abbiamo appena ascoltato.
0: L'apôtre Paul lui-même, dans le magnifique hymne qui nous ouvre la lettre aux Éphésiens, nous laisse entrevoir le dessein du Père, un dessein qui nous enveloppe tous et qui confère un sens ainsi qu'un souffle nouveau à notre vie dans le temps, surtout lorsque celle-ci est marquée par la maladie, la souffrance ou l'épreuve, et que nous sommes tentés de nous replier sur nous-mêmes, de sombrer dans la tristesse ou de perdre le sens. et l'espérance de vivre.
3: Ecco San Paolo, affondando lo sguardo nel mistero di Dio.
0: En plongeant son regard dans le mystère de Dieu et de son amour, Saint Paul découvre le mystère bienveillant et lumineux qui se révèle à nous en Jésus, qui est le Fils bien-aimé, qui s'est donné à nous et pour nous. Saint Paul nous montre que nous sommes tous destinataires de la grâce, de la miséricorde du Père, ainsi que de son appel gratuit. Si nous reprenons ce texte pour en faire une prière de louange, nous sommes saisis par la beauté et l'émerveillement d'un dessein d'amour qui donne sens et espérance à tous, à tous les jours de notre existence, qu'ils soient joyeux ou douloureux, qu'il s'écoule avec rapidité dans les moments de bonheur ou qu'il semble interminable dans les heures de souffrance.
3: Dice Paolo, Dio, il Padre del nostro Signore Gesù Cristo, ci ha benedetti, ci ha detto bene di noi.
0: Dieu le Père de notre Seigneur Jésus-Christ nous a bénis de toutes sortes de bénédictions spirituelles dans les cieux, dans le Christ. Il a prononcé, et il prononce encore une parole de bienveillance sur chacun et chacune d'entre nous. C'est une bonne chose que tu existes. Quelle que soit ta situation actuelle, quelle que soit ton histoire avec ses lumières et ses ombres. Dans le Christ, le Père nous a choisis avant la création du monde pour être saints et immaculés en sa présence dans l'amour. Le Père a pensé à nous, il nous a voulu, il nous a prédestinés à être pour lui des fils adoptifs par Jésus-Christ, quelle que soit notre situation et nos péchés. Il veut que nous soyons fils en son Fils et donc participant à la vie ressuscitée du Christ. Tout cela à la louange de la splendeur de sa grâce, dont il nous a comblés dans le Fils bien-aimé. Cette cascade de grâce qui prend sa source dans le cœur du Père, avant même que le monde ne fût, et qui passe par la croix et la résurrection de Jésus, son Fils bien-aimé et fidèle, se manifeste de manière surabondante. Saint Paul rajoute, « En lui, par son sang, nous avons la rédemption, le pardon de nos fautes, selon la richesse de sa grâce. Il l'a répandu sur nous en abondance. » Très chers frères et sœurs, pèlerins, malades, Sainte Marie s'est rendue présente en ce lieu et a transformé Lourdes en une cité de l'amour et de la souffrance rachetée, de la foi et de l'espérance. À travers le témoignage fidèle de Bernadette, ce chemin de sainteté parcouru par cette petite et grande créature, la Sainte Vierge a voulu et veut encore que nous revenions aux sources pures de l'Évangile, à l'agua fraîche de la grâce qui purifie et donne la vie, au sang de son Fils crucifié qui lave les péchés et qui nous renouvelle dans le pardon, au saint sacrement de l'Eucharistie, de la pénitence et de l'onction des malades, qui apporte la guérison de l'âme et selon la volonté de Dieu, celle du corps, et qui nourrissent en nous la vie de Dieu, cette vie éternelle qui commence dès maintenant à germer en nous. Comme c'est toujours le cas dans toutes les manifestations authentiques de la Sainte Vierge, ce n'est pas Marie qui se trouve au centre, mais son Fils Jésus. Il y a le Père riche en miséricorde et l'Esprit Saint, le Consolateur. Et comme Marie demeure toujours l'humble servante qui par sa foi nous conduit au Christ, elle nous mène au saint mystère de Dieu. Elle nous pousse à nous convertir, à retrouver le chemin de l'Évangile et à réapprendre sans cesse la prière, en particulier celle qu'elle chérit le plus, le rosaire. C'est une prière à la fois simple et riche, accessible à tous, petits et grands. C'est une contemplation des mystères du Christ et de la Très Sainte Mère, accompagnée de la répétition amoureuse des noms bénis de Marie et de Jésus. Enfin, dans l'Évangile, selon Saint Luc, que nous avons entendu, l'évocation par Jésus des prophètes persécutés et le climat hostile qui s'intensifie autour de lui du fait des scribes et les pharisiens nous rappellent une réalité toujours actuelle. Être chrétien, être disciple du Seigneur, signifie être prêt à rencontrer l'hostilité, l'incompréhension, voire une opposition violente. C'est une réalité bien présente et non un fait du passé. Combien de frères et sœurs dans la foi souffrent et font et vont même jusqu'à mourir aujourd'hui dans tant de régions du monde. Et nous-mêmes qui vivons dans des pays libres, pouvons-nous nous considérer sans patrie face à la mentalité du monde, une mentalité toujours plus éloignée et étrangère de la foi chrétienne? Sainte Bernadette, elle aussi, a connu la dérision et l'incompréhension de la part des savants de son époque. Elle a été soumise à des interrogatoires incessants et considérée comme une pauvre fille ignorante. Ainsi, si nous vivons véritablement chrétiens, si nous témoignons de la joie de la foi au Christ par nos gestes, nos paroles, notre service, comme ceux qui se font ici à Lourdes, et notre manière de vivre, y compris l'épreuve et la maladie, il nous arrivera ce qui est arrivé à Jésus, à ses apôtres, à ses témoins et amis, ainsi qu'à Bernadette. C'est-à-dire, nous ne laisserons personne indifférent si nous continuons à témoigner dans l'épreuve. Nous ne traverserons pas la vie sans laisser de traces. Chez beaucoup, naîtra un attrait pour ce que nous vivons, pour la joie et l'espérance que nous transmettons. Chez d'autres, en revanche, surgira peut-être un sentiment d'agacement, une résistance du cœur qui peut se transformer en distance et en opposition plus ou moins ouverte. Mais ne craignons rien. Sur le chemin de la fidélité au Christ, le Seigneur nous soutient par la force de son esprit. Et Marie, en mère attentionnée et bienveillante, nous prend par la main. Faisons nôtres les paroles par lesquelles le pape Léon XIV a conclu son homélie ici à Lourdes. Il disait: pèlerins, frères et sœurs, vous ne repartirez pas de Lourdes tel que vous êtes arrivés. Vous repartirez en tant que missionnaire de l'espérance. Ne craignez pas les tempêtes du monde. La Sainte Mère de Dieu veille sur votre chemin. Elle enveloppe l'Église de son manteau de tendresse. Et telle une radieuse étoile du matin, elle guide vos pas pour vous faire naître dans la joie à la vie même de son Fils Jésus.

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3: Chers amis de Radio Présence, c'est une joie de vous retrouver et de vous parler aujourd'hui de la bataille de Lépante et de la prière du chapelet. Cette bataille, qui est une bataille navale, fut livrée le 7 octobre 1571 dans le golfe de Lépante, qu'on appelle aujourd'hui Naupacte, par la Sainte Ligue contre les Turcs, qui perpétraient des razzias sur tout le pourtour méditerranéen. Et le pape Saint-Pie V avait décidé de contrer cela, donc il avait constitué une armée qui s'appela la Sainte Ligue, armée qu'il dota d'une flotte puissante et qu'il plaça sous le commandement de Don Juan d'Autriche, jeune amiral de 24 ans. Les éclaireurs de Don Juan ne tardèrent pas à localiser la flotte turque, donc dans le golfe de Lépante. C'était une flotte très puissante, dotée de 330 navires qui étaient déplacés par 50 000 marins et qui transportaient environ 30 000 soldats. Alors ce fut le premier succès de Don Juan. Il a réussi à enfermer les navires ennemis dans un tout petit golfe. Aucune sortie n'était possible sans affrontement. Le combat est d'abord un combat naval, puis il devient un combat d'infanterie sur les ponts des bateaux lors des abordages successifs. La Sainte Ligue est composée de soldats génois, espagnols, vénitiens et de soldats de quelques autres pays. L'infanterie espagnole est bien équipée de très bons soldats et d'arquebusiers. Et ces arquebusiers vont faire fureur. Les boulets des galères chrétiennes ouvrent des brèches dans les navires turcs. Le feu se répand de bateau en bateau et la panique s'empare des Turcs. Pendant le cours de la bataille, le navire du commandant ottoman est envahi par les hommes de la galère de Don Juan d'Autriche. L'amiral turc est fait prisonnier, puis décapité, et sa tête est placée au bout du mât du navire principal espagnol. Au soir, les chrétiens ont définitivement remporté la victoire. Saint Pie V, qui avait voulu cette bataille, connut miraculeusement leur succès. Il était en train de donner audience au Vatican quand, tout à coup, il se dirigea vers une fenêtre qu'il ouvrit et il se tourna dans la direction de la Méditerranée. Il resta immobile quelques instants, comme ravi, devant un spectacle grandiose. Puis il dit « Agenouillons-nous et remercions Dieu, les chrétiens sont victorieux ». Et le pape attribua cette victoire non seulement aux hommes d'armes, puisqu'il offrit une rose en or à Don Juan, mais à la Madone qu'il avait fait prier sans cesse. Figurez-vous qu'il avait même recommandé aux soldats combattants de prier eux-mêmes le chapelet. Lui-même avait beaucoup prié, il avait jeûné pendant la période qui précéda la bataille. Il jeûnait 3 jours par semaine pendant cette période. Et il avait enjoint ses cardinaux à le faire une fois par semaine et à faire de larges aumônes. Son successeur, en 1573, Grégoire XIII, institua la fête de Notre-Dame de la Victoire, qui devint plus tard la fête de Notre-Dame du Rosaire. Chers amis, à Fatima, la Vierge Marie a recommandé que nous prions le chapelet tous les jours pour la fin de la guerre. Nous étions en 1917. La situation est moins trouble, en tout cas en France, aujourd'hui, mais comme nous le savons bien, il y a partout menaces de guerre et dans nombre de contrées, il y a la guerre. Et donc, il nous faudrait prier le chapelet tous les jours pour que cette guerre s'arrête. En tout cas, c'est comme cela que la victoire de Lépante a été remportée par la prière du chapelet en 1571 et que les razzias turques, les razzias ottomanes, ont pris fin. Le pape Léon XIV a lui-même

Je voudrais lancer un appel qui me tient particulièrement à cœur, me trouvant en ce lieu. C'est ici que la Vierge Marie est apparue à Sainte Bernadette, avec le chapelet, et qu'elle a, pour ainsi dire, guidé sa prière. C'est pourquoi aujourd'hui, comme si je recevais d'elle cette demande, j'invite tous les fidèles et toutes les communautés chrétiennes à prier le Saint-Rosaire, c'est-à-dire le chapelet, au cours du mois d'octobre prochain, avec l'intention particulière que cessent les guerres et que la paix s'instaure entre les peuples en conflit. Accompagnons cette prière d'actes concrets de pénitence et de miséricorde, avec l'engagement de toujours favoriser le dialogue et la réconciliation. Voilà, chers amis, il nous faut suivre ces recommandations du Saint-Père pour que les guerres s'arrêtent. Suivons cette recommandation généreusement. Merci beaucoup pour votre écoute.

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1: Pour mon fils François, qui souffre beaucoup, Notre-Dame de Lourdes, priez votre divin fils pour lui. Je vous remercie, Notre-Dame de Lourdes.
2: Notre-Dame de Lourdes, priez pour ma grand-mère qui est décédée ce 6 octobre 2026 et apaisez le cœur de mon papy, de ses enfants et de toute notre famille. Amen.
3: Sainte Vierge Marie, je te prie pour mon père. Merci Marie.
4: Au nom du Père et du Fils et du Saint-Esprit,
5: Amen.
4: Chers frères et sœurs, soyez les bienvenus à Lourdes, dans cette grotte de Massabielle, où la Vierge Marie, l'Immaculée Conception, est apparue à Bernadette. Avec elle, nous méditerons les mystères lumineux du rosaire. Nous prions en particulier avec tous les pèlerins présents à Lourdes dans cette semaine. Nous prions particulièrement aussi avec les membres du Secours catholique, personnes qui sont accompagnées, salariés, bénévoles, et ceux de la Cité Saint-Pierre qui ont préparé ce chapelet. Nous prions aussi avec tous ceux et celles qui, de par le monde, nous sont unis par l'écoute de leur radio chrétienne francophone, par l'écoute de la chaîne de télévision catholique Catéo, par leur connexion au site internet du sanctuaire de Lourdes. Je crois en Dieu, le Père Tout-Puissant, et en Jésus-Christ, son Fils unique, notre Seigneur,
5: qui a été conçu du Saint-Esprit, est né de la Vierge Marie, a souffert sous Ponce Pilate, a été crucifié, est mort et a été enseveli, est descendu aux enfers, le troisième jour est ressuscité des morts, est monté aux cieux, est assis à la droite de Dieu, Père Tout-Puissant, d'où il viendra juger les vivants et les morts. Je crois en l'Esprit Saint, à la Sainte Église catholique, à la communion des saints, à la rémission des péchés, à la résurrection de la chair, à la vie éternelle. Amen.
4: Prions aux intentions de notre Saint-Père le Pape, particulièrement ce mois-ci, pour que la pastorale de la santé mentale se développe dans toute l'Église et aide à surmonter la stigmatisation et la discrimination à l'égard des personnes atteintes de maladies mentales. Notre Père, qui es aux cieux, que ton nom soit sanctifié, que ton règne vienne, que ta volonté soit faite sur la terre comme au ciel.
5: Donne-nous aujourd'hui notre pain de ce jour.
4: Pardonne-nous nos offenses, comme nous pardonnons aussi à ceux qui nous ont offensés.
5: Et ne nous laisse pas entrer en tentation, mais délivre-nous du mal.
4: Je vous salue Marie, pleine de grâce. Le Seigneur est avec vous. Vous êtes bénie entre toutes les femmes, et Jésus, le fruit de vos entrailles, est béni.
5: Sainte Marie, Mère de Dieu, priez pour nous pauvres pécheurs, maintenant et à l'heure de notre mort. Amen.
4: Je vous salue Marie, pleine de grâce. Le Seigneur est avec vous. Vous êtes bénie entre toutes les femmes, et Jésus, le fruit de vos entrailles, est béni.
5: Sainte Marie, Mère de Dieu, priez pour nous pauvres pécheurs, maintenant et à l'heure de notre mort. Amen.
4: Je vous salue Marie, pleine de grâce. Le Seigneur est avec vous. Vous êtes bénie entre toutes les femmes, et Jésus, le fruit de vos entrailles, est béni.
5: Sainte Marie, Mère de Dieu, priez pour nous pauvres pécheurs, maintenant et à l'heure de notre mort. Amen.

0: Premier mystère lumineux, le baptême de Jésus. Dans l'évangile de Saint Jean, au milieu de vous se tient quelqu'un que vous ne connaissez pas. Prions pour toutes les personnes, croyantes ou non croyantes, qui subissent une intervention chirurgicale en ce jour, avec des soins longs et douloureux. Nous prions pour notre pape qui a été opéré. Associons à notre prière toutes les personnes présentes à la cité Saint-Pierre en ces jours et celles qui sont venues pour le pèlerinage du rosaire. Notre Père, qui es aux cieux,
1: que ton nom soit sanctifié, que ton règne vienne, que ta volonté soit faite sur la terre comme au ciel. Donne-nous aujourd'hui notre pain de ce jour. Pardonne-nous nos offenses, comme nous pardonnons aussi à ceux qui nous ont offensés. Et ne nous laisse pas entrer en tentation, mais délivre-nous du mal. Amen.
2: Je vous salue Marie, pleine de grâce. Le Seigneur est avec vous. Vous êtes bénie entre toutes les femmes, et Jésus, le fruit de vos entrailles, est béni.
1: Sainte Marie, Mère de Dieu, priez pour nous pauvres pécheurs, maintenant et à l'heure de notre mort. Amen.
2: Je vous salue Marie, pleine de grâce. Le Seigneur est avec vous. Vous êtes bénie entre toutes les femmes, et Jésus, le fruit de vos entrailles, est béni.
1: Sainte Marie, Mère de Dieu, priez pour nous, pauvres pécheurs, maintenant et à l'heure de notre mort. Amen.
2: Je vous salue, Marie, pleine de grâce. Le Seigneur est avec vous. Vous êtes bénie entre toutes les femmes, et Jésus, le fruit de vos entrailles, est béni.
1: Sainte Marie, Mère de Dieu, priez pour nous, pauvres pécheurs, maintenant et à l'heure de notre mort. Amen.
2: Je vous salue, Marie, pleine de grâce. Le Seigneur est avec vous. Vous êtes bénie entre toutes les femmes, et Jésus, le fruit de vos entrailles, est béni.
1: Sainte Marie, Mère de Dieu, priez pour nous, pauvres pécheurs, maintenant et à l'heure de notre mort. Amen.
2: Je vous salue, Marie, pleine de grâce. Le Seigneur est avec vous. Vous êtes bénie entre toutes les femmes, et Jésus, le fruit de vos entrailles, est béni.
1: Sainte Marie, Mère de Dieu, priez pour nous pauvres pécheurs, maintenant et à l'heure de notre mort. Amen.
2: Je vous salue, Marie, pleine de grâce. Le Seigneur est avec vous. Vous êtes bénie entre toutes les femmes, et Jésus, le fruit de vos entrailles, est béni.
1: Sainte Marie, Mère de Dieu, priez pour nous pauvres pécheurs, maintenant et à l'heure de notre mort. Amen.
2: Je vous salue, Marie, pleine de grâce. Le Seigneur est avec vous. Vous êtes bénie entre toutes les femmes, et Jésus, le fruit de vos entrailles, est béni.
1: Sainte Marie, Mère de Dieu, priez pour nous pauvres pécheurs, maintenant et à l'heure de notre mort. Amen.
2: Je vous salue, Marie, pleine de grâce. Le Seigneur est avec vous. Vous êtes bénie entre toutes les femmes, et Jésus, le fruit de vos entrailles, est béni.
1: Sainte Marie, Mère de Dieu, priez pour nous pauvres pécheurs, maintenant et à l'heure de notre mort. Amen.
0: Gloria Patri et Filio,
3: Spiritus Sanctus.

0: Deuxième mystère lumineux, les noces de Cana. Dans l'évangile de Jean, il y avait un mariage à Cana en Galilée. Jésus était là avec ses disciples, ainsi que la mère de Jésus. Prions pour ces repas de famille qui ne sont pas toujours faciles à vivre à cause des tensions, des non-dits, des rancœurs. Prions aussi pour toutes les personnes qui se doivent de participer à des repas d'affaires ou des repas mondains, qu'ils trouvent aussi dans ces repas des occasions de rencontre. Notre Père qui es aux cieux, que ton nom soit sanctifié,
1: que ton règne vienne,
2: que ta volonté soit faite sur la terre comme au ciel. Donne-nous aujourd'hui notre pain de ce jour. Pardonne-nous nos offenses, comme nous pardonnons aussi à ceux qui nous ont offensés. Et ne nous laisse pas entrer en tentation, mais délivre-nous du mal. Je vous salue, Marie, pleine de grâce. Le Seigneur est avec vous. Vous êtes bénie entre toutes les femmes, et Jésus, le fruit de vos entrailles, est béni.
3: Sainte Marie, Mère de Dieu, priez pour nous pauvres pécheurs, maintenant et à l'heure de notre mort. Amen.
2: Je vous salue, Marie, pleine de grâce. Le Seigneur est avec vous. Vous êtes bénie entre toutes les femmes, et Jésus, le fruit de vos entrailles, est béni.
3: Sainte Marie, Mère de Dieu, priez pour nous pauvres pécheurs, maintenant et à l'heure de notre mort. Amen.
2: Je vous salue, Marie, pleine de grâce. Le Seigneur est avec vous. Vous êtes bénie entre toutes les femmes, et Jésus, le fruit de vos entrailles, est béni.
3: Sainte Marie, Mère de Dieu, priez pour nous pauvres pécheurs, maintenant et à l'heure de notre mort. Amen.
2: Je vous salue, Marie, pleine de grâce. Le Seigneur est avec vous. Vous êtes bénie entre toutes les femmes, et Jésus, le fruit de vos entrailles, est béni.
3: Sainte Marie, Mère de Dieu, priez pour nous pauvres pécheurs, maintenant et à l'heure de notre mort. Amen.
2: Je vous salue, Marie, pleine de grâce. Le Seigneur est avec vous. Vous êtes bénie entre toutes les femmes, et Jésus, le fruit de vos entrailles, est béni.
3: Sainte Marie, Mère de Dieu, priez pour nous pauvres pécheurs, maintenant et à l'heure de notre mort. Amen.
2: Je vous salue, Marie, pleine de grâce. Le Seigneur est avec vous. Vous êtes bénie entre toutes les femmes, et Jésus, le fruit de vos entrailles, est béni.
3: Sainte Marie, Mère de Dieu, priez pour nous pauvres pécheurs, maintenant et à l'heure de notre mort. Amen.
2: Je vous salue, Marie, pleine de grâce. Le Seigneur est avec vous. Vous êtes bénie entre toutes les femmes, et Jésus, le fruit de vos entrailles, est béni.
3: Sainte Marie, Mère de Dieu, priez pour nous pauvres pécheurs, maintenant et à l'heure de notre mort. Amen.
2: Je vous salue, Marie, pleine de grâce. Le Seigneur est avec vous. Vous êtes bénie entre toutes les femmes, et Jésus, le fruit de vos entrailles, est béni.
3: Sainte Marie, Mère de Dieu, priez pour nous pauvres pécheurs, maintenant et à l'heure de notre mort. Amen.
2: Je vous salue, Marie, pleine de grâce. Le Seigneur est avec vous. Vous êtes bénie entre toutes les femmes, et Jésus, le fruit de vos entrailles, est béni.
3: Sainte Marie, Mère de Dieu, priez pour nous pauvres pécheurs, maintenant et à l'heure de notre mort. Amen.
2: Je vous salue, Marie, pleine de grâce. Le Seigneur est avec vous. Vous êtes bénie entre toutes les femmes, et Jésus, le fruit de vos entrailles, est béni.
3: Sainte Marie, Mère de Dieu, priez pour nous pauvres pécheurs, maintenant et à l'heure de notre mort. Amen.

0: Troisième mystère lumineux, l'annonce du royaume. Dans l'évangile de Matthieu, « Heureux les pauvres de cœur, car le royaume des cieux est à eux. » Prions pour toutes les familles exclues, comme celle de Bernadette. Prions pour celles qui sont accompagnées par le Secours catholique. Notre Père, qui es aux cieux, que ton nom soit sanctifié,
1: que ton règne vienne, que ta volonté soit faite sur la terre comme au ciel. Donne-nous aujourd'hui notre pain de ce jour. Pardonne-nous nos offenses, comme nous pardonnons aussi à ceux qui nous ont offensés. Et ne nous laisse pas entrer en tentation, mais délivre-nous du mal.
2: Je vous salue, Marie, pleine de grâce. Le Seigneur est avec vous. Vous êtes bénie entre toutes les femmes. Et Jésus, le fruit de vos entrailles, est béni.
3: Sainte Marie, Mère de Dieu, priez pour nous pauvres pécheurs, maintenant et à l'heure de notre mort. Amen.
2: Je vous salue, Marie, pleine de grâce. Le Seigneur est avec vous. Vous êtes bénie entre toutes les femmes. Et Jésus, le fruit de vos entrailles, est béni.
3: Sainte Marie, Mère de Dieu, priez pour nous pauvres pécheurs, maintenant et à l'heure de notre mort. Amen.
2: Je vous salue, Marie, pleine de grâce. Le Seigneur est avec vous. Vous êtes bénie entre toutes les femmes. Et Jésus, le fruit de vos entrailles, est béni.
3: Sainte Marie, Mère de Dieu, priez pour nous pauvres pécheurs, maintenant et à l'heure de notre mort. Amen.
2: Je vous salue, Marie, pleine de grâce. Le Seigneur est avec vous. Vous êtes bénie entre toutes les femmes. Et Jésus, le fruit de vos entrailles, est béni.
3: Sainte Marie, Mère de Dieu, priez pour nous pauvres pécheurs, maintenant et à l'heure de notre mort. Amen.
2: Je vous salue, Marie, pleine de grâce. Le Seigneur est avec vous. Vous êtes bénie entre toutes les femmes. Et Jésus, le fruit de vos entrailles, est béni.
3: Sainte Marie, Mère de Dieu, priez pour nous pauvres pécheurs, maintenant et à l'heure de notre mort. Amen.
2: Je vous salue, Marie, pleine de grâce. Le Seigneur est avec vous. Vous êtes bénie entre toutes les femmes. Et Jésus, le fruit de vos entrailles, est béni.
3: Sainte Marie, Mère de Dieu, priez pour nous pauvres pécheurs, maintenant et à l'heure de notre mort. Amen.
2: Je vous salue, Marie, pleine de grâce. Le Seigneur est avec vous. Vous êtes bénie entre toutes les femmes. Et Jésus, le fruit de vos entrailles, est béni.
3: Sainte Marie, Mère de Dieu, priez pour nous pauvres pécheurs, maintenant et à l'heure de notre mort. Amen.
2: Je vous salue, Marie, pleine de grâce. Le Seigneur est avec vous. Vous êtes bénie entre toutes les femmes. Et Jésus, le fruit de vos entrailles, est béni.
3: Sainte Marie, Mère de Dieu, priez pour nous pauvres pécheurs, maintenant et à l'heure de notre mort. Amen.
2: Je vous salue, Marie, pleine de grâce. Le Seigneur est avec vous. Vous êtes bénie entre toutes les femmes. Et Jésus, le fruit de vos entrailles, est béni.
3: Sainte Marie, Mère de Dieu, priez pour nous pauvres pécheurs, maintenant et à l'heure de notre mort. Amen.
2: Je vous salue, Marie, pleine de grâce. Le Seigneur est avec vous. Vous êtes bénie entre toutes les femmes. Et Jésus, le fruit de vos entrailles, est béni.
3: Sainte Marie, Mère de Dieu, priez pour nous pauvres pécheurs, maintenant et à l'heure de notre mort. Amen.

0: Quatrième mystère lumineux, la transfiguration. Dans l'évangile de Luc, « Celui-ci est mon fils bien-aimé, écoutez-le. » Prions pour que nous soyons attentifs aux paroles de ceux que nous rencontrons et des pauvres en particulier. Notre Père qui es aux cieux, que ton nom soit sanctifié.
1: Que ton règne vienne, que ta volonté soit faite sur la terre comme au ciel. Donne-nous aujourd'hui notre pain de ce jour. Pardonne-nous nos offenses, comme nous pardonnons aussi à ceux qui nous ont offensés. Et ne nous laisse pas entrer en tentation, mais délivre-nous du mal. Amen. Je vous salue Marie, pleine de grâce. Le Seigneur est avec vous. Vous êtes bénie entre toutes les femmes. Et Jésus, le fruit de vos entrailles, est béni.
2: Sainte Marie, Mère de Dieu, priez pour nous pauvres pécheurs, maintenant et à l'heure de notre mort. Amen.
1: Je vous salue Marie, pleine de grâce. Le Seigneur est avec vous. Vous êtes bénie entre toutes les femmes. Et Jésus, le fruit de vos entrailles, est béni.
2: Sainte Marie, Mère de Dieu, priez pour nous pauvres pécheurs, maintenant et à l'heure de notre mort. Amen.
1: Je vous salue, Marie, pleine de grâce. Le Seigneur est avec vous. Vous êtes bénie entre toutes les femmes. Et Jésus, le fruit de vos entrailles, est béni.
2: Sainte Marie, Mère de Dieu, priez pour nous pauvres pécheurs, maintenant et à l'heure de notre mort. Amen.
1: Je vous salue, Marie, pleine de grâce. Le Seigneur est avec vous. Vous êtes bénie entre toutes les femmes, et Jésus, le fruit de vos entrailles, est béni.
2: Sainte Marie, Mère de Dieu, priez pour nos pauvres pécheurs, maintenant et à l'heure de notre mort. Amen.
1: Je vous salue, Marie, pleine de grâce. Le Seigneur est avec vous. Vous êtes bénie entre toutes les femmes, et Jésus, le fruit de vos entrailles, est béni.
2: Sainte Marie, Mère de Dieu, priez pour nous pauvres pécheurs, maintenant et à l'heure de notre mort. Amen.
1: Je vous salue, Marie, pleine de grâce. Le Seigneur est avec vous. Vous êtes bénie entre toutes les femmes, et Jésus, le fruit de vos entrailles, est béni.
2: Sainte Marie, Mère de Dieu, priez pour nous pauvres pécheurs, maintenant et à l'heure de notre mort. Amen.
1: Je vous salue, Marie, pleine de grâce. Le Seigneur est avec vous. Vous êtes bénie entre toutes les femmes, et Jésus, le fruit de vos entrailles, est béni.
2: Sainte Marie, Mère de Dieu, priez pour nous pauvres pécheurs, maintenant et à l'heure de notre mort. Amen.
1: Je vous salue, Marie, pleine de grâce. Le Seigneur est avec vous. Vous êtes bénie entre toutes les femmes, et Jésus, le fruit de vos entrailles, est béni.
2: Sainte Marie, Mère de Dieu, priez pour nous pauvres pécheurs, maintenant et à l'heure de notre mort. Amen.
1: Je vous salue, Marie, pleine de grâce. Le Seigneur est avec vous. Vous êtes bénie entre toutes les femmes, et Jésus, le fruit de vos entrailles, est béni.
2: Sainte Marie, Mère de Dieu, priez pour nous pauvres pécheurs, maintenant et à l'heure de notre mort. Amen.
0: Gloria Patri et Filio.
2: Gloria Patri et Filio.

0: Cinquième mystère lumineux, l'institution de l'Eucharistie. Dans l'évangile de saint Jean, la veille de sa passion, Jésus prit du pain et rendit grâce. Si quelqu'un mange de ce pain, il vivra toujours. Prions pour que l'Eucharistie fasse de nous des vivants et nous engage à donner notre vie comme Jésus l'a donnée. Notre Père, qui es aux cieux,
1: que ton nom soit sanctifié, que ton règne vienne, que ta volonté soit faite sur la terre comme au ciel. Donne-nous aujourd'hui notre pain de ce jour. Pardonne-nous nos offenses, comme nous pardonnons aussi à ceux qui nous ont offensés. Et ne nous laisse pas entrer en tentation, mais délivre-nous du mal. Je vous salue, Marie, pleine de grâce. Le Seigneur est avec vous. Vous êtes bénie entre toutes les femmes. Et Jésus, le fruit de vos entrailles, est béni.
2: Sainte Marie, Mère de Dieu, priez pour nous pauvres pécheurs, maintenant et à l'heure de notre mort. Amen.
1: Je vous salue, Marie, pleine de grâce. Le Seigneur est avec vous. Vous êtes bénie entre toutes les femmes. Et Jésus, le fruit de vos entrailles, est béni.
2: Sainte Marie, Mère de Dieu, priez pour nous pauvres pécheurs, maintenant et à l'heure de notre mort. Amen.
1: Je vous salue, Marie, pleine de grâce. Le Seigneur est avec vous. Vous êtes bénie entre toutes les femmes. Et Jésus, le fruit de vos entrailles, est béni.
2: Sainte Marie, Mère de Dieu, priez pour nous pauvres pécheurs, maintenant et à l'heure de notre mort. Amen.
1: Je vous salue, Marie, pleine de grâce. Le Seigneur est avec vous. Vous êtes bénie entre toutes les femmes. Et Jésus, le fruit de vos entrailles, est béni.
2: Sainte Marie, Mère de Dieu, priez pour nous pauvres pécheurs, maintenant et à l'heure de notre mort. Amen.
1: Je vous salue, Marie, pleine de grâce. Le Seigneur est avec vous. Vous êtes bénie entre toutes les femmes. Et Jésus, le fruit de vos entrailles, est béni.
2: Sainte Marie, Mère de Dieu, priez pour nous pauvres pécheurs, maintenant et à l'heure de notre mort. Amen.
1: Je vous salue, Marie, pleine de grâce. Le Seigneur est avec vous. Vous êtes bénie entre toutes les femmes. Et Jésus, le fruit de vos entrailles, est béni.
2: Sainte Marie, Mère de Dieu, priez pour nous pauvres pécheurs, maintenant et à l'heure de notre mort. Amen.
1: Je vous salue, Marie, pleine de grâce. Le Seigneur est avec vous. Vous êtes bénie entre toutes les femmes. Et Jésus, le fruit de vos entrailles, est béni.
2: Sainte Marie, Mère de Dieu, priez pour nous pauvres pécheurs, maintenant et à l'heure de notre mort. Amen.
1: Je vous salue, Marie, pleine de grâce. Le Seigneur est avec vous. Vous êtes bénie entre toutes les femmes. Et Jésus, le fruit de vos entrailles, est béni.
2: Sainte Marie, Mère de Dieu, priez pour nous pauvres pécheurs, maintenant et à l'heure de notre mort. Amen.
1: Je vous salue, Marie, pleine de grâce. Le Seigneur est avec vous. Vous êtes bénie entre toutes les femmes. Et Jésus, le fruit de vos entrailles, est béni.
2: Sainte Marie, Mère de Dieu, priez pour nous pauvres pécheurs, maintenant et à l'heure de notre mort. Amen.
1: Je vous salue, Marie, pleine de grâce. Le Seigneur est avec vous. Vous êtes bénie entre toutes les femmes. Et Jésus, le fruit de vos entrailles, est béni.
2: Sainte Marie, Mère de Dieu, priez pour nous pauvres pécheurs, maintenant et à l'heure de notre mort. Amen.

0: Ô Marie conçue sans péché,
1: priez pour nous qui avons votre
0: âme. Prions. Seigneur, par ta puissance et ta bonté, tu donnes à l'Église d'admirer dans la Vierge Marie le fruit le plus beau de la rédemption. Accorde à ton peuple, dans son pèlerinage sur terre, de garder les yeux fixés sur elle pour mieux suivre le Christ, de manière à parvenir, comme elle, à la plénitude de la gloire. Par Jésus-Christ, ton Fils, notre Seigneur, qui vit et règne avec toi dans l'unité du Saint-Esprit, Dieu pour les siècles des siècles.
1: Amen.
0: Voici venu maintenant le moment de la bénédiction finale. Si vous avez des objets, des images, des statues, des chapelets à faire bénir, vous pouvez les présenter. Le Seigneur soit avec vous.
1: Et avec votre esprit.
0: Que Dieu Tout-Puissant vous bénisse, qu'il bénisse tous ceux que vous portez dans votre cœur et votre prière, qu'il bénisse tous les objets que vous avez apportés et ceux à qui vous les donnerez. Au nom du Père, et du Fils, et du Saint-Esprit.
1: Amen.

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2: Année A, 29e dimanche du temps ordinaire, 2e lecture. Première lettre de Saint Paul aux Thessaloniciens. Paul, Sylvain et Timothée. À l'église de Thessalonique qui est en Dieu le Père et dans le Seigneur Jésus-Christ. À vous la grâce et la paix. À tout moment, nous rendons grâce à Dieu au sujet de vous tous, en faisant mémoire de vous dans nos prières. Sans cesse, nous nous souvenons que votre foi est active, que votre charité se donne de la peine, que votre espérance tient bon en notre Seigneur Jésus-Christ, en présence de Dieu notre Père. Nous le savons, frères bien-aimés de Dieu, vous avez été choisis par lui. En effet, notre annonce de l'Évangile n'a pas été chez vous simple parole, mais puissance, action de l'Esprit-Saint, pleine de certitude. Parole du Seigneur. Paul, Sylvain et Timothée. Paul a des collaborateurs qu'il aime honorer dans son adresse. L'église de Thessalonique est d'abord définie comme étant en Dieu. Cela signifie que son identité ne se définit pas ailleurs qu'en Dieu, selon la densité de sa vie divine, selon la qualité de l'adéquation au commandement de Dieu et à la grâce de Dieu. Ce Dieu n'est pas une vague divinité élastique, adaptable à toutes les spiritualités en vogue. Pas même un vague Christ cosmique dilué dans un panthéisme. L'Église est en Dieu le Père et dans le Seigneur Jésus-Christ. C'est l'identité même de l'Église qui est en jeu. Et c'est aussi la vie spirituelle qui est en jeu. L'Église, grâce à Jésus le Messie, le Christ, nous ouvre le chemin d'une rencontre avec Dieu le Père, notre Créateur. Ce n'est pas une divinité impersonnelle, mais un Dieu relationnel qui nous vivifie par son amour. Jésus-Christ est dit le Seigneur, plus exactement notre Seigneur. Il n'y a pas d'église sans référence à Jésus-Christ, celui de nos évangiles. À tout moment, nous rendons grâce à Dieu au sujet de vous tous, en faisant mémoire de vous dans nos prières. Sans cesse, nous nous souvenons que votre foi est active, que votre charité se donne de la peine. La foi œuvre dans la charité, c'est-à-dire par un amour qui a sa source en Dieu. La foi est active, elle produit des œuvres au service du bien commun. Et cette notion de bien commun est typiquement chrétienne parce que le Nouveau Testament comporte la promesse d'une ville, c'est-à-dire d'une civilisation dont Dieu est l'architecte et le constructeur. Le livre de l'Apocalypse décrit cette ville comme une Jérusalem transfigurée, qui n'adviendra cependant qu'après le jugement de la bête et du faux prophète, un jugement effectué par le Verbe de Dieu et non pas par les hommes. Notre espérance est donc à la fois individuelle et collective. Individuellement, nous espérons la demeure éternelle que Jésus nous a préparée, car par sa croix, il a réouvert les portes du paradis. Collectivement, parce que nous attendons que le projet du Créateur s'accomplisse sur la terre comme au ciel. À la parousie, la venue glorieuse du Christ. Saint Paul écrit que votre espérance tient bon en notre Seigneur Jésus-Christ, en présence de Dieu notre Père. Précisons que lorsque saint Paul, à la fin de sa lettre, souhaite aux Thessaloniciens que leur cœur soit irréprochable en sainteté devant Dieu, notre Père, lors de l'avènement de notre Seigneur Jésus avec tous ses saints, il évoque la parousie, où il y aura des apparitions des saints dans la gloire. Ce n'est pas encore la résurrection de la chair qui aura lieu à la fin de la parousie. Foi, charité et espérance sont vécues en présence de Dieu notre Père. Ce sont des vertus théologales qui se réfèrent directement à Dieu et adaptent les facultés de l'homme à la participation de la nature divine. Nous le savons, frères bien-aimés de Dieu, vous avez été choisis par lui. En effet, notre annonce de l'Évangile n'a pas été chez vous simple parole, mais puissance, action de l'Esprit-Saint, pleine certitude. Le « vous avez été choisis par Dieu » n'exclut personne. Dieu veut vivifier et sauver tous les hommes. L'expression doit se lire avec ce qui suit. C'est parce que l'Évangile a été bien reçu que l'on peut dire que vous avez été choisis par Dieu. Nous voudrions dire que Dieu n'exclut personne sans relier ce point à celui de l'accueil de l'Évangile. Mais Dieu n'exclut personne. Mais il ne peut pas sauver les gens qui n'accueillent pas l'Évangile. La plupart du temps, Jésus accompagne son miracle par ces mots « Ta foi t'a vivifié, t'a sauvé » ou bien « Grande est ta foi ». C'est aussi ce que saint Paul a expérimenté parmi les Thessaloniciens. Notre annonce de l'Évangile n'a pas été chez vous simple parole, mais puissance, action de l'Esprit-Saint, pleine certitude. Il en déduit que les Thessaloniciens sont choisis par Dieu, c'est-à-dire qu'ils ont reçu une mission. Et l'Évangile de ce dimanche dit que Jésus ne fait pas exception des personnes. Autrement dit, il ne tient pas compte de l'apparence d'une personne. L'idée de l'élection des choisis, Jésus l'a expliquée en ces termes. En Jean chapitre 15, verset 16, « Ce n'est pas vous qui m'avez choisi, mais c'est moi qui vous ai choisi et établi, de sorte que vous aussi alliez produire des fruits et que vos fruits demeurent. Et que tout ce que vous demandiez à mon Père en mon nom, il vous le donne. » Jésus a dit aussi, en visant certaines personnes qui le suivaient par désir d'exercer une puissance en son nom, mais qui n'étaient pas profonds et qui omettaient la justice, manquaient de sincérité et blessaient leur prochain. Beaucoup me diront ce jour-là, « Seigneur, Seigneur, n'est-ce pas en ton nom que nous avons prophétisé, en ton nom que nous avons chassé les démons, en ton nom que nous avons fait bien des miracles ?» Alors, je leur dirai en face, « Jamais je ne vous ai connu. Écartez-vous de moi, vous qui commettez l'iniquité. » Matthieu chapitre 7, verset 22. Et 23. Saint Paul a commencé sa mission au chemin de Damas, après avoir vu son péché qui le faisait persécuter Jésus en la personne des chrétiens. Cette expérience a brisé à tout jamais sa superbe. Il a vu son néant. Il dit lui-même dans sa première lettre aux Corinthiens, « Moi-même, je me suis présenté à vous faible, craintif et tout tremblant. » Première lettre aux Corinthiens, chapitre 2, verset 3. Saint Paul fait des miracles, mais ce n'est pas par désir de se valoriser. Nous entendons ce dimanche, notre annonce de l'Évangile n'a pas été chez vous simple parole, littéralement seulement dans la parole, mais puissance, littéralement, mais dans la puissance. Action de l'Esprit Saint, littéralement dans l'Esprit Saint. Pleine certitude, littéralement dans l'assurance de la vérité. La puissance se rapporte à l'Évangile et non pas à la personne de l'apôtre. Cette puissance est liée à la force de persuasion de la vérité, à condition d'être sincère et d'en payer le prix. Et elle vient de l'Esprit Saint, que l'on peut traduire aussi « Esprit de sainteté ». Merci et que Dieu vous bénisse.
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1: Bonjour Père Paul Dollier.
2: Bonjour Nathalie.
1: Alors on se dit encore bonjour et on vous retrouve demain pour un tout dernier entretien. J'ai la joie donc de vous accueillir pour cette série. Je rappelle que vous avez sorti donc ce dernier livre qui est paru aux éditions des Béatitudes, Vivre nos relations dans la paix. Donc nous restons dans la paix. Les auditeurs cheminent aussi avec vous et prendront aussi quelques clés et puis liront certainement aussi cet ouvrage. Un extrait de votre livre. Vous écrivez « Si le lieu où sont fabriquées nos paroles pouvait être le silence de notre cœur, quelle qualité de relation, quel cadeau offert à l'autre ?» Je crois que c'est page 71, 72 de votre livre. Donc, comment apprendre à laisser nos paroles jaillir du silence du cœur plutôt que de nos réactions, parfois des réactions qui sont immédiate, voilà. Ça s'apprend comment, Père Paul Dollier, habiter profondément un peu ce silence.
2: Voilà, là, vous me posez toujours des questions.
1: Allez-y.
2: Comment avoir un cœur un peu vierge, un cœur pur, hein, c'est pas évident.
1: Et un peu innocent.
2: Moi j'ai un peu la méthode de me dire d'avoir un a priori favorable quand je rencontre l'autre. C'est-à-dire que même quand l'autre, je vais aller loin, hein, mais peut-être me blesse ou dit telle parole, je me dis souvent une violence chez quelqu'un, c'est souvent une souffrance. Sa violence, sa manière de s'exprimer, c'est qu'il a une douleur en lui, il a un besoin qui n'est pas comblé. Donc je le vois plus comme une victime que comme quelqu'un qui veut me faire du mal. Après, plus on regarde le Christ crucifié, plus on est doux dans nos paroles. Hein. Enfin, il y a quelque chose de spirituel. Hein. Le Christ dit « Père, pardonne-leur, ils ne savent pas ce qu'ils font ». Donc il arrive à trouver une excuse, ils ne savent pas ce qu'ils font. Après, il dit aussi ses limites. Père, pardonne-leur. C'est toi qui vas leur pardonner. Hein. Sous-entendu comme si moi, je ne pouvais pas. Hein, parfois, quand on a été violenté par quelqu'un, etc., vous voyez, le pardon, c'est compliqué. Il faut du temps, il faut vraiment supplier le Seigneur qui nous donne la grâce pour pardonner à notre ennemi. Bon, mais c'est un cadeau de Dieu. Tout le monde ne peut pas le faire comme ça. Ça prend parfois des années. Il ne faut pas avoir peur du temps. Bon. Voilà, après, vous savez, le Christ nous dit « Aimez-vous les uns les autres comme je vous ai aimé ». Alors, le « comme » est très très important hein, au niveau de biblique, hein, parce que c'est ce qu'on appelle un « comme » d'engendrement, c'est-à-dire que « Aimez-vous les uns les autres de l'amour dont je vous aime », c'est-à-dire à partir de ce trésor que je dépose en vous, qui s'appelle le Saint-Esprit, qui est l'amour même de Dieu, et à partir de ma présence en vous, vous allez vous aimer. Mais c'est pas avec mes petits bras. C'est avec l'amour de Dieu. Le chrétien a normalement une longueur d'avance. Mais c'est pas... je vous vois tiquer. Mais vous savez, vous avez des gens très chrétiens et qui sont insupportables. Donc c'est là où il y a à la fois l'amour de Dieu, puis il y a nos blessures. Et qui fait que quelqu'un qui nous aime pas, c'est pas forcément qu'il aime pas Dieu. C'est qu'il est parfois très blessé.
1: Et vous voyez plutôt, c'est ce qu'on peut entendre, donc ça peut aussi donner quelques clés à certaines personnes qui vous écoutent maintenant, qui sont peut-être en difficulté ou en colère par rapport peut-être à... On est en paroisse un peu avec vous, puisque vous êtes curé en paroisse, là je pense spontanément peut-être un paroissien qui a beaucoup de colère envers son curé ou beaucoup de colère envers un autre paroissien, bon, et au-delà de la paroisse, on a beaucoup de colère, on en veut beaucoup et on n'arrive pas à pardonner. Père Paul Dollier, alors comment écouter, comment entendre Dieu et cheminer pour arriver peut-être à la fin d'un parcours à poser un acte de pardon
2: Après, vous parlez de quelqu'un en colère par exemple. Moi, si j'ai en face de moi quelqu'un en colère, je vais lui poser la question, quel est ton besoin ? Hein, parce que la colère, c'est un besoin de justice. Hein. C'est-à-dire, vous allez à la boulangerie, on vous marche dessus, on vous passe devant, ben vous vous mettez en colère parce que c'est pas juste. Ben non, vous étiez derrière moi, vous passez pas devant moi. Donc la colère est très liée à la question de la justice, alors de l'identité qui n'est pas respectée, etc. Bon. Donc de dire que l'autre, en fait, passe d'une émotion, un peu parfois qui déborde, à un mot. Ce que fait Dieu avec Cain et Abel, hein, Genèse chapitre 4, il dit, mais la colère est à ta porte, là, tu peux la dominer. Hein? Ou alors, donc sous-entendu, en fait, tu vois, quel est ton besoin? Réfléchis, tu te rends compte de ce qui t'habite là. Donc il aide, Dieu aide Cain à réfléchir. Hein? Quelqu'un qui est en colère, il faut arriver à lui dire, écoute, un peu comme un enfant, hein? Soit par la parole, soit par le geste. Par le geste, ça va être, alors où est-ce que tu as mal, hein? Mon petit enfant, où est-ce que tu as mal? Tu as mal là, tu as mal là, etc. Dans ton corps, où est-ce que ça fait mal? Où est-ce que ça brûle? Là. Et surtout pas lui dire, mais tais-toi, mais c'est pas grave, voyez. Là, c'est pas prendre en compte l'autre, dire c'est pas grave. Si c'est grave pour lui, j'ai pas à juger l'autre. Donc soit par le geste, soit par la parole, dites-moi quel est votre souci, quel est votre besoin, comment je pourrais vous aider.
1: Donc c'est important de connaître aussi le besoin que je peux avoir. Alors, puisqu'on parle de la colère et que j'ai un curé qui est en mission en paroisse pour le diocèse de Toulouse, certains de nos auditeurs sont parfois très très en colère actuellement contre de nombreux prêtres. Voilà. Et là, c'est pas pour parler de tous les scandales que nous connaissons, mais on parle de colère, on parle aussi de blessures, de pardon. Comment vous pourriez leur parler à ces auditeurs qui restent peut-être très très très en colère, certains sont restés fidèles et pratiquants, et d'autres ont quitté cette pratique avec tous les scandales que nous connaissons aujourd'hui, Père. Alors, un mot du curé, un mot bienveillant, un mot de vérité, un mot peut-être de consolation aussi. Le Christ passe à travers ses prêtres aujourd'hui et ses curés.
2: Oui, mais c'est extrêmement délicat parce que je connais pas, oui, dans les auditeurs, évidemment, chacun a vécu des choses différentes et donc c'est difficile d'avoir une parole un petit peu générale parce que la personne, évidemment, derrière le haut-parleur, dit mais attendez, c'est pas du tout, il se rend pas compte d'eux. D'abord, c'est clair que je trouve qu'on est beaucoup plus en vérité quand même dans l'Église. Par rapport à telle ou telle situation. Donc normalement, un prêtre ou un laïc, ça peut être, hein, qui pose problème, est quand même dégagé, mis de côté par rapport au ministère, si ce ministère le met en contact avec tel ou tel type de population qui fait que. Donc je pense qu'il y a plus de prudence, voilà. Mais en même temps, le péché, vous voyez, le péché des uns et des autres demeure. Je veux dire, il y a, au-delà des scandales, ça peut être un curé maladroit, un prêtre, etc. Bon. Alors, c'est sûr qu'il y a chez le prêtre une obligation de sainteté. Ça, on a. Bah oui, parce que le prêtre, son boulot, c'est d'annoncer Dieu. Et le problème, c'est qu'il faut qu'il comprenne que le message et le messager est identifié. Hein? Quand Jésus envoie les disciples, ils envoient deux par deux, il leur dit, vous prenez rien. Pas de bourse, pas de sandales. Pourquoi? Parce que votre message, c'est vous. Vous n'avez pas de tract. Donc les gens vont comprendre mon amour en vous voyant. Et c'est ça, voilà. Quand j'ai la messe, je dis, ceci est mon corps, ceci est mon sang. Je ne dis pas, ceci est le corps de Jésus. Vous voyez? Donc il y a une sorte de...

0: lui a gardé Judas jusqu'au dernier moment. Et on a dit, hein, Jean chapitre 6, verset 68 et quelques, hein, il savait dès le départ qu'il allait le livrer. Donc, vous voyez, il faut aussi qu'on soit miséricordieux. Qu'est-ce que ça veut dire? Il n'y a pas de miséricorde sans justice, bien sûr. Mais, voilà, des fois, on est plus dur avec, dans l'Église qu'à l'extérieur, parfois, vous voyez. Donc, bon, il faut arriver à tout tenir. Vous savez, une hérésie, c'est un point qui est exagéré. Hein. Il n'est que vrai Dieu, il n'est que vrai homme. Il n'y a que la nature, enfin, que la grâce qui nous sauve, il n'y a pas nos œuvres. Vous voyez, c'est toujours... Et donc, apprenons à vivre en Église, justice et miséricorde, en prenant soin, évidemment, des victimes de manière plus forte, hein, c'est clair.
1: Ouais, amour et vérité. Père Paul Dollier, eh bien, on se retrouve dès demain. On va essayer encore de peut-être de grandir. Et puis, quand on reçoit aussi, donc vous êtes auteur, bien sûr, hein, de cet ouvrage, Vivre nos relations dans la paix. Mais vous êtes aussi, et vous avez cette visibilité toute la semaine de votre ministère de prêtre, hein, et de mission de curé en paroisse pour le diocèse de Paris. Je vous remercie infiniment et on se retrouve demain.
0: Merci.

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2: Nous avons parfois, et même souvent, une image des saints un peu angélique. Nous pensons qu'ils n'ont pas de défauts, qu'ils sont exempts de toutes nos petitesses, de toutes nos difficultés relationnelles, de tous les petits côtés du caractère humain. Or, non, les saints restent bien humains et parfois handicapés par leur caractère, leur éducation, leur sensibilité, leur histoire. Et c'est ainsi qu'ils peuvent entre eux avoir des relations parfois difficiles, car les saints ont parfois vécu avec d'autres saints proches les uns des autres et les relations n'ont pas toujours été absolument merveilleuses. Ainsi saint Philippe Neri, cet Italien d'origine de Florence qui a vécu presque toute sa longue vie à Rome, un original extraordinaire, un grand mystique, mais qui détestait qu'on le prenne pour un saint. Il avait un don extraordinaire pour attirer l'amitié, pour attirer les jeunes auxquels il faisait faire un chemin incroyable. Des jeunes venus de tous horizons, mais beaucoup d'entre eux qui étaient de grandes familles, des jeunes qui étaient promis à un bel avenir, souvent dans l'Église. Certains devinrent évêques, cardinaux et même papes. Et certains étaient de très grandes familles et Philippe voulait les aider à vivre davantage l'Évangile. Ainsi, il n'hésitait pas à les ridiculiser parfois. Ainsi, l'un d'entre eux, qui avait fait un sermon magnifique et en était tout fier, se vit félicité par Philippe, qui lui dit « Écoute, ton sermon était si beau que tu vas le redire tous les jours pendant un mois ». Et c'est ainsi que le pauvre jeune homme dut un mois durant refaire le même sermon. Philippe vivait en même temps que le pape Saint Pie V, grand pape réformateur auquel nous devons la prière du rosaire dans l'Église universelle, car c'est lors d'une grande bataille navale à Lépante que le pape Saint Pie V fit prier le rosaire à toute l'Église. Et c'était une bataille qui était très importante pour l'avenir de toute l'Europe, au cours desquelles la flotte turque fut défaite. Et le pape Saint Pie V eut une vision, il vit la défaite de la flotte turque et fit sonner toutes les cloches de Rome, alors que la nouvelle de la victoire ne parvint que plusieurs jours plus tard à Rome. Saint Pie V regardait avec beaucoup de suspicion Saint Philippe Neri. Il faut dire que plusieurs de ses conseillers lui disaient toutes sortes de choses négatives.

0: arrive sur ce prêtre original qui attirait trop les jeunes, qui faisait des choses qui n'étaient pas dans la norme. Donc Saint Pie V se montra très sévère avec Philippe Néri. Il laissa même l'un de ses cardinaux le persécuter ouvertement. Et Philippe Néri défendit toujours à ses disciples de dire quoi que ce soit contre ce cardinal qui pourtant agissait d'une façon extrêmement désagréable, lui interdisant de prêcher, de célébrer la messe, d'aller dans les églises de Rome. C'était vraiment douloureux. Et quand ce cardinal mourut subitement, Philippe interdit à ses disciples de se réjouir ou de faire le moindre commentaire. Et pourtant, Saint Pie V était un saint authentique. Ainsi, Charles Borromée, le neveu de Saint Pie V, qui lui aussi était ami de Philippe Néri, mais avec un caractère tout à fait différent, très, très entier, très austère, et qui avait du mal aussi à comprendre l'originalité de Saint Philippe. Ils se disputèrent, entre guillemets, car Saint Charles Borromée voulait des fils spirituels de Saint Philippe Néri pour son diocèse de Milan, alors que Philippe Néri souhaitait les envoyer ailleurs. Ils eurent ainsi des moments un peu difficiles, ce qui n'empêcha pas qu'ils furent saints tous les deux. Et puis Philippe Néri avait un fils spirituel, un immense gaillard qui avait eu une histoire difficile, Camille de Lellis, qu'il confessa et accompagna durant de longues années. Et Camille de Lellis sentait qu'il devait fonder une nouvelle congrégation pour soigner les infirmes et les malades. Philippe Néri ne pensait pas que Camille avait les capacités pour le faire et lui interdit de le faire. Ce fut très douloureux pour tous les deux, car Camille sentait bien que le Seigneur poussait dans un sens, Philippe poussait dans l'autre. Saint Camille de Lellis finit par désobéir à son directeur spirituel et fonda la communauté des Camilliens. C'est ainsi qu'on peut voir que les saints n'ont pas forcément toute la lumière, ils n'ont pas forcément tous les éléments pour bien juger, pourtant ils restent saints. Et nous pouvons admirer Saint Pie V, admirer Saint Charles Borromée, admirer Saint Philippe Néri ainsi que Saint Camille de Lellis, tout en comprenant que leur petit côté, leurs étroitesses d'esprit, leurs idées préconçues, leur mauvais caractère peuvent demeurer. La sainteté n'efface pas l'humanité.
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1: Bonjour Maître Rosel.
2: Bonjour Noah.
1: Dans le cadre de ces émissions, je voulais absolument aborder avec vous une thématique, c'est celle de l'usufruit et de la nue propriété. On s'y retrouve confronté dans la vie, mais alors ça signifie quoi concrètement ces deux notions ?
3: Alors, question très intéressante parce que la notion d'usufruit est souvent abordée et souvent mal comprise. L'usufruit et la nue propriété résultent d'un démembrement de la propriété, tout simplement. La propriété, en fait, qu'est-ce qu'il fait ? Alors, pour faire donner une petite définition de ce démembrement de propriété, qu'est-ce qui définit la propriété ? La propriété, en fait, elle est matérialisée en droit romain, en droit latin, par trois prérogatives. Donc cette prérogative, c'est du latin, ici on va faire un peu de latin, c'est l'usus, le fait de pouvoir utiliser le bien, le fructus, le fait de pouvoir en tirer les fruits, c'est-à-dire le pouvoir le louer, hein, qui puisse nous produire des revenus, et l'abusus, le fait de pouvoir le vendre.
1: Je comprends.
3: Ça, ce sont les trois prérogatives qui sont éminemment importantes dans le code civil, hein, dans le code napoléonien, c'est le droit de propriété. Ce droit de propriété, il est possible de le démembrer. D'un côté, l'usufruit, donc l'usus et le fructus, tel que je l'ai abordé ici, et de l'autre côté, l'abusus.
1: C'est très clair.
3: L'abusus, c'est le nu propriétaire. Donc aujourd'hui, un usufruitier, quand il n'a que l'usufruit, donc peut utiliser le bien comme s'il en était propriétaire, c'est-à-dire qu'il a toute l'apparence de la propriété. Il peut en tirer les fruits, donc le louer. Vous avez un appartement en usufruit, c'est vous qui le louez, c'est l'usufruitier qui encaisse les revenus. Par contre, ce qu'il ne peut pas faire, c'est vendre. Pour vendre, il faut l'accord de celui qui a l'abusus et qui est le nu propriétaire.
1: Donc en fonction de sa qualité, on n'a pas les mêmes pouvoirs.
3: On n'a pas les mêmes pouvoirs. Alors le nu propriétaire, comme son nom l'indique, il a la propriété mais elle est nue. Hein. Il n'en fait rien. Mm-hmm. Il a juste le pouvoir de dire « oui, je veux bien qu'on vende, non, je ne veux pas qu'on vende ». Sinon, il n'a pas le droit d'utiliser le bien, il n'a pas le droit d'en tirer les revenus. Et vous êtes nu propriétaire d'un bel appartement au bord de la mer, si l'usufruitier ne veut pas que vous y mettiez un pied, vous ne mettrez pas un pied. C'est lui qui a la jouissance du bien.
1: Donc j'ai bien compris les différents pouvoirs qui sont accordés à chacun. Mais alors, est-ce que c'est uniquement sur un bien ou ça peut être... On peut retrouver l'usufruit, la nue propriété dans d'autres cas ?
3: En fait, l'usufruit, il peut être spécifiquement un bien, on l'a dit. C'est-à-dire que dans le cadre d'un démembrement qui a été organisé, donc une donation, on a dit, je souhaite donner la nue propriété d'un bien à un de mes enfants. Donc, vous donnez la nue propriété et vous en gardez l'usufruit. Là, vous avez un démembrement qui n'est lié qu'à un bien immobilier spécifique qui a été prévu dans la donation. Après, vous avez le démembrement qui a été subi. Le démembrement subi, malheureusement, c'est le décès. Le décès qui n'a pas été prévu, où souvent le conjoint se retrouve avec l'usufruit de toute la succession. Et dans ce cas-là, l'usufruit, il est universel. Il s'applique sur la maison, tous les biens immobiliers, mais également les meubles, les liquidités, les véhicules, tout ce qui constitue le patrimoine du défunt.
1: Donc plusieurs cas, un cas qui peut être subi et un cas qui n'est pas subi et qui est choisi en fait.
3: Exactement.
1: Et alors je voulais aborder aussi la question de l'argent, puisque au premier abord, l'usufruit, la nue propriété ne s'applique pas pour de l'argent, mais en fait si.
3: L'usufruit peut tout à fait s'appliquer à des liquidités. C'est ce qu'on appelle le quasi-usufruit.
1: D'accord.
3: Pourquoi le quasi-usufruit ? Parce que en fait, c'est un usufruit qui s'applique sur ce qu'on appelle des choses fongibles et consomptibles. C'est-à-dire que ce sont des choses qui ne peuvent être utilisées qu'en les aliénant. On peut utiliser un bien immobilier sans le vendre, on en a l'usage, on le loue, on en profite. Mais l'argent, si vous ne le dépensez pas, il n'a pas de valeur, il n'a pas d'utilité. Donc on donne la possibilité à l'usufruitier de dépenser l'argent sans l'accord du nu propriétaire. Donc pour ce faire, on constitue ce qu'on appelle un quasi-usufruit sur les liquidités. Le conjoint dépense l'argent comme il veut, sans avoir de justificatif ou de compte à rendre au nu propriétaire, à ceci près qu'il devra, à la fin de son usufruit, cet argent au nu propriétaire.
1: D'accord.
3: Ce qu'on appelle une créance de quasi-usufruit. Ce qui fait qu'au moment du décès de l'usufruitier, on est normalement censé retrouver cet argent en valeur pour qu'il revienne au nu propriétaire. Ça, c'est la vie rêvée, c'est la vie juridique. Dans les faits, c'est un peu plus compliqué parce que le conjoint ne va pas reconstituer parfois la totalité des fonds qui ont été aliénés. Mais comme le nu propriétaire est souvent son enfant, on a une créance qui s'éteint avec le temps.
1: Très bien, je comprends. Et on a utilisé les notions de fongible et consomptible. Est-ce qu'on pourrait revenir dessus pour expliquer ce que ça signifie concrètement ?
3: La liquidité est un bien fongible et consomptible, c'est-à-dire, comme je l'ai dit, c'est un bien qui n'a de valeur et qui ne peut être utilisé qu'en consommant. Et donc, il doit être aliéné et consommé pour être utilisé, à la différence d'un bien immobilier.
1: Très bien, j'ai compris. Donc, on peut avoir de l'usufruit et de la nue propriété, à la fois sur des biens immobiliers, mais aussi sur de l'argent.
3: Exactement, sur la totalité du patrimoine. Comme je le disais tout à l'heure, c'est une universalité. En
1: fait. Très bien, et on parlera de quasi-usufruit pour le cas de l'argent.
3: Pour l'argent, exactement.
1: Je vous remercie pour vos réponses, et je voudrais aussi aborder le cas de l'indivision très rapidement, pour faire la différence entre usufruit, nue propriété et indivision, c'est bien des choses différentes.
3: Hein. Alors, on pourra aborder le cas de l'indivision un petit peu plus précisément, parce que c'est un sujet qui s'autosuffit, mais il ne faut pas mélanger l'indivision et le démembrement de propriété, comme vous l'indiquiez. Quand il y a démembrement usufruit nue propriété, il n'y a pas d'indivision. Une indivision, ce sont des droits, quote-part de droits sur un même bien entre plusieurs indivisaires. Un démembrement de propriété, ce sont deux droits réels qui s'opposent, qui sont l'un en face de l'autre. L'usufruit, l'usufruitier peut très bien décider de vendre son usufruit sans demander au nu propriétaire, et le nu propriétaire pourrait vendre sa nu propriété sans demander à l'usufruitier. Ce qui n'est pas le cas dans l'indivision, où quand un propriétaire indivis veut vendre sa part, alors déjà il faut parfois l'accord de l'ensemble des indivisaires, mais s'il veut vendre juste sa quote-part indivise, les autres sont prioritaires pour lui racheter sa part.
1: Très bien, donc c'est
3: mais
1: deux
3: on
1: choses
3: en parlera dans le cadre de
1: bien différentes, et c'est avec plaisir qu'on vous retrouvera sur le sujet de l'indivision. Merci Maître Rosel.
3: Merci Noah.
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5: Après avoir réfléchi sur les difficultés des couples dans leur relation matrimoniale et vu comment un conseiller conjugal pouvait venir à leur aide, nous nous sommes penchés avec les sexologues sur les mécanismes subtils et interdépendants de la sexualité humaine. Nous avons vu que nous attribuons souvent à tort des troubles sexuels à des dysfonctionnements organiques. Ils sont plus souvent dus à des traumatismes émotionnels. Sachant que ces troubles sexuels passagers peuvent aussi devenir chroniques par la simple empreinte qu'ils ont un temps laissée dans la vie sexuelle du couple. Voyons maintenant de quel ordre sont ces fragilités qui rejaillissent sur la sexualité du couple et comment, par l'écoute et l'éducation, il est possible d'aider les couples à dépasser ces difficultés. La première source de fragilité est typiquement à explorer dans l'histoire familiale. L'histoire personnelle jaillit de l'histoire familiale. Un outil utile est alors le génogramme. Le génogramme, il vise à faire parler la personne de sa famille en remontant jusqu'aux grands-parents. En effet, la façon dont une mère a touché le corps de son enfant dit si tout va bien. Mais cela peut dépendre, pour elle-même, de son rapport qu'elle avait elle-même avec sa propre mère. Plus les blessures sont profondes et plus, grâce à Dieu, on fait un chemin sur ces blessures. Plus on sera alors de bons parents, car une blessure guérie fait de nous des personnes plus belles. Notre beauté a été défigurée par le mystère du mal. Dieu n'a pas accepté que la signification sponsale de notre corps soit obscurcie. Il a pris corps pour lui restituer sa beauté originelle, en passant par la souffrance, par la croix. Quelle que soit l'histoire inscrite dans le corps pourra écrire une histoire plus belle. Nous les croyons, nous savons que Jésus a payé ce prix. Le corps est sauvé, Saint Jean-Paul II nous l'a dit. Une guérison est donc toujours possible. Les fragilités peuvent aussi venir de blessures relationnelles. La blessure sexuelle arrive aussi pour signifier qu'il y a quelque chose qui ne va pas dans la relation qu'on vit à un moment donné précis. C'est un signal d'alarme. Le corps prévient. Arrêtons-nous, alors, pour voir ce qu'il ne va pas dans la relation, alors que normalement, on continuerait les yeux fermés. Le traitement existe. Dieu a fait ce qu'il faut pour cela. Le miracle, c'est Dieu qui offre un signe de sa grandeur, qui accompagne pour qu'on réussisse. Dans l'histoire du couple, il y a un cycle vital. C'est une succession de phases et il y a des passages critiques. Début de la cohabitation, grossesse, perte d'un parent, perte d'un travail. Dieu nous envoie le signal des symptômes sexuels pour qu'on aille visiter les lieux cachés qui polluent l'air de la maison. On ne peut pas laisser les cadavres dans le placard. Il faut traiter les causes de souffrances cachées. Nous l'avons déjà vu. Ces crises sont des opportunités de croissance et le corps, dans la relation sexuelle, nous signifie qu'il y a un sujet important relationnel à traiter et à dépasser ensemble. Les fragilités peuvent aussi être induites par l'ambiance culturelle qui nous entoure. Typiquement, en ces temps, cette ambiance culturelle entraîne une idée de sexualité pauvre de sens et riche de stéréotypes et de faux mythes qui tendent à promouvoir des standards de prestations improbables. Nous vivons dans une culture de la performance surréaliste qui suscite angoisse et impression de ne pas être à la hauteur. Cette angoisse est particulièrement lourde pour l'homme. Il se crée un groupe d'excellence, érection, durée, orgasme simultané, qui est inatteignable et source de frustration inutile. Dans l'expérience sexuelle, ce qui prévaut est la qualité du don que l'on fait et que l'on reçoit, et pas uniquement la performance organique qu'on obtient. Voici donc le contexte dessiné. Regardons-le encore une fois ensemble. Fragilité familiale, relationnelle et culturellement induite peuvent amener des troubles dans la relation conjugale à tout niveau. Mais tout est une occasion de salut et de croissance. Faut-il encore en prendre les moyens ?

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1: Comment agir pour aider les couples? Il faut mettre en œuvre un art de savoir écouter. Écouter peut parfois représenter en tant que tel un acte thérapeutique. Dans l'écoute, il est possible de faire émerger le non-dit, et c'est déjà une thérapie. L'écoute offre la possibilité de faire jaillir le malaise, offrir un espace ou trouver les mots justes pour en parler. Il y a aussi à retrouver des lieux d'éducation, où on apprend au couple à étudier et à comprendre la sexualité. Il faut sortir des lieux communs qui réduisent le rapport sexuel à un contact génital et les préliminaires à un moyen de favoriser la pénétration. Une femme bien dans son corps n'est pas d'accord avec cette vision réductrice. La sexualité est le langage du corps. Un langage a une grammaire, une syntaxe et des mots. Quand on perd la connaissance d'un langage, il ne reste que les mots. Ici, la pénétration, le contact génital. Mais la signification est bien plus riche. Elle dit dans la relation sexuelle, tu accèdes au lieu où nous devenons nous. J'habite ce lieu car tu es la seule. Tout ce sens n'est intelligible que si l'on connaît tout le langage du corps. Or, aujourd'hui, on court pour entendre juste le dernier mot. Aux fiancés catholiques, il faut leur expliquer que le dernier mot sera pour après leur mariage et que pendant leur fiançailles, ils vont apprendre la grammaire et la syntaxe pour avoir une grande variété de choses à se dire pendant les périodes fertiles, par exemple, sans les mots, dans un cadre de régulation naturelle des naissances, par exemple. C'est d'ailleurs pour cela que l'un des devoirs à la maison que donne le sexologue à ses patients, c'est d'arrêter les rapports génitaux pour revoir leur grammaire et ainsi mieux apprendre le langage du corps, notamment pour retrouver l'activation érotique. Pour aider les couples aux prises avec des difficultés sexuelles, il faut être capable d'accueillir et d'écouter leurs souffrances, d'entrer sans violence dans leur intimité, de leur apporter les informations nécessaires pour faire croître leurs connaissances. Il faut également être en capacité de reconnaître les avancées positives et négatives qui sont faites et les accompagner sur le chemin de croissance et, le cas échéant, être en capacité de relayer vers d'autres professionnels pour traiter les difficultés spécifiques qui sont apparues. Des difficultés, par exemple, purement médicales ou conjugales. Si l'on ne peut directement soigner les problèmes, les saisir et aider le couple à les saisir, c'est déjà thérapeutique et porteur d'espérance. Prendre soin de la sexualité, c'est ramener la personne vers un contact authentique avec elle-même, avec ses besoins, ainsi qu'avec ses fragilités. C'est aussi identifier et restituer les ressources de cette personne à elle-même. Prendre soin de la sexualité, c'est offrir l'espérance d'une amélioration et des horizons de sens à cette crise de couple. Prendre soin de la sexualité, c'est accompagner vers la reconnaissance de la vérité de l'amour. Il n'y a pas que les sexologues, les psychiatres et les conseillers conjugaux qui peuvent exercer ce service auprès des couples. À leur échelle et selon leur charisme propre, les moniteurs de régulation naturelle des naissances peuvent apporter eux aussi une aide précieuse d'écoute, d'éducation et de croissance pour les personnes et pour les couples. Nous verrons cela dans la suite.
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4: Dans ce récit stupéfiant, qui affronte la question de l'inexplicable ou du surnaturel dans nos vies, Jean de Saint-Chéron mène l'enquête pour brosser le portrait d'une femme hors du commun. Chapitre 14. Entrez vite, mademoiselle, ne restez pas dehors. Quel âge a-t-elle? La trentaine? Le 14 mai 1941, la rafle dite du billet vert avait envoyé un premier message aux descendants d'Abraham, d'Isaac et de Jacob. Une opération dont Je suis partout avait donné le compte-rendu suivant. La police française a pris enfin la décision de purger Paris et de mettre hors d'état de nuire les milliers de juifs étrangers, roumains, polonais, tchèques, autrichiens, qui, depuis plusieurs années, faisaient leurs affaires aux dépens des nôtres. Mercredi matin, la préfecture de police a réussi un beau coup de filet, puisque 5000 habitants ont été mis en état d'arrestation. L'affaire fut menée dans le plus grand secret. Les gens du ghetto, qui ne manquent cependant pas de nez, crurent à une simple vérification de police. Bien vite, un officier s'empressa de les détromper. Il s'agissait d'une arrestation en bonne et due forme. 15 jours plus tard, le second statut des Juifs, promulgué par Vichy le 2 juin 1941, avait resserré l'étau sur des citoyens français. Ceux qui soupçonnaient d'être juifs, prétendaient continuer à exercer leur travail en France, devaient désormais obtenir du commissariat général aux questions juives un certificat de non-appartenance à la race juive. Entre le 20 et le 24 août, 4232 juifs furent arrêtés à Paris par la police française et conduits dans des autobus parisiens jusqu'à Drancy. Ne restez pas dehors, je vous dis, entrez, venez par là. La petite bonne femme retire son manteau. Elle a beau être jeune, elle a le ventre trop rond pour être inscrite sur les registres comme demoiselle si l'on veut s'épargner des potins inutiles. Madame Amsel est donc admise à la maternité de la clinique le 15 octobre 1941. Les sœurs la choient jusqu'à la naissance de son bébé le 23 février suivant. Elles s'en sont occupées sans poser trop de questions, la petite jouissant du haut patronage de mère Yvonne Aimée, de mère Marie-Anne et de sœur Marie de la Trinité, directrice de la clinique. Mais puisqu'elle n'est pas malade, que l'accouchement s'est parfaitement passé, que l'enfant est en pleine forme et que la clinique n'est pas un hôtel, on se demande pourquoi elle continue d'occuper sa chambre au cours des semaines qui suivent, sur ordre des supérieurs. D'autant que les malades continuent d'affluer et que les semaines deviennent des mois. Les archives du couvent signalent que Madame Amsel a finalement quitté Malétroit le 12 avril 1942. Mais dès le 20 juin, on la retrouve dans le quartier parisien d'Auteuil à bavarder avec mère Yvonne Aimée. Celle-ci s'est en effet débrouillée pour fonder, en novembre 1941, en plein Paris occupé, une maison où pourraient vivre, c'est-à-dire dormir, se nourrir et prier, les Augustines de passage. Cette espèce de couvent-pension de famille, baptisée Oasis Notre-Dame de Consolation, a été installée dans un bâtiment attenant à l'ancien foyer d'Auteuil, là où Lucie Beauvais, près de 20 ans plus tôt, s'était installée avec Suzanne et Yvonne. Or, ça a beau être la guerre, Yvonne s'y rend régulièrement, comme mère supérieure de Malétroit, pour mener telle ou telle mission de nature administrative. Personne, pas même ses habituels confidents, ne sait exactement ce qu'elle vient y faire. Au cours de l'année 1942, puis dans les premières semaines de 1943, sœur Saint-Vincent Ferrier, directrice de l'Oasis, qui tient la maison avec quelques religieuses, s'étonne de ses allers-retours de plus en plus rapprochés. « J'ai affaire, mes filles !» Les sœurs de Malétroit, dont l'absence de leur supérieur se fait sentir, imaginent qu'elle a besoin d'être à Paris pour faire des démarches nécessaires à l'ouverture de nouvelles cliniques à l'étranger. À Paris, au printemps 42, Madame Ansel devient Madame Ansel Petit, puis Madame Petit tout court. Par l'entremise de mère Yvonne, elle obtient une place de gouvernante dans un château d'Île-de-France. Elle y restera plusieurs mois jusqu'à la fin de l'hiver 43. On raconte qu'en fait de gouvernante, elle se tient surtout au coin du feu à pouponner sa progéniture. Madame Petit quitte le château au beau jour pour s'installer à Paris où l'on perd sa trace. Mais 80 ans plus tard, la lecture du bulletin de la Société polymathique du Morbihan m'apprend que la jeune femme enceinte qui se présenta à la porte de Malétroit un jour d'octobre 1941 ne se nommait ni Amsel, ni Petit, mais Bloch. Mère Yvonne Aimée lui avait fait une place immédiatement et avait garanti la prolongation de son séjour jusqu'à ce qu'une solution sûre soit trouvée pour elle et son enfant. Après la guerre et jusqu'à sa mort, Yvonne revit régulièrement cette visiteuse du soir. C'est elle qui avait provoqué son entrée dans l'armée des ombres. Quelques années après la mort de sa bienfaitrice, Claire Bloch revint s'installer dans le Morbihan, où elle mourut, à son tour, le 9 août 1993. Elle repose au cimetière de Saint-Guillaumard, dans les Landes de l'Anvaux, à 10 km de Malétroit, à quelques centaines de mètres de l'ancien maquis de Saint-Marcel. « T'es en bois ou quoi? Pourquoi tu gueules pas ?» Le Français qui lui laboure le dos s'impatiente. On la pousse, on la traîne. Une brute lui enferme le cou dans un anneau de métal accroché à une tige horizontale, suffisamment longue pour tenir la prisonnière à distance du mur de la cellule, suffisamment haute pour la contraindre à se mettre sur la pointe des pieds si elle ne veut pas mourir étouffée. Ses mains entravées et l'éloignement du mur la privent de tout autre appui. Son corps trop lourd, à deux doigts de l'asphyxie, remue, ondule, se cabre. Quand on la torture, le 17 février 1943, à la prison du Cherche-Midi, alors que des plaintes cauchemardesques s'échappent des cellules voisines, Yvonne Beauvais ne hurle pas. Le Benet qui la violente la regarde danser sur ses orteils, tandis que ses épaules se déforment sous les assauts du cuir. Elle souffre en silence. Qu'elle parle ou non, la Gestapo a décidé qu'elle serait déportée en Allemagne le soir même avec les autres terroristes. Si trois semaines plus tôt, le 24 janvier, un convoi de prisonnières politiques et résistantes françaises qu'on déportait en Allemagne avait pris la direction de la Pologne et d'Auschwitz-Birkenau, le 21e convoi Nacht und Nebel, nuit et brouillard, parti de la gare de l'Est le 18 février, s'arrêta bien en Allemagne, à Trèves, puis à Rheinsfeld, gare d'accès au SS Sonderlager de Inzert, camp spécial de la Gestapo. C'était un camp de détention, mais aussi de transit ou de passage, d'où disparurent beaucoup de ceux qui furent accusés de délits contre le Reich ou contre les forces allemandes dans les zones occupées. La volonté du Führer a relayé par une instruction de Himmler qui aboutit au décret Nacht und Nebel, signé par le maréchal Keitel en décembre 1941, était en effet la disparition, au sens strict, de tous les terroristes ennemis du Reich. Leur élimination ne devait pas laisser la moindre trace. Leur entourage ne devait jamais savoir ce qui leur était arrivé. Comme s'ils étaient entrés dans une nuit, dans un brouillard définitif. Parmi les occupants du convoi NN du 18 février, tous résistants, 10 furent condamnés à la décapitation dès leur arrivée en Allemagne. Les autres furent transférés à Dachau, Dora ou Gross-Rosen. La majorité ne revint jamais. Mais Yvonne n'était pas dans le train de Rheinsfeld. Le 17 février au soir, on la retrouve loin de l'enfer, dans sa chambre, à bout de force. Nul ne peut expliquer avec certitude comment elle s'en est sortie. Mais il existe quelques témoignages.
3: C'était Malétroit de Jean de Saint-Chéron aux éditions Grasset. 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
2: مرحبا بكم في المغرب. Bienvenue au Maroc.
3: Le Maroc a accueilli 20 millions de touristes en 2025, avec un objectif de 26 millions à l'horizon 2030. Marrakech reste la capitale touristique du pays, suivie notamment par la région d'Agadir. Mais le Maroc, c'est aussi une terre de cinéma. Grâce à la diversité de ses décors naturels et à ses infrastructures, le pays est devenu une destination majeure pour les tournages. Et notamment à Ouarzazate, surnommée Hollywood du désert, avec ses studios de cinéma.
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3: Il y a aussi tout près le Ksar d'Aït Ben Haddou, ce village fortifié classé au patrimoine mondial de l'UNESCO, qui servit de décor à de nombreuses fictions historiques ou fantastiques. Et le dernier gros tournage en date, c'est l'Odyssée de Christopher Nolan. Ouarzazate se trouve à environ 130 km au sud-est de Marrakech, à vol d'oiseau, à la confluence des vallées du Dra et du Dadès. C'est aussi l'une des portes d'entrée vers le désert. Un petit mot encore sur le Maroc. Le pays compte près de 40 millions d'habitants. Sa capitale est Rabat, où se trouve notamment le mausolée Mohamed V, où sont inhumés les rois Mohamed V et son fils Hassan II. Fin septembre 2026, le roi Mohamed VI a nommé pour la première fois une femme à la tête de son gouvernement, Fatima Ezzara El Mansouri, après la victoire de son parti aux élections. Le thème de cette série, c'est le cinéma. Et le scénario a failli mal tourner. J'avais pris contact, calé des rendez-vous, qui ont finalement capoté, arrivé sur place. Heureusement, en remontant la rue Al-Mansour, je suis passé devant l'agence Desert Dream, fondée par Alal Kiki, mon sauveur.
2: Marhaba f Ouarzazate. Bienvenue à Ouarzazate.
5: Je pense qu'il y a un moment sacré dans la vie des Marocains, c'est le temps où on va prendre un café dans la journée. Et des cafés qui ont des terrasses, il y en a mais plein partout. J'imagine, Alal, avant qu'on parle de voyage et de l'agence que tu possèdes, j'imagine que ta vie est réglée. D'ailleurs, je t'ai reconnu sans te connaître dans un café, tu prenais un café tout à l'heure. Je pense que la journée est ponctuée de temps où on va prendre un café.
6: C'est ça, bah bonjour, ravi de vous avoir rencontré. Bienvenue à Ouarzazate.
5: Merci beaucoup.
6: Un café ou un thé, plutôt c'est un moment de partage, se faire plaisir aussi de prendre le temps. Prendre un petit café ou un thé avec des gens ou des amis, c'est toujours un plaisir.
5: Cela dit, avec des amis, mais plutôt des hommes, parce que je suis passé à Casablanca, à Marrakech, aux terrasses des cafés, on voit plutôt des hommes.
6: C'est ça, c'est vrai. Il y a des cafés aussi où on voit des femmes et des hommes, mais c'est vrai, en général, on voit plus des hommes quand même qu'on dans des cafés.
5: Je parle des Marocains, bien sûr,
6: oui,
5: hein, je parle des touristes.
6: Exactement. Mais là, ça commence à changer la mentalité un petit peu. Là, on voit quand même des femmes aussi qui arrivent et s'asseoir dans des terrasses et prendre un café avec des hommes ou des cafés qui sont mélangés. La mentalité commence à changer depuis, on va dire, 5-6 ans. La femme, ça devient en fait, la femme, c'est indépendante. C'est des femmes aussi qui travaillent, qui gagnent leur vie, qui sont indépendants et voilà, ils se permettent aussi de vivre leur vie tranquillement. Prendre un café ou un verre dans une terrasse, ça pose aucun problème.
5: Je n'ai pas dit que ça posait des problèmes non plus. Hein. Mais c'est vrai que traditionnellement, avant, les hommes, plutôt les cafés en terrasse, les femmes entre elles et avec les enfants, plutôt peut-être le café, le thé, les pâtisseries, mais à la maison.
6: C'est ça, exactement.

0: Alors nous, on est dans la tradition, Alain, et on s'est assis alors devant ton agence. Il y a d'ailleurs une publicité, enfin une affiche où on peut lire Tombouctou, 52 jours, c'est le temps pour rejoindre Tombouctou en chameau. Hein.
1: C'est ça. Ben, c'était un voyage à l'époque où c'était un point de départ des caravaniers qui est parti de Tombouctou pour arriver au Maroc. Et c'est un voyage qui prenait en fait 52 jours exacts à dos de dromadaire ou en marchant à pied. C'était les caravanes de sel à une époque où les Touaregs voyageaient entre le Mali et le Maroc.
0: Et alors toi, tu proposes peut-être pas le voyage de 52 jours jusqu'à Tombouctou, et c'est vrai, donc plutôt des dromadaires que des chameaux. Mais en revanche, tu proposes des sorties dans le désert. Tu es le propriétaire d'une agence qui s'appelle Desert Dream. C'est donc ça. L'idée, c'est de rêver dans le désert. Et on est Ouarzazate. On peut dire que Ouarzazate, c'est la porte du désert.
1: Exactement. Ouarzazate, c'est la porte du désert. C'est vrai, là, l'avantage qu'il y a l'aéroport, un aéroport international. Alors, nous avons des vols directement de Paris, de Marseille, trois fois par semaine. Paris, c'est trois fois par semaine aussi. Des vols de Barcelone, de Londres.
0: Pas besoin de passer par Marrakech, pas besoin de passer par Casablanca, etc.
1: C'est vrai. Maintenant, c'est beaucoup plus facile, en fait, l'accès. On a quand même de plus en plus de Français qui arrivent à Ouarzazate. C'est pour descendre plus au sud. Alors, notre agence de voyage, en fait, ça existe depuis pratiquement 25 ans. Ça s'appelle Desert Dream. C'est parmi les premières agences de voyage au sud marocain. Nous organisons des voyages partout dans le Maroc et surtout dans le sud marocain. Alors, tout ce qui est trek, bivouac, des randonnées à pied, des circuits en 4x4, des yoga,
0: stages. Des quoi ?
1: Yoga.
0: Du yoga ? Non. C'est ça. Ah, c'est ça, du yoga ?
1: C'est ça.
0: Ah oui,
1: ça.
0: Ouais. Du yoga dans le désert.
1: Dans le désert, c'est de plus en plus, en fait, ça devient à la mode. Il y a beaucoup de gens qui viennent et qui passent une semaine, huit jours dans le désert, au milieu de nulle part, pour voilà, se déconnecter et passer un moment tranquille en plein désert. Et c'est vrai, nous avons de plus en plus de gens qui nous demandent ce genre de voyage.
0: Les citadins, peut-être davantage les citadins des grandes villes, sous la pression du travail, c'est ça, ont besoin de vivre un vrai moment, mais de déconnexion totale. Donc ça veut dire pas de réseau pour le portable.
1: Non.
0: On dépose son portable au début du voyage et on le récupère à la fin.
1: Voilà. Bah, c'est l'objectif, de se déconnecter de la vie quotidienne, fuir déjà le stress, les grandes villes, tout ça. Quand on est dans le désert, on prend contact avec soi. Il y a ce genre de voyage, il y a aussi ce qu'on appelle le trek, des treks à pied.
0: Là, plus physique. Hein.
1: Ouais. Plus physique, c'est plusieurs jours. C'est soit être vraiment des vrais sportifs qui peuvent marcher entre 20 et 30 km par jour.
0: Donc là, c'est une vraie performance physique.
1: Voilà. Ou sinon, bah, on fait pour des gens qui sont, on va dire, qui sont pas vraiment très, très sportifs, moyenne, on va dire, à 10 à 15 km par jour. Et là, ça aussi, c'était une très belle façon de découvrir le désert, être en contact avec la population, avec les nomades, avec la vie nomade exactement dans le désert. Ça marche de plus en plus. Il y a beaucoup de demandes pour ce genre de voyage.

0: Alors, il y a des noms qui sont très connus hein, autour de Ouarzazate. Les gorges de Todra, c'est ça?
1: Oui, il y a les gorges du Todra.
0: Todra.
1: Les gorges du Dadès aussi.
0: Voilà,
1: la vallée des Roses, l'oasis de Skoura. Il y a la Kasba d'Aït Ben Haddou, c'est le village...
0: Ça, on va enregistrer une émission.
1: Voilà, qui est classé au patrimoine mondial de l'UNESCO. Ouarzazate, c'est très connu par le cinéma aussi.
0: Il y a aussi Zagora, c'est un très beau nom et c'est connu aussi, ça.
1: La vallée du Drac. La vallée du Drac, en allant jusqu'au Zagora,
0: Voilà, Zagora.
1: Exactement. Ouais. Bah, la vallée du Drac, c'était l'ancienne route des caravanes à l'époque. Les caravaniers passaient par la vallée du Drac.
0: Zagora, on sait à combien de kilomètres d'ici, ou combien de temps plutôt?
1: C'est à 150 km de Ouarzazate. Ça prend à peu près 2h30 de route. Ouais. En passant par...
0: C'est un autre dépaysement, Zagora ?
1: C'est tout à fait différent, exactement. C'est les palmiers dattiers, c'est les casbahs, les villages fortifiés. C'est la partie, on peut dire, la plus authentique.
0: Rien que quand tu en parles, moi, ça me donne envie de revenir.
1: Ah ben, ça sera avec grand plaisir, ça sera vraiment avec grand plaisir.
0: Alors maintenant, autre sujet très important ici à Ouarzazate. Ben, Ouarzazate, on n'appelle plus Ouarzazate, on appelle Ouarzaoud.
1: Oui, on peut dire ça aussi, Les Ouarzazis, c'est les habitants de Ouarzazate. Voilà, et Ouarzazate, ça signifiait le calme.
0: Ouais.
1: C'est un mot berbère.
0: Le calme?
1: Oui, sans bruit.
0: Ah, sans bruit.
1: Exactement, berbère. Ouarzazate, c'est un mot berbère. Et ça signifiait sans bruit. Alors, c'est le calme, c'est le vide. Et ça a toujours été comme ça. Par rapport, quand on est à Marrakech, quand on vient de Marrakech ou de Casablanca, les gens ils pensent qu'il n'y a personne qui vit dans la ville.
0: Bon, là, on entend quelques voitures, mais c'est quand même assez calme. Hein. C'est pas Marrakech. Hein. C'est pas la circulation au centre-ville de Marrakech. Mais j'ai dit Ouarzazate parce que Ouarzazate, comme Hollywood, et il y a des mots qu'on peut entendre, enfin, à condition d'être sur le plateau, qu'on peut entendre à Ouarzazate, c'est moteur, action, coupé, c'est une ville de cinéma.
1: Exactement, le cinéma reste quand même un domaine très très important pour l'économie locale, ça peut travailler pas mal de gens, beaucoup des hôtels, tout ce qui est hôtel, restaurant, figurant, tout ça, et c'est vrai, quand il y a des grandes productions, ça on sent que l'économie bouge, et que tout le monde, en fait, a du travail. Alors ça reste quand même très très important, et heureusement, c'est grâce aussi à la diversité des paysages, parce qu'à Ouarzazate, la ville même, il y a la Kasba de Taourir, il y a le musée de cinéma.
0: Donc il y a une vraie Kasba, la vraie, et puis il y a aussi une Kasba dans les décors.
1: C'est ça. Et après, quand on fait 15 km à l'extérieur de la ville, 10 km à chaque fois, on passe à des paysages tout à fait différents. Il y a une diversité, mais incroyable. Et ça, ce qui attire de plus en plus les productions pour tourner des films ici.
0: C'est pratique pour les tournages de trouver des paysages différents à quelques kilomètres et en étant basé ici à Ouarzazate. Et celui qui a créé les studios de cinéma, dont maintenant j'ai oublié le nom, en fait, c'était le propriétaire d'une chaîne hôtelière.
1: C'est Mohamed Alami. Après, le premier film qui était tourné à Ouarzazate, c'est...

0: Laurence d'Arabie, 1961. Voilà.
1: C'est un camion. Bon.
0: Ouais. Alors, depuis oui. Laurence d'Arabie, Babar Zazat a connu des films, des gros tournages comme Le Gladiateur, Astérix, Obélix, Game of Thrones, Prison Break, de plus en plus.
1: Beaucoup de films dans une ambiance ou d'époque romaine ou d'une ambiance égyptienne, parce qu'on tourne plus facilement ici qu'en Égypte.
0: C'est ça, c'est vrai, il y a des décors, oui, surtout dans les studios Atlas. Ce sont des décors, oui.
1: Le Gladiateur, etc.
0: Ouais, ouais. C'est des décors égyptiens, on va dire. Ouais.
1: Et un film majeur dont la sortie est annoncée au mois de juillet 2026 a été tourné ici à Ouarzazate. Et je t'ai vu en photo quand on entre dans l'agence, on regarde les photos, il y a beaucoup de photos. Et on te voit en photo, Alan, en photo avec Matt Damon.
0: Matt Damon, oui, ben, c'était pendant le film Odyssey.
1: Donc le nouveau Christopher Nolan, c'est pas rien, c'est quand même le réalisateur aujourd'hui qui est en gros le plus coté au monde. Hein.
0: C'est ça, et on a eu cette chance de rencontrer, déjà d'avoir ce film qui était tourné dans la ville, et c'est vrai ça, et d'avoir en fait des stars comme Matt Damon, c'était avec vraiment, c'est un grand plaisir et une grande chance.
1: Quand on regarde la photo, on peut penser des stars sympas.
0: C'est ça, oui, oui, bah c'est des gens modestes, c'est des gens qui sont très connus, mais voilà, qui gardent pied sur terre, et ça fait toujours plaisir d'échanger avec eux, de les rencontrer. Et moi, j'ai eu cette chance de pouvoir rencontrer Matt Damon. On a beaucoup discuté, et c'est vrai, j'ai beaucoup apprécié sa personnalité. Et c'est quelqu'un de très simple, modeste et à la fois
1: talentueux.
0: Talentueux.
1: Il avait envie de se déconnecter pendant une semaine dans le désert.
0: Bon, lui, il avait beaucoup de travail, mais pendant le week-end, oui. Et ça, quand même, de partir un petit peu loin des décors.
1: Donc, tu peux aussi, toi, avoir des demandes pour organiser quelque chose pendant les jours off.
0: Bien sûr, bien sûr. Alors, quand il y a des grands films, en général, le week-end, les gens ne travaillent pas. Alors, pendant le week-end, samedi, dimanche, on organise pour eux des excursions, soit à la journée, ou plutôt même partir passer une nuit dans le désert, côté de Mamid, Chigaga, Irkchigaga.
1: Donc, ils sont prêts à sortir de l'hôtel 5 étoiles.
0: C'est ça, c'est ça. Ouais. Après, pour des stars, bah, il y a des bivouacs de luxe qui sont très confortables, ce sont des tentes, on
1: oui,
0: va dire. C'est aussi des bivouacs 5 étoiles. Quoi.
1: Oui.
0: Ce sont des tentes qui sont équipées avec des douches, des toilettes. Il est très confortable. Ces gens-là, plutôt, on leur organise quelque chose de très, très confortable.
1: Alors, bien sûr, on ne l'a pas dit, mais ça paraît évident. Ce que tu organises, en fait, bah, tu réponds à la demande des clients. C'est à la carte, hein, en fonction des envies des clients.
0: C'est ça. En fait, déjà, nous avons un site internet. C'est www.saharadeserdream.com. Sur notre site internet, il y a beaucoup de choix au niveau des circuits, que ce soit au départ de Marrakech, Agadir, Essaouira.
1: Non, partout.
0: Zazate, oui, en fait... De toutes les villes du Maroc. Après, on organise aussi des circuits personnalisés. Et le client, il peut nous demander ce qu'il veut et nous, on arrive, en fait, on travaille ensemble pour préparer le circuit ouais. qui est adapté à la demande du client.

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1: Suivez le guide, vous emmène au Maroc, dans le sud, à Ouarzazate. Ouarzazate est jumelé avec Maubeuge, en France, partageant très certainement des clairs de lune exceptionnels. Nous sommes avec Alal Kiki, devant son agence de voyage Desert Dream. Une première visite, nous allons découvrir un site mais très très impressionnant. Ici à Ouarzazate, c'est la Casbah de Taourirt que nous allons découvrir avec la Seine. La Seine, ça me fait penser à la Seine, une grande Seine, on pourrait dire ça, puisque nous avons une vision là ici, la Seine à 360 degrés avec cette Casbah de Taourirt. Alors, est-ce que la Casbah est tout autour de nous?
2: Oui, en face, c'est la Casbah de Taourirt.
1: En face.
2: Et bien sûr, là, c'est presque le plus grand Casbah du sud. C'est dans un espace de 2 hectares, plus que 250 chambres à l'intérieur. Elle s'appelle Taourirt parce que normalement, Taourirt, c'est un mot berbère, c'est-à-dire petite colline. C'est
1: pour cela. Petite colline.
2: Voilà, c'est pour cela qu'on trouve toujours presque toutes les Casbahs du sud sur des collines ou bien sur des montagnes parce que normalement, la Casbah a un rôle de commandement de défense. C'est comme ça. L'Oxar. Il y a une grande différence entre Casbah et Ksar.
1: On va expliquer, parce que le sud marocain aussi est réputé pour ses Ksar. Voilà. Ils sont très nombreux. On a une idée du nombre de Ksar dans le sud marocain?
2: Oui, la majorité des Ksar, on le trouve toujours à côté des Casbah.
1: Ouais.
2: Parce que le Ksar, c'est ensemble de maisons fortifiées.
1: Fortifiées.
2: Voilà.
1: On sait combien il y en a?
2: Je ne sais pas exactement, mais on est sont très nombreux. Parce que là, on appelle Ouarzazate, c'est-à-dire la ville de 1000 Casbah.
1: Ah oui, ça, la ville de 1000 Casbah. Ouais,
2: voilà. Et dans les Ksar, bien sûr, on trouve toujours deux villages.
1: Ksar, c'est la partie fortifiée.
2: C'est l'ensemble de maisons
1: fortifiées. L'ensemble de maisons fortifiées. Ouais. Et Casbah,
2: c'est la forteresse. C'est comme les châteaux forts. Parce que la Casbah, elle a un rôle de défendre, de commandement. Les familles qui commandent toute la région, elles habitent dans les Casbah. Parce qu'à l'époque, le roi, ça a été à Marrakech, ça a été le Hassan Ier. Et le responsable de la Casbah, c'est une grande famille qui s'appelle Glaoui.
1: Ah oui, ça c'est un nom qui est connu.
2: Voilà, c'est elle qui commande toutes les Casbahs du sud.
1: Donc alors, on va entrer, on va pouvoir avancer là vers la Casbah.
2: Ouais. Comme vous voulez, moi je crois qu'on va commencer
1: par les alors, oui, c'est ça. Donc il y a la Casbah, mais ces bâtiments sont très hauts. Hein.
2: Oui, c'est très haut et c'est une Casbah du 17e siècle. Et bien sûr, à l'intérieur de toutes les Casbahs, on trouve toujours une partie pour les esclaves, les soldats, les ouvriers, et une partie pour les responsables. Le premier responsable, on l'appelle toujours Pacha.
1: Pacha, ah, Pacha.
2: Chez nous, c'est le gouverneur. C'est pas comme chez vous, c'est quelqu'un qui fait rien.
1: Oui, c'est ça. Mais le nom vient de là, quand même.
2: Ouais,
1: le nom vient d'ici.
2: Exactement.
1: Le Pacha, ça n'a pas le même sens.
2: Le Pacha, normalement, si tu veux, je crois, turc. Et après, il y a le calife, c'est-à-dire le deuxième successeur d'autorité.
1: Mais après, dans le langage courant, mais je pense que ça se dit moins, on disait, mais toi, tu es le Pacha. Ouais. Ou alors, on dit, toi, tu veux être calife à la place du calife.
2: Exactement.
1: Des mots qui sont entrés dans des expressions courantes.
2: Voilà.
1: Je veux être calife à la place du calife. À qui doit-on cette expression? À René Goscinny, dans Is No Good. Quel est le meilleur moment? Alors, restons à Ouarzazate. Quel est le meilleur moment de l'année pour venir à Ouarzazate et vivre une expérience, notamment dans le désert?
3: Alors, pour le désert, le meilleur moment, je dirais, c'est à partir du mois de septembre jusqu'au fin décembre.
1: Ah oui, carrément.
3: Oui, parce que là, il y a beaucoup de gens qui viennent pour les fêtes de Noël, la fin d'année.
1: Il y a des sapins de Noël dans le désert?
3: Bien sûr. Et le réveillon, ça, c'est un événement qui amène beaucoup de monde. Beaucoup de gens maintenant.
1: Il fait pas froid, là. Il doit faire froid quand même.
3: La journée, il fait 24, 26 degrés.
1: Et la nuit, les nuits sont fraîches.
3: Les nuits sont fraîches, exactement, mais ça baisse.
1: Et on fait du vin chaud, alors?
3: Oui. Bah, du thé, du thé à la menthe. Ou sinon, il y a aussi la possibilité de prendre du vin. Au Maroc, c'est un pays qui produit beaucoup de vin, beaucoup de bière. Et alors, ce n'est pas du tout un problème. Ouais. Alors, le réveillon, nous organisons aussi pour la nuit, du 31 décembre. Beaucoup de gens viennent et qui prennent des circuits, surtout pour passer la nuit du 31 décembre dans le désert. Et là, c'est vrai, c'est un événement où il y a un grand le feu de camp, la musique, open bar, la danse, tout ça.
1: Et un feu d'artifice dans le désert.
3: C'est ça. Et c'est vrai, il y a de plus en plus de gens qui viennent fêter le réveillon dans le désert.
1: Ta clientèle, c'est quel pays en majorité?
3: La clientèle dans
1: ton agence?
3: Dans mon agence, en fait, on a quand même plus de Français. Depuis le Covid, nous avons de plus en plus de Français qui viennent.
1: Retour.
3: Voilà. Et quand même aussi pas mal des Espagnols, Italiens, Anglais, Américains. Mais le marché français représente au moins, je dirais, 60%. C'est quand même, ça reste un marché très important.
1: Et Ouarzazate séduit, c'est certain. Surtout alors quand on quitte Marrakech, que ça klaxonne partout à Marrakech.
3: Ouais.
1: On est content d'être ici.
3: Exactement, bah, c'est vrai, les touristes maintenant commencent à fuir Marrakech parce que

0: C'est tranquille. Alors oui, Barzat, il faut, voilà, il faut la laisser comme il est et comme c'est sans bruit.
1: Préservé.
0: Préservé, exactement.
1: Merci beaucoup.
0: Avec plaisir, monsieur Thierry.
1: Ah non, pas monsieur.
0: Thierry, avec grand plaisir. Voilà, ravi de vous avoir rencontré. Et je vous souhaite une très bonne chance encore et une bonne continuation.
1: Et grâce à toi, parce que je vais pouvoir aller dans la Casbah ici, donc
0: à ouais, nous allons
1: à Zaza. Et ouais. Puis aussi à Aïd Ben Haddou.
0: Aïd Ben Haddou.
1: Dans les pas de Laurence Darabi et de tant d'autres. Hein.
0: Exactement. Nous allons tout de suite pour visiter la Casbah de Taourirt alors.
1: Merci à Aïd Kiki. Que nous retrouverons en fin de série.

0: Et le plus important dans le casbah, à l'époque, c'est-à-dire on peut fermer la casbah pour longtemps sans aucun problème, parce qu'à l'intérieur de la casbah, il y a tout ce qu'il faut pour vivre. Il y a le puits, il y a le surtout les greniers, il y a le tribunal, la mosquée, prison, théâtre, bibliothèque, c'est comme une petite ville.
1: Si la casbah est assiégée, voilà, on peut survivre.
0: Aucun souci.
1: Normalement, il y a tout. On ne sera pas privé d'eau, voilà, on ne sera pas privé de nourriture.
0: Voilà, mais il y a même un souk aussi, parce que toujours devant les casbahs, etc., c'est là où ils passent les caravans commerciaux qui viennent du nord d'Afrique vers le Tombouctou, nord du Mali. Et quand ils passent devant les casbahs, il faut payer les taxes, parce que le rôle de la casbah aussi, c'est de sécuriser le passage des caravans, parce qu'à l'époque, bien sûr, ça a été une période d'anarchie.
1: Alors, les caravanes, elles allaient de où à où? Elles venaient, où elles allaient à Marrakech?
0: Oui, elles passent par Marrakech aussi. Elles viennent normalement du nord d'Afrique. Elles ramènent surtout les épices et les esclaves aussi. Et quand elles reviennent du Tombouctou, elles ramènent les minéraux.
1: Ah, c'est ça. Donc, on pourrait dire que c'est la ligne, en quelque sorte, Marrakech-Tombouctou.
0: Tombouctou. Et aussi, ces caravanes qui payent les taxes, bien sûr, ils peuvent passer jusqu'à 3 nuits gratuitement à l'intérieur des casbahs.
1: En sécurité.
0: Après, elle peut même exposer leurs marchandises dans le souk, parce qu'il y avait un souk à l'intérieur. Mais à l'époque, bien sûr, il n'y avait pas d'argent, il n'y avait que le troc, mais elle reste le sel reste très important, parce que le sel, c'est comme l'argent, on l'appelle à l'époque l'or blanche.
1: Ah oui.
0: Parce qu'on utilise dans différents, parce qu'on utilise par exemple dans les greniers pour conserver les viandes et les poissons et tout ça, on l'utilise pour les animaux, c'est un problème digestif, on utilise surtout ce qu'ils appellent le selgem dans la cuisine. Les juifs aussi utilisent beaucoup le sel pour frotter le cuir.
1: Okay. Ah oui. Bon, alors la casbah, on la garde, on la met de côté pour l'instant. Oui. Mais c'est une immense place quand même ici. Hein.
0: Oui, c'est une grande place pour l'animation touristique. Et c'est là, devant le musée du cinéma, c'est pour l'animation cinématographique, Inch'Allah.

0: Bonjour. Nous entrons donc dans ce studio, dans ce musée du cinéma.
1: Tout ce que vous voyez là, toute la construction, c'est falsifié. Ce sont, par exemple, la mosquée, c'est une fausse mosquée.
0: Oui, alors elle est petite, hein, sinon.
1: Elle est petite, c'est construit seulement avec du plâtre et le bois. Cette partie, normalement, est très ancienne. Ça a fait à l'époque, par exemple, le film de Gladiateur, c'est tourné là, Cléopâtre, la piscine de Cléopâtre, la fontaine que vous voyez là devant, c'est pour Cléopâtre aussi. Il y a plusieurs films, plus que 300 films. La chaise là-bas, c'est la chaise de Chaka Zulu.
0: La chaise en plastique ?
1: Non, en pierre là.
0: Ah !
1: C'est pas en plastique. C'est en pierre. Juste à côté.
0: Ouais. Ah oui, d'accord.
1: Et là, c'est la grotte du Ali Baba et 40 voleurs, on va le visiter.
0: Alors oui, Ali Baba et les 40 voleurs, le film avec Fernandel.
1: Fernandel. Non, c'est pas Finlandais. Finlandais, ça a été dans les années 30.
0: Oui, mais il a tourné ici.
1: Il a tourné ici.
0: Un autre Ali Baba.
1: C'est toujours les versions, les autres versions. La même chose pour Cléopâtre, par exemple.
0: C'est parce qu'il y a eu quand même le film avec Fernandel tourné à l'époque, dans les années 50 à Ouarzazate.
1: À Ouarzazate, mais à l'intérieur de la Casbah du Taouriche.
0: Ah oui.

0: partir à la Kasbah du Tawrikh. Ça, c'est le premier. De toute façon, on va voir un galerie où il y a plusieurs films qui sont tournés. Alors, en Arabie aussi, en 1962. Donc là, on va commencer par une partie d'un décor du film juif.
1: Oui.
0: On l'appelle menorah.
1: De grande taille. Hein.
0: Voilà, cette bronze, ça s'appelle menorah. Mais si on trouve, comment dire, neuf, c'est-à-dire si on l'appelle, chez les juifs, on l'appelle Anoka. Ce décor, c'est utilisé dans le film d'un film qui s'appelle Jésus.
1: Les Jésus, tournés à Ouarzazate, sont nombreux. La dernière tentation du Christ de Martin Scorsese, La Passion du Christ de Mel Gibson, mais aussi des telenovelas comme la série brésilienne Jésus et d'autres encore.
0: Dans le même décor, on peut tourner plusieurs films.
1: Ben oui, c'est ça.
0: À condition.
1: Oui,
0: bien sûr. Ouais. À condition, il faut changer quelque chose. Il faut,
1: on adapte à chaque fois.
0: Voilà, ajouter des couleurs, bien, pour ne pas tomber dans le piège du droit d'image.

0: Alors là, on change encore de décor. Mais ouais, on a un sol.
1: Un autre décor maintenant.
0: Un sol en marbre.
1: Un autre film qui s'appelle La Tente Rouge.
0: La Tente Rouge.
1: La Tente Rouge. Cette table que vous voyez devant, ça a été le tribunal dans le film. Mais il se voit comme du marbre. Mais ce n'est pas du marbre, c'est juste du bois.
0: Mais au sol, c'est
1: le
0: quoi?
1: Le sol, c'est du marbre.
0: C'est un décor du cinéma, mais c'est vraiment du marbre. Donc on est dans un vrai palais, finalement. Oui, alors les colonnes.
1: Les colonnes, ils sont toujours du plâtre, mais à l'intérieur du colon, on utilise la même technique qu'on utilise dans les casbahs. C'est-à-dire, il y a le fer, il y a le métal qui supporte le plafond, et après, c'est entouré ou bien avec le plâtre, ou bien avec la résine, la polyester.
0: Oui, mais quand même, mais le sol est luxueux.
1: Voilà. Et là, vous voyez là-bas, c'est le trône de Salomon.
0: Avec un escalier monumental. Alors l'escalier, il est en quoi?
1: C'est en marbre.
0: Il y a une marche.
1: Toujours en marbre.
0: En marbre. Oui, donc c'est un décor qui ne bouge pas. Hein. Il est,
1: c'est stable, oui.
0: Il non, est là pour toujours.
1: C'est reconstruire, c'est la deuxième fois. Parce que c'est brûlé. Toutes ces parties sont brûlées dans un film de Jésus.
0: Ah, ça a brûlé.
1: Ah, c'est brûlé. C'est pour cela qu'ils ont reconstruit toute la partie.
0: C'était pas volontaire de brûler.
1: Non, c'est pas volontaire.
0: Non, ça a pris feu.
1: Accident de... Oui. Il y a pas mal de touristes qui viennent toujours ici pour prendre une photo. Ils peuvent même utiliser le tronc pour prendre une photo.
0: C'est fou parce que ce côté décor, mais décor permanent.
1: Même la matière de construction est, c'est-à-dire, durant et c'est stable. Okay, c'est pas comme les autres, par exemple, parfois on trouve des plateaux dans le désert, on le trouve seulement à base du roseau et quelques plâtres avec la pluie, bien avec le vent, il est trouvé complètement.
0: Ça se dégrade, on peut encore le visiter un temps, puis après le décor est dégradé, c'est normal. Mais alors qu'ici, vraiment, c'est entretenu,
1: c'est
0: donc le décor est toujours prêt à tourner, pratiquement.
1: Exactement.
0: Il faut peu de temps pour adapter. Hein.
1: Voilà.
0: C'est un vrai palais, en fait. Moi, j'ai l'impression d'être dans un vrai palais.
1: Et c'est vraiment un grand palais, parce que même le tremblement de terre à l'époque, ça fait 2 ans maintenant, il n'a rien touché dans la construction. Donc ça justifie que ça a été très forte.
0: Ouais.
1: C'est bien fait.
0: C'est là où c'est trompeur, on se fait avoir à chaque fois, parce que comme le sol, c'est vraiment du marbre, on se dit que les colonnes, c'est vraiment du marbre. Et puis les colonnes, ça fait toujours pareil, le même son.
1: Non,
0: et non.
1: Même dans les anciens Médina, par exemple, je vous donne un exemple. Pourquoi Ibn Haddou, il attire beaucoup de films? Et on a aussi un ksar ici à Taourirt, on va le visiter après. C'est-à-dire des films qui sont tournés à Ibn Haddou, c'est nombreux. Ici, on fréquente un petit problème dans notre ksar, parce que, je vous donne un exemple, le film de Prince of Persia, c'est tourné à Taourirt, ici dans l'Oksar, mais ils ont obligé de camoufler les fils d'électricité avec un panneau en polyester. Et pourquoi? Parce que ça ne se voit pas comme un ancien village. À l'époque, il n'y avait pas l'électricité. L'électricité s'est commencé en 1962 avec la nouvelle construction du barrage.
0: Oui. Mais alors, à Ibn Haddou, il n'y a pas?
1: Non. Ibn Haddou, dès les classes, en 1987, c'est interdit d'utiliser l'électricité, on utilise seulement les panneaux solaires.
0: C'est ça, donc c'est tout le ksar qui est figé dans le temps.
1: Ouais. Vraiment comme un ksar de 11e siècle.
0: Il est resté millésimé 11e siècle.
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1: Alors juste à côté du palais du roi Salomon, il y a la grotte de Ali Baba.
2: Ali Baba et 40 voleurs, ou bien un seul voleur.
1: Donc on peut entrer dans la grotte.
3: Hein.
1: Alors attention, si on se cogne, on a moins mal que dans une vraie grotte, hein, parce que c'est moins dur.
2: Dans le film, ça se voit grand, très grand. Donc là, c'est petite.
1: Oui, c'est une petite grotte. Hein.
2: Mais avec le montage et tout ça, les techniques de cinéma, on le voit... On peut le voir très grand. Et c'est installé aussi, il y a l'électricité à l'intérieur. Et même derrière, on peut voir de l'eau. Parce que là, ils ont construit comme une petite cascade. Et pour les pierres qui sont devant, ce sont des vraies pierres.
1: Ah oui, c'est ça.
2: Mais derrière, ce sont seulement du polystère.
1: Mais c'est là où c'est toujours ça, finalement, dans tous les décors. Il y a une partie réelle.
2: Réelle et l'autre, voilà.
1: Et une partie, voilà. Donc, en d'autres... Alors, polyester, là. Qui fait que, comme devant c'est des vrais, on a l'impression que tout est vrai.
2: Oui, parce qu'on le met le même couleur, presque le même couleur. Donc ça se voit.
1: On se dit là, voilà. Ça c'est du dur, donc derrière ça doit être du dur aussi. Eh ben non. Ouais, attention.
2: C'est une petite galerie des films qui sont en avance. C'était parmi les anciens films, bien sûr, c'est Lawrence Arabica 1962.
1: Ouais.
2: Kingdom of Heaven.
1: Donc ça c'est Ridley Scott.
2: Ouais.
1: La fameuse momie.
2: La momie. La momie aussi s'est tournée à l'intérieur de ce musée.
1: Donc ça, c'est connu, Gladiateur, bien sûr, le premier avec Russell Crowe.
2: Babel aussi, c'est très connu.
1: Ça, c'est d'Inia González Iñárritu. Tout.
2: Oui. Ouais.
1: Avec Brad Pitt.
2: Brad Pitt.
1: Alors, Indigène, le film de Rachid Bouchareb.
2: Jamel Debbouze.
1: C'est ça, Jamel Debbouze.
2: Hein, voilà, Rachid Bouchareb, ça a été la réalisation.
1: Ça a été un gros succès, ce film.
2: Oui, ça a été en 2006. 2006.
1: Ouais. Ouais.
2: Bon. Et bien sûr, ça c'est le Gladiator. Ouais.
1: Ah, ça c'est la colline à des yeux.
2: La colline à des yeux, ça s'est tourné entre la ville de Ouarzazate et Agadir, juste à la sortie de Ouarzazate.
1: Alors, ça c'est un vrai beau succès aussi, ce film réalisé par Alexandre Aja, donc le fils d'Alexandre Arcadie.
2: Alexandre Aja.

0: Et hop, en quelques mètres, on est en Égypte.
1: Exactement, c'est la momie. Ce que vous voyez dans le mur là, c'est l'écriture hydroglyphe.
0: On est dans une tombe ?
1: Non, c'est pas une tombe. C'est pas une tombe, mais devant nous, c'est un statue de la momie. À l'intérieur de cette statue, on trouve une squelette. Parce que normalement, dans le film, ça s'ouvre avec un mot de passe. Bien sûr, la première image ici, la première photo, c'est un esclave qui fait le massage pour son roi. La deuxième, c'est quelqu'un qui fait la prière devant palmier.
0: Je pense qu'il y a des fresques au mur. Hein.
1: Ah oui, bien sûr, parce qu'à l'époque, le palmier, c'est comme un dieu. Et il y a les yeux aussi, il y a beaucoup des yeux. On utilise beaucoup les yeux dans la culture égyptienne. C'est comme chez nous au Maroc aussi, c'est-à-dire c'est contre le mauvais œil. La même chose pour les Turcs. Les Turcs aussi, ils ont l'œil bleu.
0: Et ce qui est fou, c'est que c'est vrai que si quelqu'un, un réalisateur ou une production se lance dans un film égyptien, ouais. Époque égyptienne, ouais. Il est à peu près sûr de trouver ce dont il a besoin à Ouarzazate.
1: Soit ici, soit dans le studio Atlas, il va choisir ce qu'il veut. Il est convenable pour
0: son... Il y a un catalogue.
1: Exactement, c'est un catalogue. Tout à fait.
0: Au choix. Alors, de quoi avez-vous besoin? On a tout à Ouarzazate.
1: Exactement. Plus la qualité de la lumière. Et aujourd'hui, on a même les techniciens. Donc aujourd'hui, les cinéastes, ils viennent juste avec son caméra et quelques acteurs. On a les techniciens, on a les figurants, on a les décors, on a les studios.
0: On est tout.
1: Tout. Tout est prêt ici.
0: Et après, quand on regarde le générique de fin, on se dit, waouh, mais il y a vraiment beaucoup de noms marocains au générique de fin.
1: Moi, par exemple, à l'époque, j'étais figurant, mais après, j'ai travaillé comme accessoiriste.
0: Ah ouais.
1: Pour longtemps, ouais. Et j'ai pas suivi aucune formation, juste avec l'expérience, j'ai travaillé pour longtemps. Mais je trouve aussi que le travail d'accessoiriste est aussi très difficile, parce que c'est un peu stressé, parce qu'on a une certaine période, il faut finir tous les décors. Et donc là, il faut travailler jour et nuit pour finir.
0: Accessoiriste, voilà. C'est un métier, il faut être très débrouillard. Hein.
1: Bien sûr.
0: Il faut savoir trouver les objets. On peut pas dire, ah ben non, celui-là, je l'ai pas trouvé.

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2: Suite et fin de ce premier Suivez le guide consacré au cinéma à Ouarzazate. Nous retrouvons la scène, notre guide, pour la suite de la visite du studio musée.
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0: l'éblouissement des sens.
1: On va pouvoir partir vers l'autre côté.
2: Autre ambiance. Ah, tiens, une photo de Catherine Deneuve.
1: Et ce chariot que vous voyez là, c'est utilisé dans le film de Ben-Hur, Ben-Hur. Okay. Ouais,
2: le chariot de Ben-Hur.
1: Ouais. Ben-Hur. Il y a beaucoup de gens qui confondent entre le chariot de Ben-Hur et le chariot de Gladiator. Ah, au coin, là-bas, c'est pour Gladiator. Voilà. Normalement, là, c'est une petite trône.
2: Ah, c'est un trône.
1: Ouais, c'est un trône pour Cléopâtre.
2: Ah, mais portable.
1: Mais c'est portable, voilà, exactement.
2: Et mais en revanche, on dit quoi, là? On dit le
1: jardin, là.
2: Le jardin est réel.
1: Ouais, le jardin, c'est réel. Le jardin,
2: mais des vraies plantes, hein.
1: Ouais, c'est des vraies plantes, des palmiers et tout ça, bien sûr. Et surtout des palmiers, c'est-à-dire féminins, parce que vous connaissez que dans le palmier, il y a le mâle et il y a le femelle. Donc là, bien sûr, c'est la femelle, parce qu'on voit les dates, vous voyez là.
2: Ouais.
1: Donc il y a déjà les dates. Il y a les autres, bien sûr.
2: C'est quand? Je me posais la question, la saison des dates.
1: La saison des dates, c'est maintenant.
2: C'est maintenant.
1: Nous sommes dans la saison des dates.
2: On ramasse les dates.
1: Ouais, mais toujours, parce que pour que la femelle dans les dates, ils font le mâle.
2: Ah ouais.
1: Parce qu'il y a tout à fait une opération de pollinisation qui passe entre le mâle et la femelle. Et cette opération, ça se fait juste avec le vent. Il n'a aucune relation avec les abeilles. Et parfois, il y a des agriculteurs qui peuvent faire ça manuellement. Ils prennent le pollen tout simplement, ils le mettent sur la femelle et non dans les dates. C'est pas compliqué.
2: Et on a tourné aussi dans ce jardin?
1: Non. On peut prendre comme derrière la photo, comment on s'appelle ça, le fond. Mais on n'a pas utilisé les acteurs à l'intérieur, non.
2: Mais c'est un vrai beau jardin.
1: Ouais, bien sûr.
2: Il y a des trônes, alors c'est marrant ici dans ce studio, il y a des trônes partout.
1: Oui, partout, parce que ça a été des films comme ça. Et ici, c'est le trône de, c'est des petites palais de Assia, c'est-à-dire la femme du pharaon. Et le sol, c'est un faux sol.
2: Oui. Là, pour le coup, c'est pas vrai.
1: Donc là, c'est juste le bois, c'est juste du bois, ça. Ok, ça
2: se voit. C'est de la marqueterie, c'est comme du marbre.
1: Mais c'est pas du marbre, c'est juste du bois.
2: Ce qui est fou, on a l'impression qu'il est d'époque, hein. Quand on visite ce musée du cinéma, plus que visiter un studio, on a l'impression de visiter des palais.
1: Bien sûr, parce que c'est tout à fait un assemblage. Il y a les palais, il y a les endroits qu'on utilise à l'époque.
2: Bon, des photos d'acteurs.
1: Ouais, quelques acteurs qu'ils ont filmés ici à Barzizac.
2: Jean-Claude Van Damme.
1: Gélina Jolie, Jean-Claude Van Damme.
2: Omar Sharif.
1: Oui, c'est égyptien.
2: Nicolas Cage. Charles Bronson. Robert
1: De Niro. Et Shaheen,
2: celui-là. Et Youssef Shaheen, le réalisateur égyptien. Pour le coup, c'est un vrai égyptien.
1: Exactement, ouais. Et là, nous sommes à l'entrée du musée des anciens matériels qu'ils ont utilisés dans le film.
2: Ah oui.
1: Matériel de tournage, caméra, les supports, le matériel de son, l'éclairage.
2: Les bandes de montage.
1: Le costume aussi.
2: Des projecteurs.
1: Voilà. Tout, presque tout. Normalement, c'était un cadeau depuis le CCM. Le CCM, c'est le centre cinématographique qui existe à Rabat, qui a le rôle de donner l'autorisation pour les films. Et supporte aussi, finance aussi les films qui viennent à l'extérieur. Et aussi, il donne surtout l'autorisation pour l'utilisation des drones aussi.
2: Et parce qu'aujourd'hui, voilà. C'est vrai qu'on utilise beaucoup les drones. Hein.
1: Ouais, et les cartes professionnelles pour les techniciens.
2: Donc ici, il y a plein de matériel intéressant. Alors, des maquettes d'avions pour les tournages.
1: Et le grand projecteur, par exemple, là, qu'on voit. À côté d'éclairage. Le grand projecteur, normalement, on l'utilise jusqu'aujourd'hui, mais c'est développé. Ça, il joue un rôle très important. Par exemple, si on...
2: Gros projecteur, là.
1: Ouais. Si on tourne au soir, il le rend comme jour. C'est le rôle du soleil.
2: Il y a des costumes aussi.
1: Oui, le costume, il y a différents costumes pour différents rôles. Par exemple, la figuration, le commerçant, les pauvres, les riches. Et juste à côté.
2: On peut réutiliser les costumes.
1: Oui, bien sûr. Et juste à côté, il y a l'armorerie. À gauche, c'est l'armorerie égyptienne. Toujours qu'on voit ces couleurs-là, le rouge, jaune, bleu. Mais le brun, là, c'est le romain.
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2: Odyssée, le film de Christopher Nolan, ouais. C'est le dernier gros tournage à être passé à Ouarzazate.
1: Ah oui, bien sûr. Et normalement, dans l'Oxardo Aizemel Haddou, dès que le film finit, on essaye de détruire toutes les constructions, sauf le décor de Odyssée et le décor de Laurence Arabia 1962, parce qu'il ressemble à l'architecture berbère.
2: Ah, donc ça reste à Aïd Ben Haddou, ah, on verra ça ?
1: Oui, on verra ça, parce que c'était un gros mur qui fortifiait le village, devant, juste à côté de la rivière, on va le voir, Inch'Allah. C'est-à-dire qu'ils ont gardé ce décor, ouais, parce qu'il ressemble à l'architecture berbère.
2: Et tu sais, Hassan, combien de personnes ont travaillé sur le tournage de l'Odyssée ?
1: Odyssée, c'est presque 1400 figurants, c'est presque toute la région.
2: Ah oui, alors 1400 figurants, plus l'équipe du film, tout compris.
1: Oui, plus les techniciens dans toutes les options, c'est-à-dire
2: des grosses
1: les
2: équipes,
1: décors, hein. Ouais, bien sûr, les grosses équipes, les décorateurs, les accessoiristes, les machinaux, les électriciens, les gens du maquillage.
2: Avec les tournages américains, ça peut être 500 personnes, non ?
1: Ça dépend du film, parce que...
2: J'imagine, ouais, Odyssée, c'est un gros tournage.
1: Odyssée, c'est un grand tournage. C'est le plus grand tournage.
2: Ouais.
1: Odyssée, c'est le plus grand tournage jusqu'aujourd'hui.
2: Ah oui, c'est ça, oui. J'imagine bien 500. Hein.
1: Exactement.
0: Sur le tournage de l'Odyssée à Ouarzazate, ce sont environ 1000 personnes qui ont travaillé sur le film, et il y aurait eu entre 1400 et 2000 figurants, bien réels et pas numériques.
2: Quand il y a un gros tournage comme ça, on peut dire que c'est vraiment un événement à Ouarzazate.
1: Bien sûr, c'est comme un festival.
2: Oui, c'est ça. Et on croise tout le temps les véhicules de la production.
1: Les voitures, et s'ils tournent dans le village, c'est interdit. Personne ne peut pas entrer à ce village.
2: Ah ouais.
1: Ouais, c'est entouré par l'autorité et c'est interdit. Parce que, c'est-à-dire, au niveau du tournage, on a besoin toujours du silence.
2: Ouais, ouais.
1: Donc c'est interdit de quelqu'un, même s'il a sa maison là-bas. Mais l'avantage de Aïd Ben Haddou, que voilà, il n'y a pas
2: d'habitants.
1: Il n'y a pas d'habitants. Il n'y a que
2: le personne. On en reparlera.
1: Voilà, exactement.
2: Voilà. Sinon, quand c'est dans Ouarzazate, donc là, il faut tout bloquer. Alors.
1: Oui, bien sûr. Il faut bloquer surtout la partie où il y a le tournage. OK. Okay. Donc là, c'est une partie de la cuisine, c'est une cuisine traditionnelle. Au coin là-bas, ce qu'on voit, c'est le four à pain. Là, c'est un four.
2: Mais là, les murs, c'est des vrais murs.
1: Oui, c'est ça.
2: C'est
1: en merde. Cette fois, c'est
2: là, on est dans une maison qui pourrait être une vraie maison habitée.
1: Exactement. Même pour les moulins. Vous voyez les moulins là ? Le premier, derrière, c'est un vrai moulin.
2: Des moulins, oui.
1: Le premier, c'est juste un faux moulin.
2: Ah.
1: Ouais, du plâtre. Juste en plâtre. Même le four aussi, ça se voit comme du pierre, mais c'est juste polystère.
2: Non, mais là, j'ai l'impression de visiter une maison traditionnelle.
1: Voilà.
2: Donc, traditionnelle quoi, là ?
1: Traditionnelle, on trouve comme ça, l'équipement, les tapis, les couvertures comme ça, et lampes aussi pour l'éclairage. Parfois, on trouve les bougies, le four à pain, toujours, il y a toujours un four à pain. Les autres fours, c'est pas pour le pain, mais c'est comme cuisine.
2: Mais on l'a utilisé comme décor.
1: Voilà, exactement. Aujourd'hui, c'est comme décor seulement.
2: Ah, mais c'est une maison qui a été vraiment habitée ?
1: Non.
2: Non,
1: c'est construit
2: comme décor.
1: Par une production,

0: on est dans un musée, comme quand on visite une maison musée, ouais. Mais c'est un musée du cinéma. Exactement. Avec une vraie maison. Ouais, on se mélange complètement.
1: Voilà, donc là, dans le musée, il y a différentes cultures. Mm. Il y a les maisons berbères, et parce que dans les berbères aussi, il y a différents, par exemple, gastronomie, il y a différentes croyances, il y a différents. C'est comme dans le Casbah aussi. Par exemple, dans le Casbah, on trouve différentes cultures. On trouve les esclaves, les ouvriers, et même dans la langue berbère aussi, on trouve parmi les alphabets, on trouve les alphabets grecs. Au Maroc aujourd'hui, il y a plusieurs dialectes berbères. Par exemple, dans le sud, ici dans l'anti-atlas, il y a les Chleuh, dans le grand atlas, il y a le Zayan, il y a le Sousse à Agadir, il y a le Rif dans le nord. Donc, c'est
0: ouais, alors, les Chleuh, on en reparlera.
1: Chleuh, moi, par exemple, moi, je suis Chleuh. Pourquoi on l'appelle comme ça, Chleuh? Parce que c'est comme les Allemands. Les Allemands, c'est la pôle Chleuh.
0: Ah oui, c'est ça.
1: Parce qu'au niveau de
0: c'est
1: la
0: pour ça, c'est aux Français, si on dit les Chleuh, ça va rappeler une époque où on appelait exactement. Plus aujourd'hui, mais on appelait les Allemands ou les Boches ou les Chleuh.
1: Oui, les Chleuh, parce que les Allemands, surtout au niveau de la prononciation, nous aussi, nous sommes comme les Allemands. On utilise deux alphabets, on utilise trois. Ch et ch. Par exemple, si on parle en allemand, on dit Was machen Sie hier? Ich bin vor Arbeiten, Straffen, Schlafen, Morgen, Schlebe dich. C'est la même chose dans notre dialecte. Okay? Ah. Dans le Grand Atlas, c'est Zayan. Dans l'Agadir, il y a le Sus. Mais dans le Nord, c'est le Rif. Le Rif, c'est un peu différent, complètement différent. Par exemple, moi, comme je suis là, je ne peux pas comprendre le Rif. C'est un peu difficile pour moi. Mais c'est comme le berbère de l'Algérie, ce qu'on appelle Kabyle.
0: Ah oui.
1: C'est presque la même chose.
0: Ah oui. Voilà. Okay. C'est compliqué. C'est compliqué. Mais moi j'ai découvert, je ne savais pas qu'il y avait des Chleuh ici.

0: c'est marrant parce qu'on sort du musée, on sort du décor et on est face à un autre décor, mais réel, qui est la Casbah.
1: La Casbah de Taouirt.
0: Ouais. C'est marrant de sortir d'un décor et on est toujours dans le décor finalement en sortant.
1: Exactement.
0: Et puis si on veut la Casbah plus abîmée, ben on la voit plus abîmée ou en meilleur état.
1: Non, la Casbah normalement c'est touché par c'est-à-dire les différents climats, surtout la pluie d'abord. Et après, avec le tremblement de terre...
0: De 2023.
1: Oui, 2023, c'est pas bien touché, parce qu'il a causé seulement les fissures. Ouais. C'est pas comme à Marrakech, ok. Mais de toute façon, la restauration de la Casbah est commencée avant le tremblement de
0: terre. Les Casbahs, il faut toujours les restaurer.
1: Bien sûr, ce type de construction, parce que c'est en pisé, il faut toujours...
0: Donc le pisé, c'est...
1: Le pisé, c'est une technique de construction. On appelle tout ça pisé. Par exemple, la fondation, c'est toujours en pierre. La premier étage, sur le mur, on prend deux coffrages pour on met de la terre mouillée, les cailloux, et on le compacte, on le tasse pour qu'il soit solide contre les attaques des ennemis et aussi pour supporter les autres étages. La deuxième étage, ça se fait juste avec 10 briques, grand format. La troisième, petit format. Et à la fin, ils ont une forme pyramidique, c'est pour cela qu'elle résiste pour longtemps. Et après, on ajoute le torchis à l'extérieur.
0: Le torchis, voilà.
1: Le torchis, on mélange juste la terre avec du paille parce que le paille joue un rôle d'isolation et aussi, elle aide cette pâte à se tenir.
0: Ouais.
1: Donc, toutes ces techniques-là, on l'appelle pisé.
0: Mais quand même, le temps, enfin, les pluies, le vent, etc. Il y a une érosion, c'est certain.
1: Exactement. Et c'est pour cela qu'on dit que, surtout le torchis. Le torchis, c'est fragile, c'est ça abîme. Avec la pluie, ça abîme, mais il faut toujours le refaire.
0: Tous les combien ?
1: Chaque année ou bien chaque deux ans, il faut le refaire.
0: Ah oui, mais très souvent.
1: Il faut connaître que toutes les restaurations de la Casbah, c'est supporté ou bien c'est financé par l'État ou bien par l'UNESCO. Donc, ça dépend s'il est patrimoine national ou international. S'il est international, c'est par l'État, et s'il est international, c'est par l'UNESCO.
0: Et donc, ce qui veut dire que, vu le nombre de Casbah et de Ksar et tout ça au Maroc, il y a un entretien pour les maintenir en bon état, mais colossal, avec un K majuscule.
1: Oui, bien sûr, toujours avec une méthode traditionnelle, avec la terre, du paille.
0: Il n'y a pas de chômage pour ceux qui ont le savoir-faire. Là.
1: Ah, bien sûr, bien sûr. Toujours il y a des postes de travail pour les gens qui connaissent faire, surtout sur ce genre
0: du
1: de
0: boulot
1: travail.
0: Tout le temps.
1: Oui, toujours, toujours. Parce que maintenant, ça a duré presque 5 ans. Mais de toute façon, l'année prochaine, Inch'Allah, ils vont restaurer toute la restauration de cette Casbah. Et là, bien sûr, c'est le plus grand Casbah du Sud. Et pour visiter cette Casbah, il vous faut au moins demi-journée. Il y a plus que 250 chambres à l'intérieur, ils sont en forme de labyrinthe.
0: Ces métiers, c'est un savoir-faire qui se transmet de génération en
1: génération. De génération à une autre, exactement. Il n'y a pas une école pour apprendre ce type de construction, mais ça se prend d'une génération à une autre.
0: Et on dit comment le métier, on dit... Oui, c'est ça. Voilà. Et on les appelle comment, ceux qui s'occupent de ça? On dit c'est des quoi?
1: Je ne sais pas, des restaurateurs.
0: Restaurateurs. Oui, mais c'est de la restauration de toute
1: façon. Bien sûr.
0: Alors là, c'est le grand boulevard de Ouarzazate.
1: Ouais,
0: les Champs-Élysées de Ouarzazate.
1: Oui, c'est le boulevard de Mohamed V. Donc on va voir, parce que normalement, la porte principale de la Casbah, c'est à l'entrée, dans l'intérieur du village, mais c'est occupé par la société de la restauration. Mais on va commencer par cette porte. Ça a été normalement utilisé par les agriculteurs à l'époque, pour les récoltes et pour tout ça. Et aussi, parce qu'il y a un grand espace à l'entrée, et c'est utilisé surtout dans les fêtes du mariage.
0: D'accord.
1: Ok.
0: Ouais.
1: On va entrer dans l'autre, la porte où il y a au coin là-bas au fond.
0: D'accord. Alors on voit qu'il y a des travaux. Hein. Ouais. Ok. Attends, je vais faire une photo. Et je prends le temps de la photo jusqu'à notre prochain rendez-vous à Ouarzaoud au Maroc. Clap de fin. Merci à Aït Ali Lassen, notre super guide à Ouarzazate. Merci également à Alal Kiki, fondateur de l'agence Desert Dream. Et grand merci à Fatima pour le prêt de ta voix.
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0: Laudetur Jesus Christus.
1: Casse-tête budgétaire à Bruxelles entre les 27. L'Union européenne est en sommet pour discuter du budget 2028-2034. Les priorités ne sont pas partagées par tous les États membres qui se réunissent deux jours pour trouver une solution. Le rédacteur en chef du dernier journal indépendant russe arrêté par la police, un nouveau coup dur pour la liberté de la presse et une nouvelle preuve de l'étau qui se resserre encore un peu plus autour de la société civile en Russie. Donald Trump décide que l'exécution de Nina Hassan ne sera finalement pas retransmise en direct comme prévu initialement. L'Église catholique avait protesté contre cette mise en scène. Monseigneur Broglio, l'évêque aux armées, appelle les soldats catholiques à exercer leur objection de conscience s'ils sont appelés à faire partie du peloton d'exécution. La semaine de travail au Brésil passe de 44 à 40 heures. Cette promesse du président Lula a finalement été tenue alors que le pays s'apprête dans 10 jours à élire son chef de l'État.
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1: Bonsoir. Tout d'abord, quelques informations concernant l'hospitalisation de Léon XIV. Selon ses médecins, le pape a passé des examens de routine qui se sont révélés normaux. La radio thoracique a montré une bonne récupération du poumon opéré. Il a poursuivi ses séances de kiné qui comportaient des exercices moteurs complets. Le déroulement post-opératoire se poursuit normalement, indique le communiqué officiel. Léon XIV a repris également à travailler. Il a notamment reçu le substitut pour les affaires générales de la secrétaire d'État, Mgr Rudelli. Il a également célébré la messe. Pas d'autres précisions pour le moment. 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Dans l'actualité internationale, l'automne rime avec budget dans de nombreux États. C'est le cas aussi pour l'Union européenne. Et les 27 réunis en sommet aujourd'hui et demain à Bruxelles tentent de trouver un compromis concernant les finances de l'UE. Et cette année, c'est d'autant plus difficile qu'ils négocient, comme tous les 7 ans, le cadre financier pluriannuel pour la période 2028-2034. À Bruxelles, le récit de Pierre Benazé.
3: Le budget commun de l'Union européenne se compte par tranches de billions d'euros, c'est-à-dire de 1000 milliards. La Commission européenne avait proposé en juillet 2025 de maintenir l'effort actuel. Sur 7 ans, il se montera à 2 billions au total. Mais ce total comprend plus de 800 milliards d'euros du plan de relance post-Covid. Comme à chaque fois, un groupe surnommé les pays frugaux conteste une ambition financière trop large, surtout en période de disette des finances publiques. Ce groupe, emmené par l'Allemagne, comprend aussi Scandinaves, Autrichiens et Néerlandais. Il voudrait limiter le budget à 1500 milliards d'euros. En face, les pays dépensiers se sont baptisés « amis de la cohésion » car ils veulent maintenir les aides régionales, qu'on appelle fonds de cohésion, mais aussi, par exemple, les aides de la politique agricole commune. Ce groupe, beaucoup plus nombreux de pays, comprend par exemple France, Italie ou Pologne, en fait surtout l'Est et le Sud de l'Union. Les deux camps sont actuellement arc-boutés sur leur position, même s'ils espèrent aboutir avant décembre, car 2027 sera l'année de tous les dangers, avec les échéances électorales françaises, italiennes, polonaises, grecques, finlandaises, qui pourraient remettre en question le compromis budgétaire. Pierre Benazé, Bruxelles. RFI pour Radio Vatican.
1: Et la Comessé, qui réunit les évêques de l'Union européenne, organise une messe qui sera célébrée à Bruxelles, en l'église Notre-Dame des Victoires, dans une vingtaine de minutes, par Mgr Crochata, le président de la Comessé, et ce dans le contexte de cette discussion du budget. Présent également à Bruxelles, auprès des institutions européennes, le président ukrainien, Volodymyr Zelensky, doit rencontrer les dirigeants de l'UE, mais aussi ceux de l'OTAN. Son objectif est d'en obtenir une pression réelle sur la Russie. Les Européens ont rappelé qu'ils fournissaient l'essentiel de l'aide militaire et financière et du renseignement à l'Ukraine, relativisant ainsi les dissensions entre Kiev et Washington après l'incident lié au satellite Starlink d'Elon Musk. Concernant l'OTAN, l'Alliance Atlantique traitera de la situation en mer Noire où 7 marins sont portés disparus après 2 nouvelles attaques dans la matinée contre des navires de commerce. Attaques attribuées par les autorités roumaines à des drones russes. Pendant ce temps, en Russie, les autorités continuent de faire pression sur la société civile. Elles ont arrêté le rédacteur en chef du média indépendant Novaya Gazeta après une perquisition à son domicile dans le cadre d'une affaire de fuite de données personnelles. À Moscou, Jean-Didier Revoy.
4: L'interpellation de Sergueï Sokolov s'est produite dans le cadre d'une procédure ouverte en mars dernier par la justice russe pour utilisation illégale de données personnelles par des journalistes. Elle avait entraîné à l'époque l'arrestation du journaliste Oleg Roldougin, mais ce matin, le comité d'enquête russe a procédé à une perquisition au domicile du rédacteur en chef de Novaya Gazeta qui a débouché sur son interpellation. Selon le dernier média russe indépendant, les téléphones de Sergueï Sokolov se sont éteints vers midi, heure locale, juste avant une conférence rédaction qu'il aurait dû animer. En l'état, on ne sait pas exactement ce que la justice lui reproche, mais son média a fait savoir qu'il bénéficiait de l'assistance d'un avocat pour répondre aux questions des enquêteurs. Sergueï Sokolov avait déjà été arrêté en 2024 et poursuivi pour discrédit des forces armées à cause d'un de ses articles. En 2022, avec l'explosion du conflit en Ukraine, le siège de Novaya Gazeta a quitté Moscou pour Riga, en Lettonie. Le journal dispose également d'une antenne à Paris depuis 2 ans. En septembre dernier, il a été placé sur la liste des agents étrangers, un label qui impose de lourdes contraintes administratives en plus de son caractère diffamatoire. Jean-Didier Revoin, Moscou, pour Radio Vatican.
1: C'est toujours l'impasse au Parlement suédois. Les députés ont refusé aujourd'hui à une large majorité la désignation de la chef social-démocrate Magdalena Andersson pour former un nouveau gouvernement. Le président du Parlement dispose de 4 occasions pour proposer un candidat au vote du Parlement. Après quoi, de nouvelles élections doivent être convoquées. Gauche et droite sont au coude à coude, mais dans la capacité à former une coalition majoritaire. C'est une décision qui avait soulevé l'indignation de nombreuses personnes et notamment des évêques catholiques des États-Unis, celle de diffuser en public l'exécution du condamné à mort Nidal Hassan, reconnu coupable d'avoir tué 13 personnes sur une base militaire du Texas en 2009. Et bien finalement, Donald Trump renonce à cette mise en scène qu'avait pourtant organisée son secrétaire à la défense, Pete Hegseth. Le condamné sera bien fusillé, mais pas devant les caméras. Une bonne chose pour Mgr Timothy Broglio, ancien président de la Conférence épiscopale des États-Unis et ordinaire militaire du pays.
5: Même si l'exécution n'est pas publique, je crois que comme l'Église enseigne que la peine de mort, il faut l'éliminer, il n'y a pas de justification, et surtout aux États-Unis où il y a toutes les possibilités de protéger la société des personnes qui sont coupables des actions comme Major Hassan, mais en tout cas, j'ai pris une position publique aussi pour défendre les catholiques qui peut-être sont parmi les personnes qui vont être choisies pour cette action. En tout cas, pour le moins, s'il veut, il peut dire « Mon évêque me dit que je ne peux pas participer ». Et ça, probablement, les va aider beaucoup.
1: Monseigneur Timothy Broglio, l'évêque aux armées des États-Unis, il était au micro de Marie Duhamel. Les Brésiliens vont travailler moins longtemps, 40 heures au lieu de 44 heures hebdomadaires. Le Parlement a approuvé la réduction du temps de travail promise par le président Lula da Silva. C'est donc la fin de la semaine de 6 jours. À l'approche d'un second tour serré, le président sortant est légèrement devancé par son rival d'extrême droite, le sénateur Flavio Bolsonaro. Mais il espère faire de cette victoire sociale un tournant. À Rio de Janeiro, les explications de Jean-Mathieu Albertini.
6: Lula ne cache pas sa joie. Sur une vidéo où on le voit regarder le résultat du vote au Sénat, il sautille presque de bonheur et décrit le moment comme une conquête historique pour des millions de travailleurs. Enfin, les Brésiliens pourront avoir 2 jours de repos et ne plus se contenter d'un seul par semaine. Grâce à ce projet ultra populaire voté sur le fil, Lula espère coiffer au poteau son adversaire qui dispose d'un léger avantage dans les sondages et a reçu le soutien de la majorité des candidats défaits au premier tour. Conscient que son opposition féroce au projet pourrait lui coûter l'élection, Flavio Bolsonaro a dernier moment voté en faveur de la réforme tout en annonçant vouloir revenir dessus s'il l'emporte. De son côté, Lula annonce en complément des mesures importantes à destination des travailleurs indépendants plutôt réticents envers son gouvernement. L'idée étant ici d'aller chercher ceux oubliés par la réforme. Pas sûr que tout cela soit suffisant, mais grâce à ses initiatives, il peut rêver à une victoire surprise. À Rio de Janeiro, Jean-Mathieu Albertini pour Radio Vatican.
1: Et le second tour de la présidentielle au Brésil aura lieu le dimanche 25 octobre. Les Somaliens iront eux aux urnes le 15 mai 2027. La commission électorale du pays a ainsi annoncé la date de la présidentielle. Ce scrutin sera précédé par les législatives le 15 avril. Mais ce calendrier ne règle pas les dissensions qui existent entre le président sortant Hassan Sheikh Mohamud et les autorités des États fédérés du Puntland et du Jubaland, opposées à la réforme constitutionnelle qu'a fait voter le chef de l'État et qui modifie les règles d'élection des députés. Voilà, c'est la fin de cette édition. Prochain retour de l'actualité en langue française, ce sera demain matin, 8h30, heure de Rome. D'ici là, vous pourrez retrouver toutes nos informations, et notamment celles concernant la santé du pape Léon XIV, sur notre site internet ou sur notre page Facebook ou notre compte X. Excellente soirée à toutes et à tous.
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7: Isabelle Rupin.
8: La 4e édition du Salon du Bien Vieillir en Mayenne se déroulera le mercredi 25 novembre. Aurélie Maillet, vous êtes conseillère départementale et à ce titre en charge de la politique grand âge pour le département. Alors, cette 4e édition du Salon du Bien Vieillir en Mayenne, c'était une évidence de toute façon de continuer.
9: Bien sûr, c'est une évidence. Aujourd'hui, l'essentiel, c'est de pouvoir amener différentes thématiques auprès du grand public, de pouvoir accompagner nos aînés dans la prévention. Et le Salon du Bien Vieillir, il a bien une vocation à accompagner dès l'âge de 60 ans jusqu'à la fin de vie. Il se passe plein de choses aujourd'hui. On démarre notre retraite vers 65 ans et on va vivre pour beaucoup, en tout cas pour nos enfants, on dit qu'ils vivront jusqu'à 100 ans. Donc il est important d'évoquer différentes thématiques pour savoir comment faire pour bien vieillir chez soi, et c'est la thématique de notre salon cette année.
8: Et plus on en parle tôt, plus ça permet d'abord de lever certains tabous, de dédramatiser, et puis de se préparer. Et par exemple, de savoir qu'on peut équiper son logement avec des astuces qui peuvent éviter d'être obligé de quitter son logement précisément.
9: Bien sûr, le plus important, c'est bien de travailler sur son habitat. Est-ce que le logement, là où j'ai vieilli, là où on a eu nos enfants, est-ce que c'est le lieu le plus adapté pour continuer à vivre? Est-ce que je m'y sens en sécurité? Est-ce qu'on a pensé à aménager la salle de bain? Est-ce que j'ai des escaliers qui vont être gênants dans le futur? Ce qu'on appelle la détection des chutes, en fait. Aujourd'hui, on va avoir, entre autres, une conférence sur ce salon qui est très intéressante, qui va être basée sur la prévention des chutes avec la sécurité à domicile. Le SDIS, aujourd'hui, donc nos pompiers font énormément d'interventions et quelquefois, en fait, ils font plusieurs interventions, mais pour autant, la famille ne prend pas conscience de l'adaptation qu'il faudrait avoir pour ce logement, pour mettre en sécurité son parent. Et c'est souvent parce que c'est un sujet tabou, on n'ose pas parler de cette sécurité. Donc c'est important, en fait, d'avoir ces thématiques autour de la table, en famille, et de se rendre responsable ensemble.
8: Voilà. Et ce salon est l'occasion justement de provoquer ces échanges. Je crois que vous insistiez dessus, Aurélie Maillet, dans la présentation. Et alors, pour l'équipement de son logement, et pas que, mais vous aurez quand même une invitée de marque.
9: Oui, on a une invitée de marque cette année. On a fait le choix d'inviter Emmanuel Rivassou, qui est vraiment la personne qui a fait du homestaging et qui a travaillé avec un grand groupe pour voir comment on peut aménager les logements quand on a plus de 60 ans, comment on peut penser son chez-soi sans en avoir un lieu qui peut ressembler à l'hôpital. C'est souvent ce qu'on nous dit. Si je mets une barre d'appui, par exemple, dans mes sanitaires, moi, je n'ai pas envie d'avoir l'impression de transformer mon chez-moi et d'avoir quelque chose qui soit trop dans le soin. Donc, elle est là aujourd'hui pour pouvoir donner des conseils et accompagner. Voilà, je ne vais pas tout dévoiler aujourd'hui, mais c'est elle qui vous amènera tous ces conseils.
8: Voilà, et on tâchera de la rencontrer pour avoir quelques réponses clés aussi. Mais effectivement, ça ne sera pas le seul atelier, on peut dire, de ce Salon du Bien Vieillir du 25 novembre, puisqu'il y aura 120 exposants, des associations, des structures, et puis aussi des commerçants.
9: Oui, tous les ans, on essaie sur ce salon de travailler avec l'ensemble des partenaires du domicile, les partenaires aussi du soin, c'est-à-dire qu'aujourd'hui, on va retrouver dans le salon toute une partie qui va être plutôt sur la santé, sur le comment bien manger. Cette année, vous aurez une conférence très intéressante aussi sur le sommeil. C'est des choses qui posent question et beaucoup se disent « Mais pourquoi j'arrive plus à dormir? Est-ce que c'est parce que je suis plus assez occupée en journée ?» Il y a plein de questions qui arrivent et aujourd'hui, il y a des professionnels qui l'expliquent. Oui, quand on vieillit, on dort moins bien. Il ne faut pas forcément s'en inquiéter. Il y a des choses à changer, des fois, dans son alimentation. Enfin, voilà. Il y a un docteur qui sera là pour expliquer tout ça. Vous allez retrouver aussi des thématiques toutes simples. On a des services à domicile qui vont être présents. Vous avez les services infirmiers, les EHPAD, tous les habitats intermédiaires. Toutes ces personnes sont là pour répondre à vos questions et toujours avoir en tête ce parcours de vie comment je fais pour bien vieillir en me sentant toujours à ma place dans notre société? Parce que oui, demain, on aura de plus en plus de personnes qui auront plus de 60 ans et qui auront encore plein d'énergie, envie de faire plein de choses. Et c'est tout ça qu'on va aborder sur ce salon.
8: Et alors justement, pour faire ce plein de choses, il y aura aussi beaucoup d'associations, comme la retraite sportive, enfin voilà, tout plein d'associations où on peut se distraire, continuer à avoir du lien social, c'est essentiel, s'engager au service des autres, d'une cause. Ça sera donc le 25 novembre pour le Salon du Bien Vieillir. On rappelle une dernière chose qui est essentielle, c'est que ça se déroule sur toute la journée et que c'est gratuit. Ça, c'est vraiment une volonté aussi du Conseil départemental.
9: Oui, c'est un événement gratuit qui est ouvert de 9h30 à 17h30 toute la journée, avec la possibilité de se restaurer sur place. Et oui, vraiment, on veut que ce soit un lieu où on se sente bien, on puisse aller chercher toutes les informations importantes. Vous allez avoir sur la page du salon les conférences qui seront présentées et les animations aussi auxquelles les personnes peuvent des ateliers en fait où elles pourront participer.
8: Et on sait que le mercredi, c'est souvent un jour où les grands-parents ont leurs petits-enfants. Ils peuvent venir avec, bien sûr.
9: Mais bien sûr. Au contraire, venez en famille. Je vous y invite. C'est des sujets à aborder tous ensemble.
8: Voilà, puisqu'il y aura même, je crois, une présentation de jeux intergénérationnels. Donc voilà, ça ferait partie des ateliers où on pourra profiter avec les petits-enfants. Merci beaucoup, Aurélie Maillet. Et donc, rendez-vous le 25 novembre à l'espace Mayenne. On n'a pas précisé, mais oui, ça tombait un peu sous le sens. Merci, Aurélie Maillet.
9: Merci.
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1: Aujourd'hui, nous allons goûter un bœuf aux épices douces, de délicates saveurs qui vont embaumer votre cuisine. Allons-y. Pour 4 personnes, il vous faudra 1 kg de bœuf, gîte ou joue, 75 cl de vin rouge corsé, un demi-pied de porc ou un morceau de couenne, 150 g de lardons fumés, 6 oignons grelots ou en bottes, un gros oignon, une gousse d'ail, un bouquet garni et 2 cuillerées à soupe de rasellanout, 2 carrés de chocolat noir, une cuillerée à soupe de farine, du beurre, de l'huile d'olive, du sel et du poivre. Allons-y. Vous avez un bon couteau, car vous coupez la viande en cubes.

0: Vous la mettez dans un plat creux avec le rasellanout, l'ail écrasé, l'oignon que vous aurez bien sûr épluché et coupé en quatre, du poivre, le bouquet garni, un filet d'huile et le vin. Vous couvrez le tout et vous faites mariner 12 heures au frais. Effectivement, cette cuisine doit être préparée la veille. Elle n'en sera que meilleure. Le lendemain, ou ensuite, après vos 12 heures au frais, vous égouttez bien la viande et vous réservez la marinade surtout. Vous faites dorer la viande dans une cocotte dans deux cuillerées à soupe d'huile avec l'oignon, de la marinade et vous saupoudrez de farine afin que la sauce épaississe un petit peu. Donc vous mélangez régulièrement pendant environ 2 minutes, puis vous versez la marinade sur l'ensemble. Vous portez à frémissement et vous ajustez l'assaisonnement avec le sel, le poivre, en ajoutant le chocolat haché, le demi-pied de cochon, et vous faites cuire environ 3 heures à feu très doux et couvert. Surtout, vous remuez régulièrement, de façon à ce que rien n'accroche. Ensuite, vous faites blondir les lardons, les oignons grelots, dans 15 g de beurre, et vous les ajoutez à mi-cuisson. Vous servez l'ensemble avec des pâtes fraîches. Je vous souhaite un bon appétit et une belle journée.
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4: Bonjour à toutes et tous. Nous voulions de l'eau. Nous en avons eu en milieu de semaine avec 31 mm de précipitation. Cela correspond à 3 arrosoirs au mètre carré, qui est beaucoup. Depuis, la terre est bien humidifiée et la travailler pour arracher les racines devient beaucoup plus facile. Les dernières tomates sur pied ont quelques difficultés à mûrir. Sur le pied, éclaircissez en enlevant des feuilles ou même des branches qui n'ont plus de fruits. Par ce geste, vous allez favoriser les fruits restants. Malgré un passage quasi journalier dans mon jardin, je trouve encore des chenilles sur mes choux. Pourtant, en examinant le dessous des feuilles, je ne vois plus de taches jaunes de ponte de la pierride. Et pourtant, je détruis encore ces chenilles, particulièrement voraces. Au jardin, les planches de légumes s'éclaircissent en fonction de nos besoins. Il faut dès à présent penser à vos futurs semis de l'année prochaine. En prévision de cette future saison de jardinage, faites un croquis relativement juste de l'implantation actuelle de vos légumes pour pouvoir pratiquer une bonne rotation des cultures l'année prochaine, afin d'éviter les ravageurs qui s'enfouissent dans le sol et qui réapparaissent au printemps. Cela concerne plus particulièrement les pommes de terre, les choux, les navets, toujours sujets à des parasites ravageurs comme le doryphore, le topin ou l'altis, qui s'enterrent sur leur lieu de vie et ressortent au printemps. Pour les choux qui font partie de la famille des brassicacées ou crucifères, comme les radis, les brocolis, les choux classiques ou de Bruxelles, il est déconseillé de les installer au même endroit l'année suivante, voire 2 années. Concernant les cucurbitacées, je pense en particulier à toutes les courges qui ornent nos jardins, potiron, butternut, potimarron, courgette, qui doivent être quasiment mûres. Si cela n'a pas été fait, pour les isoler du sol, glisser sous chaque spécimen une ardoise, une planchette en bois, pour empêcher l'humidité. En attendant la récolte, un moyen très simple de bien savoir si vos sujets peuvent être cueillis. Tâtez le pédoncule, cette queue qui relie votre potiron à la plante mère. S'il est bien accroché à la tige et surtout encore bien vert, n'insistez pas. Patientez encore. Si en opérant une petite pression au niveau du corps de votre légume, ce pédoncule est devenu très dur et peut se séparer facilement du pied mère, vous pouvez le cueillir. Dans tous les cas, cueillez vos sujets avant les premières gelées annoncées par les météorologues. Pour le moment, il n'y a pas d'urgence. vu la météo encore bien agréable. Pour les cueillir avec un sécateur bien désinfecté, coupez le pédoncule le plus loin possible du fruit, afin d'éviter au maximum l'entrée des parasites ou de la moisissure. Ensuite, stockez-les dans un endroit frais et sec. Ne tardez pas trop pour les consommer. Avec la sécheresse de l'été dernier, il n'est pas certain qu'ils se conservent longtemps. Cette semaine devrait nous apporter encore de la pluie, et c'est le cas aujourd'hui, sur nos légumes. Tant mieux, nous l'avons tellement espéré. Bonne semaine à toutes et tous.
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8: 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Thierry Georges.
9: Après Jean Valjean avec Grégory Gadebois, sorti en novembre dernier, voici une nouvelle version des Misérables. Rappelons les précédentes. Depuis L'enfant sur la barricade d'Alice Guy en 1906, et je ne cite que les productions françaises, celle avec Harry Bore et Charles Vanel signée Raymond Bernard en 1934, Jean Gabin et Bernard Blier face à la caméra de Jean-Paul Le Chanois en 1958, Lino Ventura et Michel Bouquet, mis en scène par Robert Hossein en 82, Jean-Paul Belmondo signé Lelouch en 95. Les Misérables reviennent au cinéma tous les 20 ou 30 ans. Cette fois, c'est avec Fred Cavaillé qui réalise, après la coûteuse catastrophe des chèvres en 2024, avec Danny Boone et Jérôme Commandeur, dans laquelle il n'y avait absolument rien à sauver, sauf les chèvres peut-être. Les Misérables sortent précédés de meilleurs échos et le casting donne envie. Jean Valjean, Vincent Lindon, Tahar Rahim, inattendu dans le rôle de Javert, et des Thénardier alléchants, Camille Cotin et Benjamin Laverne. Pour rester au plus près du roman pendant l'écriture, le réalisateur Fred Cavaillé s'est rendu régulièrement dans l'appartement de Victor Hugo, place des Vosges à Paris. Filmé en 65 mm, comme Christopher Nolan, avec 3500 figurants réels, pour un budget estimé de 30 à 40 millions d'euros, le box-office ne devra pas être misérable. Très bons échos pour un film d'animation français, primé et présenté en sélection à certains regards au dernier festival de Cannes, également prix du public et du jury à Annecy, le festival du film d'animation. Son titre, Le Corset, après avoir travaillé pour de gros studios comme Pixar et co-réalisé deux volets d'Astérix avec Alexandre Astier, Louis Clichy signe avec Le Corset son premier long métrage, plus personnel. Il s'est inspiré de sa propre jeunesse, passé dans la campagne beauceronne, ayant lui-même porté un corset médical. Le cinéaste tenait à aborder ce sujet rarement traité avec légèreté. L'animation n'est pas numérique, mais traditionnelle. Avec le choix de l'aquarelle, ça fait du bien. Après Fjord de la Palme d'Or, sorti en août dernier, voici le Grand Prix de Cannes 2026, Minotaure du russe Andrzej Zviagintsev. Déjà récompensé 4 fois à Cannes, plus un Lion d'Or à Venise. Russie 2022, Gleb, chef d'entreprise prospère, vit avec sa femme Galina et leur fils dans une ville de province. Il se retrouve confronté à des problèmes professionnels croissants dans un monde de plus en plus instable. Le réalisateur s'est inspiré entre autres de La femme infidèle, un grand Chabrol, avec Michel Bouquet, millésimé 1969. Il est évident que l'année 2022 n'est pas choisie au hasard. C'est celle du début de l'opération spéciale avec de très très gros guillemets. Faute de pouvoir tourner en Russie, c'est Riga en Lettonie qui a accueilli l'équipe où la population n'est pas vraiment rassurée non plus. Un dernier mot pour regretter que le documentaire NASA, prix spécial du jury au dernier festival de Venise sur le massacre des civils palestiniens à Gaza par l'armée israélienne, n'ait été projeté que 2 jours au cinéma, même s'il sera accessible très bientôt gratuitement sur de plus petits écrans.
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9: Heart of the Beast avec Brad Pitt, catalogue des mésaventures possibles en milieu sauvage, garde la première place. Mais ne dites pas en sortant que cela vous donne envie de découvrir l'Alaska où se déroule l'action. Le film a été tourné au sud de la Nouvelle-Zélande. Près de 900 000 entrées en 2 semaines pour Brad Pitt. Félicitons-nous de la belle 2e place de « Notre salut » d'Emmanuel Marr, consacré au destin de son arrière-grand-père dans la France pétainiste de Vichy, 256 000 en première semaine. 3e, « Verity » avec Anne Hathaway, 236 000 également en première semaine. Avec 165 000 spectateurs, Tom Cruise creuse peu profond dans Digger. Ce nouvel Iñárritu sera difficilement rentable, s'étant crashé aux États-Unis. Bon cinéma à toutes et à tous, la comédie ni vue ni connue, avec Isabelle Huppert, formidable, et Sandrine Kiberlain, tout aussi formidable, est une heureuse surprise, je vous la recommande.
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1: Chers auditeurs, quand on recherche un ouvrage qui n'est plus édité, qu'est-ce qu'on fait? Qu'est-ce que vous faites? La plupart des personnes vont sur Amazon, où il y a un large choix de livres d'occasion, d'autres sur Momox, paraît-il que c'est intéressant, ça n'est pas américain. Eh bien moi je vous conseille d'aller tout près de chez vous, à Laval, en flânant dans le vieux Laval, et 12 rue des Orfèvres, non loin de la cathédrale, vous allez dénicher la librairie de livres d'occasion Vita Nova. Et je suis donc heureuse d'accueillir la maîtresse des lieux, Valérie Lerouge. Bonjour.
2: Bonjour.
1: Vous êtes certainement connue de beaucoup de Mayennais parce que vous avez toujours, plus ou moins, travaillé dans l'édition et dans les livres.
2: Oui, alors dans les livres, dans la librairie.
1: Oui.
2: Voilà, notamment chez Siloé dans les années 90, rue des Déportés.
1: Ah, je voulais savoir si vous aviez déjà commencé avec Siloé.
2: Mais oui, bien
1: Siloé.
2: Sûr. Ouais, avec Monique Ratel et Michel Thierry, évidemment.
1: Ouais. C'est des bons souvenirs, ça.
2: Ouais. Et puis après, je suis revenue en Mayenne dans les années 2014 avec la librairie Corneille, voilà, où Philippe Royer m'a proposé de prendre la direction un peu opérationnelle, on va dire, de la librairie. J'ai accepté.
1: C'était un gros travail quand même, non ?
2: Oui, c'était un gros challenge moi, en l'occurrence. Mais ça restait quand même dans la librairie. Voilà. Mais sinon, j'ai travaillé dans d'autres structures, d'autres librairies à Paris, à Rennes, à Bordeaux.
1: Ah, partout, oui.
2: Bah, ouais, l'Ouest quand même.
1: Oui, c'est sur l'Atlantique en tout cas.
2: Oui, c'est ça. Ouais.
1: Et vous êtes de la Mayenne ?
2: Alors, non, moi, je ne suis pas de la Mayenne. Non, je suis née à Paris. Mon père était tourangeau, ma mère allait du Lot-et-Garonne, et donc ils se sont un peu promenés. Dans l'ouest de la France. Enfin, quand je dis promener, voilà, ils sont allés là où ils trouvaient du travail. Et en l'occurrence, moi, j'ai vécu à plusieurs périodes à Laval. Mais non, je suis parisienne. En revanche, mon mari, lui, c'est un Lavallois.
1: De souche.
2: De souche.
1: Et vous avez fait des études littéraires pour
2: pas du tout.
1: Non.
2: J'ai fait des études de sciences sociales à Paris 8. Sociologie avec option ethnologie. J'ai beaucoup aimé. Et puis, au niveau, au moment de la maîtrise, j'ai basculé du côté de la force romanesque des livres. J'ai un peu quitté les essais pour aller vers la littérature. Et voilà, j'avais besoin de travailler. J'ai trouvé très vite un emploi dans une librairie à Paris. Et puis voilà.
1: Et vous-même, vous écrivez peut-être ?
2: Non.
1: Non.
2: Non, j'écris pas. Non.
1: Vous lisez déjà. Je lis déjà beaucoup et vous sélectionnez.
2: Ouais. J'aime les écrivains, j'aime les livres, j'aime les lecteurs, j'aime les gens qui aiment les livres. Et donc, finalement, avec ce métier, c'est un métier d'entremetteur, entremetteuse, entre le livre et un livre, un auteur et un lecteur.
1: Oui, c'est ça. Quand est-ce que vous avez ouvert votre librairie d'occasion, de livres d'occasion ?
2: Alors, je l'ai ouverte en janvier-février 2022. Mmh. Voilà.
1: Alors, plus de 4 ans et demi. J'ai vu que ça faisait aussi salon de thé ?
2: Oui. Voilà, j'ai un petit espace salon de thé.
1: Oui, mais c'est charmant.
2: Voilà,
1: quand on passe.
2: J'ai deux tables, boissons chaudes, boissons fraîches. Ça, c'est parce que j'aime beaucoup le village de Bécherel, au nord de Rennes, qui est un village avec que des librairies d'occasion.
1: Oui. Il y a un très joli salon, d'ailleurs, tous
2: c'est
1: les ans.
2: Et donc, il y avait une librairie qui a été reprise, mais pas sous cette forme, et qui avait un très chouette salon de thé qui donnait sur la vallée. J'aimais beaucoup ça. Je me disais, si j'ai une petite librairie, j'essaierais d'avoir un espace, salon de thé, donc, ce que j'ai. Bien qu'elle soit très, très petite.
1: Et pourquoi est-ce que vous avez choisi les livres d'occasion ?
2: Alors, j'ai choisi les livres d'occasion... pour plusieurs raisons. La première, c'est que je voulais revenir. Je travaillais à Rennes et donc je faisais l'aller-retour tous les jours. C'était un petit peu lourd. Mon mari, donc Jean-Christophe, était à Lavallois. Et je voulais trouver la possibilité de créer mon emploi ou de continuer ma carrière à Laval. Sachant qu'à Laval, il y avait ce qu'il fallait en librairie. Il y avait M-Lire, il y avait Je bouquine. Toujours, d'ailleurs, je dis « il y avait », mais il y a la FNAC, donc...
1: Après, il y a eu Cultura.
2: Oui, voilà, après, en périphérie, il y a Cultura,
1: surfaces,
2: bien sûr. Ouais. Donc, il n'y avait pas, pour moi, la possibilité de continuer comme ça. Et il se trouve que, quand je vous parlais de Bécherel, j'allais assez souvent dans ces librairies bouquinistes. Et mon mari, lui, les connaît et les fréquente très bien. Et en fait, il n'y avait pas de bouquinerie à Laval. Je me suis dit « allons-y ».
1: Ah, on appelle voilà. ça une bouquinerie.
2: Ben, en fait, c'est une bouquinerie parce que dans le marché de l'occasion, il y a une noblesse qui est la bibliophilie, le livre ancien, le livre rare hein, pour les collectionneurs, etc. Et là, il y a un très bon libraire, livreuse des mots, Pascal Guilbeault.
1: Oui, les mêmes quartiers, oui.
2: C'est ça. En revanche, les magasins, les librairies qui vendent du livre d'occasion, mais donc du livre de seconde main qui n'est pas forcément
1: précieux.
2: Coté, précieux, etc. Un peu à l'image des bouquinistes à Paris sur les quais de la Seine.
1: Voilà.
2: On les appelle les bouquinistes, après la bouquinerie. Voilà. Moi, j'ai décidé de l'appeler librairie d'occasion, mais parce que j'étais libraire et que je voulais le garder un peu ce nom-là.
1: Voilà,
2: c'est une bouquinerie.
1: Mmh. Ouais. Et vous avez aussi vous proposez aussi d'autres produits, par exemple, vous n'animez pas des ateliers d'écriture ?
2: Alors, on a fait, mais ça c'était, finalement, c'est un lieu qui est toujours, j'espère, ouvert, et dès qu'on a eu des propositions comme ça d'animation, on a accepté, donc il y a eu un premier atelier d'écriture avec une jeune femme rennaise. Ça a duré une petite année, je crois.
1: Alors, je précise pour les auditeurs, ça n'est pas de la calligraphie.
2: Non,
1: c'est apprendre à rédiger.
2: Ce sont des ateliers, ce n'est pas des cours. Mmh. Atelier, ça veut dire que c'est un groupe de personnes qui vont se lancer à écrire quelque chose pendant une heure, deux heures sur un sujet choisi. Mmh. Donc, il y a une thématique qui est lancée. Et en général, il y a un ou une animatrice qui va lancer un sujet, un cadavre exquis, raconter ses souvenirs de vacances ou des jeux.
1: Une poésie.
2: Voilà. C'est ça, une poésie, un alexandrin. Donc c'est une manière de se lancer dans l'écriture, d'affronter la page blanche, et puis d'échanger après entre tous les participants, chacun lit son texte, et voilà, c'est très motivant,
1: c'est stimulant, oui.
2: Stimulant, ça désinhibe un peu, voilà. Donc il y a eu cette jeune femme, et puis après il y a eu un de mes fils, Siméon Lerouge, qui est venu animer cet atelier d'écriture, voilà. Ah. Il y a eu des soirées aussi de lecture poésie, des soirées théâtrales, enfin voilà, ça c'est...
1: Et ça vous continuez un peu ?
2: Oui.
1: Très bien. Donc il faut se tenir un peu au courant de vos programmes.
2: C'est ça.
1: On va sur Internet.
2: Alors, j'ai eu une page, Facebook, et puis j'ai pas continué à... Voilà, quand vous passez par la rue des Orfèvres, on vous dira volontiers quels sont les prochains programmes. Là, par exemple, mais c'est complet, vendredi 19, c'est ça, je crois, vendredi 19 octobre, ou 17. Nous allons accueillir la première d'un spectacle de slam.
1: Ah,
2: oui, ouais. Avec Nicolas Béchu. Donc voilà, il lancera son spectacle et il y aura la vraie première dans la salle de spectacle de Luisserie, la ville de Luisserie. Voilà, donc du slam. Mmh. Voilà.
1: Ouais, ça aussi, c'est de l'écriture.
2: Mmh. C'est ça.
1: Ouais. Ah, mais c'est passionnant. Alors, vous parliez tout à l'heure de votre fils Siméon.
2: Oui, Siméon, donc, qui est...
1: Écrivain.
2: Oui, écrivain, poète, chercheur en lettres, comme on dit, qui a fait des études de lettres, donc, et puis qui se passionne et qui connaît fort bien l'œuvre de Lautréamont et Jarry, entre autres, et qui donc participe au cahier Lautréamont, et par ailleurs est poète, calligraphe, animateur d'ateliers d'écriture.
1: Toutes les qualités de ses parents.
2: Et voilà, et qui vient d'être publié pour un premier roman aux éditions Tristram, un roman qui s'appelle La Croix percée, qui est une très belle réussite, un roman assez atypique, voilà, qui a une belle reconnaissance dans la presse, et voilà, très beau texte.
1: Ça évoque quoi, ça, la croix percée ?
2: C'est un peu comme un voyage, certains le décrivent justement comme un paysagiste du souvenir. C'est quelqu'un qui est très très sensible, un regard très sensible sur le paysage, sur les villes, les rues un peu perdues, la mémoire des lieux, les plaques commémoratives, les lieux comme ça. Et puis, donc, il raconte un peu ce parcours, notamment à Brest, et à la faveur d'un déménagement dans la Sarthe, à côté du Mans, dans un village qui s'appelle Coulon-sur-Gé, eh bien, il va explorer ce village et découvrir un village assez quelconque, mais il y a toujours des traces du passé qui ressurgissent quand on est attentif. Et jusqu'à rencontrer aussi une fameuse croix percée. Et là, ça enclenche une sorte d'enquête dans les archives pour découvrir des histoires tout à fait intrigantes. et qui laissent libre cours à sa sensibilité
1: À son imagination.
2: Son imagination, son goût des archives, son goût des traces, son goût...
1: Et on peut le trouver en Mayenne, ce livre ?
2: Oui, dans toutes les librairies.
1: Alors on rappelle le titre quand même ?
2: Donc La Croix percée, de Siméon Le Rouge. Voilà, c'est un livre qui vaut 16 euros et que vous pouvez trouver dans toutes les librairies, à Laval...
1: Très bien.
2: Et ailleurs.
1: Oh, on va essayer de le déguster, ce livre.
2: Oui.
1: Alors, je termine parce que déjà, le temps est trop court. Souvent, je demande à mes invités, qu'est-ce qui vous semble le plus difficile dans votre métier et ce qui vous donne le plus de joie ?
2: Le plus difficile, bah, c'est les contraintes qui sont liées peut-être au commerce. Hein, voilà, des emplois, enfin, des disponibilité, une ouverture du magasin qui va du mardi au samedi depuis 35 ans.
1: Samedi, oui.
2: Voilà. Mmh. Et puis des contraintes de gestion, de manutention, et puis aussi les incertitudes, c'est-à-dire qu'on ne sait jamais de quoi la journée sera faite, on ne sait jamais. Enfin voilà, on est très sensible aux fluctuations du moral des villes, des gens, des éditeurs. Voilà, donc ça c'est prenant. C'est un métier qui déborde largement le cadre horaire des 35 ou 45 heures. Mmh. C'est un métier qui est très très mauvais rémunérateur, on va dire.
1: Ouais.
2: Voilà. Donc ça, on peut dire que c'est un peu la difficulté pour durer dans ce métier. Mais les joies, c'est toutes les joies qui sont liées à l'échange, à la rencontre autour des livres, autour de la lecture, quelle qu'elle soit. Si on a cette ouverture d'esprit et puis cette curiosité, c'est formidable, quoi. Mmh.
1: Eh bien, merci beaucoup. Je rappelle donc, librairie de livres d'occasion, Vita Nova, dans le Vieux-Laval, 12 rue des Orfèvres. Et vous aurez la chance de rencontrer Valérie Le Rouge, passionnée par son métier.
2: Avec plaisir. Merci beaucoup.
1: Merci Valérie.
2: Merci à vous.

0: Bonsoir à tous. À la une de l'actualité, une aide de 100 euros pour le carburant sera versée dès demain à 1,6 million de Français. Le paiement sera automatique pour ceux qui ont déjà bénéficié du dispositif. Les nouveaux demandeurs pourront s'inscrire à partir du 22 octobre sur le site des impôts. Une aide qui concerne les automobilistes qui utilisent leur voiture pour travailler sous conditions de revenus et de distance parcourues. Le gouvernement veut accélérer le passage à l'électricité et réduire les factures des Français. 17 mesures ont été dévoilées aujourd'hui. Parmi elles, jusqu'à 11 500 euros d'aide pour une pompe à chaleur et une prime de 1 000 euros pour quitter le chauffage au gaz dans certains territoires. Le plan prévoit également des aides pour les véhicules électriques et les bornes de recharge à domicile. Les prix continuent de grimper en France, tirés par la flambée de l'énergie. L'inflation a atteint 3,1% sur un an en septembre, un niveau inédit depuis janvier 2024, d'après l'INSEE. Les tarifs de l'énergie ont bondi de 21,3%, avec une hausse de 44% pour le gasoil. Les prix alimentaires progressent de 1,4%. Alors forcément, ça joue sur le moral des Français. D'après Philippe Crevel, il est économiste.
1: Aujourd'hui, c'est vrai que le niveau d'incertitude est extrêmement élevé, le pessimisme donc est assez important de la part des consommateurs, mais également de la part des spécialistes, surtout qu'il y a des risques de pénurie sur le gazole et sur le kérosène. Malgré tout, on peut espérer évidemment qu'il y ait une sortie de crise. Je pense que les ménages vont devoir continuer évidemment à se serrer la ceinture, hein, compte tenu des prix de l'essence, également pour ceux qui se chauffent au fioul ou au gaz, avec des augmentations qui sont déjà programmées. Donc l'année évidemment sera assez morose sur le terrain du pouvoir d'achat et de la croissance.
0: Voilà, en revanche, sur le seul mois de septembre, les prix ont baissé de 0,3%. 244 emplois menacés dans le Morbihan. Le tribunal de commerce de Lorient a prononcé aujourd'hui la liquidation judiciaire de la fonderie de Bretagne à Caudan. Aucun repreneur n'a été retrouvé à peine plus d'un an après son rachat par Europlasma. L'usine, dont la production est interrompue depuis un incendie en janvier, était en redressement judiciaire depuis juillet. La CGT dénonce un gâchis industriel. Et puis attention aux bouchons pour les départs en vacances de la Toussaint. Bison Futé classe toute la France en orange. Demain, dans le sens des départs, la circulation s'annonce particulièrement difficile l'après-midi, notamment sur l'A7 et sur les axes de l'arc méditerranéen. Il est conseillé de prendre la route tôt le matin. Le trafic devrait être plus fluide samedi, sauf en Île-de-France. Fin de ce flash. Bonne fin de journée.
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3: Chères auditrices et chers auditeurs de Radio Présence, bonjour et bienvenue à vous. Aujourd'hui, nous allons, pour 4 semaines d'ailleurs, entamer un dialogue avec Daniel Balou, que je vais vous présenter dans quelques instants, à propos d'un thème historique très important dans l'histoire médiévale de la péninsule ibérique, la question de la reconquête et du conflit, cohabitation, contact entre les mondes chrétiens, musulmans, mais également, ne pas l'oublier, juifs. Alors effectivement, j'ai le plaisir de recevoir Daniel Balou. Bonjour Daniel.
4: Bonjour Philippe.
3: Je vous présente en quelques mots. Vous êtes professeur d'histoire médiévale à l'université Toulouse 2 Jean Jaurès. Vous êtes spécialiste de l'Espagne médiévale. Vous avez d'ailleurs dirigé pendant 2 mandats les études antiques et médiévales à la Casa Velázquez à Madrid. Et vous venez également nous voir parce que vous avez publié aux éditions Armand Collin un ouvrage intitulé « La reconquête, un projet politique entre chrétienté et islam ». Donc c'est autour de ce livre et plus largement autour de la thématique de la reconquête, mot d'ailleurs sur lequel nous aurons l'occasion de revenir, que nous sommes réunis avec nos auditrices et nos auditeurs. Lors de cette première émission, je vous propose peut-être de faire un tableau à la fois géopolitique et événementiel de cette reconquête. Rappelons qu'en 711, des forces berbères, mais encadrées par des Arabes, traversent le détroit de Gibraltar et vont provoquer l'effondrement de la monarchie wisigothique de manière extrêmement rapide. Et finalement, il ne resterait qu'au nord de la péninsule, ce royaume des Asturies, à partir duquel va se dérouler la reconquête. Est-ce que l'on peut essayer, disons aux alentours du premier tiers du XIe siècle, de faire un tableau de ces Espagnes à ce moment-là, s'il vous plaît.
4: Je peux essayer, même si l'exercice n'est pas forcément très facile, mais j'essaie volontiers. Il faut bien comprendre qu'effectivement, le produit, le résultat de cette conquête du début du 8e siècle, c'est une très grande puissance régionale gouvernée par les Omeyyades, d'abord avec le titre d'émir, ensuite avec le titre de calife. Une puissance qui, pour des raisons sur lesquelles je ne vais peut-être pas m'apesantir, laisse demeurer sur les marges nord-occidentales de la péninsule un espace, une bande de littoral sur laquelle se développe effectivement d'abord ce que l'on appelle le royaume des Asturies. Cette présence chrétienne autonome, quoique largement dominée militairement et soumise à l'influence des Omeyyades, est complétée un petit peu plus tard à la suite de la conquête par les Carolingiens autour de l'an 800 de ce que l'on appelle la marche hispanique et que l'on va appeler à partir du XIIe siècle la Catalogne. Donc c'est en fait tout le nord de la péninsule qui demeure gouverné par des souverains chrétiens plus ou moins indépendants vis-à-vis des Omeyyades, et cette présence chrétienne entreprend, ou du moins on observe, une première expansion dans le courant du 9e siècle par l'ouest en direction de ce que l'on appelle le Duero, de ce fleuve qui porte le nom de Duero, parfois on dit Douro en français. Cette première expansion qui permet donc à ce royaume des Asturies de grandir, de déplacer sa capitale vers le sud et de prendre le nom de royaume de Léon. Cette première expansion n'est pas généralement comptée comme une première étape de la reconquête, parce que c'est une expansion qui se fait essentiellement par la colonisation d'espaces que le pouvoir omeyyade ne cherchait pas à contrôler, et c'est une expansion qui se produit au IXe siècle, à un moment où le pouvoir omeyyade est aux prises avec des résistances internes qui ne lui permettent pas non plus d'empêcher les rois des Asturies de s'étendre vers le sud. Mais disons que au début du XIe siècle, les Omeyyades gouvernent la presque totalité de la péninsule ibérique. La principale puissance chrétienne est ce royaume de Léon, dont les frontières touchent désormais au Duero, hein, ce fleuve qui rejoint l'Atlantique à Porto, hein, pour vous aider un petit peu à vous repérer peut-être. Et puis au-delà, vers l'est, il y a le long du piémont pyrénéen une série de comtés qui ont été installés par les Carolingiens et qui ont progressivement acquis leur indépendance au moment de l'effacement de l'autorité carolingienne. On en est là donc au début du XIe siècle. Et c'est à ce moment-là que le rapport de force bascule. Non pas que ces principautés et ces royaumes chrétiens seraient tout d'un coup devenus plus puissants et plus menaçants pour le califat omeyyade, mais parce que le califat connaît une crise très, très profonde qui entraîne sa disparition.
3: Donc là, nous sommes vers 1030-31.
4: On est dans les premières décennies du XIe siècle. La crise dynastique éclate dans les années 1000, vraiment au tout début du XIe siècle. Et 1031, c'est la date de la déposition du dernier calife omeyyade. Et dans cet espace de temps, la crise dynastique, parce qu'en fait c'est de ça dont il s'agit, a entraîné en Al-Andalus, et par ce terme on désigne les territoires de la péninsule ibérique qui sont gouvernés par les Omeyyades, donc entraîne l'éclatement en fait d'Al-Andalus, puisque en Al-Andalus, face à la crise de la dynastie Omeyyade, des pouvoirs locaux, musulmans bien sûr, s'affirment, et vers 1030, Al-Andalus, l'ancien territoire gouverné par les, ou du moins le territoire anciennement gouverné par les Omeyyades, est divisé en une quarantaine de petits états que l'on appelle des taïfas, qui sont rivaux entre eux, qui plus est. Et donc, cet éclatement du califat inverse le rapport de force et place désormais les états chrétiens, royaumes, principautés du Nord, en position d'imposer leur volonté, d'une certaine façon, à leurs voisins musulmans.
3: Est-ce qu'on peut estimer qu'il y a quand même des dates importantes dans la reconquête? Je pense par exemple la reprise de Tolède, est-ce que la bataille de Las Navas et Tolosas aussi a marqué peut-être les esprits? Est-ce qu'on pourrait essayer de distinguer dans le fatras des événements finalement quelques moments qui marquent tout de même la reconquête?
4: Bien sûr. Passé ces premières décennies du XIe siècle, dont je viens de dire l'importance, l'inversion du rapport de force permet aux royaumes et principautés chrétiens du Nord d'imposer au pouvoir musulman un système de protectorat. C'est-à-dire qu'en échange du paiement d'un tribut, les rois et princes chrétiens du Nord garantissent une forme de protection aux émirs musulmans, c'est-à-dire qu'ils ne les attaquent pas déjà, c'est une première chose, et qu'ensuite ils les aident dans leur rivalité interne. Cette étape, ce temps de protectorat, contribue naturellement à beaucoup renforcer, parce que ça les enrichit, les principautés, les royaumes du Nord, en même temps que ça affaiblit les taïfas, les émirats, et cela dure à peu près un demi-siècle, disons. C'est à partir des années 1070 que les souverains chrétiens, qu'ils portent le titre de roi, le titre de comte, peu importe, je ne rentre pas dans ces détails-là, renoncent progressivement à cette politique du protectorat pour entreprendre une dynamique proprement expansionniste. Et c'est vrai que le premier grand événement, c'est la prise par le roi Alphonse VI de Castille-Léon de la ville de Tolède en 1085. Événement d'autant plus important que, d'une part, c'est la première fois qu'un souverain chrétien s'empare d'un territoire islamisé depuis plusieurs siècles et gouverné depuis plusieurs siècles par un pouvoir musulman, mais aussi, comme vous le savez, Tolède était la capitale des anciens rois wisigoths, donc il est évident que ce moment est un moment particulièrement fort.
3: Restauration, finalement.
4: Oui, parce qu'on assiste, mais je pense que nous en reparlerons une prochaine fois, on assiste à la mise en œuvre, finalement, d'un projet qui avait été formulé beaucoup plus tôt, dès la fin du IXe siècle, de récupération des territoires de l'ancien royaume wisigothique et de restauration du christianisme sur cette péninsule ibérique gouvernée pendant plusieurs siècles par des pouvoirs musulmans. Donc oui, restauration.
3: Est-ce que la prise de Séville en 1248 a eu la même répercussion sur, je dirais, les élites chrétiennes de la péninsule, que la prise de Tolède? Est-ce que la chute de Séville marque aussi un moment important ou moindre?
4: Je dirais moindre, c'est-à-dire que véritablement, 1085, prise de Tolède, c'est un moment clé, y compris pour les historiens de langue arabe, médiévaux, je veux dire, qui font démarrer finalement l'accumulation des défaites qu'à travers toute la Méditerranée, les pouvoirs musulmans enregistrent face au pouvoir chrétien à Tolède en 1085. Donc c'est vraiment une date clé, très importante. Passé cette date, l'autre date importante, c'est 1212, vous l'avez dit, Las Navas de Tolosa, qui marque la fin du califat almohade, hein, puisque à cette première offensive chrétienne de la fin du XIe siècle, qui aboutit donc à la conquête de Tolède, a répondu une première riposte depuis le Maghreb, c'est-à-dire une riposte menée par une dynastie berbère que l'on appelle les Almoravides, suivie par une deuxième riposte, celle de la dynastie Almohade, qui est aussi une dynastie berbère. Et ces Almohades sont vaincus en 1212 à Las Navas de Tolosa par une coalition menée par le roi de Castille, Alphonse VIII, à laquelle participent des croisés qui ont franchi les Pyrénées. Et il est évident que la prise de Séville en 1248 est une conséquence effectivement directe, hein, de cet effondrement du califat almohade après Las Navas de Tolosa. Et c'était l'une des plus grandes villes d'Occident à cette époque, Séville. Donc oui, c'est un grand événement aussi.
3: Alors, nous voici au terme de notre première rencontre, Daniel. Je vous propose la semaine prochaine de nous retrouver pour discuter ensemble d'un phénomène quand même extrêmement important, qui a peut-être même été un peu fantasmé, la cohabitation entre les confessions religieuses dans cette Espagne, justement, qui se remodèle sur le plan géopolitique. Daniel, merci et à la semaine prochaine.
4: Merci à vous, Philippe. Au revoir.

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1: 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Bonjour à toutes et à tous. Aujourd'hui, nous vous proposons une réflexion essentielle pour la vie de l'Église, celle du lien entre la charité et la mission. Deux mots qui sont souvent employés, parfois séparément, mais qui, dans la tradition chrétienne, vont profondément ensemble. Car annoncer l'Évangile ne se réduit pas à parler de Dieu, c'est aussi apprendre à aimer comme le Christ, à servir, à rejoindre et à relever. Pour en parler, nous recevons le Père Yann Lelay, qui est délégué général de la diaconie et de la solidarité au sein de la Conférence des évêques de France, vous me confirmerez, et qui est également formateur au séminaire de Versailles, qui est venu à la rencontre des prêtres de Mayenne pour partager son expérience et sa réflexion sur cette question centrale: comment la charité nourrit-elle la mission de l'Église et comment la mission conduit-elle à une charité plus vraie, plus concrète et plus fraternelle. Donc, dans un contexte où l'Église est appelée à rejoindre tous les chrétiens, à écouter les plus fragiles, à témoigner de l'amour de Dieu dans la vie ordinaire, cette question devient particulièrement actuelle. Le pape Léon XIV lui-même, évidemment, insiste dans ses récentes prises de parole en rappelant que l'amour des pauvres n'est pas une option périphérique, mais un chemin au cœur même de la foi chrétienne. Père Yann Lelay, bonjour.
2: Bonjour.
1: Merci d'avoir accepté notre invitation. Vous êtes venu il y a une quinzaine de jours maintenant en Mayenne, à Laval, pour parler aux prêtres du diocèse.
2: Exactement,
1: oui. Ce thème-là, exactement.
2: Pour cette belle journée qui rassemblait l'ensemble des pasteurs.
1: C'était le jour de la messe chrismale, je crois.
2: Exactement, juste avant.
1: Voilà. D'accord, très bien. Donc on va prendre un peu de hauteur et revisiter un peu l'histoire de cette relation, puis entrer dans le concret. Qu'est-ce que ça signifie pour un prêtre de paroisse? J'imagine que c'est ça justement que les prêtres du diocèse sont venus chercher. Comment entraîner les communautés? Quelle place il y a dans la mission et dans la charité pour les laïcs? Comment initier les enfants aussi, peut-être dès le catéchisme, mais aussi dans les familles, à cette manière chrétienne de vivre et de servir? Donc une émission un petit peu pour comprendre, pour éclairer un peu concrètement notre vie ecclésiale, si je puis dire. Voilà.
2: Très bien, la mission.
1: Alors en quoi vous pourriez nous dire cette charité, c'est constitutif en fait de l'Église? On en parle depuis très longtemps. C'est pas une activité parmi d'autres. C'est une vertu théologale.
2: Exactement, et puis on pourrait même dire que c'est l'être même de Dieu d'abord. On pourrait commencer d'abord par là, et c'est vrai que le mot charité, on lui met tout de suite cet adjectif charitable, de bienfaisance ou d'aide aux autres.
1: Mais ça le galvaude un peu.
2: Mais là, on peut y perdre toute sa dimension théologique, théologale, même qui enracine finalement dans la vie de Dieu profondément. Et c'est vrai que le jour de la messe chrismale, et avec la semaine sainte qui est là, le moment où Dieu se dit, d'une certaine manière, dans l'être le plus profond, c'est la semaine sainte, au moment où il donne sa vie, il nous donne sa vie par amour. Voilà. Et tout disciple, il est appelé à annoncer bien sûr cette résurrection, cette vie nouvelle, mais aussi annoncer évidemment cet amour de Dieu pour tous, ce royaume que Jésus est venu instaurer. Et cette charité, c'est l'essence, c'est la communion de ce royaume, c'est tout ce qui fait cette relation vraie et pleine que Dieu nous a donnée de vivre avec lui et de vivre évidemment avec les autres.
1: Alors c'est vrai que les catholiques l'ont vécu il y a peu de temps, donc avec évidemment cette messe chrismale, mais aussi le jeudi saint avec le lavement des pieds, ubi caritas, ta mort. Donc est-ce que malgré cette histoire doublement millénaire avec Jésus, est-ce que vous trouvez que dans la situation actuelle, ça rend cette articulation de charité-mission particulièrement urgente?
2: Alors vous avez d'abord parlé du lavement des pieds, qui est évidemment le moment où Jésus s'abaisse. Il prend cette posture justement d'humilité et d'attention à chacun. Déjà, rien que ça nous dit quelque chose d'un appel pour notre temps, d'humilité. Voilà. On voit que la puissance, la force, le pouvoir est là un peu au cœur parfois de nos logiques du monde.
1: Alors c'est vrai que c'est un geste magnifique, et puis mais les gens qui n'ont pas l'habitude de venir à la messe, qui viennent peut-être spécifiquement pendant la semaine sainte, voient ce geste avec beaucoup d'étonnement.
2: Il est un peu troublant quand même, on peut dire il est étonnant, mais il n'est pas du tout habituel. On le connaît, le monde soignant, les aides-soignantes, les personnes qui accompagnent des personnes âgées, des personnes handicapées le font quotidiennement.

0: Et aussi, c'est d'humilité des deux côtés, en fait.
1: Oui, c'est ça. Il y a l'humilité de celui qui va laver les pieds. Mais celui qui reçoit, enfin, les malades le disent souvent, c'est très difficile d'être malade et d'accepter d'être dépendant et d'être dépendant de gens qui vont nous laver, qui vont nous nourrir, qui vont nous soulever, qui vont, etc.
0: Bah, c'est cette expérience, je dirais, très personnelle que seuls ceux qui l'ont vécu peuvent vraiment dire. C'est un peu ça, d'ailleurs, que le pape Léon nous dit, écoutez les pauvres, il porte une expérience personnelle que seuls eux peuvent vraiment manifester. Et c'est vrai que d'accepter, par exemple, les personnes plus âgées qui ont leurs moyens qui diminuent, leur capacité à l'autonomie aussi diminue, d'accepter que d'autres prennent en charge, comme Jésus d'ailleurs avait dit à Pierre, un autre te passera la ceinture. Accepter cela, c'est vraiment un geste d'humilité, mais qui n'est pas un geste d'humilité simplement pour soi, mais qui veut dire aussi, peut-être pour chacun de nous, que nous avons à apprendre aussi donc cette humilité, toujours un témoignage qui est là, une mission donc.
1: Donc vous avez parlé de Léon XIV, évidemment, c'est vrai qu'avec ses missions et toute la vie qu'il a eue au Pérou, en simple pasteur puis en évêque, j'imagine, a dû lui apporter cette expérience dont vous parlez. Dans Dilexité, je crois que vous en avez beaucoup parlé pendant votre conférence aux prêtres du diocèse, Léon XIV parle d'un choix prioritaire en faveur des pauvres. Et qu'est-ce que cela change concrètement dans le fait de penser la mission, justement ? Il faut que ce soit concret avant tout ou pas avant tout ?
0: Alors, concret, ça c'est sûr, parce que la mission, c'est rejoindre la vie de chacun et d'appeler à la vie avec Dieu, là où on est et dans les situations où nous sommes, évidemment. Justement, la prioritaire veut dire quand on commence par, à partir d'eux. On aurait peut-être tendance peut-être à s'occuper d'abord de tous ceux qui sont là, tous ceux qui vont bien, et on dynamise tout ça, on crée une communauté, puis après on se dit oui, et puis c'est vrai qu'il y en a qui ne sont pas là, il y a des exclus,
1: après, alors on va s'intéresser,
0: on va aller chercher les autres. Ouais. Et là, quelque part, il y a peut-être un renversement de logique, on va commencer par ceux qui nous paraissent peut-être les moins importants, ceux qui font le moins de bruit, ceux qui peuvent moins demander, et partir d'eux pour entendre ce qu'ils nous ont à dire et peut-être justement ce chemin de vie avec lequel nous sommes appelés à cheminer ensemble.
1: Et le pape, j'ai épluché un petit peu d'illexité, il parle aussi d'une église qui doit agir avec les pauvres et non pas pour les pauvres.
0: Là aussi, c'est évidemment... Alors le pour, il est quand même important. J'y insiste parce que déjà, cette dimension-là, elle a tendance un peu à disparaître quand même. Entre guillemets, là, on voit que la société va moins bien, les moyens sont moins grands, les priorités sont plus fortes.
1: Pourtant, j'extrapole un peu même aux non-catholiques. Apparemment, les dons fonctionnent quand même. Et quand il y a un appel aux dons, on le voit quand il y a une catastrophe humanitaire ou autre, on a l'impression quand même que... en tout cas en France, je ne sais pas ce qu'il en est dans le monde entier, mais il y a encore... les appels aux dons reçoivent un accueil assez large.
0: Alors la générosité sûrement, mais évidemment il y a beaucoup de... On sent que dans le cœur des gens, il y a cette soif de solidarité, de pouvoir donner, de pouvoir prendre soin des autres et qu'on prenne soin de soi aussi. Ça, c'est évidemment important. Mais on sent aussi qu'il y a certains replis aussi. On a plutôt tendance parfois à fonctionner un peu avec son domaine qui se réduit aussi. On a un peu parfois aussi peur des différentes réalités qui nous entourent. Et il y a quelque chose justement qui... Le pour est aussi... Et le pape insiste à la fin de son document sur l'aumône. C'est une dimension aussi importante qui doit exister. Mais le pas supplémentaire, c'est peut-être justement qu'on fasse avec. Souvent, on dit... il devrait faire ça, on devrait faire pour, on pense qu'on sait ce qu'il faut pour les gens, ce dont ils ont besoin. Et là, quelque part, le Christ, la première chose qu'il fait toujours, c'est d'écouter. Qu'est-ce que tu as à me dire? Qu'est-ce que tu dis? Que veux-tu que je fasse pour toi? Jésus ne lui dit pas, moi je sais ce que tu veux, que veux-tu que je fasse pour toi? Et bien quelque part, dans la relation avec chaque personne plus pauvre, d'abord écouter ce qu'elle a à me dire de ce qu'elle vit, peut-être des difficultés, mais aussi de ses joies, ses espérances, ses talents aussi qu'elle porte et qu'elle a envie de mettre en œuvre, ses rêves qu'elle porte pour pouvoir avancer ensemble.
1: Et je rapproche ce que vous dites, puisqu'on est encore dans ce débat pour la défense de la vie du début jusqu'à la fin, cette écoute justement des personnes en fin de vie. Et c'est ce qui manque peut-être dans cette proposition qui voudrait leur proposer d'abréger comme ça. Après tout, c'est plus facile.
0: C'est sûr que c'est cette notion d'accompagnement qui est malmenée dans cette proposition de loi de fin de vie, où finalement on prend la personne un peu d'ailleurs sortie de toutes ses autres relations. On la voit bien sûr dans sa souffrance et c'est très important. Mais on sait combien aujourd'hui les progrès à la fois médicaux, mais aussi d'accompagnement sont immenses. On est présent, on peut demeurer présent. Et on sent que justement c'est cela qu'on perd de vue. C'est pas simplement un acte individuel, c'est aussi, ça rejaillit sur toute la communauté. Et la communauté a la responsabilité de vivre cela. Et c'est vrai qu'il y a quand même un défi pour notre société à prendre en compte que les gens qui souffrent, les personnes plus âgées, on a du chemin à faire ensemble. Et c'est pas simplement, ils souffrent, je vais le laisser partir de manière un petit peu, d'ailleurs parfois un peu violente, et puis parfois désespérée d'ailleurs. On doit mourir vivant. et plein d'espérance, en tout cas. C'est notre vocation, c'est là où

0: aussi.
1: Donc comment être présent, prier,
0: et d'être présent,
1: avec.
0: Être avec, ouais. accompagner, entendre, accueillir le cri, accueillir la souffrance, oui, c'est sûr. Et en même temps, porter une autre parole, des gestes aussi qui permettent de montrer une délicatesse, une douceur et qui redonne de la vie.
1: Alors j'ai l'impression que c'est un petit peu, alors même si tout ça est parti évidemment il y a 2000 ans, qu'il y avait quand même une sorte d'ancrage de la charité et de l'annonce de l'évangile dans un même élan missionnaire, ça depuis Vatican II, depuis Paul VI, et puis il y a eu Jean-Paul II, et puis il y a eu François, Benoît XV, et puis François, et puis Léon. Est-ce que vous trouvez qu'il y a une forme de continuité dans ce message de lier intensément les deux, charité et mission, depuis tous ces papes, c'est-à-dire depuis 1970 à peu près. Enfin...
0: Oui, alors, je pourrais juste remonter un tout petit peu en avant, même beaucoup, beaucoup en avant, puisque le pape Léon le fait dans son texte, et il insiste beaucoup, justement, sur ce lien depuis toujours, en fait. Et comment l'évangile était annoncé aux plus pauvres, d'abord, il le dit lui-même, et puis comment la communauté a pris soin aussi des plus pauvres et a commencé à travailler à partir de cela. Et il montre même, d'ailleurs, que la grande fécondité des grandes fondations, des grandes congrégations, de tous les saints, en fait, de beaucoup, beaucoup des saints, sont liés à la compassion, à la miséricorde, au service des plus pauvres. Et que cette vitalité de l'Église, cette croissance de l'Église, cet enthousiasme de l'Église, cette sainteté même vécue chez les uns et les autres venait d'abord d'une relation aux plus pauvres. Et même saint Benoît, dans une vie hérémétique sortie du monde, avait comme un des piliers de la vie monastique l'accueil de toute personne qui venait au monastère et spécialement des plus pauvres. Alors c'est sûr qu'on a un élan missionnaire qui jaillit dans cette société moderne, voilà, qui a un autre langage, d'autres réalités, et on a senti ce besoin et on sent jaillir du sein de l'Église, je dirais de l'appel aussi de l'Esprit-Saint et à l'écoute de la parole de Dieu, d'un désir de pouvoir annoncer d'une manière nouvelle, dans un temps nouveau, l'Évangile, et de l'annoncer aussi par la parole, évidemment, mais aussi par sa manière d'être, ses actes, comme dit saint Jacques lui-même.
1: C'est amusant que vous parliez des saints, parce que les deux derniers jeunes canonisés, que sont Pierre Giorgio Frassati et Carlo Acutis, il y en a un qui était vraiment dans cette charité, où même on a découvert le jour dans son enterrement à quel point il était charitable, ses parents qui ont découvert ça, puisqu'il avait tout donné. Et puis Carlo Acutis, qui lui était dans la mission, avec ce côté un peu geek, un peu internet et autres. Et donc les deux ensemble, ils ont été canonisés ensemble. Mmh. Et c'était volontaire ?
0: Alors volontaire, non, parce que le calendrier était un peu différent au départ.
1: Oui, c'est
0: ils
1: ça,
0: étaient décalés, mais ils se sont retrouvés ensemble. Ouais. Donc la Providence a fait que finalement, ils se sont retrouvés ensemble.
1: Charité et mission.
0: Charité et mission. Mais même, je dirais, un Carlo Acutis qui a à cœur de faire connaître sa foi, le visage du Christ à des jeunes qui se lancent dans l'océan numérique d'Internet et autres, c'est aussi
1: ça
0: leur rendre...
1: De la charité.
0: C'est aussi la charité que d'annoncer, de leur dire, tu sais, tu as une autre vie, t'enferme pas dans ces réseaux, ou découvre la richesse de ces réseaux, mais de ce qu'elle peut te montrer de juste, de vrai, de réel, et qui t'appelle à une vie de don. Voilà. Mmh. Et je crois qu'il rendait ce service-là. Alors, il y a de la pauvreté aujourd'hui chez les jeunes qui sont dans ces réseaux. Oui. On sait combien ils sont parfois perdus, ils se coupent, ils peuvent parfois, ils ont du mal à être eux-mêmes, à pouvoir s'accepter comme ils sont, puisqu'ils ont des images tellement, des idoles complètement fabriquées, qui sont complètement, quelque part, qui n'ont pas de consistance, et ils ont besoin de cette réalité. Et je pense que Carlo Acutis leur donnait cette réalité, justement, qui est la présence de Dieu dans leur vie. Et Frassati, lui, bien sûr, il avait cette joie de pouvoir, avec ses amis aussi, pouvoir parcourir, je dirais, les rues, aller à la rencontre de tous ceux qui l'entouraient, comme la tradition italienne a été forte aussi avec Saint Egidio ou d'autres, et Don Bosco, et une longue tradition italienne.
1: Turin, oui, c'est encore très visible. Vous êtes adressé donc aux prêtres de notre diocèse, vous êtes formateur donc de futurs prêtres, de futurs vicaires. Qu'est-ce que dans la vie quotidienne d'un curé, d'un vicaire, ça ressemble à quoi, une pastorale, charité, mission?
0: Alors d'abord, peut-être c'est le troisième, c'est la vie fraternelle et la vie de prière ensemble. La source de tout, c'est d'aller puiser d'abord, et c'est tout le sens aussi de la liturgie, des sacrements, qui ne sont pas pour eux-mêmes, mais qui sont aussi un élan et une source pour pouvoir annoncer et servir. La diaconie et le kérigme, l'annonce de la foi, les prophètes, on annonce, on veut faire connaître cet amour de Dieu. Donc d'abord, c'est pour dans la vie du prêtre, c'est pouvoir faire vivre la célébration comme un lieu d'annonce et d'envoi pour aller vivre le service. Et après, évidemment, c'est dans toutes ces réalités. Et je crois d'abord, la première chose pour un pasteur, c'est d'écouter et de connaître là où il vit, avec, j'irai, les laïcs en mission, c'est pas que le prêtre, hein, c'est toute la communauté qui apprend à connaître et habiter toutes les relations où on est là pour pouvoir, après, pouvoir accompagner chacun. Et partager aussi cette vie avec les plus pauvres, mais aussi avec toutes les personnes qui vivent des réalités très, très différentes, qu'on est appelé aussi à accompagner et aussi à soutenir par l'espérance.
1: Parce que j'imagine qu'il y a, quand on organise, entre guillemets, la mission et donc la mission de charité, il y a quand même un risque, peut-être, que le prêtre devienne un peu un gestionnaire d'activité plutôt que d'être un homme présent, un homme à l'écoute, un homme de communion. Est-ce que ce risque existe ou...
0: Ah ben on est toujours sujet à être accaparé par les multiples tâches, comme on dit pour Marthe, voilà, d'organisation, les questions logistiques. Elles font partie aussi du ministère de prêtre, de s'assurer que les moyens sont là, mais avec d'autres évidemment. Pour un prêtre, je pense que d'abord c'est d'être présent, en fait, de pas perdre du temps, mais de donner du temps à tous ceux qu'ils rencontrent et de demeurer les sorties de messe, dans les églises, dans les villages, au marché, d'aller aussi être présent pour connaître et rencontrer et se laisser rencontrer. Moi, la pire des choses que j'entendais comme j'étais prêtre, c'est « Non, mon père, on va pas vous déranger, vous êtes débordé. » C'est la pire des choses qu'un prêtre puisse entendre, ça veut dire qu'il devient inaccessible. On a des choses à faire. Mais surtout, je disais à tous mes parents, ne dites jamais que je suis débordé. Ça veut dire qu'une personne qui ne sait pas trop si elle veut poser une question, le fera pas parce qu'on veut pas déranger. Voilà. Et surtout, bien sûr qu'on a beaucoup de choses à faire, mais toute personne qui vient pour demander de l'aide, pour qui ait besoin d'un cri d'espérance, un cri de soutien, est prioritaire d'une certaine manière dans un agenda. Voilà. Le caté se fera, les catéchumènes avanceront, le chapelet sera prié.
1: La nature aura toujours quelqu'un pour agir.
0: Mais oui, et puis Dieu pourvoit aussi. C'est l'acte de foi. Enfin, je veux dire, on vit dans l'Esprit Saint. On n'est pas des algorithmes à organiser nos communautés. On est aussi, on fait confiance et Dieu pourvoit.
1: Et alors comment, là on passe un petit peu du rôle du prêtre au rôle de la communauté paroissiale, parce qu'elle a évidemment un rôle à jouer, en particulier dans l'organisation de ces choses-là, mais comment est-ce que faire comprendre que la charité, c'est pas seulement l'œuvre de quelques paroissiens un peu spécialisés, un peu actifs, et puis les autres, bon, bah, ils mettent une pièce et voilà. Enfin, comment est-ce qu'on peut mobiliser une communauté paroissiale sur cette mission de la charité?
0: La première chose, c'est peut-être qu'on prenne tous en conscience que d'abord, il y a l'Église visible et invisible. Il y a tous ceux qui sont là et tous ceux qui ne sont pas là. Parce que ceux qui ne peuvent pas venir, ceux qui n'ont plus la force de venir, ou qui ont peur de venir, ou qui ont peur du regard des autres. Il y a beaucoup de gens de la communauté qui ne sont pas là. Et puis il y a tous les autres, bien sûr, qui tournent autour de nous, dans les villages, dans les villes, qui nous environnent et à qui on peut rejoindre. La deuxième chose, c'est évidemment que la communauté, avant de faire des choses, de pallier des problèmes, c'est de vivre la charité et la fraternité dans les choses les plus simples, d'attention, d'écoute, d'être présente à la vie de tel ou tel événement, et elle le fait déjà. Et beaucoup de communautés vivent de cela, et c'est ça la fécondité d'une communauté.
1: Il faut que la charité devienne ecclésiale et non pas seulement cléricale.
0: Cléricale ou personnelle ou individuelle, ou spécialisée, comme dit le pape François, comme le pape Léon, c'est pas l'affaire de quelques-uns, de spécialistes de la charité. Ce n'est pas qu'une question de budget, d'aide sociale ou d'autres choses.
1: Il n'y a pas besoin d'être un paroissien engagé pour pratiquer la charité.
0: Ah ben non, j'espère bien. c'est la charité qui nous engage. Avant de, quelque part, de nous engager la charité à notre service pour rendre service, c'est la charité qui nous engage et qui nous envoie. Et déjà, de soigner nos relations. C'est un peu l'esprit de Laudato si, hein. Soigner nos relations les uns avec les autres, qui fait que, alors, avec ce qui nous entoure, avec Dieu, avec soigner toutes ces relations, qui fait qu'alors, telle ou telle personne qui est plus en besoin, qui est plus en difficulté, pourra s'appuyer sur ces relations. Mais le pape Léon va plus loin en disant que c'est ces relations-là aussi qui vont transformer nos propres relations, qui vont nous évangéliser et vont nous apprendre quelque part à ralentir, à avoir une attention plus grande, à entendre aussi mieux la souffrance, mais aussi la richesse de notre foi aussi, comme, je dirais, comme source d'une vie nouvelle. Voilà. Et ça, c'est tout ça qu'on doit travailler en communauté, prendre le temps. Il ne s'agit pas de s'activer plus que cela. Et je trouve que Jésus, à Marthe, il lui dit, hein, voilà, mais de demeurer ensemble dans des vraies relations fraternelles où on fait tomber les masques, on n'est pas en train de garder son précaré, où on accepte cette liberté, finalement, de partager la vie du Christ ensemble, comme ses amis, en fait. Je ne vous appelle plus serviteur, mais ami.
1: Et donc, le prêtre doit être un petit peu le garant pour que les laïcs qui vont agir ne séparent pas trop leur engagement social de leur appartenance à l'Église et à la vie communautaire, à la vie paroissiale. C'est vrai qu'on entend souvent, quand on parle avec des gens qui, je sais pas, distribuent de la soupe, etc., qui font des actions absolument merveilleuses, et ils vont dire, bon, bah, très bien, toi, tu vas prier pour moi et moi, je donne la soupe. Enfin, je caricature, oui, évidemment, mais il y a un petit peu cette idée-là, parfois, de se dire, ben voilà, moi, j'agis et je ne peux pas tout faire à la fois.
0: C'est vrai dans les paroisses, c'est vrai même dans les monastères. Il y a des moines qui seront plus à l'aise à s'occuper de la vie matérielle et qui, au cœur, vont traîner un peu plus la patte. Parfois, on avait aussi des frères qui passaient un petit peu moins de temps au cœur. Et voilà, c'est la réalité aussi de nos vies. Évidemment, c'est de ne pas opposer les choses. Et puis surtout que, eh ben oui, la célébration de la prière aussi, c'est, et le pape Léon insiste là-dessus, c'est la pire des discriminations, c'est de priver les pauvres de la vie spirituelle. Et donc, il s'agit, bien sûr, on est appelé à peut-être à leur apporter de quoi manger. Peut-être mieux de partager le repas avec eux, d'ailleurs. Et peut-être même de fabriquer le repas avec eux. Là, on va déjà plus loin. Mais aussi de leur permettre, et c'est là où les pauvres peuvent inviter peut-être ceux qui sont plus dans l'activisme, à aller découvrir que, ben, aller partager la parole de Dieu, de passer des temps aussi pour offrir nos vies, pour recevoir l'espérance, c'est un lieu aussi de communion. Voilà. Et je pense que, vous voyez, les pauvres, par leur liberté aussi, et parfois aussi parce que la vie leur a tellement appris aussi, ben ils nous apprennent à unifier nos vies, en fait. Et le pauvre, devant lui, on ne peut pas jouer une posture. On est appelé à évidemment, vrai, s'abaisser, comme le Christ, laver les pieds et se dire, mais, et unifier aussi, c'est un ferment d'unité. Qui peut dire devant un pauvre qu'il sait mieux que lui, ou qu'il est plus fort que lui, ou je ne sais quoi? Ils nous apprennent aussi à l'unité, voilà, ils nous servent dans l'unité. Et je crois que le pape Léon, pour lui, qui s'est fait, voilà, apôtre de l'unité, comme il a choisi dans son pontificat, ben, en choisissant les pauvres, il nous donne un chemin sûr d'unité de l'Église.
1: Un petit mot avant de terminer cette émission sur les enfants. J'imagine que ce soit pour les familles, les parents, les catéchistes, tous ceux qui s'occupent un peu des enfants. Comment est-ce qu'on leur fait passer le message? Comment est-ce qu'on peut leur transmettre l'idée que de servir, c'est pas seulement être gentil, c'est aussi répondre à Jésus, c'est répondre, enfin, c'est voir imiter Jésus, répondre, enfin, c'est être évangile. Enfin, c'est.
0: Alors d'abord, ce qui est parfois troublant, hein, c'est que il y a des enfants, quand ils voient une personne dans la rue, ils s'arrêtent plus que nous. Ils regardent, ils font attention. Et parfois, ils nous disent, est-ce que tu peux me donner une pièce pour que je le donne à ce monsieur qui n'a rien à manger? Alors que nous, on est tout de suite à nous dire, oh là là, mais lui, il est dans la rue, qu'est-ce qu'il a fait encore? Et puis voilà, et puis, ouais, c'est un migrant, je ne sais pas quoi. On rajoute tout de suite des catégories et on juge assez. Donc l'enfant, spontanément, je pense qu'il a ce goût de la charité. Et après, le service, bien sûr, mais c'est une joie. Ce n'est pas simplement un devoir, au sens une exigence, mais c'est une joie de se donner, voilà, d'offrir ce que l'on a, de partager, de pouvoir avoir la joie aussi de faire quelque chose de ce qu'on a reçu, les talents par exemple, et tout ça, la joie est dans le don. Et je pense que petit à petit, aux enfants, en leur montrant justement par notre propre comportement, je veux dire, la meilleure école, c'est notre vie, et exemple, la cohérence de notre vie, exemple, de le montrer et de le vivre avec eux, en faisant attention à eux, parce qu'aussi on a l'écart, enfin on peut avoir la tentation de faire beaucoup de choses pour les autres et d'oublier de le faire pour nos enfants parfois, ou avec nos enfants, avec les pauvres, avec les enfants, avec toute personne en fait. C'est ça peut-être la clé de voûte de la communion, de l'Église, c'est le avec. Le Seigneur est avec nous, il demeure avec nous. Et nous avons à être, nous aussi, avec lui, mais avec tous.
1: Si je résume un petit peu cette émission, parce qu'on va malheureusement se quitter, mais si je résume un petit peu, vous nous dites que la ferveur missionnaire, il faut l'augmenter. La proximité avec les pauvres, il faut l'augmenter, et pas séparément. Il faut faire tout ça ensemble.
0: Mais oui, et puis je dirais que plus nous aurons de joie à être ensemble, la ferveur missionnaire, elle grandira aussi de notre ferveur de la charité que nous vivons les uns avec les autres. On aura envie de partager cette joie. Et on se dit, mais je pense à un tel, telle personne que je connais qui est chez lui, mais j'aimerais tellement qu'il partage cela avec moi. C'est pas tant instrumental, même avec des organisations missionnaires pour annoncer. Ça peut sonner creux. Si vous annoncez le Christ, vous dites le Christ est ressuscité, il est pour toi, il te fait vivre, et que on vient dans la communauté et qu'on ne sent pas une communion et que chacun est de son côté, ou alors s'occupe de ses propres affaires, on est incohérent. Et c'est cette convergence et cette unité entre j'annonce ce que je vis, et ça c'est très important, ce que je vis dans ma communauté que le Seigneur m'a donné de vivre, et cette communion, et qu'on la vive ensemble et qu'elle devienne missionnaire ensemble. C'est ce lieu d'unité que nous avons à toujours retravailler ensemble.
1: Unis dans la mission, unis dans la charité, ce sera votre dernier mot. Merci beaucoup Père Yann Lelay. Et bien écoutez, vous êtes évidemment bien sûr le bienvenu là avec les prêtres, mais aussi pour nous, on aura eu beaucoup de joie à vous écouter après ce message que vous avez transmis aux prêtres du diocèse de la Mayenne. Merci pour cet éclairage si riche sur un enjeu et quand même essentiel de la vie chrétienne, unir la charité et la mission. L'Église est appelée à témoigner de l'amour du Christ au cœur du monde, alors que cette réflexion nous aide, chacun à notre place, à faire grandir des communautés plus fraternelles, plus attentives aux plus fragiles et surtout plus résolument tournées vers l'Évangile. Merci beaucoup.
0: Merci. Au revoir, à vous, mon père. Merci.

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1: Au nom du Père et du Fils et du Saint-Esprit, Amen. Mon Seigneur et mon Dieu, je crois de tout mon cœur que tu es ici, que tu me vois, que tu m'entends. Je t'adore à genoux devant toi, je te demande le pardon de mes péchés et ton aide pour faire de mon mieux ce moment de prière. Ma Mère Immaculée, Saint Joseph, mon Père et Seigneur, mon ange gardien, intercédez pour moi. Aujourd'hui, avant de commencer notre méditation, je voudrais que nous ayons une pensée particulière pour le Saint-Père, le pape Léon XIV. Il y a quelques jours, à la fin de l'Angelus, il nous a annoncé qu'il devait subir une opération chirurgicale parce que les médecins lui avaient découvert un nodule localisé au poumon. Heureusement, qui a été détecté très tôt. Il nous a dit simplement, je me confie à vos prières. Alors aujourd'hui, nous voulons prier pour lui en même temps que nous faisons ce moment de méditation. C'est cela aussi la communion des saints. Savoir que nous ne sommes jamais seuls dans l'Église, nous nous accompagnons les uns les autres. Nous sommes comme une petite famille. L'Église a commencé à Jérusalem entre un petit groupe de gens. Et cet esprit était là. Quand Pierre, vous souvenez, était en prison, il avait été incarcéré. On dit que la communauté chrétienne priait pour lui à Jérusalem. Et il a été libéré, et il est allé les trouver là où ils étaient en train de prier. Ils n'en croyaient pas leurs yeux, leurs oreilles. Et puis, il s'est éloigné pour aller se cacher ailleurs. Voilà, nous réitérons cet esprit des premiers temps pour nous sentir très proches du Saint-Père en ce moment où il est malade, où il n'est pas bien. En demandant au Seigneur de le guérir et de nous le rendre sain et sauf le plus tôt possible. Aujourd'hui, nous célébrons dans l'Église une sainte particulière, une grande sainte, une grande dame, Sainte Thérèse d'Avila. Moi, j'ai une particulière affection pour elle. J'ai appris tellement de choses d'elle. Eh bien, Sainte Thérèse, il y a tellement de choses que nous pouvons méditer dans sa vie, mais j'ai choisi une en particulier, ne pas avoir peur. Ne pas avoir peur. Elle nous a laissé ce poème magnifique qui s'appelle « Que rien ne te trouble, que rien ne te trouble, que rien ne t'effraie, tout passe, Dieu ne change pas. » Eh bien, à ce propos, que rien ne te trouble, une fois, Sainte Thérèse était en train de parcourir les chemins d'Espagne, et elle arrive sur le bord d'une rivière que le cocher devait traverser, faire traverser la voiture jusque de l'autre côté de la rivière. Mais, ayant plu beaucoup, alors la rivière avait débordé, on ne voyait pas le pont. Alors le cocher eut peur. Alors Sainte Thérèse lui demande, quand elle constate qu'il ne veut pas traverser, elle lui demande, est-ce que tu peux me laisser les rênes, s'il te plaît? Alors le cocher laisse que la sainte monte. Elle monte et elle fait traverser les chevaux de l'autre côté et l'invite ensuite à continuer à les conduire sur une route qui était plus sûre pour lui. Eh bien voilà, c'est ça qu'elle était, Sainte Thérèse, une femme intrépide, une grande dame, un vrai modèle d'imitation de Jésus. Eh bien, avec elle aujourd'hui, il y a une conséquence très concrète de cette confiance que nous devons avoir en Dieu. Parce que Dieu est avec moi, alors je peux oser. Oui, Dieu est avec moi, je peux oser. Je peux oser me donner. Je peux oser vivre en chrétien. Je peux oser devenir saint, sainte. Je peux oser la grande aventure, cette grande aventure que Dieu nous propose à tous, à toutes. Sainte Thérèse était une âme magnanime, une grande âme. Mais en même temps, qui savait dire, je suis reconnaissant pour celui qui m'a offert même une sardine. Je n'oublie pas de remercier et d'être reconnaissant pour une personne qui m'a offert même une sardine. Voilà. Mais elle avait une grande âme et elle se proposait des grandes choses pour Dieu. Mais attention, Sainte Thérèse n'était pas une femme tranquille qui faisait, comment puis-je dire, qui obtenait les choses simplement à base de la prière et en restant tranquille dans son monastère. Non, elle bougeait, elle entreprenait, elle fondait, elle voyageait. Et elle a rencontré, Dieu sait, combien d'oppositions. Eh bien, Sainte Thérèse va parce qu'elle se sait conduite par Dieu, accompagnée par Dieu. Et devant les difficultés, elle se dit, Dieu est plus grand que mes difficultés. Et elle va de l'avant, malgré les difficultés. Elle nous dit aujourd'hui de la part du Seigneur, « Et toi, n'aie pas peur de vivre une vie grande. N'aie pas peur. Dieu est avec toi. Allez, lance-toi. » Oui, aujourd'hui, nous pouvons avoir peur. Hein ? On voit chez les jeunes gens, parfois, la peur de choisir le célibat pour Dieu ou le mariage, qui est aussi une vocation chrétienne. Eh bien, pourquoi on a peur ? Parce qu'on a peur des engagements irrévocables. On dit, ça c'est pour toujours. Mais oui, justement, il y a la grâce aussi, pour toujours. Il y a la grâce qui t'accompagnera aussi pour toujours. Hein, Sainte Thérèse est allée de l'avant pour tout ce que Dieu lui demandait, malgré les difficultés. Alors, avec Dieu, n'aie pas peur. Lance-toi, ose. Dieu t'assistera. Eh bien, est-ce que nous devons attendre que tout soit facile ? Non, non. Si on attend que tout soit facile, on ne fera jamais rien. Eh bien, Sainte Thérèse n'a pas attendu que tout soit facile pour se lancer. Parce qu'elle devait réformer le Carmel. Hein, c'est la grande réformatrice du Carmel. Hein ? Sainte Thérèse a affronté souvent l'opposition. D'abord de sa propre santé, hein. Elle était maladive plutôt. Sans parler des difficultés matérielles, des fatigues, des critiques qu'elle essuyait. Mais la présence de difficultés ne la décourageait pas. Elle allait de l'avant. Les difficultés ne sont pas le signe que Dieu n'est pas là. Au contraire, Dieu, quand il aime quelqu'un, il permet les difficultés pour manifester que c'est lui qui agit à travers cette personne. Donne-nous au Seigneur de savoir regarder notre vie. D'abord, regarder ta vie à toi. Oui, la tienne. Regardez ta vie et la vie des autres saints, nos frères et nos sœurs qui nous ont précédés. Leur vie n'était pas facile, mais ils sont allés de l'avant avec ton aide, avec ta grâce. Alors je te dis, Seigneur, moi aussi, quoi qu'il arrive, je sais que tu es avec moi et j'essaierai aussi d'aller de l'avant, de faire, d'entreprendre, d'oser avec toi. Et je sais que tu ne m'abandonneras jamais. Tu ne me laisseras jamais seul. La confiance en Dieu donne du courage, le courage de commencer. Oui, je parle de faire des grandes choses pour Dieu, mais il faut commencer. Hein ? Il y a un proverbe chinois, paraît-il, qui dit qu'un chemin de 1000 kilomètres commence par un pas. Alors, si tu te proposes des grandes choses pour Dieu, c'est beau, mais commence d'abord par écouter le Seigneur dans les petites résolutions qu'il te propose au quotidien. Par exemple, ne néglige pas ce moment de prière d'aujourd'hui. Fais le bien et tu essaies de bien le faire. Et ce travail qui est en suspens, essaie de le mener jusqu'à la fin. Et tu essaies de mener ce travail jusqu'à la fin. Ou encore, il y a une personne à côté de toi avec qui, dernièrement, ça n'a pas été terrible. Et essaie de amorcer la réconciliation. Et tu te mets en chemin, tu l'amorces. Et tous ces petits gestes sont des réponses à la grâce. Oui, c'est tu dis oui au Seigneur. Et petit à petit, le Seigneur te découvre, petit à petit, d'autres choses. Et comme tu es habitué à dire oui au Seigneur et à commencer à mettre en pratique ce qu'il te demande, et tu verras le Seigneur te faire faire, hein, même des choses que d'autres peuvent penser impossibles. Oui, avec Dieu, hein, nous pouvons faire, il y a un psaume qui dit cela, avec Dieu nous pouvons faire des exploits, mais en commençant toujours par faire petit. Commencer d'abord par ce qui est petit et à la portée. Donne-nous, Seigneur, aujourd'hui la grâce de ne pas avoir peur, hein, de vivre cette liberté des enfants de Dieu. Les difficultés seront toujours là. Oui, les obstacles seront là. Mais Dieu aussi est avec nous. Hein, que rien ne t'effraie, que rien ne te trouble. Dieu est avec toi, nous dit Sainte Thérèse d'Avila, la grande Thérèse. Je termine comme nous avons commencé. Notre Saint-Père, peut-être au moment où tu écoutes cette méditation, où tu pries avec moi, eh bien, Sainte Thérèse nous dit, ose. Ose, Dieu est avec toi. Mais le Saint-Père a besoin aussi de notre prière. Et nous recommandons la santé du Saint-Père à Sainte Thérèse d'Avila pour qu'elle intercède pour lui du haut du ciel. Elle avait une grande dévotion, un grand amour pour le pape. Et aussi, nous recommandons Toute l'Église en ce moment prie pour le Saint-Père. Unissons-nous à cette prière de famille, hein, qu'on appelle la communion des saints, pour demander au Seigneur une guérison prompte pour notre pape. Je te remercie, mon Dieu, de bonnes résolutions, des actes d'amour et des inspirations que tu m'as communiqués dans cette méditation. Je te demande de m'aider à les faire fructifier. Ma Mère Immaculée, Saint Joseph, mon Père et Seigneur, et toi, mon ange gardien, accompagne-moi toujours en chemin.
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De la première épître aux Thessaloniciens. Que le Dieu de la paix lui-même vous sanctifie tout entier, et qu'il garde parfait et sans reproche votre esprit, votre âme et votre corps pour la venue de notre Seigneur Jésus-Christ.

0: Dieu du ciel et de la terre, nous levons les mains vers toi pour te bénir, car tu nous as bénis en ton Fils bien-aimé. Dans la nuit que tu nous donnes pour unir notre prière à la sienne, nous te supplions de nous bénir encore. Par Jésus le Christ, notre Seigneur.
1: Amen.
0: Que le Seigneur Tout-Puissant nous accorde une nuit tranquille et nous garde dans la paix.
1: Amen.

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2: Selon Jérôme Fourquet et Ruben Rabinovitch, dans leur dernière publication intitulée « Homo occidentalis », nous assistons non pas à des changements dans notre société, mais à quelque chose de beaucoup plus profond. Eux pensent qu'il s'agit d'un changement anthropologique, c'est-à-dire que l'homme n'est plus le même. Les piliers des sociétés anciennes sont en ruine. Et nous avons vu que, d'après le philosophe italien Giambattista Vico, il y avait trois piliers dans toute civilisation, quelle qu'elle soit, et à quelque époque que l'on se réfère. Trois piliers qui étaient la religion, le mariage, qui était célébré d'une manière très solennelle, ainsi que les enterrements. Or, aujourd'hui, Fourquet et Rabinovitch constatent déjà qu'au niveau de la religion, la pratique religieuse, en Occident en tout cas, s'est totalement effondrée. Et non seulement cela, mais la marque chrétienne, l'empreinte chrétienne, s'est effacée des coutumes, des lois et des mœurs. Prenons le second pilier, celui du mariage. Nous assistons à l'explosion des divorces, à la multiplication des familles monoparentales et à l'effondrement de la natalité. Les chiffres sont là pour en témoigner. Mais, paradoxe peut-être, dont ne tiennent pas compte Fourquet et Rabinovitch, c'est que lorsque les mariages sont encore célébrés aujourd'hui, ils prennent une ampleur considérable, avec des enterrements de vie de garçon ou de vie de jeune fille, maintenant qui se déroulent à l'étranger, avec des festivités grandioses qui coûtent des dizaines de milliers d'euros. Il y a donc peut-être là moins de mariages, certes, mais les mariages ont pris une ampleur au niveau, je dirais, du déploiement festif considérable. Et puis, le troisième pilier est celui des enterrements. On sait que pour les archéologues, lorsqu'ils trouvent dans des fouilles des sépultures, c'est le signe qu'ils ont affaire déjà à l'homme civilisé. C'est cela qui marque la civilisation, l'enterrement des défunts. Pourquoi ? Parce que cela prouve un respect des défunts, un amour des défunts, pourquoi ne pas le dire ? Peut-être même une dimension sacrée attachée aux défunts. Donc, on ne supporte pas que les corps des défunts soient laissés en pâture aux animaux ou aux oiseaux. C'est la raison pour laquelle on les enterre. C'est aussi peut-être une autre raison, celle de faire mémoire. Si on sait que le défunt repose en tel endroit où l'on a placé souvent un tas de pierres, eh bien on peut venir s'y recueillir. Même dans certaines civilisations, on peut, dans ce lieu, lui apporter de la nourriture ou lui offrir des fleurs, par exemple. Eh bien, de fait, aujourd'hui, dans notre société, beaucoup préfèrent la crémation à l'enterrement. 63% des Français. Or, la crémation ne laisse pas de traces, si ce n'est quelques cendres dans une petite boîte. Et la grande cérémonie qui présidait à un enterrement a quasiment disparu. De fait, ces trois piliers majeurs se sont effondrés et l'on peut alors dire que nous avons changé de civilisation, même plus que nous ne sommes même plus une civilisation.
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1: Année A, 29e dimanche du temps ordinaire. Deuxième lecture. Première lettre de Saint Paul aux Thessaloniciens. Paul, Sylvain et Timothée. À l'église de Thessalonique qui est en Dieu le Père et dans le Seigneur Jésus-Christ. À vous la grâce et la paix. À tout moment, nous rendons grâce à Dieu au sujet de vous tous, en faisant mémoire de vous dans nos prières. Sans cesse, nous nous souvenons que votre foi est active, que votre charité se donne de la peine, que votre espérance tient bon en notre Seigneur Jésus-Christ, en présence de Dieu notre Père. Nous le savons, frères bien-aimés de Dieu, vous avez été choisis par lui. En effet, notre annonce de l'Évangile n'a pas été chez vous simple parole, mais puissance, action de l'Esprit-Saint, pleine de certitude. Parole du Seigneur. Paul, Sylvain et Timothée. Paul a des collaborateurs qu'il aime honorer dans son adresse. L'église de Thessalonique est d'abord définie comme étant en Dieu. Cela signifie que son identité ne se définit pas ailleurs qu'en Dieu, selon la densité de sa vie divine, selon la qualité de l'adéquation au commandement de Dieu et à la grâce de Dieu. Ce Dieu n'est pas une vague divinité élastique, adaptable à toutes les spiritualités en vogue. Pas même un vague Christ cosmique dilué dans un panthéisme. L'Église est en Dieu le Père et dans le Seigneur Jésus-Christ. C'est l'identité même de l'Église qui est en jeu. Et c'est aussi la vie spirituelle qui est en jeu. L'Église, grâce à Jésus le Messie, le Christ, nous ouvre le chemin d'une rencontre avec Dieu le Père, notre Créateur. Ce n'est pas une divinité impersonnelle, mais un Dieu relationnel qui nous vivifie par son amour. Jésus-Christ est dit le Seigneur, plus exactement notre Seigneur. Il n'y a pas d'église sans référence à Jésus-Christ, celui de nos évangiles. À tout moment, nous rendons grâce à Dieu au sujet de vous tous, en faisant mémoire de vous dans nos prières. Sans cesse, nous nous souvenons que votre foi est active, que votre charité se donne de la peine. La foi œuvre dans la charité, c'est-à-dire par un amour qui a sa source en Dieu. La foi est active, elle produit des œuvres au service du bien commun. Et cette notion de bien commun est typiquement chrétienne, parce que le Nouveau Testament comporte la promesse d'une ville, c'est-à-dire d'une civilisation dont Dieu est l'architecte et le constructeur. Le livre de l'Apocalypse décrit cette ville comme une Jérusalem transfigurée, qui n'adviendra cependant qu'après le jugement de la bête et du faux prophète, un jugement effectué par le Verbe de Dieu et non pas par les hommes. Notre espérance est donc à la fois individuelle et collective. Individuellement, nous espérons la demeure éternelle que Jésus nous a préparée. Car, par sa croix, il a réouvert les portes du paradis. Collectivement, parce que nous attendons que le projet du Créateur s'accomplisse sur la terre comme au ciel. À la parousie, la venue glorieuse du Christ. Saint Paul écrit que votre espérance tient bon en notre Seigneur Jésus-Christ, en présence de Dieu notre Père. Précisons que lorsque Saint Paul, à la fin de sa lettre, souhaite aux Thessaloniciens que leur cœur soit irréprochable en sainteté devant Dieu, notre Père, lors de l'avènement de notre Seigneur Jésus avec tous ses saints, il évoque la parousie.

adapte les facultés de l'homme à la participation de la nature divine. Nous le savons, frère bien-aimé de Dieu, vous avez été choisi par lui. En effet, notre annonce de l'Évangile n'a pas été chez vous simple parole, mais puissance, action de l'Esprit-Saint, pleine certitude. Le « vous avez été choisi par Dieu » n'exclut personne. Dieu veut vivifier et sauver tous les hommes. L'expression doit se lire avec ce qui suit. C'est parce que l'Évangile a été bien reçu que l'on peut dire que vous avez été choisi par Dieu. Nous voudrions dire que Dieu n'exclut personne sans relier ce point à celui de l'accueil de l'Évangile. Mais Dieu n'exclut personne. Mais il ne peut pas sauver les gens qui n'accueillent pas l'Évangile. La plupart du temps, Jésus accompagne son miracle par ces mots « Ta foi t'a vivifié, t'a sauvé » ou bien « Grande est ta foi ». C'est aussi ce que saint Paul a expérimenté parmi les Thessaloniciens. Notre annonce de l'Évangile n'a pas été chez vous simple parole, mais puissance, action de l'Esprit-Saint, pleine certitude. Il en déduit que les Thessaloniciens sont choisis par Dieu, c'est-à-dire qu'ils ont reçu une mission. Et l'Évangile de ce dimanche dit que Jésus ne fait pas acception des personnes. Autrement dit, il ne tient pas compte de l'apparence d'une personne. L'idée de l'élection des choisis, Jésus l'a expliqué en ces termes, en Jean chapitre 15, verset 16, « Ce n'est pas vous qui m'avez choisi, mais c'est moi qui vous ai choisi et établi, de sorte que vous aussi alliez produire des fruits et que vos fruits demeurent, et que tout ce que vous demandiez à mon Père en mon nom, il vous le donne. » Jésus a dit aussi, en visant certaines personnes qui le suivaient par désir d'exercer une puissance en son nom, mais qui n'était pas profond et qui omettait la justice, manquait de sincérité et blessait leur prochain. Beaucoup me diront en ce jour-là, « Seigneur, Seigneur, n'est-ce pas en ton nom que nous avons prophétisé, en ton nom que nous avons chassé les démons, en ton nom que nous avons fait bien des miracles ?» Alors, je leur dirai en face, « Jamais je ne vous ai connu. Écartez-vous de moi, vous qui commettez l'iniquité. » Matthieu chapitre 7, versets 22 et 23. Saint Paul a commencé sa mission au chemin de Damas. Après avoir vu son péché qui le faisait persécuter Jésus en la personne des chrétiens. Cette expérience a brisé à tout jamais sa superbe. Il a vu son néant. Il dit lui-même dans sa première lettre aux Corinthiens, « Moi-même, je me suis présenté à vous faible, craintif et tout tremblant. » Première lettre aux Corinthiens, chapitre 2, verset 3. Saint Paul fait des miracles, mais ce n'est pas par désir de se valoriser. Nous entendons ce dimanche, notre annonce de l'Évangile n'a pas été chez vous simple parole, littéralement seulement dans la parole, mais puissance, littéralement, mais dans la puissance, action de l'Esprit-Saint, littéralement dans l'Esprit-Saint, pleine certitude, littéralement dans l'assurance de la vérité. La puissance se rapporte à l'Évangile et non pas à la personne de l'apôtre. Cette puissance est liée à la force de persuasion de la vérité, à condition d'être sincère et d'en payer le prix. Et elle vient de l'Esprit-Saint, que l'on peut traduire aussi « Esprit de sainteté ». Merci et que Dieu vous bénisse.

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0: et du Saint-Esprit. Amen.
1: Je crois en Dieu, le Père Tout-Puissant, Créateur du ciel et de la terre, et en Jésus-Christ, son Fils unique, notre Seigneur, qui a été conçu du Saint-Esprit, est né de la Vierge Marie, a souffert sous Ponce Pilate, a été crucifié, est mort et a été enseveli, est descendu aux enfers. Le troisième jour est ressuscité des morts et monté aux cieux, est assis à la droite de Dieu, le Père Tout-Puissant, d'où il viendra juger les vivants et les morts.
0: Je crois en l'Esprit Saint, à la Sainte Église catholique, à la communion des saints, à la rémission des péchés, à la résurrection de la chair, à la vie éternelle. Amen.
1: Notre Père qui es aux cieux, que ton nom soit sanctifié, que ton règne vienne, que ta volonté soit faite sur la terre comme au ciel.
0: Donne-nous aujourd'hui notre pain de ce jour. Pardonne-nous nos offenses, comme nous pardonnons aussi à ceux qui nous ont offensés. Et ne nous laisse pas entrer en tentation, mais délivre-nous du mal. Amen.
1: Je vous salue, Marie, pleine de grâce. Le Seigneur est avec vous. Vous êtes bénie entre toutes les femmes. Et Jésus, le fruit de vos entrailles, est béni.
0: Sainte Marie, Mère de Dieu, priez pour nous pauvres pécheurs, maintenant et à l'heure de notre mort. Amen.
1: Je vous salue, Marie, pleine de grâce. Le Seigneur est avec vous. Vous êtes bénie entre toutes les femmes. Et Jésus, le fruit de vos entrailles, est béni.
0: Sainte Marie, Mère de Dieu, priez pour nous pauvres pécheurs, maintenant et à l'heure de notre mort. Amen.
1: Je vous salue, Marie, pleine de grâce. Le Seigneur est avec vous. Vous êtes bénie entre toutes les femmes. Et Jésus, le fruit de vos entrailles, est béni.
0: Sainte Marie, Mère de Dieu, priez pour nous pauvres pécheurs, maintenant et à l'heure de notre mort. Amen.
1: Gloire soit au Père, au Fils et au Saint-Esprit,
0: comme il était au commencement, maintenant et toujours, et dans les siècles des siècles. Amen.
1: En union de prière avec vous tous, chers auditeurs, nous confions aujourd'hui tout à Marie, et nous prions les uns pour les autres. Nous te confions, Marie, plus particulièrement, notre Église de la Mayenne. Nous te confions tous les pèlerins de Lourdes. Nous te confions, Marie, une intention particulière. Vierge Marie, nous te confions tous les malades, tous nos malades, les pécheurs, les mourants, les âmes du purgatoire. Soutenez de votre amour de mère toutes les familles dans la souffrance et les personnes qui seront inhumées aujourd'hui. Nous vous confions notre Saint-Père, tous nos prêtres, nos religieux, les laïcs et tous les diacres. Nous te remercions, Vierge Marie, pour toutes les grâces que tu as la bonté de nous accorder.
2: Premier mystère, le baptême de Jésus au Jourdain. Jésus descend dans les eaux du Jourdain, les cieux s'ouvrent, la voix du Père le proclame son Fils bien-aimé. L'Esprit descend sur lui pour l'investir de la mission qui l'attend. Fruit du mystère, avoir conscience que nous sommes enfants de Dieu.
3: Notre Père, qui es aux cieux, que ton nom soit sanctifié, que ton règne vienne, que ta volonté soit faite sur la terre comme au ciel.
0: Donne-nous aujourd'hui notre pain de ce jour. Pardonne-nous nos offenses, comme nous pardonnons aussi à ceux qui nous ont offensés. Et ne nous laisse pas entrer en tentation, mais délivre-nous du mal. Amen.
3: Je vous salue, Marie, pleine de grâce. Le Seigneur est avec vous. Vous êtes bénie entre toutes les femmes, et Jésus, le fruit de vos entrailles, est béni.
0: Sainte Marie, Mère de Dieu, priez pour nous pauvres pécheurs, maintenant et à l'heure de notre mort. Amen.
3: Je vous salue, Marie, pleine de grâce. Le Seigneur est avec vous. Vous êtes bénie entre toutes les femmes, et Jésus, le fruit de vos entrailles, est béni.
0: Sainte Marie, Mère de Dieu, priez pour nous pauvres pécheurs, maintenant et à l'heure de notre mort. Amen.
3: Je vous salue, Marie, pleine de grâce. Le Seigneur est avec vous. Vous êtes bénie entre toutes les femmes, et Jésus, le fruit de vos entrailles, est béni.
0: Sainte Marie, Mère de Dieu, priez pour nous pauvres pécheurs, maintenant et à l'heure de notre mort. Amen.
3: Je vous salue, Marie, pleine de grâce. Le Seigneur est avec vous. Vous êtes bénie entre toutes les femmes, et Jésus, le fruit de vos entrailles, est béni.
0: Sainte Marie, Mère de Dieu, priez pour nous pauvres pécheurs, maintenant et à l'heure de notre mort. Amen.
3: Je vous salue, Marie, pleine de grâce. Le Seigneur est avec vous. Vous êtes bénie entre toutes les femmes, et Jésus, le fruit de vos entrailles, est béni.
0: Sainte Marie, Mère de Dieu, priez pour nous, pauvres pécheurs, maintenant et à l'heure de notre mort. Amen.
3: Je vous salue, Marie, pleine de grâce. Le Seigneur est avec vous. Vous êtes bénie entre toutes les femmes, et Jésus, le fruit de vos entrailles, est béni.
0: Sainte Marie, Mère de Dieu, priez pour nous, pauvres pécheurs, maintenant et à l'heure de notre mort. Amen.
3: Je vous salue, Marie, pleine de grâce. Le Seigneur est avec vous. Vous êtes bénie entre toutes les femmes, et Jésus, le fruit de vos entrailles, est béni.
0: Sainte Marie, Mère de Dieu, priez pour nous, pauvres pécheurs, maintenant et à l'heure de notre mort. Amen.
3: Je vous salue, Marie, pleine de grâce. Le Seigneur est avec vous. Vous êtes bénie entre toutes les femmes, et Jésus, le fruit de vos entrailles, est béni.
0: Sainte Marie, Mère de Dieu, priez pour nous, pauvres pécheurs, maintenant et à l'heure de notre mort. Amen.
3: Je vous salue, Marie, pleine de grâce. Le Seigneur est avec vous. Vous êtes bénie entre toutes les femmes, et Jésus, le fruit de vos entrailles, est béni.
0: Sainte Marie, Mère de Dieu, priez pour nous, pauvres pécheurs, maintenant et à l'heure de notre mort. Amen.
3: Je vous salue, Marie, pleine de grâce. Le Seigneur est avec vous. Vous êtes bénie entre toutes les femmes, et Jésus, le fruit de vos entrailles, est béni.
0: Sainte Marie, Mère de Dieu, priez pour nous, pauvres pécheurs, maintenant et à l'heure de notre mort. Amen.
3: Gloire au Père, au Fils et au Saint-Esprit,
0: comme il était au commencement, maintenant et toujours, et dans les siècles des siècles. Amen.

0: Deuxième mystère, les noces de Cana. Sur demande de sa mère, Jésus change l'eau en vin. Ceci est son premier signe. Fruit du mystère, la confiance en la volonté de Dieu et l'intercession de Marie.
1: Notre Père, qui es aux cieux, que ton nom soit sanctifié, que ton règne vienne, que ta volonté soit faite sur la terre comme au ciel.
2: Donne-nous aujourd'hui notre pain de ce jour. Pardonne-nous nos offenses, comme nous pardonnons aussi à ceux qui nous ont offensés. Et ne nous laisse pas entrer en tentation, mais délivre-nous du mal. Amen.
1: Je vous salue Marie, pleine de grâce. Le Seigneur est avec vous. Vous êtes bénie entre toutes les femmes, et Jésus, le fruit de vos entrailles, est béni.
2: Sainte Marie, Mère de Dieu, priez pour nous pauvres pécheurs, maintenant et à l'heure de notre mort. Amen.
1: Je vous salue Marie, pleine de grâce. Le Seigneur est avec vous. Vous êtes bénie entre toutes les femmes, et Jésus, le fruit de vos entrailles, est béni.
2: Sainte Marie, Mère de Dieu, priez pour nous pauvres pécheurs, maintenant et à l'heure de notre mort. Amen.
1: Je vous salue Marie, pleine de grâce. Le Seigneur est avec vous. Vous êtes bénie entre toutes les femmes, et Jésus, le fruit de vos entrailles, est béni.
2: Sainte Marie, Mère de Dieu, priez pour nous pauvres pécheurs, maintenant et à l'heure de notre mort. Amen.
1: Je vous salue Marie, pleine de grâce. Le Seigneur est avec vous. Vous êtes bénie entre toutes les femmes, et Jésus, le fruit de vos entrailles, est béni.
2: Sainte Marie, Mère de Dieu, priez pour nous pauvres pécheurs, maintenant et à l'heure de notre mort. Amen.
1: Je vous salue Marie, pleine de grâce. Le Seigneur est avec vous. Vous êtes bénie entre toutes les femmes, et Jésus, le fruit de vos entrailles, est béni.
2: Sainte Marie, Mère de Dieu, priez pour nous pauvres pécheurs, maintenant et à l'heure de notre mort. Amen.
1: Je vous salue Marie, pleine de grâce. Le Seigneur est avec vous. Vous êtes bénie entre toutes les femmes, et Jésus, le fruit de vos entrailles, est béni.
2: Sainte Marie, Mère de Dieu, priez pour nous pauvres pécheurs, maintenant et à l'heure de notre mort. Amen.
1: Je vous salue Marie, pleine de grâce. Le Seigneur est avec vous. Vous êtes bénie entre toutes les femmes, et Jésus, le fruit de vos entrailles, est béni.
2: Sainte Marie, Mère de Dieu, priez pour nous pauvres pécheurs, maintenant et à l'heure de notre mort. Amen.
1: Je vous salue Marie, pleine de grâce. Le Seigneur est avec vous. Vous êtes bénie entre toutes les femmes, et Jésus, le fruit de vos entrailles, est béni.
2: Sainte Marie, Mère de Dieu, priez pour nous pauvres pécheurs, maintenant et à l'heure de notre mort. Amen.
1: Je vous salue Marie, pleine de grâce. Le Seigneur est avec vous. Vous êtes bénie entre toutes les femmes, et Jésus, le fruit de vos entrailles, est béni.
2: Sainte Marie, Mère de Dieu, priez pour nous pauvres pécheurs, maintenant et à l'heure de notre mort. Amen.
1: Je vous salue Marie, pleine de grâce. Le Seigneur est avec vous. Vous êtes bénie entre toutes les femmes, et Jésus, le fruit de vos entrailles, est béni.
2: Sainte Marie, Mère de Dieu, priez pour nous pauvres pécheurs, maintenant et à l'heure de notre mort. Amen.
1: Gloire au Père, au Fils et au Saint-Esprit.
2: Comme il était au commencement, maintenant et toujours, et dans les siècles des siècles. Amen.

0: Troisième mystère, l'annonce du royaume de Dieu avec l'invitation à la conversion. Jésus, en guérissant un paralytique, inaugure sa prédication et nous annonce l'avènement de son royaume. Fruit du mystère, la conversion quotidienne à Jésus.
1: Notre Père qui es aux cieux, que ton nom soit sanctifié, que ton règne vienne, que ta volonté soit faite sur la terre comme au ciel.
2: Donne-nous aujourd'hui notre pain de ce jour. Pardonne-nous nos offenses, comme nous pardonnons aussi à ceux qui nous ont offensés. Et ne nous laisse pas entrer en tentation, mais délivre-nous du mal. Amen.
1: Je vous salue Marie, pleine de grâce. Le Seigneur est avec vous. Vous êtes bénie entre toutes les femmes, et Jésus, le fruit de vos entrailles, est béni.
2: Sainte Marie, Mère de Dieu, priez pour nous pauvres pécheurs, maintenant et à l'heure de notre mort. Amen.
1: Je vous salue Marie, pleine de grâce. Le Seigneur est avec vous. Vous êtes bénie entre toutes les femmes, et Jésus, le fruit de vos entrailles, est béni.
2: Sainte Marie, Mère de Dieu, priez pour nous pauvres pécheurs, maintenant et à l'heure de notre mort. Amen.
1: Je vous salue Marie, pleine de grâce. Le Seigneur est avec vous. Vous êtes bénie entre toutes les femmes, et Jésus, le fruit de vos entrailles, est béni.
2: Sainte Marie, Mère de Dieu, priez pour nous pauvres pécheurs, maintenant et à l'heure de notre mort. Amen.
1: Je vous salue Marie, pleine de grâce. Le Seigneur est avec vous. Vous êtes bénie entre toutes les femmes, et Jésus, le fruit de vos entrailles, est béni.
2: Sainte Marie, Mère de Dieu, priez pour nous pauvres pécheurs, maintenant et à l'heure de notre mort. Amen.
1: Je vous salue, Marie, pleine de grâce. Le Seigneur est avec vous. Vous êtes bénie entre toutes les femmes, et Jésus, le fruit de vos entrailles, est béni.
2: Sainte Marie, Mère de Dieu, priez pour nous pauvres pécheurs, maintenant et à l'heure de notre mort. Amen.
1: Je vous salue Marie, pleine de grâce. Le Seigneur est avec vous. Vous êtes bénie entre toutes les femmes. Et Jésus, le fruit de vos entrailles, est béni.
2: Sainte Marie, Mère de Dieu, priez pour nous pauvres pécheurs, maintenant et à l'heure de notre mort. Amen.
1: Je vous salue Marie, pleine de grâce. Le Seigneur est avec vous. Vous êtes bénie entre toutes les femmes, et Jésus, le fruit de vos entrailles, est béni.
2: Sainte Marie, Mère de Dieu, priez pour nous pauvres pécheurs, maintenant et à l'heure de notre mort. Amen.
1: Je vous salue Marie, pleine de grâce. Le Seigneur est avec vous. Vous êtes bénie entre toutes les femmes, et Jésus, le fruit de vos entrailles, est béni.
2: Sainte Marie, Mère de Dieu, priez pour nous pauvres pécheurs, maintenant et à l'heure de notre mort. Amen.
1: Je vous salue Marie, pleine de grâce. Le Seigneur est avec vous. Vous êtes bénie entre toutes les femmes, et Jésus, le fruit de vos entrailles, est béni.
2: Sainte Marie, Mère de Dieu, priez pour nous pauvres pécheurs, maintenant et à l'heure de notre mort. Amen.
1: Je vous salue Marie, pleine de grâce. Le Seigneur est avec vous. Vous êtes bénie entre toutes les femmes, et Jésus, le fruit de vos entrailles, est béni.
2: Sainte Marie, Mère de Dieu, priez pour nous pauvres pécheurs, maintenant et à l'heure de notre mort. Amen.
1: Gloire soit au Père, au Fils et au Saint-Esprit,
2: comme il était au commencement, maintenant et toujours, et dans les siècles des siècles. Amen.

0: Quatrième mystère, la transfiguration. Sur le mont Tabor, la gloire de la divinité du Fils s'est manifestée pendant quelques instants à trois apôtres. Dieu demande d'écouter son Fils bien-aimé. Fruit du mystère, la paix et la joie.
1: Notre Père, qui es aux cieux, que ton nom soit sanctifié, que ton règne vienne, que ta volonté soit faite sur la terre comme au ciel.
2: Donne-nous aujourd'hui notre pain de ce jour. Pardonne-nous nos offenses, comme nous pardonnons aussi à ceux qui nous ont offensés. Et ne nous laisse pas entrer en tentation, mais délivre-nous du mal. Amen.
1: Je vous salue, Marie, pleine de grâce. Le Seigneur est avec vous. Vous êtes bénie entre toutes les femmes, et Jésus, le fruit de vos entrailles, est béni.
2: Sainte Marie, Mère de Dieu, priez pour nous pauvres pécheurs, maintenant et à l'heure de notre mort. Amen.
1: Je vous salue, Marie, pleine de grâce. Le Seigneur est avec vous. Vous êtes bénie entre toutes les femmes, et Jésus, le fruit de vos entrailles, est béni.
2: Sainte Marie, Mère de Dieu, priez pour nous pauvres pécheurs, maintenant et à l'heure de notre mort. Amen.
1: Je vous salue, Marie, pleine de grâce. Le Seigneur est avec vous. Vous êtes bénie entre toutes les femmes, et Jésus, le fruit de vos entrailles, est béni.
2: Sainte Marie, Mère de Dieu, priez pour nous pauvres pécheurs, maintenant et à l'heure de notre mort. Amen.
1: Je vous salue, Marie, pleine de grâce. Le Seigneur est avec vous. Vous êtes bénie entre toutes les femmes, et Jésus, le fruit de vos entrailles, est béni.
2: Sainte Marie, Mère de Dieu, priez pour nous pauvres pécheurs, maintenant et à l'heure de notre mort. Amen.
1: Je vous salue, Marie, pleine de grâce. Le Seigneur est avec vous. Vous êtes bénie entre toutes les femmes, et Jésus, le fruit de vos entrailles, est béni.
2: Sainte Marie, Mère de Dieu, priez pour nous pauvres pécheurs, maintenant et à l'heure de notre mort. Amen.
1: Je vous salue, Marie, pleine de grâce. Le Seigneur est avec vous. Vous êtes bénie entre toutes les femmes, et Jésus, le fruit de vos entrailles, est béni.
2: Sainte Marie, Mère de Dieu, priez pour nous pauvres pécheurs, maintenant et à l'heure de notre mort. Amen.
1: Je vous salue, Marie, pleine de grâce. Le Seigneur est avec vous. Vous êtes bénie entre toutes les femmes, et Jésus, le fruit de vos entrailles, est béni.
2: Sainte Marie, Mère de Dieu, priez pour nous pauvres pécheurs, maintenant et à l'heure de notre mort. Amen.
1: Je vous salue, Marie, pleine de grâce. Le Seigneur est avec vous. Vous êtes bénie entre toutes les femmes, et Jésus, le fruit de vos entrailles, est béni.
2: Sainte Marie, Mère de Dieu, priez pour nous pauvres pécheurs, maintenant et à l'heure de notre mort. Amen.
1: Je vous salue, Marie, pleine de grâce. Le Seigneur est avec vous. Vous êtes bénie entre toutes les femmes, et Jésus, le fruit de vos entrailles, est béni.
2: Sainte Marie, Mère de Dieu, priez pour nous pauvres pécheurs, maintenant et à l'heure de notre mort. Amen.
1: Je vous salue, Marie, pleine de grâce. Le Seigneur est avec vous. Vous êtes bénie entre toutes les femmes, et Jésus, le fruit de vos entrailles, est béni.
2: Sainte Marie, Mère de Dieu, priez pour nous pauvres pécheurs, maintenant et à l'heure de notre mort. Amen.
1: Gloire au Père, au Fils et au Saint-Esprit,
2: comme il était au commencement, maintenant et toujours, et dans les siècles des siècles. Amen.

0: Cinquième mystère, l'institution de l'Eucharistie. Le Christ se fait nourriture en son corps et en son sang, sous le signe du pain et du vin. Il nous témoigne son amour infini. Fruit du mystère, une dévotion croissante envers l'Eucharistie. Notre Père qui es aux cieux, que votre nom soit sanctifié, que ton règne vienne, que ta volonté soit faite sur la terre comme au ciel.
1: Donne-nous aujourd'hui notre pain de ce jour. Pardonne-nous nos offenses, comme nous pardonnons aussi à ceux qui nous ont offensés. Et ne nous laisse pas entrer en tentation, mais délivre-nous du mal. Amen.
0: Je vous salue Marie, pleine de grâce, le Seigneur est avec vous. Vous êtes bénie entre toutes les femmes, et Jésus, le fruit de vos entrailles, est béni.
1: Sainte Marie, Mère de Dieu, priez pour nous pauvres pécheurs, maintenant et à l'heure de notre mort. Amen.
0: Je vous salue Marie, pleine de grâce, le Seigneur est avec vous. Vous êtes bénie entre toutes les femmes, et Jésus, le fruit de vos entrailles, est béni.
1: Sainte Marie, Mère de Dieu, priez pour nous pauvres pécheurs, maintenant et à l'heure de notre mort. Amen.
0: Je vous salue Marie, pleine de grâce, le Seigneur est avec vous. Vous êtes bénie entre toutes les femmes, et Jésus, le fruit de vos entrailles, est béni.
1: Sainte Marie, Mère de Dieu, priez pour nous pauvres pécheurs, maintenant et à l'heure de notre mort. Amen.
0: Je vous salue Marie, pleine de grâce, le Seigneur est avec vous. Vous êtes bénie entre toutes les femmes, et Jésus, le fruit de vos entrailles, est béni.
1: Sainte Marie, Mère de Dieu, priez pour nous pauvres pécheurs, maintenant et à l'heure de notre mort. Amen.
0: Je vous salue Marie, pleine de grâce, le Seigneur est avec vous. Vous êtes bénie entre toutes les femmes, et Jésus, le fruit de vos entrailles, est béni.
1: Sainte Marie, Mère de Dieu, priez pour nous pauvres pécheurs, maintenant et à l'heure de notre mort. Amen.
0: Je vous salue Marie, pleine de grâce, le Seigneur est avec vous. Vous êtes bénie entre toutes les femmes, et Jésus, le fruit de vos entrailles, est béni.
1: Sainte Marie, Mère de Dieu, priez pour nous pauvres pécheurs, maintenant et à l'heure de notre mort. Amen.
0: Je vous salue Marie, pleine de grâce, le Seigneur est avec vous. Vous êtes bénie entre toutes les femmes, et Jésus, le fruit de vos entrailles, est béni.
1: Sainte Marie, Mère de Dieu, priez pour nous pauvres pécheurs, maintenant et à l'heure de notre mort. Amen.
0: Je vous salue Marie, pleine de grâce, le Seigneur est avec vous. Vous êtes bénie entre toutes les femmes, et Jésus, le fruit de vos entrailles, est béni.
1: Sainte Marie, Mère de Dieu, priez pour nous pauvres pécheurs, maintenant et à l'heure de notre mort. Amen.
0: Je vous salue Marie, pleine de grâce, le Seigneur est avec vous. Vous êtes bénie entre toutes les femmes, et Jésus, le fruit de vos entrailles, est béni.
1: Sainte Marie, Mère de Dieu, priez pour nous pauvres pécheurs, maintenant et à l'heure de notre mort. Amen.
0: Je vous salue Marie, pleine de grâce, le Seigneur est avec vous. Vous êtes bénie entre toutes les femmes, et Jésus, le fruit de vos entrailles, est béni.
1: Sainte Marie, Mère de Dieu, priez pour nous pauvres pécheurs, maintenant et à l'heure de notre mort. Amen.
0: Gloire au Père, au Fils et au Saint-Esprit,
1: comme il était au commencement, maintenant et toujours, et dans les siècles des siècles. Amen.
2: Marie, montre-nous Jésus. Sainte Marie, Mère de Dieu, tu as donné au monde la vraie lumière, Jésus, ton Fils, Fils de Dieu. Tu t'es abandonné complètement à l'appel de Dieu, et tu es devenu ainsi la source de la bonté qui jaillit de lui. Montre-nous Jésus, guide-nous vers lui, enseigne-nous à le connaître et à l'aimer, afin que nous puissions nous aussi devenir capables d'un amour vrai et source de vivre au milieu d'un monde assoiffé.
3: Cœur sacré de Jésus,
4: j'ai confiance en vous.
3: Saint Joseph,
4: priez pour nous.
3: Saint et sainte du ciel,
4: priez pour nous.
3: Notre-Dame de fidélité et Notre-Dame de Pontmain,
4: priez pour nous, pour l'Église, pour la France et pour le monde.
3: Nos saints anges gardiens,
4: veillez sur nous.
3: Au nom du Père et du Fils et du Saint-Esprit. Amen. Nous vous remercions tous d'avoir partagé ce temps de prière porté par notre Maman du Ciel. De petites filles nous ont accompagnées. Merci à Garance et Sixtine, que Marie leur donne le goût de la prière du chapelet. Et bonne journée à vous tous.

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2: Bonjour à vous toutes et à vous tous. Vous êtes à l'écoute de Jazz à tous les étages. Alors, comme à chacun de nos rendez-vous, bienvenue à vous tous.

cette couleur bien précise que l'on nomme jazz et qui sonne comme nul autre, nous allons l'entendre tout au long de cette émission portée par quelques-uns des plus grands noms du jazz. Et nous avons commencé par Sonny

Le MJQ, Modern Jazz Quartet, réunit John Lewis au piano, Percy Heath à la basse, Mick Jackson au vibraphone et Connie Kay à la batterie.

Chers amateurs de jazz, de blues et de bonne musique, je vous dis à la semaine prochaine, même heure, même antenne. C'est André de Chabanne qui a produit cette émission. Que Dieu vous bénisse et salut à vous tous.

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3: Amis auditeurs, bonjour, heureux de nous retrouver pour notre émission Eschatologie et prophétie. Nous poursuivons notre émission sur la lettre apostolique du pape Jean-Paul II, Rosarium Virginis Mariae, le rosaire de la très sainte Vierge Marie. Et nous allons entrer aujourd'hui dans le troisième et dernier chapitre de cette lettre. Pour moi, vivre c'est le Christ, où le pape Jean-Paul II, après avoir énuméré les mystères de la vie du Christ avec Marie, les mystères du rosaire, après avoir ajouté aussi les mystères lumineux, aux trois mystères déjà existants, joyeux, douloureux et glorieux. Eh bien, dans ce troisième chapitre, le Saint-Père, donc Jean-Paul II, va nous aider à travers sa méditation à entrer dans la manière de prier le rosaire.

Oui, la manière de prier le rosaire. Eh bien souvent, effectivement, nous avons aussi cette demande de la part de fidèles, aussi savoir comment réciter le rosaire, comment utiliser pratiquement le chapelet. Alors, donc, comme nous l'avons vu, bien le chapelet, c'est aussi cet instrument, entre guillemets, de prière qui nous relie sur le mystère central de la foi. C'est pour ça que nous commençons la prière du rosaire ou du chapelet avec la récitation du credo, le « Je crois en Dieu », que l'on dit aussi à la messe. Souvent, nous utilisons la formule donc, de « symbole des apôtres » qui résume aussi, voilà, tout le mystère du salut, ce qu'on appelle le kérigme, l'annonce du salut, le Christ dans son incarnation qui vient pour nous sauver et qui est mort et ressuscité justement pour nous faire entrer dans la vie nouvelle des enfants de Dieu. Donc, comme le chapelet a pour but aussi, voilà, ben de nous faire entrer plus profondément peut-être dans ce mystère du salut, nous commençons par eh bien, la prière du credo. Ensuite vient un autre Père et trois Je vous salue Marie. Donc ces trois Je vous salue Marie, voilà, nous pouvons les dédier au Père, au Fils et au Saint-Esprit. Nous pouvons les dédier aux trois vertus théologales, la foi, l'espérance, la charité. Donc voilà, ça ce sont, on peut dire, des ajouts que le chapelet aussi permet. Et le pape Jean-Paul II, on va le voir, eh bien, nous dit que voilà, nous pouvons aussi utiliser à travers la structure du chapelet aussi bien voilà insérer d'autres prières et qui nous aident aussi encore à approfondir le mystère de notre foi. Après donc vient l'énonciation du mystère que l'on va méditer, un Notre Père et dit Je vous salue Marie qui nous aide aussi voilà à méditer sur ce mystère. Donc l'énonciation du mystère, il se fait aussi souvent avec une référence biblique. Et ensuite, on peut ajouter aussi là une méditation, soit une méditation personnelle, soit voilà, à travers des livrets de prières, etc. Et puis ensuite, donc, un Notre Père, il est dit « Je vous salue Marie ». Et on finit par la louange à la Trinité avec le « Gloire au Père, au Fils, au Saint-Esprit ». Entre les mystères, souvent, eh bien, nous voyons que nous pouvons aussi insérer d'autres prières, comme la prière de l'ange à Fatima, où voilà, nous demandons d'être préservés du feu de l'enfer, comme l'ange lui-même a demandé aussi aux enfants de Fatima que lorsque l'on prie le chapelet, on insère aussi cette prière pour nous préserver du feu de l'enfer et aussi pour... c'est une prière d'appel à la conversion des pécheurs. Et bien sûr, eh bien, nous pouvons aussi invoquer des saints ou invoquer un vocable de la Vierge Marie, Notre-Dame de la Paix, Notre-Dame du Rosaire, Notre-Dame de Pompéi, Notre-Dame de Lourdes, etc. etc. Enfin, donc, une fois qu'on a fini donc, la méditation de tous des cinq mystères, eh bien, voilà, là aussi, il y a des ajouts qu'on peut faire. Donc, par exemple, la prière, souvent, évidemment, du Salve Regina. Donc, cette prière aussi qui nous recentre aussi sur Marie, puisque le dernier des mystères du rosaire, c'est la Marie, Reine du Ciel. Donc, nous invoquons la Reine du Ciel et de la Terre à travers cet hymne du Salve Regina. Et puis, nous pouvons conclure aussi par la litanie à la Sainte Vierge, etc. Donc, on voit que c'est une prière à la fois structurée et en même temps une prière qui permet d'insérer aussi beaucoup d'autres invocations en fonction du temps liturgique, en fonction des intentions particulières du moment, en fonction aussi de la dévotion personnelle, tout simplement, aussi. Donc, il y a cette part de liberté qui est laissée à cette prière aussi, voilà, du rosaire. Alors, entrons justement dans ce que le pape Jean-Paul II nous dit, dans ce troisième chapitre. Pour moi, vivre, c'est le Christ. Donc, évidemment, l'essentiel pour nous, comme on l'a déjà dit, c'est de se centrer, de rester centré sur le Christ. Le rosaire est un chemin, un moyen d'assimilation du mystère.
La méditation des mystères du Christ, nous dit le pape Jean-Paul II, est proposée dans le rosaire avec une méthode caractéristique capable par nature de favoriser leur assimilation. C'est une méthode fondée sur la répétition. Cela vaut avant tout pour l'Ave Maria, répétée 10 fois à chaque mystère. Si l'on s'en tient à cette répétition d'une manière superficielle, on pourra être tenté de ne voir dans le rosaire qu'une pratique aride et ennuyeuse. Au contraire, on est appelé à considérer les mystères du chapelet tout autrement, si l'on regarde comment l'expression de cet amour ne se lasse pas de se tourner vers la personne aimée par des effusions qui, même si elles sont toujours semblables dans leur manifestation, sont toujours neuves par le sentiment qui les anime. Donc, en gros, eh bien, l'amour ne se lasse pas. Et donc, on ne se lasse pas aussi, lorsque l'on aime la Vierge Marie, eh bien de reprendre cette prière, cette belle prière de la salutation angélique, et qui est, encore une fois, le cœur de l'Évangile, puisque c'est par là que l'incarnation s'est réalisée. Et puis, en même temps, donc, nous nous confions à la Vierge Marie dans notre vie et à l'heure de notre mort. Dans le Christ, Dieu a vraiment assumé un cœur de chair. Il n'a pas seulement un cœur divin, riche en miséricorde et en pardon, mais il a aussi un cœur humain, capable de toutes les vibrations et de l'affection. Si nous avions besoin d'un témoignage évangélique à ce propos, il ne serait pas difficile de le trouver dans le dialogue émouvant du Christ avec Pierre, après la résurrection par exemple. « Simon, fils de Jean, m'aimes-tu ?» Par 3 fois la question est posée, par 3 fois la réponse est donnée. « Seigneur, tu sais bien que je t'aime. » Au-delà de la signification spécifique de ce passage si important pour la mission de Pierre, la beauté de cette triple répétition n'échappe à personne. Par elle, la demande insistante et la réponse correspondante s'expriment en des termes bien connus dans l'expression universelle de l'amour humain. Pour comprendre le rosaire, il faut entrer dans le dynamisme psychologique propre à l'amour. Une chose est claire, si la répétition de l'Ave Maria s'adresse directement à Marie, en définitive, avec elle et par elle, c'est à Jésus que s'adresse l'acte d'amour. La répétition se nourrit du désir d'être toujours plus pleinement conformé au Christ. C'est là le vrai programme de la vie chrétienne. Saint Paul a énoncé ce programme avec des paroles pleines de feu. « Pour moi, vivre, c'est le Christ, et mourir est un avantage. Et encore, ce n'est pas moi qui vis, mais le Christ qui vit en moi. » Le rosaire nous aide à grandir dans cette conformation jusqu'à parvenir à la sainteté. Donc, une très belle invitation du pape Jean-Paul II qui nous invite à considérer différemment cette répétition des Ave Maria. Ce n'est pas seulement une répétition, justement, mais à les lire dans, comme il le dit, le dynamisme psychologique propre à l'amour. Et donc, quand on aime, eh bien, on ne se lasse pas de dire à l'autre que l'on aime. Et c'est vrai que, voilà... Encore une fois, la prière, comme toute prière, la prière du rosaire, eh bien, demande à être expérimentée et non pas seulement analysée de l'extérieur. Quand on analyse une prière de l'extérieur, on pourrait dire la même chose par rapport à l'adoration. À quoi ça sert de rester en silence comme ça devant un morceau de pain, parce que extérieurement c'est que du pain, mais intérieurement, bien sûr, nous le savons, c'est le mystère du Christ, c'est le Christ qui est réellement présent dans son corps et dans son âme et dans son sang aussi, donné pour nous, livré pour nous. Et nous adorons eh bien celui qui s'est donné pour nous. Nous adorons celui qui nous conduit aussi au Père. Nous adorons la très sainte Trinité qui me voit le Père. Donc nous sommes déjà dans ce face-à-face qui anticipe le ciel. Mais ça, c'est de l'intérieur. L'extérieur, qu'est-ce qu'on voit? On voit des gens assis ou à genoux devant un ostensoir avec une hostie dedans. C'est tout simplement.
Donc la prière du chapelet, c'est la même chose. Il faut l'expérimenter et non pas rester simplement à l'extérieur dans une analyse ou une critique. Et quand on l'expérimente, eh bien, on voit que c'est, même s'il y a « dit je vous salue Marie », ça n'est pas du tout pesant. Au contraire, c'est un moyen précieux pour nous aider à découvrir aussi et à entrer dans la paix intérieure. Une méthode valable, nous dit le pape Jean-Paul II, qui peut toutefois être améliorée. Dans la lettre apostolique Novo Millennio Ineunte, donc la lettre que le pape a écrite pour le jubilé de l'an 2000, j'ai rappelé qu'il y a également aujourd'hui en Occident une exigence renouvelée de méditation qui trouve parfois dans les autres religions des modalités plus attractives. Il existe des chrétiens qui, parce qu'ils connaissent peu la tradition contemplative chrétienne, se laissent séduire par ses propositions. On peut penser donc ici à toutes les méditations transcendantales, etc., que nous propose le New Age et tous les nouveaux mouvements religieux, comme on dit. Néanmoins, même si elles ont des éléments positifs et parfois compatibles avec l'expression chrétienne, je dis bien parfois, elles cachent souvent un soubassement idéologique inacceptable. Même dans ces expériences, on note une méthodologie très en vogue qui, pour parvenir à une haute concentration spirituelle, se prévaut de techniques répétitives et symboliques à caractère psychologique et aussi même physique. Pensons aussi justement à l'utilisation des mantras dans la méditation transcendantale. Là aussi, il y a une répétition. Mais le but n'est pas du tout d'entrer dans un mystère ou dans une contemplation. C'est à travers un exercice de concentration spirituelle, eh bien, entrer dans un, on pourrait dire, dans un état de conscience modifié. Donc, et décrocher du réel, en fait, entrer dans la transe, tout simplement. Donc ce n'est pas le but du chapelet, bien sûr, le chapelet n'est pas là pour nous faire entrer en transe, et même, voilà, c'est pas du tout même le moyen qu'il faut pour ça. Donc on n'est pas dans le même domaine. Mais on voit que, eh bien, d'un côté, on peut critiquer cette répétition dans le chapelet, de l'autre, on peut être séduit par ces nouvelles pour nous en Occident, mais donc ces formes de méditation, d'utilisation de mantras et autres, etc., exercices de concentration, de vie de soi, et donc voilà, ou bien nous allons chercher à être concentrés sur les énergies qui nous entourent, etc., etc. Le rosaire se situe dans le cadre universel, donc de l'expérience religieuse, mais il se définit par des caractéristiques propres qui répondent aux exigences typiques et de la spécificité chrétienne. Et nous sommes centrés, bien sûr, encore une fois, sur le Christ et sur le mystère du salut. Ce n'est pas seulement une méthode de contemplation. En tant que méthode, le chapelet doit être utilisé en relation avec sa finalité propre, il ne peut pas devenir une fin en soi. Cependant, parce qu'elle est le fruit d'une expérience qui a traversé les siècles, la méthode elle-même ne doit pas être sous-estimée. L'expérience d'innombrables saints milite en sa faveur. Pensons pour nous capucins à saint Padre Pio qui récitait je ne sais combien de rosaires par jour, mais qui invitait surtout ses fidèles à prier fréquemment et le plus possible le rosaire. Et puis, pas seulement Padre Pio, mais aussi saint Maximilien Kolb, il y a aussi, bien sûr, d'autres saints qui sont aussi des propagateurs du rosaire. Et nous pensons aussi à ces âmes qui ont été choisies pour recevoir les messages de la Très Sainte Vierge Marie, Bernadette à Lourdes, les enfants à Fatima, à la Salette, etc. Donc, tous nous ont invités à prier et à prier assidûment le rosaire.
C'est précisément à cette fin que vise l'intégration dans le cycle des mystères de la nouvelle série des mystères lumineux, ainsi que de certaines suggestions relatives à la récitation du rosaire que propose la présente lettre. Par ces mystères, tout en respectant la structure largement établie de cette prière, je voudrais aider les fidèles à comprendre dans ses aspects symboliques, en harmonie avec les exigences de la vie quotidienne. Sans cela, on court le risque que non seulement le rosaire ne produise pas les effets spirituels escomptés, mais que le chapelet avec lequel on a coutume de le réciter finisse par être perçu comme une amulette ou un objet magique, un porte-bonheur, en faisant un contresens radical du sens, de son sens et sur sa fonction. Alors, donc, comme on l'a dit, ce qui est au cœur aussi de la pratique, la technique, on va dire, du chapelet, c'est l'énonciation du mystère. Énoncer le mystère, et peut-être même pouvoir regarder en même temps une image qui la représente, c'est comme camper un décor sur lequel se concentre l'attention. Les paroles guident l'imagination et l'esprit vers cet épisode déterminé, ou ce moment de la vie du Christ. Dans la spiritualité qui s'est développée dans l'Église, que ce soit la vénération des icônes, de nombreuses dévotions riches d'éléments sensibles, ou encore la méthode elle-même proposée par saint Ignace de Loyola dans les exercices spirituels, toutes ont eu recours à l'élément visuel et à l'imagination, le considérant d'une grande aide pour favoriser la concentration de l'esprit sur le mystère. Il s'agit d'ailleurs d'une méthode qui correspond à la logique même de l'incarnation. En Jésus, Dieu a voulu prendre des traits humains. C'est à travers sa réalité corporelle que nous sommes conduits à entrer en contact avec son mystère divin. À cette exigence concrète répond aussi l'énonciation des différents mystères du rosaire. Il ne remplace certainement pas l'Évangile et n'en rappelle même pas toutes les pages. Mais le rosaire ne remplace pas non plus la Lectio Divina, mais il la présuppose et il la promeut. Et si les mystères contemplés dans le rosaire, y compris le complément des mystères de lumière, se limitent aux lignes maîtresses de la vie du Christ, grâce à eux, l'esprit peut facilement embrasser le reste de l'Évangile, surtout quand le rosaire est récité dans des moments particuliers de recueillement prolongé. Ensuite vient le moment de l'écoute de la parole de Dieu. Pour donner un fondement biblique et une profondeur plus grande à la méditation, il est utile que l'énoncé du mystère soit suivi de la proclamation d'un passage biblique correspondant, qui, en fonction des circonstances, peut être plus ou moins important. Les autres paroles, en effet, n'atteignent jamais l'efficacité particulière de la parole inspirée. Cette dernière doit être écoutée avec la certitude qu'elle est parole de Dieu prononcée pour aujourd'hui et pour moi. Alors, là aussi, il y a certaines dérives que l'on voit aussi dans la récitation du chapelet en particulier récité en commun, que la méditation qui suit justement la proclamation de la parole de Dieu est plus longue même que la référence biblique et finit un peu par noyer, on pourrait dire, dans des tas de paroles et l'essentiel, le cœur, la force de la parole de Dieu. Donc il est bon de rester chaste, comme dit notre évêque, il emploie souvent ce terme, dans la méditation que l'on insère dans les mystères, justement, pour laisser la place à la parole de Dieu. Chaste dans le sens de sobre, rester dans une certaine sobriété, et pour laisser la parole de Dieu aussi au centre, et non pas notre propre méditation ou les méditations qu'on peut trouver à droite ou à gauche. Et ça peut, au lieu de servir, ça peut desservir même la prière
communes et alourdir aussi le temps de prière. Donc, centrons-nous sur la parole de Dieu qui nous aide à contempler le mystère sur lequel nous méditons. Ensuite, le pape Jean-Paul II nous introduit aussi à être attentif au silence. L'écoute et la méditation se nourrissent du silence. Après l'énonciation du mystère et la proclamation de la parole, il est opportun de s'arrêter pendant un temps significatif pour fixer le regard sur le mystère médité avant de commencer la prière vocale. Donc il nous invite aussi à prendre quelques secondes de silence après l'énonciation du mystère et de la parole de Dieu pour assimiler peut-être et nous centrer davantage sur le mystère énoncé. La redécouverte de la valeur du silence est un des secrets de la pratique de la contemplation et de la méditation. Dans une société hautement marquée par la technologie et les médias, il reste aussi que le silence devient toujours plus difficile. Et on constate aujourd'hui encore plus qu'il y a 20 ans où cette lettre a été écrite. De même que dans la liturgie sont recommandés des moments de silence, de même après l'écoute de la parole de Dieu, une brève pause est opportune dans la récitation du rosaire, tandis que l'esprit se fixe sur le contenu du mystère déterminé. Ensuite vient la récitation du Notre Père. Après l'écoute de la parole et focalisé sur le mystère, il est naturel que l'esprit s'élève vers le Père. En chacun de ces mystères, Jésus nous conduit toujours au Père, auquel il s'adresse continuellement parce qu'il repose en son sein. Il veut nous introduire dans l'intimité du Père pour que nous disions comme lui « Abba, Père ». C'est en rapport avec le Père qu'il fait de nous ses frères et qu'il nous fait frères les uns des autres. En nous communiquant l'Esprit qui est tout à la fois son Esprit et l'Esprit du Père. Et donc c'est aussi par cette prière que nous entrons le mieux dans la dimension filiale,

0: précisément à la lumière d'une bonne compréhension de l'Ave Maria, on perçoit avec clarté que le caractère marial non seulement ne s'oppose pas au caractère christologique, mais au contraire le souligne et le met en relief. En effet, la première partie de l'Ave Maria, tirée des paroles adressées à Marie par l'ange Gabriel et par sainte Élisabeth, est une contemplation d'adoration du mystère qui s'accomplit dans la Vierge de Nazareth. Ces paroles expriment, pour ainsi dire, l'admiration du ciel et de la terre et font, en un sens, affleurer l'émerveillement de Dieu contemplant son chef-d'œuvre, l'incarnation du Fils dans le sein virginal de Marie, dans la ligne du regard joyeux de la Genèse, de l'originel, du pathos avec lequel Dieu, à l'aube de la création, a regardé l'œuvre de ses mains. Dans le rosaire, le caractère répétitif de l'Ave Maria nous fait participer à l'enchantement de Dieu. C'est la jubilation, l'étonnement, la reconnaissance du plus grand miracle de l'histoire. Il s'agit de l'accomplissement de la prophétie de Marie. Désormais, tous les âges me diront bienheureuse. Répéter le nom de Jésus, l'unique nom par lequel il nous est donné d'espérer le salut, étroitement lié à celui de sa très sainte mère, et en la laissant presque elle-même nous le suggérer, constitue un chemin d'assimilation qui vise à nous faire entrer toujours plus profondément dans la vie du Christ. C'est de la relation très spécifique avec le Christ qui fait de Marie la mère de Dieu, la Théotokos. Et c'est d'elle que découle ensuite la force de la supplication avec laquelle nous nous adressons à elle dans la seconde partie de la prière, confiant notre vie à l'heure de notre mort, à sa maternelle intercession. Enfin, le Gloria, la doxologie trinitaire, qui est le point d'arrivée de la contemplation chrétienne. Le Christ est en effet le chemin qui conduit au Père dans l'Esprit. Si nous parcourons en profondeur ce chemin, nous nous retrouvons sans cesse devant le mystère des trois personnes divines à louer, à adorer et à remercier. Il est important que le Gloria, sommet de la contemplation, soit bien mis en relief dans le rosaire. Lors de la récitation publique, il pourrait être même chanté pour mettre en évidence de manière opportune cette perspective qui structure et qualifie toute prière chrétienne. Et pour terminer, l'oration jaculatoire finale. Donc, dans la pratique courante du rosaire, la doxologie trinitaire est suivie d'une oraison jaculatoire qui varie suivant les circonstances. Sans rien enlever à la valeur de telles invocations, il semble opportun de noter que la contemplation des mystères sera plus féconde si on prend soin de faire en sorte que chaque mystère s'achève par une prière destinée à obtenir les fruits spécifiques de la méditation de ce mystère. Le rosaire pourra ainsi manifester avec une plus grande efficacité son lien avec la vie chrétienne. Voilà, donc nous achevons ici notre émission pour cette semaine. La semaine prochaine, nous lirons la conclusion de cette lettre, donc magnifique lettre sur le rosaire, que je vous invite à reprendre, à redécouvrir, et peut-être pour redécouvrir cette prière, profondément, cette méditation du rosaire. Et bien voilà, on a toujours besoin d'être renouvelé, et bien voilà, les réflexions, les références que nous donne le pape Jean-Paul II peuvent nous aider en ce sens à redécouvrir cette belle et profonde prière, et puis voilà, nous aider à être peut-être plus assidus à la prière du rosaire, voire même à corriger certaines choses qui, dans notre pratique quotidienne, peuvent avoir aussi assumé quelques déviances. Alors, voilà, je vous souhaite une bonne semaine et je vous donne rendez-vous donc la semaine prochaine dans notre émission Eschatologie et prophétie, et nous terminerons ensemble la lettre du pape Jean-Paul II. À vous tous donc, que le Seigneur vous bénisse par l'intercession de la Vierge Marie, Notre-Dame du Rosaire.
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3: Municipal, dès que s'ouvrent les vannes, tout le monde prend l'air martial. À poil, à poil. Aux douches municipales, chacun frotte sa couenne dans son confessionnal. À poil, à poil. Quand vient la fin de semaine, tout le pays fait son devoir. Tout le pays vient pour la voir. Gratter en cœur sa bedaine.
4: Je suis aujourd'hui au bord de la Mayenne, près du vieux pont de Laval et en face du bâtiment emblématique des bains-douches municipaux de Laval. Nous allons rencontrer aujourd'hui un non moins emblématique membre de la Mayenne qui est le sculpteur Robert Le Riverain. Robert Le Riverain qui va exposer ses récentes sculptures et puis des plus anciennes aussi aux bains-douches et nous allons un peu en avant-première commenter cette exposition en sa compagnie. Ça y est, je suis rentrée dans les mains douches et on entend d'ailleurs la sonorité de ce lieu hein, qui était rempli de douches, de bains, de baignoires. Et je vous propose une nouveauté aujourd'hui, c'est de faire une interview à deux voix en compagnie donc d'une nouvelle arrivée à la radio, Lucille Rougier, qui est passionnée d'art, de culture et de patrimoine et qui va, elle aussi, participer à l'interview et se former petit à petit pour en réaliser bientôt, certainement toute seule, qu'elle fera d'une autre manière que moi. Nous avons certainement chacune des facettes différentes à mettre en valeur. Alors, ça y est, le grand artiste est là, Robert Le Riverain. Bonjour Robert.
5: Bonjour Christelle.
4: Alors nous avons déjà réalisé des émissions ensemble et là c'est un grand bonheur de voir ce lieu qui n'est pas trop grand, présenté en toute beauté je trouve toutes vos œuvres, donc des plus anciennes, des récentes, certaines qu'on ne connaît pas. Le thème, si j'ai bien compris, de votre exposition c'est bleu.
5: Bleu, alors c'est un projet que j'ai depuis 5-6 ans de réfléchir sur une exposition pour ce lieu. Qui est à dominante bleue, des décors d'Isidore Odorico. Et c'est ce qui jalonne un peu le travail que je présente là, en ce mois d'octobre.
4: Donc on le rappellera, hein, cette exposition aura lieu pendant 3 semaines, jusqu'à fin octobre.
5: Jusqu'au 25 octobre
4: 2026. Alors quand on rentre, le comptoir n'est plus là, là où on délivrait les tickets pour aller à la douche ou au bain, bien sûr. Mais devant nous, sous un vitrail assez art nouveau, art déco, pardon. Et là, sur des colonnettes, vous avez exposé des terres cuites, je crois.
5: C'est un ensemble de terres cuites. Alors, sur le thème du bleu, donc j'ai fait un petit texte de présentation. Le bleu, c'est le bleu du ciel au printemps. Quand on lève le regard, on découvre le ciel bleu. Et c'est le lieu qui est dépourvu de matière, de mouvement, c'est l'infini. La base, c'est une couleur brune, c'est-à-dire que c'est le côté terrestre.
4: Terre cuite.
5: Terrestre, les pieds sur le sol.
4: Oui.
5: Bien ancré sur le sol, et les bras levés, c'est l'appel où sont libérés l'oiseau bleu. Il y a l'oiseau bleu qui fait partie de plusieurs sculptures, qui est le messager.
4: Alors on va lire le texte.
5: Alors, au printemps sur le chemin, il m'a suffi de lever la tête. Mon regard s'est enfoncé dans le ciel bleu sans rencontrer d'obstacles et se perd à l'infini. Les mouvements comme les formes disparaissent dans le bleu, s'y noient, s'y évanouissent comme l'oiseau bleu inaccessible dans le ciel. Un mur bleu cesse d'être un mur. le visage bleu du poète cesse d'être un visage. Il devient une promesse pour un autre monde. L'oiseau bleu est son messager. Le bleu serait sur le chemin des possibles, se transformant en imaginaire, rêverie et songe. Le bleu n'est pas de ce monde, il suggère une idée d'éternité. Donc voilà, c'est l'idée que j'ai construite autour de ce projet et qui m'a servi de guide pendant toutes ces années.
4: Alors pour les auditeurs qui ne sont pas dans l'entrée des bains-douches, il y a donc une dizaine de terres cuites qui sont mises sur des piédestals en bois. Et toutes, en effet, vont vers le ciel. Soit les bras sont levés, soit le visage est tourné vers le ciel. Et il y a deux petits oiseaux sur différentes sculptures, les fameux oiseaux bleus. Et trois, ah oui, un dans la main, quatre. Mais en fait, il y a des oiseaux partout. L'oiseau fait vraiment le lien entre le ciel et la terre, oui,
5: qui nous transporte dans d'autres lieux, d'autres découvertes, et puis intégrer à cette couleur bleue de Dorico.
6: Robert, j'avais une question à vous poser en ce qui concerne toutes ces statuettes.
4: C'est Lucille qui nous parle.
6: Oui. C'est en fait, vous êtes donc sculpteur et plasticien. Est-ce que vous réalisez vous-même les statues ou vous les dessinez, vous les concevez et vous les faites réaliser par ailleurs je ne sais pas.
5: Ah non, je ne suis pas plasticien, je suis sculpteur. C'est-à-dire que c'est un terme que je n'aime pas. Plasticien, j'aime pas. Je ne sais pas comment expliquer, mais je n'aime pas. Et
4: parce qu'on est de la vieille génération, plastique pour nous, c'est pas toujours très beau.
6: C'est ça. Tout
5: alors c'est une terminologie qui veut bien dire ce que ça veut dire, mais moi je me revendique comme sculpteur. Et donc tous ces terres cuites, ces mésanges bleus en bois, les bronzes et tout. C'est moi qui les réalise.
6: D'accord.
5: Et je ne fais réaliser rien par autre.
6: Intervenant que vous-même, uniquement vous-même.
5: Oui.
6: D'accord.
5: Donc, si vous voulez, quand on fait de la sculpture, je pense qu'on est, obligé d'apprendre un certain nombre de techniques.
6: C'est vrai.
5: On travaille la terre, le plâtre, l'élastomère, le dessin, le bronze, la cire, le ciselage, la patine. On touche à peu près une quinzaine de techniques. Et quand on a expérimenté tout ça, c'est un petit peu comme une caisse à outils. C'est-à-dire qu'en fonction de ce que l'on veut projeter de réaliser, on prélève l'outil ou la technique dans la caisse à outils. Donc voilà, mais ce sont des apprentissages qui sont très longs, qui sont... Alors, je sais que maintenant, on fait des projets et puis on les fait réaliser par d'autres, mais ça, c'est pas dans mon ADN. Je pense que le travail participe aussi à la création.
6: Alors, justement, Robert, vous nous expliquez ça, merci. Si on continue l'exposition, on s'aperçoit que, en ce qui concerne les mésanges bleus, on est sur un autre matériau que précédemment.
5: Oui.
6: De quoi s'agit-il, en fait ?
5: Alors, ce sont du bois de cagette, tout simplement.
4: Alors là, on a quitté l'entrée et on passe sur le transept, si je peux dire, sur le couloir droit des bains-douches.
5: Quoi. Oui. Voilà. Alors, je me suis posé à un moment une question. Comment est-ce qu'il y a des techniques qui permettraient de faire l'économie de la technique du bronze, de la terre cuite et tout ça? Alors donc c'est là que j'ai commencé à expérimenter des fragments de bois et ça a demandé un certain nombre d'années à mettre au point Et donc l'avantage de ça, c'est que ça m'ouvre d'autres perspectives, d'autres possibilités. Et puis l'avantage, un gros avantage, d'où l'intérêt de le réaliser soi-même et non pas par l'intermédiaire d'une autre main, d'expérimenter la technique. Et alors c'est la technique du lamellé-collé qui permet de réaliser quelque chose et qui est relativement souple et pas fragile du tout. Et aussi au niveau du poids, c'est très, très léger.
6: Bien sûr, je comprends. Et par ailleurs, en ce qui concerne le bronze, qu'on voit donc dans la pièce opposée à celle où nous sommes et où on peut peut-être se diriger, si vous voulez, Robert. Cette technique de bronze, donc, vous l'avez acquise de quelle manière et travailler tous ces objets
5: Alors, ça, c'est en passant dans différents ateliers où j'ai expérimenté. Alors, ce ne sont pas des écoles, c'est des ateliers d'Étienne Martin, de Robert Couturier et d'autres, Louis Derbray aussi, qui m'ont initié à la technique de fonderie.
6: D'accord.
5: Donc, parce que c'est une technique à part entière.
6: J'imagine, oui.
5: Donc, alors avec les patines, le ciselage du métal et toutes ces techniques qui sont lourdes. Alors, donc, j'ai voulu retrouver une certaine légèreté dans le travail du bois.
6: Bien sûr. Nous sommes là sur une sellette qui présente différents bronzes et notamment cet arbre de vie. C'est ça ?
5: L'arbre de vie.
6: Un arbre de vie, donc qui se compose de grappes de raisin.
5: D'un pied de vigne. Et c'est la maquette que j'ai présentée pour le projet de Saint-Denis d'Anjou, qui a été réalisé en bronze et qui se trouve sur la place de l'église.
6: Et qui mesure combien ?
5: Il doit mesurer 1,50 m de haut.
6: Là, on est encore devant cette sellette avec trois personnages, trois femmes, trois grâces. Qu'est-ce que ça représente, Robert ?
5: Alors, ce sont les trois sœurs. Le 3, c'est un chiffre symbolique. Et les trois sœurs, c'est un thème qui est très ancien. Donc, voilà, c'est le travail du mouvement. Le déplacement en fonction des éclairages, le mouvement. Les personnages ne sont pas statiques, mais ils sont en mouvement.
6: Et vu de l'arrière également, c'est intéressant aussi. Toutes ces statues peuvent être également regardées de l'arrière.
5: Oui, oui, absolument.
6: Toujours, c'est assez original.
7: Et puis là, il y a la petite maquette. Alors, c'est pas du bronze, là, c'est de la terre cuite, je crois.
5: Ça, c'est de la terre cuite.
7: Mais qui est quand même patinée. Et on retrouve tout de suite notre douanier Rousseau, que vous avez réalisé en grand au jardin
5: de la Périne. Alors, c'est le travail de recherche qui m'a permis de présenter ce projet à Mécène Mayenne, qui avait financé et puis une participation de la ville de Laval.
6: Au fond de la salle, on aperçoit une grande sculpture, je suppose en bronze, qui évoque pour moi un labyrinthe, mais tout peut s'imaginer. Qu'est-ce que vous avez voulu faire avec cette sculpture ? Qui s'appelle Génération, quand même.
5: Alors, ce sont les générations. Alors, c'est le côté. Il a aussi un aspect, une lecture de flamboyant, une langue de feu. Mais principalement, alors, on ne voit pas, c'est un classique, on ne voit pas le rapport avec les générations, mais ce sont des profils de personnes qui nous ont précédés dans les familles et qui évoquent en arrière-plan les personnes plus anciennement, les générations plus anciennes, et jusqu'à ce que le souvenir ne s'efface.
6: C'est un bronze qui a été coulé.
5: Oui.
6: Dans un atelier de.
5: Alors, c'est-à-dire que je ne réalise pas, je ne suis pas équipé en fonderie de bronze, mais je travaille avec une fonderie qui. C'est-à-dire que j'ai fait la maquette, j'ai fait la sculpture en plâtre, et ça a été un processus de moulage qui s'est fait en atelier.

0: Vous êtes bien sur Fidélité Mayenne dans notre émission Art, Culture et Patrimoine et nous sommes toujours au bain-douche en train de commenter avec Robert Le Riverain son exposition de sculpture. Près de Jublin, il y avait un bronzier qui travaillait très bien. Je ne sais pas s'il travaille toujours. Gabriel. Alors,
1: Gabriel Underwood, voilà. Qui était un très bon fondeur, mais qui a arrêté.
0: Oui, mais il est toujours en Mayenne, je ne sais pas.
1: Oui.
0: Il donnait des cours, d'ailleurs, de sculpture. C'était très intéressant. Oui. Et on pouvait voir le coulage, en tout cas, d'un bronze pour une œuvre. Mais ça fait très longtemps. Mais c'est passionnant.
1: Oui, et puis Gabriel, c'est quelqu'un que j'aime beaucoup, mais qui a complètement changé de... Il travaille la terre.
0: Oui, uniquement.
1: Oui.
0: C'était quand même un savoir-faire assez rare. Hein. Oui. Est-ce qu'on continue dans cette partie droite ou est-ce que... en fait, on n'a pas commenté ce fameux bois, comment dit-on latté, flotté.
2: Non, pas flotté.
0: Donc il y a des grands personnages. Il y a au moins 8 ou 10 personnages au fond de la petite salle. Et puis, dans chaque cellule, on peut rentrer et il y a d'autres sculptures. Pourquoi ? C'est ça que vous avez appelé les mésanges bleus ?
1: Oui, les mésanges bleus. Mais les mésanges bleus, mésanges bleus.
0: Mais il y a beaucoup de spiritualité dans vos œuvres, en fait, les anges bleus. Ouais.
1: C'est un thème qui m'a beaucoup intéressé. On a en Mayenne les anges musiciens. À la cathédrale du Mans, on a les anges musiciens aussi. Et c'est un thème qui m'a beaucoup intéressé et qui m'a intéressé à plusieurs titres, également pour ce lieu. Parce que les mésanges bleus, elles prennent leur douche. Elles sont dans les cabines de douche.
0: On va aller voir les mésanges bleus qui prennent leur douche. Ah ben oui, il y en a. Mais en fait, ce sont des personnes, vos mésanges. Ce sont des personnes qui sont debout avec une coiffure bleue.
1: Justement, c'est de jouer sur ne pas enfermer la personne qui vient voir dans la seule vision unique que je peux donner. C'est pour ça que les mésanges bleus... C'est venu d'une rencontre avec un couple de mésanges bleus, de véritables mésanges bleus, un jour de printemps. Et j'étais fasciné par cet instant. Et c'est un thème que j'ai eu beaucoup d'intérêt à travailler, parce que le travail se fait par intuition. C'est pas une construction intellectuelle, c'est une intuition. Et c'est une fois que le travail est bien avancé, que ça me convient ou que ça me convient pas. Et parfois, quand je réalise le travail, c'est pour ça que je tiens à le réaliser moi-même, je découvre d'autres facettes, d'autres interprétations possibles. C'est-à-dire que quand on termine le travail le soir dans l'atelier, on quitte l'atelier, on revient le lendemain matin, et entre le départ le soir et le retour du matin, le retour se fait toujours à pied. Et d'autres réflexions se présentent. C'est parfois peut-être un film, une lecture, un mot qui va évoquer quelque chose et qui va venir s'inclure dans cette idée initiale qui se nourrit jour après jour. Et en fin de compte, c'est d'être attentif. Quand on est dans cet état-là, il nous faut être attentif à ce qui peut advenir, qu'on n'avait pas forcément intellectuellement anticipé.
0: Et puis je trouve que une nuit est suffisante pour déjà avoir un autre regard sur ce qu'on a fait la veille.
1: Oui, absolument.
0: Et il y a d'autres choses qui sortent à ce moment-là. C'est très étonnant, ça.
1: Hein, oui. Donc c'est cette alchimie. C'est pour ça que je tiens à réaliser moi-même et à expérimenter moi-même ces techniques et à découvrir ces techniques. Parce qu'il y a aussi d'autres travaux que je fais, le dessin, la gravure, mais que je n'ai pas présenté ici parce que... on est limité, même s'il y a plus de 80 sculptures.
0: Et alors, toutes ces sculptures sont à vendre ?
1: Oui.
0: Il y en a vraiment que je voudrais vous Vous achetez, ah oui. Ben,
1: c'est-à-dire que si on veut poursuivre, il faut savoir aussi ce, si on veut passer à autre chose. Parce que ma difficulté, c'est d'être dans la possibilité de reproduire à l'infini la même technique, le même travail. Donc c'est plus une quête, c'est un peu comme quand on est sur un chemin, on avance et puis on découvre tel propos, telle parole, telle végétation. Mais c'est d'être dans l'état de recevoir tout ça. Mmh. Et d'en tirer des choix, des enseignements.
0: Des nourritures.
1: On le nourrit.
0: Pour créer d'autres choses après.
1: Ouais, oui, voilà. Ouais.

0: Et Lucille, est-ce que vous avez d'autres questions? Je vois Lucille qui écrit fébrilement sur son carnet. Elle est très appliquée, elle a plein de choses à dire.
1: Ah oui, non, je trouve que c'est vraiment un bel hommage, cette exposition à ces lieux, les bains-douches, puisque quand même, juste pour mémoire, je crois qu'ils ont été inaugurés il y a environ 100 ans. Alors, un peu de choses près, en 1927 ou...
2: Oui, 25-27. C'est ça.
0: Ah, c'est 100 ans que c'est...
2: Oui,
1: c'est assez émouvant d'être là.
2: La période Art déco. Alors c'est vrai que c'est un lieu superbe, très fort, très marqué. C'est-à-dire que c'est un lieu, il faut anticiper, du moins c'est ma conception, il faut anticiper la venue dans un lieu comme celui-là.
1: Oui, c'est vrai.
3: Municipal, dès que s'ouvrent les vannes, tout le monde prend l'air martial.
1: Alors, je vous rappelle donc que cette exposition se tient au Bain-Douche 32 quai Albert Goupil à Laval. Elle a lieu du 2 octobre jusqu'au 25 octobre et avec donc des horaires de l'après-midi de 14h à 18h les vendredis, samedis et dimanches. C'est une exposition entrée libre.
2: Absolument.
1: Merci beaucoup, Robert Le Riverain, pour cette visite très intéressante.
2: Merci.
1: Au revoir.
2: Au revoir.
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2: Bonjour, Didier Pilon. Je suis heureux, en compagnie de Mathieu Ordonneau, de vous retrouver depuis les studios de Radio Fidélité pour que nous découvrions ensemble un opéra de Rossini. Très grand, très bel opéra, malheureusement, j'allais dire très peu connu, parce que lorsqu'il a été composé en 1820 pour le fameux théâtre San Carlo de Naples, eh bien, l'opéra n'a pas eu du tout de succès. Et quand Rossini a voulu ensuite le présenter dans d'autres villes, eh bien, ça n'a pas non plus été couronné d'un triomphe ou d'un succès. De sorte que cet opéra est un peu tombé dans l'oubli, qu'on l'a retrouvé il y a assez peu longtemps, puisque l'enregistrement que nous allons entendre est une première mondiale de ce grand ouvrage historique de Rossini. Vous savez, c'était les fameux grands opéras qui racontent des histoires très importantes. Et en l'occurrence, l'action de notre Maometto Secondo se déroule justement pendant la guerre que se mènent les Turcs, les Vénitiens et, je dirais, toute la chrétienté pour s'opposer donc à l'expansion de l'Empire turc. Maometto Secondo n'est autre que Mehmet II, le fameux sultan qui va faire le siège de Constantinople et qui va réussir à gagner cette ville. Alors, on connaît tous Byzance, on connaît tous Constantinople, et on sait que par la suite, cette ville va devenir bien sûr Istanbul. Le personnage principal, vous l'avez compris, c'est le fameux sultan Mehmet II qui est mis en musique, encore une fois sur une histoire très romancée, par Rossini. Je vous propose de rentrer tout de suite dans le vif du sujet. J'aurai l'occasion de vous reparler peut-être de cet opéra pour que nous soyons dans l'action. L'action, je vous l'ai dit, elle se déroule en fait dans une petite ville qui est une colonie finalement de Constantinople. Et il faut bien comprendre que nous sommes également à Negroponte, dans la mer Égée. L'action commence dans le palais du gouverneur qui s'appelle Paolo Erisso, et le fameux gouverneur, il est affolé parce qu'il a appris donc que Maometto Secondo, Mehmet II, avait pris la ville de Constantinople et que donc ils étaient assiégés par les fameuses troupes du très grand Mahomet qui exigeait évidemment la capitulation dès le lendemain matin de cette ville. Et au moment où nous sommes, eh bien, nous allons entendre tous les Occidentaux, les chrétiens, qui refusent évidemment de livrer la ville aux mains de Maomet Secondo, et ils vont jurons sur nos épées italiennes déjà maculées du sang des infidèles, que Maomet, autrement dit Mehmet II, nous verra à ses pieds transpercés, mais non pas suppliciés aux vaincus, et donc ils décident finalement de ne pas céder et de continuer la guerre.

Voilà, vous l'avez compris, eh bien, la colonie vénitienne, finalement, ne veut pas céder aux menaces du sultan Mehmed II, et il décide donc de se battre. Mais le papa, le gouverneur que nous venons d'entendre, Erisso, eh bien, lui, il est quand même très ennuyé, il a une fille qui est là, et il voudrait bien quand même qu'elle ait un protecteur, et donc il décide en quelque sorte de la marier à un jeune homme très courageux, qui est un peu le capitaine, finalement, de l'armée, qui s'appelle Calbo. Sauf que, eh bien, notre belle Anna, la fille, eh bien, elle est tombée amoureuse d'un beau jeune homme qu'elle a rencontré, qui se fait appeler Huberto, qui est un seigneur de Mytilène, et qu'elle a trouvé très beau. Et elle hésite donc, et on va la retrouver dans cette très belle cavatine, une belle prière finalement, de cette jeune Anna qui, à la fois, est terrifiée par la guerre, par le siège de sa ville, et elle a peur pour la vie de son père, parce que c'est lui le gouverneur, et elle n'arrive pas à expliquer à son père qu'elle est amoureuse d'un autre homme. C'est donc ce très bel air que nous allons entendre, où à la fois donc la frayeur de la jeune fille qui ne peut pas trouver la paix à la pensée du danger auquel son père est exposé, puis qu'en même temps qui dit mais je réussis à tenir parce que finalement c'est l'amour qui me fait vivre. Alors je vais vous le dire tout de suite, on va pas le dire très fort, mais celui qu'elle aime, eh ben c'était le sultan Mehmed II qui s'était déguisé. Donc elle ne sait pas qu'elle est tombée amoureuse de son pire ennemi. Pour l'instant, elle supplie Dieu et ses amours.

Vous l'aurez constaté en écoutant la prière, finalement, de cette jeune Anna, qu'on est dans le grand opéra tel que, encore une fois, Rossini voulait promouvoir. On n'est plus du tout dans l'ambiance du Barbier de Séville, dans l'italienne à Alger. On est là vraiment dans ce qu'on appelle l'opéra seria, c'est-à-dire une grande page d'histoire avec beaucoup de costumes, de décors, avec, encore une fois, beaucoup de figurants. Et on est véritablement là dans une musique qui se veut sérieuse, qui ne correspond pas tout à fait à l'image qu'on se faisait de Rossini, ce qui, à mon avis, explique, entre autres, pourquoi le public a été assez décontenancé quand il a entendu ça pour la première fois à Naples en 1820. Et ça explique aussi peut-être pourquoi l'opéra ne réussira pas à percer ultérieurement. Quoi qu'il en soit, la musique est magnifique. On est dans ce qu'on appelle, vous l'avez compris, le bel canto, où les instruments, souvent avant d'ailleurs, dialoguent en quelque sorte avec la voix. Alors que se passe-t-il par la suite? Donc elle n'avoue pas à son père, évidemment, qu'elle est tombée amoureuse d'un beau jeune homme. Et lui, encore une fois, veut la marier finalement à Calbo. Quand on entend, vous allez le constater, un coup de canon qui annonce eh bien, que la forteresse va être prise parce qu'il y a un traître, on ne sait pas qui d'ailleurs, il y a un traître qui a ouvert la porte de la forteresse aux Turcs qui se précipitent. Et c'est donc pour cela que le papa donne un poignard à sa fille en disant « Ma fille, je ne veux pas que tu tombes vivante dans les mains des Turcs si malheureusement tout doit se terminer. » Voilà l'arme avec laquelle tu pourras te poignarder. Et c'est donc la suite que nous retrouvons. La jeune fille est partie avec le couteau donné par son papa. Elle est dans l'église et elle prie, évidemment. Elle prie, bien sûr, pour qu'ils soient tous sauvés, même si ça m'a l'air très mal parti. Elle va dire « Dieu miséricordieux, le danger est tel que les conseils et l'espoir n'ont plus lieu d'être. Il ne nous reste plus par nos larmes et nos plaintes qu'à implorer ta pitié. »

Et voilà, donc les gens, les hommes vont partir à la guerre. Anna va donc se réfugier dans la chapelle munie du poignard que lui a donné son père pour qu'elle se poignarde au cas où les musulmans et les turcs arriveraient à prendre totalement la ville. Et c'est justement dans cette prière que nous la retrouvons au moment où elle prie le Dieu miséricordieux. Le danger est tel que les conseils, l'espoir n'ont plus lieu d'être. Il ne nous reste plus par nos larmes et nos plaintes qu'à implorer ta pitié, pendant que les femmes qui sont regroupées autour de Anna, eh bien, pensent également la même chose. Tout le monde se pense perdu.

Et voilà, le père s'enfuit donc en quelque sorte, parce que, comme vous l'avez peut-être compris, eh bien, on vient d'ouvrir la cité finalement aux Turcs par un traître. On ne sait pas qui encore a ouvert les portes. Et donc le papa, le commandant, hein, le gouverneur finalement, eh bien, Paolo Erisso, décide donc de se réfugier en quelque sorte dans la forteresse qui est le dernier bastion avant que la ville ne tombe complètement. Et donc la fille est totalement perdue. Et nous allons maintenant entendre évidemment l'arrivée de Mahomet au secondo. Et d'ailleurs, ses proches vont être assez étonnés. Il a l'air de bien connaître la ville. Ben oui, forcément, il connaît la ville, puisque je vous l'ai dit, il s'était fait passer pour un jeune marchand déjà. Donc voilà, au moment où arrive Mahomet au secondo, autrement dit Mehmet II, hein, pour ceux qui connaissent bien l'histoire, le sultan qui a pris en 1453 la fameuse ville de Constantinople, eh bien, c'est lui qui arrive et il dit à ses guerriers, soyez fiers en cette belle journée, mettez-vous autour de moi, je ferai s'écrouler les empires, je m'élancerai avec vous à la conquête du monde entier.

Voilà l'arrivée de Mahomet Mehmet II dans la ville de Negroponte. Si vous prenez cette émission en cours, sachez que nous écoutons ensemble Mahomet II, cette opéra seria de Gioachino Rossini, dans la très belle distribution avec June Anderson, soprano, qui joue le rôle d'Anna, Margarita Zimmermann, que nous n'avons pas encore entendue, dans le rôle du jeune Calbo. Le gouverneur de la ville, c'est Ernesto Palacio Tenor, qui joue le rôle de Paolo Erisso. Et nous venons d'entendre, évidemment, le héros, si je puis dire, Mahometo Secondo, c'est-à-dire la grande basse américaine Samuel Ramey. Alors, nous sommes maintenant dans le cœur du drame. Les hommes ont été battus, évidemment, on ne peut pas résister à tous ces Turcs qui ont envahi la ville. Et on a même donc enchaîné, si je puis dire, le gouverneur Paolo Erisso et le jeune homme qui aime en général la belle Anna, qui est Calbo. Alors j'ai oublié de vous préciser qu'on est au 19e siècle et que donc les jeunes hommes, on les fait jouer par des rôles de femmes. Ça explique pourquoi, tout à l'heure, vous allez entendre un duo entre deux femmes. Non, c'est entre Anna et son jeune amant, si je puis dire, qui est Calbo. Donc, on est là, ils sont tous enchaînés. Arrive Anna, qu'on est allé chercher dans l'église. Et là, Mahomet reconnaît celle qu'il aimait tant. Et elle, Anna, elle est totalement pétrifiée parce qu'elle reconnaît en Mahomet II le jeune homme qu'elle avait, pour lequel elle avait éprouvé un très grand désir. Et du coup, celui qui aurait pu l'épouser, c'est-à-dire le jeune Calbo, lui, il est désespéré parce qu'il se rend compte qu'il se passe quelque chose. Et donc, au moment où Anna exige qu'on libère son ami, si je puis dire, Calbo, et son père, eh bien, Mahomet II, qui est toujours, finalement, sous le charme de la belle Anna, accepte. Et donc, on va délivrer, si je puis dire, les deux hommes, on va leur enlever les chaînes. Et à ce moment-là, Mahomet, qui pourtant se doute un peu qu'il n'a peut-être plus l'emprise amoureuse qu'il pouvait avoir sur la jeune fille, parce que c'est quand même son ennemi, ce grand Mahomet II, bien, propose à la jeune fille de venir vivre dans une vie de luxe et de merveille à ses côtés, lui, le grand conquérant Mehmet II. Ainsi s'achève l'acte 1 de ce grand opéra de Rossini, au moment donc où, eh bien, ça y est, on a reconnu dans les traits du jeune homme Mahomet II qui libère le père et le jeune homme, tandis qu'Anna finalement va refuser de partir avec Mehmet II.

La fin de l'acte 1 de ce Maometto Secondo de Rossini, d'après un drame de Cesare della Valle, qui était l'auteur en quelque sorte véritablement du livret. Ce n'est pas un arrangement, mais c'est bien lui qui a inventé cette histoire, au moment donc où se retrouve à l'acte 2 dans la tente de Maometto Secondo, Anna qui refuse évidemment de partir avec le sultan, mais elle est un peu encore en train de l'aimer, parce que c'était le bel Umberto qu'elle aimait, pas Mahomet II, mais c'est le même homme en quelque sorte. Et lui aussi, il est pris d'amour pour cette jeune femme, il voudrait la mettre en reine, mais elle va lui dire à un moment donné, j'ai aimé Umberto, mais je hais celui qui m'a menti, autrement dit, je te hais. Elle va pleurer, elle va demander encore une fois qu'on libère son père et son futur, mais ça n'est évidemment pas possible. Et pendant ce temps-là, eh bien, on va se rendre compte que le jeune homme, qui est encore une fois chanté par une femme, hein, je le précise bien, par Margarita Zimmermann, mezzo-soprano, eh bien, le jeune homme, lui, il est fou amoureux, bien sûr, d'Anna, parce que le père lui avait en quelque sorte promis sa main, et il se rend compte qu'elle n'est pas indifférente et qu'elle n'aime plus, finalement, Maometto Secondo. Donc, il dit, voilà, j'ai beaucoup de courage, je ne crains rien, je face au danger qui te menace, je vais m'emparer de ton cœur et je vais te sauver, etc. C'est en tout cas ce qu'espère finalement ce jeune homme. Hein. Quant aux promesses d'un trône, elle l'a dit, l'air paisible, jamais un sentiment vil ne pourra en mon cœur trouver asile. Donc autrement dit, vous l'avez compris, le jeune Calbo, eh bien, il est plein d'espoir vis-à-vis de l'amour que pourrait lui porter la belle Anna.

Voilà l'air de bravoure, il faut bien le dire, du jeune Calbo, interprété ici, je vous le rappelle, par la mezzo-soprano Margarita Zimmermann. Alors après, les choses vont se précipiter, comme Anna refuse évidemment la main que lui tend et que lui propose Mohamed II, eh bien on va décider de punir les hommes, et en particulier le père et le jeune homme qu'aime finalement Anna. Et donc dans un dernier geste finalement de courage, Anna va demander à son père de la bénir et de la marier, même s'ils ne sont pas véritablement dans un mariage, mais comme elle le dit, nous sommes dans une chapelle consacrée pour Dieu. Eh bien, papa, accorde-moi la main de celui que tu voulais me faire prendre comme époux. Le père est évidemment désespéré, il est aux larmes, mais il va accepter, évidemment, de faire en sorte que le jeune Calbo devienne l'époux de sa fille Anna. Mais tout ceci, évidemment, on sait que tout ça va se terminer très mal. Et donc, les jeunes gens sont absolument perturbés, mais en même temps, elle est très heureuse. Et elle dit à son père, écoute, père, il faut que tu me maries, je te demande, je t'implore, exauce mon désir avant de partir, parce que les deux hommes, je vous rappelle qu'ils avaient été libérés par Mahomet II, bien vont s'enfuir pour essayer encore une fois de sauver ce qui reste de la cité. C'est pour ça que c'est un très beau trio entre les trois protagonistes qui savent quelque part qu'ils ne se reverront sans doute pas.

On arrive à la fin de l'opéra, donc les deux hommes, le gouverneur, donc Paolo Erisso, et le jeune homme Calbo, qui est devenu en quelque sorte, par procuration on pourrait le dire, le mari de la belle Anna, s'enfuit. Ils vont réussir. Alors suivant, figurez-vous qu'il y a deux fins, il y a une fin heureuse et une fin triste, nous on va écouter la fin triste. Les deux hommes vont en tout cas s'enfuir, et au moment où les Turcs arrivent, Maometto est fou furieux évidemment que ses ennemis se soient enfuis, et il arrive vers la jeune fille lui dit « ne t'approche pas, je vais me tuer si tu t'approches ». Alors il lui dit « pas question, tu vas me rendre mon sceau, tu vas me rendre ma dignité ». Et j'aime, de toute façon, elle va lui dire « je n'aime qu'un autre homme, c'est Calbo ». Ça va rendre Mahomet fou de rage, et au moment où il va s'approcher de la jeune Anna, eh bien, elle va se planter le poignard. Rappelez-vous que son papa lui avait donné au début de l'opéra. Eh bien, elle va mourir en disant « c'est Calbo que j'aime, ça n'est pas toi, et sur les cendres de ma mère, je vais mourir, mais pour la gloire de mon pays ». Et Mahomet va évidemment être d'une très très grande tristesse. Mais c'est comme ça que se termine l'opéra, par la mort d'Anna.

0: Le final de ce Maometto Secondo de Gioachino Rossini, un opéra seria interprété ici par June Anderson soprano, Margarita Zimmermann mezzo soprano, Ernesto Palacio ténor, Samuel Ramey basse. Le Ambrosian Chorus Opera a été placé sous la direction de Claudio Scimone ainsi que le Philharmonia Orchestra. J'espère que vous avez eu du plaisir à découvrir cet opéra totalement inconnu de Rossini et on se retrouve très vite ensemble.
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2: Voici l'homélie d'aujourd'hui, enregistrée ce matin à la grotte de Lourdes.

0: Évangile de Jésus-Christ selon saint Luc. En ce temps-là, Jésus disait : quel malheur pour vous, parce que vous bâtissez des tombeaux, des prophètes, alors que vos pères les ont tués. Ainsi, vous témoignez que vous approuvez les actes de vos pères, puisque eux-mêmes ont tué les prophètes, et vous, vous bâtissez leurs tombeaux. C'est pourquoi la sagesse de Dieu elle-même a dit : je leur enverrai des prophètes et des apôtres. Parmi eux, ils en tueront et en persécuteront. Ainsi, cette génération devra rendre compte du sang de tous les prophètes qui a été versé depuis la fondation du monde, depuis le sang d'Abel jusqu'au sang de Zacharie, qui a péri entre l'autel et le sanctuaire. Oui, je vous le déclare, on en demandera compte à cette génération. Quel malheur pour vous, docteurs de la loi, parce que vous avez enlevé la clé de la connaissance. Vous-même n'êtes pas entrés, et ceux qui voulaient entrer, vous les en avez empêchés. Quand Jésus fut sorti de la maison, les scribes et les pharisiens commencèrent à s'acharner contre lui et à le harceler de questions. Il lui tendait des pièges pour traquer la moindre de ses paroles.
1: Parola del Signore.
2: Lode a te, oh Cristo.
3: Sia lodato Gesù Cristo.
0: Che soit loué Gesù Cristo. Qu'il soit toujours loué.
3: Carissimi fratelli e sorelle nel Signore.
0: Chers frères et sœurs dans le Seigneur, c'est toujours une joie, une émotion de prier ici à la grotte où la belle dame s'est manifestée à la jeune Bernadette Soubirous et de célébrer l'Eucharistie en l'honneur de la Vierge en lui présentant les supplications et les espérances, les angoisses et les attentes de tant de malades et de pèlerins, de tant de personnes qui nous ont demandé de les porter avec nous durant ces jours bénis de notre présence à Lourdes. Nous sommes tous à l'abri sous le regard de la mère. Nous écoutons son message, son invitation à la prière et à la pénitence. Et nous découvrons la véritable destinée de notre vie. Celle-ci ne s'achève pas dans le bref espace de nos jours sur terre, mais s'ouvre à l'éternité. Nous sommes tous appelés à participer à la vie pleine et inépuisable de Dieu, la Sainte Trinité, en tant que fils et fille bien-aimés, prédestinés à la gloire du ciel. Oui, la Vierge Immaculée est venue en ce lieu si pauvre pour rappeler à tous l'horizon plénier de notre existence. Nous sommes tous pèlerins vers le ciel. Notre cher pape Léon XIV, dans l'homélie prononcée ici à la célébration à Lourdes, a évoqué les paroles de la Vierge adressées à Sainte Bernadette et a prononcé des mots empreints de vérité et d'espérance. La Vierge Marie n'a-t-elle pas dit à Sainte Bernadette : je ne te promets pas d'être heureuse dans ce monde, mais dans l'autre ? Marie vient nous rappeler la grandeur et la portée de notre vocation à la vie éternelle. Face aux courants actuels qui cherchent à redéfinir la valeur de la vie humaine devant la maladie, la souffrance ou la vieillesse, la grotte de Massabielle se dresse comme un sanctuaire de l'espérance chrétienne. Et le pape ajoutait : ici, aucune fragilité n'est rejetée. Vos béquilles, vos fauteuils roulants, vos larmes cachées ne sont pas des obstacles. Ils sont le lieu par excellence où vous êtes pleinement respecté, accueilli et transfiguré par l'amour infini de Dieu. Et le pape concluait : Lourdes est le lieu béni d'une profession de foi en la beauté et en la sacralité de la vie, car ici, elle est accueillie comme un don précieux de Dieu, appelée à fleurir pour l'éternité dans l'amour du Père.
3: Ebbene, carissimi fratelli e sorelle, anche l'apostolo Paolo, nel bellissimo inno che abbiamo appena ascoltato.
0: L'apôtre Paul lui-même, dans le magnifique hymne qui nous ouvre la lettre aux Éphésiens, nous laisse entrevoir le dessein du Père, un dessein qui nous enveloppe tous et qui confère un sens ainsi qu'un souffle nouveau à notre vie dans le temps, surtout lorsque celle-ci est marquée par la maladie, la souffrance ou l'épreuve, et que nous sommes tentés de nous replier sur nous-mêmes, de sombrer dans la tristesse ou de perdre le sens et l'espérance de vivre.
3: Ecco San Paolo, affondando lo sguardo nel mistero di Dio.
0: En plongeant son regard dans le mistère de Dieu et de son amour, Saint Paul découvre le mystère bienveillant et lumineux qui se révèle à nous en Jésus, qui est le Fils bien-aimé, qui s'est donné à nous et pour nous. Saint Paul nous montre que nous sommes tous destinataires de la grâce, de la miséricorde du Père, ainsi que de son appel gratuit. Si nous reprenons ce texte pour en faire une prière de louange, nous sommes saisis par la beauté et l'émerveillement d'un dessein d'amour qui donne sens et espérance à tous, à tous les jours de notre existence, qu'ils soient joyeux ou douloureux, qu'il s'écoule avec rapidité dans les moments de bonheur ou qu'il semble interminable dans les heures de souffrance.
3: Dice Paolo, Dio, il Padre del nostro Signore Gesù Cristo, ci ha benedetti, ci ha detto bene di noi. Dice il bene.
0: Dieu le Père de notre Seigneur Jésus-Christ nous a bénis de toutes sortes de bénédictions spirituelles dans les cieux, dans le Christ. Il a prononcé, et il prononce encore, une parole de bienveillance sur chacun et chacune d'entre nous. C'est une bonne chose que tu existes. Quelle que soit ta situation actuelle, quelle que soit ton histoire avec ses lumières et ses ombres. Dans le Christ, le Père nous a choisis avant la création du monde pour être saints et immaculés en sa présence dans l'amour. Le Père a pensé à nous, il nous a voulu, il nous a prédestinés à être pour lui des fils adoptifs par Jésus-Christ, quelle que soit notre situation et nos péchés. Il veut que nous soyons fils en son Fils et donc participant à la vie ressuscitée du Christ. Tout cela à la louange de la splendeur de sa grâce, dont il nous a comblés dans le Fils bien-aimé. Cette cascade de grâce qui prend sa source dans le cœur du Père, avant même que le monde ne fût, et qui passe par la croix et la résurrection de Jésus, son Fils bien-aimé et fidèle, se manifeste de manière surabondante. Saint Paul rajoute, en lui, par son sang, nous avons la rédemption, le pardon de nos fautes, selon la richesse de sa grâce. Il l'a répandu sur nous en abondance.
3: Allora, carissimi fratelli e sorelle,
0: très chers frères et sœurs,
3: cari malati,
0: pèlerins, malades, Sainte Marie s'est rendue présente en ce lieu et a transformé Lourdes en une cité de l'amour et de la souffrance rachetée, de la foi et de l'espérance. À travers le témoignage fidèle de Bernadette, ce chemin de sainteté parcouru par cette petite et grande créature, la Sainte Vierge a voulu et veut encore que nous revenions aux sources pures de l'Évangile, à l'agua fraîche de la grâce qui purifie et donne la vie, au sang de son Fils crucifié qui lave les péchés et qui nous renouvelle dans le pardon, au Saint-Sacrement de l'Eucharistie, de la pénitence et de l'onction des malades, qui apporte la guérison de l'âme et selon la volonté de Dieu, celle du corps, et qui nourrissent en nous la vie de Dieu, cette vie éternelle qui commence dès maintenant à germer en nous. Comme c'est toujours le cas dans toutes les manifestations authentiques de la Sainte Vierge, ce n'est pas Marie qui se trouve au centre, mais son Fils Jésus. Il y a le Père riche en miséricorde et l'Esprit Saint, le Consolateur. Et comme Marie demeure toujours l'humble servante qui par sa foi nous conduit au Christ, elle nous mène au Saint Mystère de Dieu. Elle nous pousse à nous convertir, à retrouver le chemin de l'Évangile et à réapprendre sans cesse la prière, en particulier celle qu'elle cherche le plus, le rosaire. C'est une prière à la fois simple et riche, accessible à tous, petits et grands. C'est une contemplation des mystères du Christ et de la très sainte Mère, accompagnée de la répétition amoureuse des noms bénis de Marie et de Jésus. Enfin, dans l'Évangile, selon Saint Luc, que nous avons entendu, l'évocation par Jésus des prophètes persécutés et le climat hostile qui s'intensifie autour de lui, du fait des scribes et des pharisiens, nous rappelle une réalité toujours actuelle. Être chrétien, être disciple du Seigneur, signifie être prêt à rencontrer l'hostilité, l'incompréhension, voire une opposition violente. C'est une réalité bien présente et non un fait du passé. Combien de frères et sœurs dans la foi souffrent et vont même jusqu'à mourir aujourd'hui dans tant de régions du monde. Et nous-mêmes qui vivons dans des pays libres, pouvons-nous nous considérer sans patrie face à la mentalité du monde, une mentalité toujours plus éloignée et étrangère de la foi chrétienne? Sainte Bernadette, elle aussi, a connu la dérision et l'incompréhension de la part des savants de son époque. Elle a été soumise à des interrogatoires incessants et considérée comme une pauvre fille ignorante. Ainsi, si nous vivons véritablement chrétiens, si nous témoignons de la joie de la foi au Christ par nos gestes, nos paroles, notre service, comme ceux qui se font ici à Lourdes, et notre manière de vivre, y compris l'épreuve et la maladie, il nous arrivera ce qui est arrivé à Jésus, à ses apôtres, à ses témoins et amis, ainsi qu'à Bernadette, c'est-à-dire nous ne laisserons personne indifférent si nous continuons à témoigner dans l'épreuve. Nous ne traverserons pas la vie sans laisser de traces. Chez beaucoup, naîtra un attrait pour ce que nous vivons, pour la joie et l'espérance que nous transmettons. Chez d'autres, en revanche, surgira peut-être un sentiment d'agacement, une résistance du cœur qui peut se transformer en distance et en opposition plus ou moins ouverte. Mais ne craignons rien. Sur le chemin de la fidélité au Christ, le Seigneur nous soutient par la force de son esprit. Et Marie, en mère attentionnée et bienveillante, nous prend par la main. Faisons nôtres les paroles par lesquelles le pape Léon XIV a conclu son homilie ici à Lourdes. Il disait: pèlerins, frères et sœurs, vous ne repartirez pas de Lourdes tel que vous êtes arrivés. Vous repartirez en tant que missionnaire de l'espérance. Ne craignez pas les tempêtes du monde. La Sainte Mère de Dieu veille sur votre chemin. Elle enveloppe l'Église de son manteau de tendresse. Et telle une radieuse étoile du matin, elle guide vos pas pour vous faire naître dans la joie à la vie même de son Fils Jésus.

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3: Chers amis de Radio Présence, c'est une joie de vous retrouver et de vous parler aujourd'hui de la bataille de Lépante et de la prière du chapelet. Cette bataille, qui est une bataille navale, fut livrée le 7 octobre 1571 dans le golfe de Lépante, qu'on appelle aujourd'hui Naupacte, par la Sainte Ligue contre les Turcs, qui perpétraient des razzias sur tout le pourtour méditerranéen. Et le pape Saint-Pie V avait décidé de contrer cela, donc il avait constitué une armée qui s'appela la Sainte Ligue, armée qu'il dota d'une flotte puissante et qu'il plaça sous le commandement de Don Juan d'Autriche, jeune amiral de 24 ans. Les éclaireurs de Don Juan ne tardèrent pas à localiser la flotte turque, donc dans le golfe de Lépante. C'était une flotte très puissante, dotée de 330 navires qui étaient déplacés par 50 000 marins et qui transportaient environ 30 000 soldats. Alors ce fut le premier succès de Don Juan. Il a réussi à enfermer les navires ennemis dans un tout petit golfe. Aucune sortie n'était possible sans affrontement. Le combat est d'abord un combat naval, puis il devient un combat d'infanterie sur les ponts des bateaux lors des abordages successifs. La Sainte Ligue est composée de soldats génois, espagnols, vénitiens et de soldats de quelques autres pays. L'infanterie espagnole est bien équipée de très bons soldats et d'arquebusiers. Et ces arquebusiers vont faire fureur. Les boulets des galères chrétiennes ouvrent des brèches dans les navires turcs. Le feu se répand de bateau en bateau et la panique s'empare des Turcs. Pendant le cours de la bataille, le navire du commandant ottoman est envahi par les hommes de la galère de Don Juan d'Autriche. L'amiral turc est fait prisonnier, puis décapité, et sa tête est placée au bout du mât du navire principal espagnol. Au soir, les chrétiens ont définitivement remporté la victoire. Saint Pie V, qui avait voulu cette bataille, connut miraculeusement leur succès. Il était en train de donner audience au Vatican quand tout à coup il se dirigea vers une fenêtre qu'il ouvrit et il se tourna dans la direction de la Méditerranée. Il resta immobile quelques instants comme ravi devant un spectacle grandiose. Puis il dit « Agenouillons-nous et remercions Dieu, les chrétiens sont victorieux ». Et le pape attribua cette victoire non seulement aux hommes d'armes, puisqu'il offrit une rose en or à Don Juan, mais à la Madone qu'il avait fait prier sans cesse. Figurez-vous qu'il avait même recommandé aux soldats combattants de prier eux-mêmes le chapelet. Lui-même avait beaucoup prié, il avait jeûné pendant la période qui précéda la bataille. Il jeûnait 3 jours par semaine pendant cette période. Et il avait enjoint ses cardinaux à le faire une fois par semaine et à faire de larges aumônes. Son successeur, en 1573, Grégoire XIII, institua la fête de Notre-Dame de la Victoire, qui devint plus tard la fête de Notre-Dame du Rosaire. Chers amis, à Fatima, la Vierge Marie a recommandé que nous prions le chapelet tous les jours pour la fin de la guerre. Nous étions en 1917. La situation est moins trouble, en tout cas en France, aujourd'hui, mais comme nous le savons bien, il y a partout menaces de guerre et dans nombre de contrées, il y a la guerre. Et donc, il nous faudrait prier le chapelet tous les jours pour que cette guerre s'arrête. En tout cas, c'est comme cela que la victoire de Lépante a été remportée par la prière du chapelet en 1571 et que les razzias turques, les razzias ottomanes ont pris fin. Le pape Léon XIV a lui-même demandé que pendant le mois d'octobre, en tout cas, nous prions le chapelet tous les jours. C'était à la fin de la messe à Lourdes, le dimanche 27 septembre dernier, quand il est venu à Lourdes, à la fin de la messe, c'est à ce moment-là qu'il a recommandé que le chapelet soit prié chaque jour et que pénitence et miséricorde soient pratiquées. Alors je vous cite le pape. Je voudrais lancer un appel qui me tient particulièrement à cœur, me trouvant en ce lieu. C'est ici que la Vierge Marie est apparue à Sainte Bernadette avec le chapelet et qu'elle a, pour ainsi dire, guidé sa prière. C'est pourquoi aujourd'hui, comme si je recevais d'elle cette demande, j'invite tous les fidèles et toutes les communautés chrétiennes à prier le Saint-Rosaire, c'est-à-dire le chapelet, au cours du mois d'octobre prochain, avec l'intention particulière que cessent les guerres et que la paix s'instaure entre les peuples en conflit. Accompagnons cette prière d'actes concrets de pénitence et de miséricorde, avec l'engagement de toujours favoriser le dialogue et la réconciliation. Voilà, chers amis, il nous faut suivre ces recommandations du Saint-Père pour que les guerres s'arrêtent. Suivons cette recommandation généreusement. Merci beaucoup pour votre écoute.

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1: Pour mon fils François, qui souffre beaucoup, Notre-Dame de Lourdes, priez votre divin fils pour lui. Je vous remercie, Notre-Dame de Lourdes.
2: Notre-Dame de Lourdes, priez pour ma grand-mère qui est décédée ce 6 octobre 2026 et apaisez le cœur de mon papy, de ses enfants et de toute notre famille. Amen.
3: Sainte Vierge Marie, je te prie pour mon père. Merci Marie.
4: Au nom du Père et du Fils et du Saint-Esprit.
5: Amen.
4: Chers frères et sœurs, soyez les bienvenus à Lourdes, dans cette grotte de Massabielle, où la Vierge Marie, l'Immaculée Conception, est apparue à Bernadette. Avec elle,

0: Nous méditerons les mystères lumineux du rosaire. Nous prions en particulier avec tous les pèlerins présents à Lourdes dans cette semaine. Nous prions particulièrement aussi avec les membres du Secours catholique, personnes qui sont accompagnées, salariés, bénévoles, et ceux de la Cité Saint-Pierre qui ont préparé ce chapelet. Nous prions aussi avec tous ceux et celles qui, de par le monde, nous sont unis par l'écoute de leur radio chrétienne francophone, par l'écoute de la chaîne de télévision catholique KTO, par leur connexion au site internet du sanctuaire de Lourdes. Je crois en Dieu, le Père Tout-Puissant, et en Jésus-Christ, son Fils unique, notre Seigneur,
1: qui a été conçu du Saint-Esprit, né de la Vierge Marie, a souffert sous Ponce Pilate, a été crucifié, est mort et a été enseveli, est descendu aux enfers. Le troisième jour est ressuscité des morts, est monté aux cieux, est assis à la droite de Dieu, le Père Tout-Puissant, d'où il viendra juger les vivants et les morts. Je crois en l'Esprit Saint, à la Sainte Église catholique, à la communion des saints, à la rémission des péchés, à la résurrection de la chair, à la vie éternelle. Amen.
0: Prions aux intentions de notre Saint-Père le Pape, particulièrement ce mois-ci, pour que la pastorale de la santé mentale se développe dans toute l'Église et aide à surmonter la stigmatisation et la discrimination à l'égard des personnes atteintes de maladies mentales. Notre Père, qui es aux cieux, que ton nom soit sanctifié, que ton règne vienne. Que ta volonté soit faite sur la terre comme au ciel.
1: Donne-nous aujourd'hui notre pain de ce jour. Pardonne-nous nos offenses, comme nous pardonnons aussi à ceux qui nous ont offensés. Et ne nous laisse pas entrer en tentation, mais délivre-nous du mal.
0: Je vous salue, Marie, pleine de grâce. Le Seigneur est avec vous. Vous êtes bénie entre toutes les femmes, et Jésus, le fruit de vos entrailles, est béni.
1: Sainte Marie, Mère de Dieu, priez pour nous pauvres pécheurs, maintenant et à l'heure de notre mort. Amen.
0: Je vous salue, Marie, pleine de grâce. Le Seigneur est avec vous. Vous êtes bénie entre toutes les femmes, et Jésus, le fruit de vos entrailles, est béni.
1: Sainte Marie, Mère de Dieu, priez pour nous pauvres pécheurs, maintenant et à l'heure de notre mort. Amen.
0: Je vous salue, Marie, pleine de grâce. Le Seigneur est avec vous. Vous êtes bénie entre toutes les femmes, et Jésus, le fruit de vos entrailles, est béni.
1: Sainte Marie, Mère de Dieu, priez pour nous pauvres pécheurs, maintenant et à l'heure de notre mort. Amen.

0: Premier mystère lumineux, le baptême de Jésus. Dans l'évangile de Saint Jean, au milieu de vous se tient quelqu'un que vous ne connaissez pas. Prions pour toutes les personnes, croyantes ou non croyantes, qui subissent une intervention chirurgicale en ce jour. Avec des soins longs et douloureux, nous prions pour notre pape qui a été opéré. Associons à notre prière toutes les personnes présentes à la cité Saint-Pierre en ces jours et celles qui sont venues pour le pèlerinage du rosaire. Notre Père qui es aux cieux,
1: que ton nom soit sanctifié, que ton règne vienne. Que ta volonté soit faite sur la terre comme au ciel. Donne-nous aujourd'hui notre pain de ce jour. Pardonne-nous nos offenses, comme nous pardonnons aussi à ceux qui nous ont offensés. Et ne nous laisse pas entrer en tentation, mais délivre-nous du mal. Amen.
2: Je vous salue Marie, pleine de grâce. Le Seigneur est avec vous. Vous êtes bénie entre toutes les femmes. Et Jésus, le fruit de vos entrailles, est béni.
1: Sainte Marie, Mère de Dieu, priez pour nous pauvres pécheurs, maintenant et à l'heure de notre mort. Amen.
2: Je vous salue Marie, pleine de grâce, le Seigneur est avec vous. Vous êtes bénie entre toutes les femmes, et Jésus, le fruit de vos entrailles, est béni.
1: Sainte Marie, Mère de Dieu, priez pour nous pauvres pécheurs, maintenant et à l'heure de notre mort. Amen.
2: Je vous salue Marie, pleine de grâce, le Seigneur est avec vous. Vous êtes bénie entre toutes les femmes, et Jésus, le fruit de vos entrailles, est béni.
1: Sainte Marie, Mère de Dieu, priez pour nous pauvres pécheurs, maintenant et à l'heure de notre mort. Amen.
2: Je vous salue Marie, pleine de grâce, le Seigneur est avec vous. Vous êtes bénie entre toutes les femmes, et Jésus, le fruit de vos entrailles, est béni.
1: Sainte Marie, Mère de Dieu, priez pour nous pauvres pécheurs, maintenant et à l'heure de notre mort. Amen.
2: Je vous salue Marie, pleine de grâce, le Seigneur est avec vous. Vous êtes bénie entre toutes les femmes, et Jésus, le fruit de vos entrailles, est béni.
1: Sainte Marie, Mère de Dieu, priez pour nous pauvres pécheurs, maintenant et à l'heure de notre mort. Amen.
2: Je vous salue Marie, pleine de grâce, le Seigneur est avec vous. Vous êtes bénie entre toutes les femmes, et Jésus, le fruit de vos entrailles, est béni.
1: Sainte Marie, Mère de Dieu, priez pour nous pauvres pécheurs, maintenant et à l'heure de notre mort. Amen.
2: Je vous salue Marie, pleine de grâce, le Seigneur est avec vous. Vous êtes bénie entre toutes les femmes, et Jésus, le fruit de vos entrailles, est béni.
1: Sainte Marie, Mère de Dieu, priez pour nous pauvres pécheurs, maintenant et à l'heure de notre mort. Amen.
2: Je vous salue Marie, pleine de grâce, le Seigneur est avec vous. Vous êtes bénie entre toutes les femmes, et Jésus, le fruit de vos entrailles, est béni.
1: Sainte Marie, Mère de Dieu, priez pour nous pauvres pécheurs, maintenant et à l'heure de notre mort. Amen.
0: Gloria Patri et Filio,
3: et Spiritus Sancti.

0: Deuxième mystère lumineux, les noces de Cana. Dans l'évangile de Jean, il y avait un mariage à Cana en Galilée. Jésus était là avec ses disciples, ainsi que la mère de Jésus. Prions pour ces repas de famille qui ne sont pas toujours faciles à vivre à cause des tensions, des non-dits, des rancœurs. Prions aussi pour toutes les personnes qui se doivent de participer à des repas d'affaires ou des repas mondains, qu'ils trouvent aussi dans ces repas des occasions de rencontre. Notre Père qui es aux cieux, que ton nom soit sanctifié,
1: que ton règne vienne,
2: que ta volonté soit faite sur la terre comme au ciel. Donne-nous aujourd'hui notre pain de ce jour. Pardonne-nous nos offenses, comme nous pardonnons aussi à ceux qui nous ont offensés. Et ne nous laisse pas entrer en tentation, mais délivre-nous du mal. Je vous salue, Marie, pleine de grâce. Le Seigneur est avec vous. Vous êtes bénie entre toutes les femmes, et Jésus, le fruit de vos entrailles, est béni.
3: Sainte Marie, Mère de Dieu, priez pour nous pauvres pécheurs, maintenant et à l'heure de notre mort. Amen.
2: Je vous salue, Marie, pleine de grâce. Le Seigneur est avec vous. Vous êtes bénie entre toutes les femmes, et Jésus, le fruit de vos entrailles, est béni.
3: Sainte Marie, Mère de Dieu, priez pour nous pauvres pécheurs, maintenant et à l'heure de notre mort. Amen.
2: Je vous salue, Marie, pleine de grâce. Le Seigneur est avec vous. Vous êtes bénie entre toutes les femmes, et Jésus, le fruit de vos entrailles, est béni.
3: Sainte Marie, Mère de Dieu, priez pour nous pauvres pécheurs, maintenant et à l'heure de notre mort. Amen.
2: Je vous salue, Marie, pleine de grâce. Le Seigneur est avec vous. Vous êtes bénie entre toutes les femmes, et Jésus, le fruit de vos entrailles, est béni.
3: Sainte Marie, Mère de Dieu, priez pour nous pauvres pécheurs, maintenant et à l'heure de notre mort. Amen.
2: Je vous salue, Marie, pleine de grâce. Le Seigneur est avec vous. Vous êtes bénie entre toutes les femmes, et Jésus, le fruit de vos entrailles, est béni.
3: Sainte Marie, Mère de Dieu, priez pour nous pauvres pécheurs, maintenant et à l'heure de notre mort. Amen.
2: Je vous salue, Marie, pleine de grâce. Le Seigneur est avec vous. Vous êtes bénie entre toutes les femmes, et Jésus, le fruit de vos entrailles, est béni.
3: Sainte Marie, Mère de Dieu, priez pour nous pauvres pécheurs, maintenant et à l'heure de notre mort. Amen.
2: Je vous salue, Marie, pleine de grâce. Le Seigneur est avec vous. Vous êtes bénie entre toutes les femmes, et Jésus, le fruit de vos entrailles, est béni.
3: Sainte Marie, Mère de Dieu, priez pour nous pauvres pécheurs, maintenant et à l'heure de notre mort. Amen.
2: Je vous salue, Marie, pleine de grâce. Le Seigneur est avec vous. Vous êtes bénie entre toutes les femmes, et Jésus, le fruit de vos entrailles, est béni.
3: Sainte Marie, Mère de Dieu, priez pour nous pauvres pécheurs, maintenant et à l'heure de notre mort. Amen.
2: Je vous salue, Marie, pleine de grâce. Le Seigneur est avec vous. Vous êtes bénie entre toutes les femmes, et Jésus, le fruit de vos entrailles, est béni.
3: Sainte Marie, Mère de Dieu, priez pour nous pauvres pécheurs, maintenant et à l'heure de notre mort. Amen.
2: Je vous salue, Marie, pleine de grâce. Le Seigneur est avec vous. Vous êtes bénie entre toutes les femmes, et Jésus, le fruit de vos entrailles, est béni.
3: Sainte Marie, Mère de Dieu, priez pour nous pauvres pécheurs, maintenant et à l'heure de notre mort. Amen.

0: et in saecula saeculorum. Amen. Troisième mystère lumineux, l'annonce du royaume. Dans l'évangile de Matthieu, heureux les pauvres de cœur, car le royaume des cieux est à eux. Prions pour toutes les familles exclues, comme celle de Bernadette. Prions pour celles qui sont accompagnées par le Secours catholique. Notre Père, qui es aux cieux, que ton nom soit sanctifié,
1: que ton règne vienne, que ta volonté soit faite sur la terre comme au ciel. Donne-nous aujourd'hui notre pain de ce jour. Pardonne-nous nos offenses, comme nous pardonnons aussi à ceux qui nous ont offensés. Et ne nous laisse pas entrer en tentation, mais délivre-nous du mal. Je vous salue, Marie, pleine de grâce. Le Seigneur est avec vous. Vous êtes bénie entre toutes les femmes. Et Jésus, le fruit de vos entrailles, est béni.
2: Sainte Marie, Mère de Dieu, priez pour nous, pauvres pécheurs, maintenant et à l'heure de notre mort. Amen.
1: Je vous salue, Marie, pleine de grâce. Le Seigneur est avec vous. Vous êtes bénie entre toutes les femmes. Et Jésus, le fruit de vos entrailles, est béni.
2: Sainte Marie, Mère de Dieu, priez pour nous, pauvres pécheurs, maintenant et à l'heure de notre mort. Amen.
1: Je vous salue, Marie, pleine de grâce. Le Seigneur est avec vous. Vous êtes bénie entre toutes les femmes. Et Jésus, le fruit de vos entrailles, est béni.
2: Sainte Marie, Mère de Dieu, priez pour nous pauvres pécheurs, maintenant et à l'heure de notre mort. Amen.
1: Je vous salue, Marie, pleine de grâce. Le Seigneur est avec vous. Vous êtes bénie entre toutes les femmes. Et Jésus, le fruit de vos entrailles, est béni.
2: Sainte Marie, Mère de Dieu, priez pour nous pauvres pécheurs, maintenant et à l'heure de notre mort. Amen.
1: Je vous salue, Marie, pleine de grâce. Le Seigneur est avec vous. Vous êtes bénie entre toutes les femmes. Et Jésus, le fruit de vos entrailles, est béni.
2: Sainte Marie, Mère de Dieu, priez pour nous pauvres pécheurs, maintenant et à l'heure de notre mort. Amen.
1: Je vous salue, Marie, pleine de grâce. Le Seigneur est avec vous. Vous êtes bénie entre toutes les femmes. Et Jésus, le fruit de vos entrailles, est béni.
2: Sainte Marie, Mère de Dieu, priez pour nous pauvres pécheurs, maintenant et à l'heure de notre mort. Amen.
1: Je vous salue, Marie, pleine de grâce. Le Seigneur est avec vous. Vous êtes bénie entre toutes les femmes. Et Jésus, le fruit de vos entrailles, est béni.
2: Sainte Marie, Mère de Dieu, priez pour nous pauvres pécheurs, maintenant et à l'heure de notre mort. Amen.
1: Je vous salue, Marie, pleine de grâce. Le Seigneur est avec vous. Vous êtes bénie entre toutes les femmes. Et Jésus, le fruit de vos entrailles, est béni.
2: Sainte Marie, Mère de Dieu, priez pour nous pauvres pécheurs, maintenant et à l'heure de notre mort. Amen.
1: Je vous salue, Marie, pleine de grâce. Le Seigneur est avec vous. Vous êtes bénie entre toutes les femmes. Et Jésus, le fruit de vos entrailles, est béni.
2: Sainte Marie, Mère de Dieu, priez pour nous pauvres pécheurs, maintenant et à l'heure de notre mort. Amen.
1: Je vous salue, Marie, pleine de grâce. Le Seigneur est avec vous. Vous êtes bénie entre toutes les femmes. Et Jésus, le fruit de vos entrailles, est béni.
2: Sainte Marie, Mère de Dieu, priez pour nous pauvres pécheurs, maintenant et à l'heure de notre mort. Amen.
0: Gloria Patri et Filio et Spiritui Sancto.

0: Quatrième mystère lumineux, la transfiguration. Dans l'évangile de Luc, celui-ci est mon fils bien-aimé, écoutez-le. Prions pour que nous soyons attentifs aux paroles de ceux que nous rencontrons et des pauvres en particulier. Notre Père qui es aux cieux, que ton nom soit sanctifié.
1: Que ton règne vienne, que ta volonté soit faite sur la terre comme au ciel. Donne-nous aujourd'hui notre pain de ce jour. Pardonne-nous nos offenses, comme nous pardonnons aussi à ceux qui nous ont offensés. Et ne nous laisse pas entrer en tentation, mais délivre-nous du mal. Amen. Je vous salue Marie, pleine de grâce. Le Seigneur est avec vous. Vous êtes bénie entre toutes les femmes. Et Jésus, le fruit de vos entrailles, est béni.
2: Sainte Marie, Mère de Dieu, priez pour nous pauvres pécheurs, maintenant et à l'heure de notre mort. Amen.
1: Je vous salue Marie, pleine de grâce. Le Seigneur est avec vous. Vous êtes bénie entre toutes les femmes, et Jésus, le fruit de vos entrailles, est béni.
2: Sainte Marie, Mère de Dieu, priez pour nous pauvres pécheurs, maintenant et à l'heure de notre mort. Amen.
1: Je vous salue Marie, pleine de grâce. Le Seigneur est avec vous. Vous êtes bénie entre toutes les femmes, et Jésus, le fruit de vos entrailles, est béni.
2: Sainte Marie, Mère de Dieu, priez pour nous pauvres pécheurs, maintenant et à l'heure de notre mort. Amen.
1: Je vous salue Marie, pleine de grâce. Le Seigneur est avec vous. Vous êtes bénie entre toutes les femmes, et Jésus, le fruit de vos entrailles, est béni.
2: Sainte Marie, Mère de Dieu, priez pour nous pauvres pécheurs, maintenant et à l'heure de notre mort. Amen.
1: Je vous salue, Marie, pleine de grâce. Le Seigneur est avec vous. Vous êtes bénie entre toutes les femmes, et Jésus, le fruit de vos entrailles, est béni.
2: Sainte Marie, Mère de Dieu, priez pour nous pauvres pécheurs, maintenant et à l'heure de notre mort. Amen.
1: Je vous salue, Marie, pleine de grâce. Le Seigneur est avec vous. Vous êtes bénie entre toutes les femmes, et Jésus, le fruit de vos entrailles, est béni.
2: Sainte Marie, Mère de Dieu, priez pour nous pauvres pécheurs, maintenant et à l'heure de notre mort. Amen.
1: Je vous salue, Marie, pleine de grâce. Le Seigneur est avec vous. Vous êtes bénie entre toutes les femmes, et Jésus, le fruit de vos entrailles, est béni.
2: Sainte Marie, Mère de Dieu, priez pour nous pauvres pécheurs, maintenant et à l'heure de notre mort. Amen.
1: Je vous salue Marie, pleine de grâce. Le Seigneur est avec vous. Vous êtes bénie entre toutes les femmes, et Jésus, le fruit de vos entrailles, est béni.
2: Sainte Marie, Mère de Dieu, priez pour nous pauvres pécheurs, maintenant et à l'heure de notre mort. Amen.
1: Je vous salue Marie, pleine de grâce. Le Seigneur est avec vous. Vous êtes bénie entre toutes les femmes, et Jésus, le fruit de vos entrailles, est béni.
2: Sainte Marie, Mère de Dieu, priez pour nous pauvres pécheurs, maintenant et à l'heure de notre mort. Amen.
0: Gloria Patri et Filio.

0: Cinquième mystère lumineux, l'institution de l'Eucharistie. Dans l'évangile de saint Jean, la veille de sa passion, Jésus prit du pain et rendit grâce. Si quelqu'un mange de ce pain, il vivra toujours. Prions pour que l'Eucharistie fasse de nous des vivants et nous engage à donner notre vie comme Jésus l'a donnée. Notre Père, qui es aux cieux,
1: que ton nom soit sanctifié, que ton règne vienne, que ta volonté soit faite sur la terre comme au ciel. Donne-nous aujourd'hui notre pain de ce jour. Pardonne-nous nos offenses, comme nous pardonnons aussi à ceux qui nous ont offensés. Et ne nous laisse pas entrer en tentation, mais délivre-nous du mal. Je vous salue, Marie, pleine de grâce. Le Seigneur est avec vous. Vous êtes bénie entre toutes les femmes. Et Jésus, le fruit de vos entrailles, est béni.
2: Sainte Marie, Mère de Dieu, priez pour nous pauvres pécheurs, maintenant et à l'heure de notre mort. Amen.
1: Je vous salue, Marie, pleine de grâce. Le Seigneur est avec vous. Vous êtes bénie entre toutes les femmes. Et Jésus, le fruit de vos entrailles, est béni.
2: Sainte Marie, Mère de Dieu, priez pour nous pauvres pécheurs, maintenant et à l'heure de notre mort. Amen.
1: Je vous salue, Marie, pleine de grâce. Le Seigneur est avec vous. Vous êtes bénie entre toutes les femmes. Et Jésus, le fruit de vos entrailles, est béni.
2: Sainte Marie, Mère de Dieu, priez pour nous pauvres pécheurs, maintenant et à l'heure de notre mort. Amen.
1: Je vous salue, Marie, pleine de grâce. Le Seigneur est avec vous. Vous êtes bénie entre toutes les femmes. Et Jésus, le fruit de vos entrailles, est béni.
2: Sainte Marie, Mère de Dieu, priez pour nous pauvres pécheurs, maintenant et à l'heure de notre mort. Amen.
1: Je vous salue, Marie, pleine de grâce. Le Seigneur est avec vous. Vous êtes bénie entre toutes les femmes. Et Jésus, le fruit de vos entrailles, est béni.
2: Sainte Marie, Mère de Dieu, priez pour nous pauvres pécheurs, maintenant et à l'heure de notre mort. Amen.
1: Je vous salue, Marie, pleine de grâce. Le Seigneur est avec vous. Vous êtes bénie entre toutes les femmes. Et Jésus, le fruit de vos entrailles, est béni.
2: Sainte Marie, Mère de Dieu, priez pour nous pauvres pécheurs, maintenant et à l'heure de notre mort. Amen.
1: Je vous salue, Marie, pleine de grâce. Le Seigneur est avec vous. Vous êtes bénie entre toutes les femmes. Et Jésus, le fruit de vos entrailles, est béni.
2: Sainte Marie, Mère de Dieu, priez pour nous pauvres pécheurs, maintenant et à l'heure de notre mort. Amen.
1: Je vous salue, Marie, pleine de grâce. Le Seigneur est avec vous. Vous êtes bénie entre toutes les femmes. Et Jésus, le fruit de vos entrailles, est béni.
2: Sainte Marie, Mère de Dieu, priez pour nous pauvres pécheurs, maintenant et à l'heure de notre mort. Amen.
1: Je vous salue, Marie, pleine de grâce. Le Seigneur est avec vous. Vous êtes bénie entre toutes les femmes. Et Jésus, le fruit de vos entrailles, est béni.
2: Sainte Marie, Mère de Dieu, priez pour nous pauvres pécheurs, maintenant et à l'heure de notre mort. Amen.
1: Je vous salue, Marie, pleine de grâce. Le Seigneur est avec vous. Vous êtes bénie entre toutes les femmes. Et Jésus, le fruit de vos entrailles, est béni.
2: Sainte Marie, Mère de Dieu, priez pour nous pauvres pécheurs, maintenant et à l'heure de notre mort. Amen.

0: Marie conçue sans péché.
1: Priez pour nous qui avons vos amours.
0: Prions. Seigneur, par ta puissance et ta bonté, tu donnes à l'Église d'admirer dans la Vierge Marie le fruit le plus beau de la rédemption. Accorde à ton peuple, dans son pèlerinage sur terre, de garder les yeux fixés sur elle pour mieux suivre le Christ, de manière à parvenir comme elle à la plénitude de la gloire. Par Jésus-Christ, ton Fils, notre Seigneur, qui vit et règne avec toi dans l'unité du Saint-Esprit, Dieu pour les siècles des siècles.
1: Amen.
0: Voici venu maintenant le moment de la bénédiction finale. Si vous avez des objets, des images, des statues, des chapelets à faire bénir, vous pouvez les présenter. Le Seigneur soit avec vous. Que Dieu Tout-Puissant vous bénisse, qu'il bénisse tous ceux que vous portez dans votre cœur et votre prière, qu'il bénisse tous les objets que vous avez apportés et ceux à qui vous les donnerez. Au nom du Père et du Fils et du Saint-Esprit.
1: Amen.

0: est 1h.
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3: Parole des pères du désert.
4: Abba Joseph de Thèbes dit : Il y a trois actions qui ont du prix aux yeux du Seigneur. Un homme est malade. Les tentations tombent sur lui. S'il les reçoit en disant merci, cette action plaît au Seigneur. Puis, quand on fait tout en présence de Dieu, avec un cœur pur, sans rien chercher pour soi, cette action plaît au Seigneur. Puis, quand on obéit continuellement à son Père spirituel, quand on dit non à tous ses désirs égoïstes, cette action plaît au Seigneur, et pour elle, on reçoit une plus grande récompense.

Un frère demande à Abba Sérapion, « Dis-moi une parole. » L'ancien lui dit, « Qu'est-ce que j'ai à te dire ? Tu as pris la richesse des veuves et des orphelins et tu l'as mise dans un placard. » En effet, Sérapion avait un placard plein de livres. Un jour, des anciens viennent voir Abba Antoine. Abba Joseph est avec eux. Abba Antoine veut les mettre à l'épreuve. Alors, il leur donne une parole de la Bible. Abba Antoine interroge d'abord les plus jeunes. Il leur demande « Qu'est-ce que veut dire cette parole ?» Chacun l'explique le mieux possible. Mais Abba Antoine dit à chacun « Non, tu n'as pas trouvé. » Abba Joseph est le dernier qui doit répondre. L'ancien lui dit « Et toi, Abba Joseph ?» « Comment expliques-tu cette parole de la Bible ?» Il répond « Je ne sais pas. » Alors Abba Antoine dit « Vraiment, tu as trouvé le vrai chemin. »

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1: Amis et fidèles auditeurs, bienvenue et merci d'être à l'écoute de notre programme. Le pape Léon poursuit sa convalescence à la polyclinique Gemelli à Rome où il a subi mardi dernier l'opération qui visait à retirer un nodule pulmonaire. Nous reviendrons sur les dernières mises à jour. Pendant une semaine entière, les chefs des églises catholiques orientales, les présidents des conférences épiscopales ainsi que des laïcs ont pris part aux travaux sur l'exhortation apostolique Amoris Laetitia du pape François 10 ans après sa publication. Depuis l'hôpital Gemelli, le pape a adressé un message aux participants. Nous en reparlons tout à l'heure. Nous écouterons dans la foulée Monseigneur José Manuel Imbamba, président de la conférence épiscopale d'Angola et de Sao Tomé qui a participé aux travaux. Dans cette même édition, nous reviendrons sur l'ordination épiscopale de Mgr Eustache Ntambwe, nouvel évêque de Cabinda en République démocratique du Congo. Après l'actualité sociale et politique sur le continent, vous suivrez en Lingala et en Malgache une lecture ciblée de l'encyclique Magnifica Humanitas du pape Léon XIV. À tous et à chacun, bonne condition d'écoute.
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1: Le pape Léon XIV poursuit sa convalescence à la polyclinique romaine de Gemelli où il est hospitalisé après l'opération du 13 octobre dernier qui visait à retirer totalement un nodule pulmonaire. Faisons le point sur l'état de santé du souverain pontife. La salle de presse du Saint-Siège a informé jeudi à la mi-journée que le Saint-Père avait subi des examens de routine qui se sont révélés normaux. La radiographie thoracique a montré une bonne récupération du poumon opéré. Dans l'ensemble, le déroulement post-opératoire se poursuit normalement, a précisé la salle de presse du Saint-Siège. Les travaux sur l'exhortation apostolique Amoris Laetitia du pape François se sont conclus mercredi. En convalescence depuis l'hôpital Gemelli, le pape Léon XIV a adressé un message aux participants à cette rencontre organisée depuis une semaine au Vatican. Le pape a remercié les familles qui ont fait part de leur joie, de leurs difficultés, de leur espoir, ainsi que les chefs des églises catholiques orientales et au président des conférences épiscopales pour leur travail de préparation et le temps qu'ils ont consacré à cette rencontre. Je prendrai connaissance des fruits de votre travail et de vos discussions et je vous ferai part de mes réflexions en temps voulu, a garanti le pape avant de les encourager à déjà commencer à partager ce qu'ils ont vu et vécu avec leurs conférences épiscopales et diocèses. Au terme de cette rencontre, Mgr Manuel Imbamba, président de la conférence épiscopale d'Angola et de Sao Tomé, qui s'est confié à Radio Vatican, a souligné l'urgence à accompagner les familles face à leur fragilité et de préserver la foi, l'espérance et la charité au cœur de la vie familiale. On l'écoute.
2: In questi giorni ci siamo trovati qui a Roma.
3: Ces jours-ci, nous nous sommes réunis ici à Rome pour réfléchir et relire Amoris Laetitia, ce document majeur et important sur la famille, l'amour et le mariage. Nous devons reconnaître la nécessité de préserver la dignité de la famille et de la maintenir comme une école privilégiée de la foi, comme cette Église qui nous aide véritablement à vivre le partage, la solidarité et tout ce dont nous avons besoin dans ce monde qui, parfois, tente de fragiliser cette institution. Nous avons pris conscience de l'urgence d'œuvrer aux côtés des familles face aux diverses difficultés et fragilités qu'elles rencontrent, tout en veillant à maintenir toujours vive la flamme de la foi, de l'espérance et de la charité, afin que le monde puisse retrouver Dieu et grandir en lui vers cette plénitude d'amour dont nous avons tous besoin. Que Dieu bénisse donc toutes les familles et que le monde voit lui aussi dans la famille une opportunité, une école, une église où la vie et l'amour sont possibles.
1: Monseigneur José Manuel Imbamba, président de la conférence épiscopale d'Angola et de Sao Tomé. Pour sa part et dans la même perspective, le père nigérian Stanislaus Chu-Ilo, théologien et expert à la rencontre, revient sur le sens de l'écoute, mais aussi sur l'impératif de l'accompagnement des familles, surtout en temps de crise.
4: J'ai vu durant cette assemblée que l'Église catholique ouvrait le port pour écouter, pour accompagner des couples qui sont trouvés en situation très difficile. Mais le contexte est devenu pour nous une méthode de faire théologie.
5: Et vous avez développé le concept de l'arbre à palabre, qui est une méthode en Afrique, et puis l'Ubuntu aussi. Quel est le rôle de la culture africaine dans la conception de la famille dans l'Église?
4: L'Église en Afrique, 20 années passées maintenant, a développé ce concept. Quelle est l'image pour conceptualiser, pour imaginer l'Église que nous cherchons? C'est l'Église comme la famille de Dieu. La famille est un centre de l'amour. La famille est un centre de l'humanité. C'est pourquoi l'Église en Afrique a choisi cette image pour focaliser tous les regards sur les atouts des familles. Par exemple, co-responsabilité entre tous les membres de la famille. Comment on fait pour avoir la paix dans la famille, dialoguer, et avoir la patience, parler, avoir aussi le respect. Le respect pour la diversité de rôle. Si notre Église fonctionne comme la famille, notre Église doit avoir aussi la face de dialogue, de co-responsabilité, de collaboration, de mutualité, aussi de solidarité entre tous les membres de la famille. Mais pour réaliser cette valeur, on doit parler pour arriver à la résolution du problème. Ubuntu est un idéal que nous pouvons marcher vers cet idéal pour affronter le problème d'aujourd'hui en Afrique et en monde. Ubuntu nous donne des vertus de patience, écouter, aussi d'ouvrir l'espace pour les autres.
1: Père Stanislaus Chu-Ilo, théologien et expert dans des propos recueillis par Henri Moriba Camara. Autre nouvelle de l'Église sur le continent. Nommé évêque de Cabinda par le pape Léon XIV le 29 juillet de cette année, Mgr Eustache Ntamboué a été ordonné évêque le dimanche dernier par son prédécesseur sur le siège épiscopal de Cabinda dans la province de la Lomami, Mgr Félicien Ntamboué, archevêque de Kananga. Les précisions avec notre correspondant en RD Congo.
6: Dans la cour du lycée Touivou l'aîné de Cabinda, Monseigneur Félicien Ntamboué a fini son mandat d'administrateur apostolique du diocèse de Cabinda en installant sur le siège épiscopal la cathèdre, son successeur et homonyme, Monseigneur Eustache Ntamboué. Le nonce apostolique, Monseigneur Mika Lescovar, et l'évêque de Mbujimaï, Monseigneur Emmanuel Bernard Kassanda, étaient co-consécrateurs. L'épiscopat est un service désintéressé à rendre dans la vérité et l'humilité malgré les insignes épiscopaux de pouvoir, la mitre et la crosse. Monseigneur Félicien Ntamboué l'a recommandé à Monseigneur Eustache Ntamboué en l'invitant à user de sa parole prophétique pour démolir la peur, pour servir humblement Dieu et son peuple, pour bâtir la communion dans l'Église famille de Dieu et dans la société. Âgé de 52 ans, ordonné prêtre en 2005, Monseigneur Eustache Ntamboué a été formateur au grand et au petit séminaire après des études de liturgie et de musicologie en Italie. Lors de la messe de prémices célébrée le 12 octobre, au lendemain de son ordination épiscopale, le nouvel évêque de Cabinda s'est dit proche du clergé dans ses joies et dans ses peines. « Si un prêtre n'a pas à manger, qu'il vienne manger à l'évêché », a déclaré Monseigneur Eustache Ntamboué. Jean-Baptiste Malengue Kalunzu pour Radio Vatican.
7: Dans quelques instants, l'actualité sociopolitique.
1: La commission électorale de Somalie a annoncé jeudi avoir retenu le 15 mai 2027 pour tenir l'élection présidentielle dans ce pays, dans une situation sécuritaire particulièrement précaire après deux décennies de conflits contre les islamistes Shebab. Au moins deux militaires ont été tués et neuf autres blessés mercredi dans le nord-ouest du Tchad lors d'affrontements avec une milice locale, a indiqué l'armée tchadienne jeudi. La zone désertique et montagneuse de Tibesti, dans le nord-ouest du Tchad, frontalière de la Libye et du Niger, est en proie à des vives tensions liées à l'exploitation d'importantes réserves d'or. Des djihadistes soupçonnés d'être affiliés au groupe État islamique ont tué 15 soldats et 5 membres de milices anti-djihadistes lors d'une attaque contre une base dans l'État de Borno, dans le nord-est du Nigeria, ont annoncé mercredi des sources militaires et locales. Le nouveau directeur du Fonds monétaire international en charge de l'Afrique subsaharienne, Zien Zidane, s'est félicité de la solidité de l'économie des pays de la région malgré la crise à répétition, mais a également souligné la nécessité de renforcer la croissance. L'abbé Jean-Willy Bomoï nous présente en Lingala une lecture ciblée de l'encyclique Magnifica Humanitas du pape Léon XIV, encyclique qui porte sur la protection de la dignité de la personne humaine à l'ère de l'intelligence artificielle.
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1: Désiré Manda nous présente en malgache une lecture ciblée de l'encyclique Magnifica Humanitas du pape Léon XIV.
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1: C'est par ici que nous mettons un point final à notre programme. Merci de l'avoir suivi. Au revoir et à la prochaine.

Dites-moi, les anges, regardez si toute chose est à sa place. Et si j'ai bien tout préparé, est-il venu pour moi le temps de faire grâce? Oui, Seigneur, tout est prêt. Avez-vous bien trouvé ce que César Auguste a décidé? Le registre à la mairie de Bethléem, l'hôtellerie et la crèche à côté, les bergers à la garde des troupeaux, l'étoile pour les rois en Orient, avec l'or et l'encens dans leur bagage, et la jeune fille appelée Marie. Oui, Seigneur, tout est prêt, mais il y a aussi un jardin d'oliviers que l'on plante en secret. Nous diras-tu pourquoi? Avez-vous bien trouvé les tourterelles du 2 février, le chemin pour la fuite en Égypte, le bourg de Nazareth en Galilée, l'atelier de Joseph, le menuisier, la route qui monte à Jérusalem, les docteurs de la loi dans le temple, et la jeune fille, appelée Marie. Oui, Seigneur, tout est prêt. Mais il y a aussi 30 pièces d'argent que l'on compte en secret. Nous diras-tu pourquoi? Avez-vous bien trouvé le Jourdain où le Baptiste attend ?

Tout est prêt. Mais il y a aussi une robe de fou que l'on tisse en secret. Nous diras-tu pourquoi? Avez-vous bien trouvé 6 urnes pour la noce de Cana, le puits de Jacob et sa margelle, et l'herbe verte sur la colline? Un enfant avec 5 pains et 2 poissons, le mendiant aveugle de naissance, la maison de Lazare à Béthanie, et la jeune fille appelée Marie. Oui, Seigneur, tout est prêt. Mais il y a aussi 4 pointes de fer que l'on forge en secret. Nous diras-tu pourquoi? Avez-vous bien trouvé les rameaux, les palmes, les manteaux, une ânesse à la tâche avec son petit, l'homme à la cruche aux portes de la ville, la haute salle meublée pour le repas, le tablier d'esclaves et le bassin, les coupes et le pain de la dernière Pâque, et la jeune fille appelée Marie? Oui, Seigneur, tout est prêt. Mais il y a aussi 2 poutrelles de bois que l'on croise en secret. Nous diras-tu pourquoi? Si vous avez trouvé un jardin d'olivier, 30 pièces d'argent, une robe de fou, 4 pointes de fer, 2 poutrelles de bois, préparées en secret, je vous dirai pourquoi. Ne faut-il pas que Dieu sache pleurer? Ne faut-il pas que Dieu sache souffrir? Ne faut-il pas que Dieu sache mourir? Ne faut-il pas, puisque je suis l'amour?

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1: 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Anne Dallaire.
2: Bonjour à tous. Pendant son défilé sur les Champs-Élysées ce samedi 26 septembre, le pape s'est arrêté pour bénir Marie Garance, une petite fille lourdement handicapée. Comme un symbole, ce moment riche en émotions restera gravé à jamais comme l'image du voyage de Léon XIV en France, venu en disciple de Jésus-Christ pour que le monde ait la vie. Beaucoup de personnes ont vu la Pietà, s'exclame Clotilde Noël, la maman adoptive de Marie Garance, dont la photo a fait le tour de la France lorsqu'elle a été bénie par le pape Léon XIV. Les 6 premiers enfants de Nicolas et Clotilde sont nés de façon naturelle. C'est ensuite que la famille a décidé d'adopter 4 enfants porteurs de handicap. Marie Garance a été accueillie comme un cadeau du ciel, un cadeau que cette photographie partage désormais avec le monde entier. Une ode à ses vies dont le voyage du pape en France souligne combien elles méritent d'être vécues jusqu'à leur fin naturelle parce qu'elles sont la plus fidèle image du Christ immolé sur la croix pour que le monde ait la vie. Pour moi, ça a été une élévation de mon enfant pour l'humanité, pour tous ces enfants qu'on ne regarde plus, qui sont bloqués dans les hôpitaux, pour toutes ces mères qui sont abandonnées, qui vivent un enfer. Les cieux se sont ouverts, s'émerveille-t-elle, comme pour nous offrir une nouvelle fois la crèche. Ces enfants touchent en effet l'intime chez chacun, croyant ou non. La petite fille a symbolisé, entre les mains du pape, l'espace de quelques instants, l'abandon de l'humanité souffrante entre les bras

rédempteur du Christ. Né sous X, Marie Garance a été adoptée par Clotilde et Nicolas Noël à 16 mois. La petite fille polyhandicapée de 11 ans aujourd'hui est nourrie par gastrotomie, c'est-à-dire à l'aide d'une sonde. Et chaque matin où elle se réveille est une victoire. Bouleversée que cet enfant qui a failli ne pas vivre se soit retrouvé par un miracle dans les bras du pape. Atteinte d'un syndrome de West qui peut provoquer des épilepsies fulgurantes auxquelles s'ajoutent des problèmes cérébraux, Marie Garance est une habituée des hospitalisations d'urgence. Nous avons exploré les couloirs de la mort de nombreuses fois, raconte sa mère, qui a passé des nuits à l'hôpital avec son mari alors que leur fille était en réanimation. Sa vie ne tient qu'à un fil. Profondément catholique, ce couple a donné naissance à 6 enfants en pleine santé avant de choisir la voie de l'adoption. Ils se sont heurtés à une dure réalité. De plus en plus d'enfants, dits à particularité, ne trouvent pas de famille pour les accueillir. Nous avons découvert un trou béant de souffrance, raconte Clotilde. Après avoir adopté Marie, un bébé trisomique en 2013, ils sont devenus parents de Marie Garance, Frédéric Moïse, puis Pepa Teresa. Comme l'expliquait leur père, Nicolas, ingénieur en travaux publics en 2019, ces petites sentinelles sont nécessaires et qu'il y a de la joie, de la beauté dans l'imperfection. Le couple a créé en 2015 l'association Tombée du Nid, puis l'application Le Cœur du Nid, visant à mettre en relation les familles accueillant un enfant handicapé et des bénévoles formés. Leur ambition, permettre à deux mondes de se rencontrer, mais aussi rompre l'isolement et la honte que peuvent éprouver certains parents. Ils espèrent aujourd'hui que l'image mondialement diffusée de Marie Garance, bénie par le pape, pourra amorcer un changement des mentalités. Elle est la preuve vivante que toutes les vies sont précieuses et méritent d'être vécues, même lorsqu'on a été abandonné à la naissance, affirme son père, heureux de s'être vu confier un tel trésor. Très bon week-end à tous, à bientôt.

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1: Au nom du Père et du Fils et du Saint-Esprit. Mon Seigneur et mon Dieu, je crois de tout mon cœur que tu es ici, que tu me vois, que tu m'entends. Je t'adore à genoux devant toi. Je te demande le pardon de mes péchés et ton aide pour faire de mon mieux ce moment de prière. Marie, ma Mère Immaculée, Saint Joseph et mon ange gardien, intercédez pour moi. Peut-être que tu as vu l'an dernier le film documentaire Sacré-Cœur, qui a rencontré en France un grand succès, au-delà des pronostics. Ce film porte sur les apparitions du Christ à une grande sainte française du XVIIe siècle, sainte Marguerite Marie Alacoque, à Paray-le-Monial. Sainte Marguerite Marie, dont nous faisons mémoire aujourd'hui. Je te redonne le contexte de ces apparitions du Christ. L'époque est marquée par le jansénisme, qui insiste à la fois sur la rigueur de la justice divine, mais aussi par un certain formalisme dans la pratique religieuse. Le Seigneur choisit une humble religieuse, Marguerite Marie, à Paray-le-Monial, pour lui apparaître et lui faire connaître le message de son sacré cœur, son cœur brûlant, son cœur plein d'amour pour les hommes. La dévotion au Sacré-Cœur n'a pas commencé avec ses apparitions, mais elle s'inscrit dans une tradition très ancienne. Cependant, ces apparitions du Christ à Sainte Marguerite Marie vont jouer un rôle décisif dans son développement et sa diffusion. L'évangile du jour nous éclaire aussi sur cette question. Jésus, tu nous mets en garde contre l'hypocrisie de vouloir paraître devant les autres autrement que nous sommes réellement, comme tu le reproches aux pharisiens. Méfiez-vous du levain des pharisiens, c'est-à-dire de leur hypocrisie. Tout ce qui est couvert d'un voile sera dévoilé, tout ce qui est caché sera connu. Tu peux être tenté, comme les pharisiens, de toujours donner une belle image de toi, sur les réseaux par exemple. Tu peux être tenté de cacher tes faiblesses, de cacher tes péchés, tes blessures, parfois même à Dieu. Mais devant Jésus, tu n'as pas besoin de jouer un rôle. Seigneur, tu connais mon cœur mieux que moi-même. Tu vois ce qui est beau en moi. Tu vois ce qui est blessé, tu vois ce que je préfère parfois garder caché. Et pourtant, Seigneur, tu m'aimes. Le Sacré-Cœur, c'est précisément cela. Le cœur d'un Dieu qui te connaît parfaitement et qui ne se détourne pas de toi. Jésus, tu ajoutes dans cet évangile, « Soyez sans crainte, vous valez bien plus qu'une multitude de moineaux. » Autrement dit, tu as du prix aux yeux de Dieu. Tu n'as pas besoin de gagner son amour en étant parfait. Le Seigneur t'aime de manière inconditionnelle puisqu'il est ton Père du ciel. Au contraire, plus tu acceptes de te présenter à lui dans la vérité, plus tu lui permets de venir te rejoindre et de te transformer. Alors Seigneur, est-ce que j'ose me présenter tel que je suis à toi? Est-ce que je te confie vraiment ce qui habite mon cœur? Seigneur, tu as dit à Sainte Marguerite Marie, « J'ai soif, mais d'une soif si ardente d'être aimée des hommes dans le Saint-Sacrement, que cette soif me consume et je ne trouve presque personne qui s'efforce selon mon désir de me désaltérer en rendant quelques retours à mon amour. » Jésus, tu te plains aussi à Sainte Marguerite Marie des âmes qui te sont particulièrement consacrées, celles des prêtres, celles des religieux, celles des religieuses, mais plus largement, celles des personnes qui te connaissent, qui ont été baptisées, qui vont à la messe le dimanche. Seigneur, tu fais un appel vibrant à répondre à ta soif d'être aimé. Et pourtant, bien souvent, tu ne reçois que froideur et mépris. D'où ton encouragement à développer le culte du Sacré-Cœur. Alors Seigneur, aujourd'hui, je veux répondre à ta demande. Je veux répondre à ta soif d'être aimé en retour de ton amour. Et cela particulièrement dans le sacrement de l'amour qu'est l'Eucharistie, ce sacrement où tu ouvres ton cœur, où jaillissent à nouveau le sang et l'eau, pour attirer ton cœur contre le mien. L'un des lieux où je peux particulièrement répondre à ta soif, Seigneur, ta soif d'amour, est l'action de grâce après la communion, pendant la messe. Lorsque tu as communié, ne pars pas tout de suite comme un voleur. Prends le temps de demeurer avec Jésus, de te laisser aimer, de te laisser remplir le cœur, de te laisser transformer par lui et de répondre avec les mots de ton cœur. Prends également soin de préparer ton cœur à la communion, notamment par la prière, mais aussi par la confession. La confession qui prépare particulièrement le cœur à te recevoir, Jésus. Enfin, souviens-toi que la croix n'est pas seulement le signe de la souffrance. La croix est aussi le signe de l'amour de Jésus pour toi. Le Christ t'appelle à lui faire une grande confiance, à te laisser aimer par lui et à répondre à cet amour dans la communion pour ensuite répondre à sa soif d'être aimé dans le reste des activités de la vie ordinaire. Seigneur, ton Sacré-Cœur me rappelle que je suis aimé de toi, que tu t'es fait proche de moi, que tu prends soin de moi, que tu m'invites jour après jour à demeurer dans ton amour. Je te remercie, mon Dieu, des bonnes résolutions, des beaux désirs et des lumières que tu as semées dans mon cœur pendant ce moment de prière. Je te demande de m'aider à les faire fructifier. Marie, ma Mère Immaculée, Saint Joseph et mon ange gardien, accompagnez-moi toujours en chemin.
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1: Chers amis, nous avons continué d'explorer quels peuvent être les malaises dans le couple et comment les aider à les dépasser. Nous savons que les moments de crise où le couple a l'impression que tout son équilibre bascule sont des moments inévitables dans la vie humaine. Le couple peut désirer ces changements, par exemple avec l'arrivée des enfants. Mais il les subit aussi, notamment en faisant face à des séparations et des décès. Ces moments sont profondément déstabilisants pour les personnes et pour le couple lui-même qui doit retrouver des équilibres. Les spécialistes de la relation d'aide sont des témoins précieux de ces moments. Et ils savent y lire des opportunités décisives pour le couple. C'est dans ces crises qu'ils peuvent prendre conscience de ses ressources et provoquer des changements qu'ils désirent et qui sont nécessaires. Mais il est parfois difficile de mener cette profonde restructuration de vie et le couple peut avoir recours à une aide extérieure. Il a accès à différents spécialistes en fonction du symptôme de malaise dont il souffre. Malaise personnel, malaise conjugal, malaise sexuel. Le psychiatre, le conseiller conjugal et le sexologue peuvent venir en aide au couple qui le sollicite. Ils ont tous en commun un haut degré d'empathie. L'empathie, c'est se mettre à la place de l'autre sans oublier ce que nous sommes. L'objectif est d'identifier et de comprendre le monde subjectif de l'autre. Celui qui exerce de l'empathie doit être en mesure de ressentir les sentiments de l'autre comme si c'était les siens, sans cependant les confondre avec les siens. La personne capable d'éprouver de l'empathie se base sur l'intention authentique de comprendre l'autre dans son propre langage. Les professionnels du conseil vont donc chercher à placer le couple dans une relation de confiance où il pourra aller explorer ce qui est caché sous le malaise ressenti. Le but est que le couple mette en place une dynamique de transformation qui lui sera personnelle et qui lui permettra de dépasser la crise. Mais il est parfois bien difficile de franchir le cap pour aller les rencontrer. Il faut commencer par affronter le fait qu'il y a une crise à affronter et qu'on n'est momentanément pas capable d'y parvenir seul. Le deuxième outil du professionnel de conseil est de transmettre un savoir, non pas de façon extérieure, comme un enseignement ou une formation, mais bien en l'inscrivant dans la personne pour qu'elle l'assimile et s'en serve. On parle alors d'un processus d'éducation. C'est dans ces nouvelles ressources que la personne peut puiser pour élaborer de nouvelles stratégies et de mettre en place de nouveaux équilibres. Écoute et éducation ne sont pas des outils dont nous avons à nous servir que dans les moments de crise. Pour changer plus progressivement et avec moins de heurts, nous pouvons les utiliser dans le quotidien conjugal et familial. Mais il faut les bons passeurs de savoir qui sauront exercer leur charisme avec empathie. Pour ce qui concerne l'intimité conjugale, il existe une autre catégorie de personnes capables de transmettre ainsi leurs connaissances, bénévoles en général, les moniteurs en régulation naturelle des naissances. Ces moniteurs ont reçu aussi une formation complète, technique et relationnelle qui leur permet d'approcher l'intimité du couple avec délicatesse. On vient les rencontrer pour apprendre une méthode qui permet d'administrer la fertilité du couple sans avoir recours à la contraception. Mais plus qu'une méthode qui permet, selon le projet du couple, d'espacer, d'éviter ou de favoriser les grossesses, il s'agit d'une autre façon d'approcher cette fertilité en la replaçant dans la réalité du corps de l'homme et de la femme et dans leur communion conjugale. C'est une méthode de couple. Quel rapport me direz-vous avec les difficultés conjugales ? Eh bien, la consultation en méthode naturelle de régulation naturelle des naissances donne un cadre où justement écoute et éducation de l'intimité conjugale trouvent l'espace et les compétences nécessaires pour progresser. Enseigner la méthode, c'est bien sûr transmettre un savoir sur le corps de l'homme et de la femme, en expliquer les dynamiques et les codes, mais c'est surtout aider le couple à les repérer en pratique et à écouter leur mode d'expression personnelle. En fonction des observations que le couple fait sur lui-même, le moniteur éclaire et guide le couple et lui permet d'approprier ses notions. D'autre part, face aux difficultés que le couple va rencontrer dans cet apprentissage, les difficultés de communication peut-être, le moniteur écoute avec patience et délicatesse les hésitations, les succès, les échecs de la mise en place de cette nouvelle façon d'appréhender sa fertilité, mais donc aussi de sa sexualité et de son intimité. Prenons un moment pour y songer. Les méthodes naturelles sont donc aussi un moyen d'apprentissage qui permet de grandir dans sa communication intime et d'accommoder autrement les changements dans sa vie conjugale et intime.

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1: Les méthodes naturelles ne se contentent pas d'être un simple savoir scientifique. La fertilité humaine fait partie intégrante de la sexualité humaine, elle-même constitutive de la personne. À ce titre, elle possède aussi différentes dimensions à l'image de la personne humaine, des dimensions biologiques, psycho-affectives, spirituelles et relationnelles. Les méthodes naturelles ont donc, à leur tour, des enjeux du même ordre. Ceci souligne combien l'accompagnement des couples relève d'une démarche intégrative des personnes, qui n'occulte aucune des dimensions de leur être. Les méthodes sont aussi un outil pour la communion conjugale. Elles nécessitent, pour être efficaces, une bonne communication dans le couple, basée sur un réel dialogue et un réel respect mutuel. Les méthodes favorisent donc l'utilisation de ces qualités conjugales, et en cela, leur mise en pratique est déjà éducative pour la communion conjugale. Il est nécessaire que les couples puissent s'appuyer sur la mise en œuvre d'une méthode unifiante, porteuse de sens, et qu'il leur révèle la vérité profonde de leur lien conjugal, afin de soutenir sur la durée leur motivation. Cela signifie que l'enseignement de ces méthodes doit suivre une approche pédagogique complète. Comment procéder pour permettre au couple d'acquérir une telle conscience de ce qu'ils mettent en place ? Toute approche pédagogique prend en compte la nécessité de parcourir un chemin. Progressivement, le couple va enrichir sa propre estime individuelle, puis comprendre que l'union sexuelle est avant tout don total de soi-même, que la vie et la capacité de procréation sont un don extraordinaire et précieux. C'est un chemin sur lequel le moniteur qui les accompagne doit être patient. Le temps, le courage et la poursuite de l'objectif sont les clés majeures de ce chemin. Outre l'acquisition des connaissances techniques, le moniteur doit être vigilant sur l'évolution des niveaux de motivation du couple, afin de chercher à ce qu'elle atteigne un niveau élevé. De la simple motivation de complaisance à une norme d'identification ou à un modèle hérité ou désiré, la motivation du couple aura à passer le cap de la conviction intime. Il ne s'agira pas d'une conviction normative, mais d'une conviction incarnée, unifiante, intégrante. Ainsi, dans les difficultés, ce qui soutiendra le couple sera plus stable, car plus profondément ancré dans la communion conjugale. Pour le moniteur, il sera donc nécessaire d'expliquer, de montrer et de témoigner des vertus intrinsèques des méthodes pour la communion conjugale, d'en revenir à la source. Cette compréhension profonde permettra au couple d'aller jusqu'au renoncement à ce qui s'oppose à ses convictions. Il en évitera le sentiment d'amertume et le vivra avec la force de celui qui se sent en profonde unité personnelle, même si le renoncement à de précédentes façons de vivre dans son intimité conjugale peut rester douloureux. Il s'agit de montrer que la fertilité n'est pas une fonction annexe de l'être humain, mais qu'en réalité il touche sa nature même de personne. Éduquer à la fertilité, c'est éduquer à la sexualité et c'est éduquer à la fécondité. Quelle que soit l'origine de la demande de relation d'aide, que ce soit pour évoluer dans sa façon de vivre sa fertilité, affronter une crise conjugale ou un malaise sexuel, le couple doit trouver auprès du professionnel qu'il sollicite un véritable souci d'empathie, favorisant écoute et éducation. En travaillant sur le sens profond de sa sexualité, de sa fertilité et de la communion conjugale, cela permettra au couple d'affermir sa motivation, d'approfondir ses convictions et de durer, y compris dans les difficultés. C'est un fruit et un outil de la relation d'aide pour le couple. En poursuivant son chemin, le couple va découvrir que sa fécondité apparaît au cœur de son amour conjugal, comme un don supplémentaire présent à l'origine sous de multiples formes. Ce don de la fécondité du couple est le signe d'une participation de l'être humain à une œuvre d'une autre portée, la collaboration avec Dieu lui-même à l'édification du monde dans l'amour. Il s'agit là de la vraie vocation de l'homme dans le monde. Et le service à cette vocation demandé aux professionnels de la relation d'aide conjugale est un service noble et essentiel à son déploiement dans le monde d'aujourd'hui. Alors, n'hésitez pas trop longtemps pour faire appel à eux si vous êtes dans ce besoin. Courage et à très bientôt.

Prière du poète, Marie-Noël. Mon Dieu qui donne l'eau tous les jours à la source, et la source coule et la source fuit. Mon Dieu qui donne les espaces au vent pour qu'il prenne sa course, et le vent galope à travers la nuit. Mon Dieu, source sans fond de la douceur humaine, je laisse en m'endormant couler mon cœur en vous, comme un vase tombé dans l'eau de la fontaine, et que vous remplissez de vous-même sans nous. »

0: Il est 2h.
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2: Tout de suite, une conférence intitulée « La grâce du baptême dans l'Esprit-Saint ». Conférence enregistrée au sanctuaire Notre-Dame du Lot en 2025 dans le cadre du congrès Fraternité Pentecôte et donnée par le père Jean-Baptiste Alsac.
3: Ce matin, on m'a demandé de parler justement de cette grâce du baptême dans l'Esprit-Saint. De quoi s'agit-il? Alors, on connaît bien dans le renouveau, pour ceux et celles qui sont des anciens, ce qu'on appelait l'effusion du Saint-Esprit, ou baptême dans l'Esprit-Saint. Dans le monde francophone, on parlait davantage d'effusion du Saint-Esprit. Et puis, alors que dans le monde anglophone, hispanophone, on parlait facilement baptism in the Holy Spirit ou bautismo, je suis pas très fort en espagnol, mais bon, c'était ça. Ce qui fait que quand... Et vous savez que cette grâce, peut-être, ce qui est intéressant de voir d'où ça vient. Donc, on le sait, on a fêté en 2017 les 50 ans de cette grâce du renouveau charismatique dans l'Église catholique. Donc, ça veut dire 1967 dans l'Église catholique, mais c'est plus ancien, bien sûr. Ça vaut le coup de commencer à se dire d'où ça vient. Personnellement, voilà, j'ai eu l'occasion, dans mes études de prêtre, d'approfondir un peu le sujet. C'est pour ça, cet ouvrage, c'est simplement le mémoire d'études sur cette grâce du baptême dans l'Esprit-Saint. Creuser un peu le sujet. Et vous le savez peut-être, sans doute, tout a démarré, en fait, fin du 19e siècle, avec une religieuse italienne qui s'appelait Elena Guerra. Alors, juste pour un petit sondage, qui connaît